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0: Il est 3h.
1: Bonsoir à tous, Julie Buron pour ces informations. Le Front commun syndical des pompiers bruxellois a conclu ce samedi un accord avec le gouvernement bruxellois concernant le manque de personnel. Un renforcement des équipes devrait surtout se faire sentir en 2027, mais des collaborateurs supplémentaires devraient déjà être engagés en 2026. Il est aussi question de la dotation fédérale de 10 millions d'euros. Plus de 8 millions seraient réservés au renforcement de ces effectifs. 2 millions supplémentaires seraient consacrés à des travaux d'infrastructure. Conséquence, la grève est suspendue alors que les syndicats consultent leur base. Trois hommes arrêtés en Gironde, dans l'ouest de la France, ravagés par un incendie de 32 000 hectares. Ces trois individus ont été privés de liberté pour mise en danger de la vie d'autrui. Deux de ces trois hommes seront jugés en comparution immédiate mercredi pour avoir tiré des feux d'artifice en direction de la voie rapide et d'un complexe sportif. Le troisième homme a été arrêté pour avoir volontairement mis le feu à des arbustes. C'est un ambulancier de profession qui était alcoolisé, sera déféré dimanche au parquet. Richard Carapaz a remporté la 20e étape du Tour de France au sommet de l'Alpe d'Huez. Remco Evenepoel lui est arrivé juste derrière, à 26 secondes du vainqueur du jour. Grâce à sa performance, le Belge assure sa deuxième place au classement général. Sauf accident, Tadej Pogacar, lui, a validé sa victoire finale. Ce dimanche, la dernière étape à Paris a été raccourcie pour soulager les services de secours mobilisés sur le front des feux de forêt. Enfin, petit moment d'émotion aux Francofolies de Spa. L'artiste Jean-Luc Fonck a reçu les insignes de chevalier de l'Ordre de la Couronne. Ils lui ont été remis par la ministre-présidente de la Fédération Wallonie-Bruxelles, Elisabeth de Grez, au nom de Sa Majesté le Roi. Le fondateur du groupe Stella s'est montré ému de recevoir cette distinction honorifique qui récompense ses 50 ans de carrière. C'est tout pour ces informations. Merci de nous écouter.
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0: Il est 4 heures.
1: Bonsoir à tous, Julie Buron pour ces informations. Le Front commun syndical des pompiers bruxellois a conclu ce samedi un accord avec le gouvernement bruxellois concernant le manque de personnel. Un renforcement des équipes devrait surtout se faire sentir en 2027, mais des collaborateurs supplémentaires devraient déjà être engagés en 2026. Il est aussi question de la dotation fédérale de 10 millions d'euros. Plus de 8 millions seraient réservés au renforcement de ces effectifs. 2 millions supplémentaires seraient consacrés à des travaux d'infrastructure. Conséquence, la grève est suspendue alors que les syndicats consultent leur base. 3 hommes arrêtés en Gironde, dans l'ouest de la France, ravagés par un incendie de 32 000 hectares. Ces 3 individus ont été privés de liberté pour mise en danger de la vie d'autrui. 2 de ces 3 hommes seront jugés en comparution immédiate mercredi pour avoir tiré des feux d'artifice en direction de la voie rapide et d'un complexe sportif. Le 3e homme a été arrêté pour avoir volontairement mis le feu à des arbustes. Cet ambulancier de profession qui était alcoolisé sera déféré dimanche au parquet. Richard Carapaz a remporté la 20e étape du Tour de France au sommet de l'Alpe d'Huez. Remco Evenepoel lui est arrivé juste derrière, à 26 secondes du vainqueur du jour. Grâce à sa performance, le Belge assure sa 2e place au classement général. Sauf accident, Tadej Pogacar, lui, a validé sa victoire finale. Ce dimanche, la dernière étape à Paris a été raccourcie pour soulager les services de secours mobilisés sur le front des feux de forêt. Enfin, petit moment d'émotion au Francofolie de Spa. L'artiste Jean-Luc Fonck a reçu les insignes de chevalier de l'Ordre de la Couronne. Ils lui ont été remis par la ministre-présidente de la Fédération Wallonie-Bruxelles, Elisabeth de Grez, au nom de Sa Majesté le Roi. Le fondateur du groupe Stella s'est montré ému de recevoir cette distinction honorifique qui récompense ses 50 ans de carrière. C'est tout pour ces informations. Merci de nous écouter.
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0: Il est 5 heures.
1: Bonsoir à tous, Julie Buron pour ces informations. Le Front commun syndical des pompiers bruxellois a conclu ce samedi un accord avec le gouvernement bruxellois concernant le manque de personnel. Un renforcement des équipes devrait surtout se faire sentir en 2027, mais des collaborateurs supplémentaires devraient déjà être engagés en 2026. Il est aussi question de la dotation fédérale de 10 millions d'euros. Plus de 8 millions seraient réservés au renforcement de ces effectifs. 2 millions supplémentaires seraient consacrés à des travaux d'infrastructure. Conséquence, la grève est suspendue alors que les syndicats consultent leur base. Trois hommes arrêtés en Gironde, dans l'ouest de la France, ravagés par un incendie de 32 000 hectares. Ces trois individus ont été privés de liberté pour mise en danger de la vie d'autrui. Deux de ces trois hommes seront jugés en comparution immédiate mercredi pour avoir tiré des feux d'artifice en direction de la voie rapide et d'un complexe sportif. Le troisième homme a été arrêté pour avoir volontairement mis le feu à des arbustes. Cet ambulancier de profession qui était alcoolisé sera déféré dimanche au parquet. Richard Carapaz a remporté la 20e étape du Tour de France au sommet de l'Alpe d'Huez. Remco Evenepoel lui est arrivé juste derrière, à 26 secondes du vainqueur du jour. Grâce à sa performance, le Belge assure sa deuxième place au classement général. Sauf accident, Tadej Pogacar, lui, a validé sa victoire finale. Ce dimanche, la dernière étape à Paris a été raccourcie pour soulager les services de secours mobilisés sur le front des feux de forêt. Enfin, petit moment d'émotion au Francofolie de Spa. L'artiste Jean-Luc Fonck a reçu les insignes de chevalier de l'Ordre de la Couronne. Ils lui ont été remis par la ministre-présidente de la Fédération Wallonie-Bruxelles, Elisabeth de Grez, au nom de Sa Majesté le Roi. Le fondateur du groupe Stella s'est montré ému de recevoir cette distinction honorifique qui récompense ses 50 ans de carrière. C'est tout pour ces informations. Merci de nous écouter.
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0: Il est 6h, Yasmina Favaro avec vous pour les infos. Bonjour, l'Allemagne sous le choc après une nouvelle attaque à la voiture bélier dans le pays. Hier soir, un véhicule a foncé dans la foule en marge de la Pride de Berlin. Il y a un mort et 16 blessés, dont 11 graves. Le ou les auteurs ont abandonné le véhicule sur place et sont toujours recherchés activement. La police évoque un suspect lié au milieu islamiste. En France, les incendies font toujours rage. Les feux de Gironde sont les plus critiques, avec 55 000 nouvelles évacuations hier soir, 3 communes entières aux abords de Bordeaux. Ce feu sera long à combattre, a déploré le ministre français de l'Intérieur. Un feu si virulent qu'il crée son propre vent et devient erratique. En Espagne également, les feux menacent toujours Madrid et les plusieurs provinces environnantes. Après Avila, c'est la province de Tolède qui est placée aussi en urgence nationale. Et dans l'est du pays, il y a un mort dans les incendies près de Valence. En tout, dans ces deux pays, France et Espagne, ce sont plus de 300 000 personnes évacuées. Chez nous aussi, les flammes ont dévoré de la végétation hier. 2 hectares partis en fumée dans une réserve naturelle près de Genk, dans le Limbourg. Et en province de Namur, les hommes du feu ont dû lutter contre 3 incendies. À Virouinval, une reprise, à Furfaux et à Jeudine. En tout, ce sont 7 hectares qui ont brûlé. À Bruxelles, les pompiers vont retrouver leur caserne. Après 5 jours de grève, les syndicats appellent à lever le mouvement. Il y a un préaccord avec le gouvernement bruxellois. Même si tout n'est pas réglé, les négociations vont continuer, notamment pour des certitudes sur les nouveaux engagements des pompiers et le financement de leurs services. Mais l'action des pompiers est également levée pour assurer la sécurité des Bruxellois avec les températures qui repartent à la hausse la semaine prochaine. Aux Champs-Élysées cet après-midi sur l'avenue, nous devrions assister, sauf surprise, à un nouveau sacre de Tadej Pogacar. Le Slovène devrait empocher un 5e Tour de France et égaler Eddy Merckx, Jacques Anquetil, Bernard Hinault et Miguel Indurain. Et surtout, Remco Evenepoel devrait conserver sa 2e place. Un Belge dauphin du maillot jaune, ça n'est plus arrivé depuis 45 ans. Voilà pour les infos. Belle matinée avec nous.
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2: Et on part sur les routes. Oh, rien de bien bien grave à vous signaler, hein. Ça roule plutôt pas mal. Faites en sorte évidemment que ça continue. On vous tient au courant, évidemment, si ça bouge.
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2: Bienvenue, merci de nous être fidèles, vous écoutez Vivacité et c'est une très très bonne idée. Sachez-le pour entamer votre journée de dimanche. Très heureux d'être à vos côtés. Cadeau d'ici 7h, j'ai une station météo à vous offrir. Si, je vous jure, j'ai jeté un œil. Cadeau très sympa, je vous offre ça dans quelques minutes si vous êtes d'accord. Karine Brest nous arrive, elle aussi, pour parler un petit peu des matinales qui ont lieu cette semaine. De quoi a-t-on parlé dans ces fameuses matinales? Peut-être de dossiers qui peuvent vous intéresser. On voit ça avec vous dans quelques minutes. Et puis, j'aurai le plaisir de vous emmener du côté des Francofolies de Spa. Également avec un programme et un spectacle RTBF qui sera proposé tout à l'heure. Je vous en dis plus. Vous pouvez compter sur moi. Bien évidemment, de la musique, j'en ai pour vous. Gwen Stefani nous arrive dans quelques minutes. Sombre aussi. Musique sous toutes ses formes, Harry Styles. Bon réveil, belle journée, merci d'être là, merci d'entamer votre dimanche avec nous. On est très content d'être à vos côtés jusqu'à 7h.
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0: Cyrus ce matin sur Vivacité. C'est très bien comme ça d'ailleurs. Change absolument rien. Bon réveil, belle journée. 6h08. Un peu de météo parce que c'est vrai qu'on s'y attache à cette météo, on aime savoir de quoi la journée sera faite. Eh bien sachez qu'en cette matinée de dimanche, de l'éclaircie, ouais, encore de l'éclaircie, puis un ciel qui va se couvrir assez rapidement un peu partout d'ailleurs sur le territoire, faible pluie en prévision, sachez-le. Elle nous arrive de l'ouest. Bon, ça, c'est une info facultative, j'ai envie de dire. Mais bon, faible pluie. Sachez que pour cet après-midi, des éclaircies vont apparaître, parfois à partir de la côte. Mais il y a toujours un petit risque de pluie aujourd'hui, côté température. 19 à 24 degrés avec quelques rafales de vent pouvant atteindre les 50 km/h. Voilà, c'est dit.
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0: C'est toujours un plaisir d'accueillir Karine Braise. Bonjour Karine.
1: Et bonjour tout le monde.
0: Comment allez-vous?
1: Je vais super bien, et vous?
0: Écoutez, ça va plutôt pas mal, c'est dimanche, mais ça va.
1: Mais j'entends ça, dites-moi.
0: Mais oui, moi je suis assez content, je me dis qu'ensemble on va papoter un tout petit peu. On va revenir, si vous êtes d'accord Karine, et je crois que vous êtes d'accord d'ailleurs, c'est dans ce cadre-là que nous vous accueillons, entre 6h et 7h. On va revenir sur les matinales de cette semaine que vous avez eu le plaisir de présenter, et on a parlé a priori énormément de job d'été.
1: Oui, absolument, Benjamin Carriel nous a fait découvrir le boulot de soigneur animalier avec Dominique, soigneuse au domaine des grottes de Han-sur-Lest. Entre nourrissage des ours et des renards blancs, le métier fait rêver de nombreuses personnes.
0: Ah ben, écoutez, écoutons.
2: On va voir si tout le monde va bien.
3: C'est l'heure du réveil pour les ours, les seuls animaux rentrés pour la nuit pour des raisons de sécurité. Et pour inspecter leur dentition, chacun a droit à sa petite cuillère de confiture.
2: Coucou Lulu.
3: À une heure de l'arrivée des premiers touristes, la nourriture est répartie un peu partout dans leur enclos. Mais dans les 250 hectares du parc, on n'entend encore que le bruit des animaux.
2: Voilà, on est vraiment seul dans le parc, on entend les petits oiseaux, enfin voilà. C'est vraiment un moment relax pour nous. Ouais.
3: Aujourd'hui, chez les renards polaires, le nourrissage est un peu particulier.
2: Bucky, Buck.
3: Les soigneurs doivent leur donner un médicament et le moyen le plus facile, c'est de le cacher dans leur nourriture.
2: Ouh, à manger.
3: Du lien s'est créé au fil des ans avec ces petites boules de poils qui restent pourtant des animaux sauvages.
2: Tous les jours, c'est un peu différent. On a la chance de pouvoir créer un lien avec les animaux. Ici, on voit, ils n'ont pas du tout peur. On a Crash, il est couché près de nous au lieu d'aller se cacher au fin fond de l'enclos. Enfin voilà, c'est quand même un lien privilégié qu'on a.
3: Mais avant de continuer la tournée des soins auprès des 650 animaux du domaine, direction la cuisine.
2: Salut Fred, ça va? Pour la commande que tu passes, tu peux vérifier qu'il y a un bac de scaroles pour les grenouilles?
4: Oui, ce sera fait.
2: Okay.
3: C'est ici que l'on prépare les 500 kilos de nourriture distribuée aux animaux chaque semaine, avec un congélateur très différent de celui de la maison.
5: Tout ce qui est poulet surgelé, les petites souris, du rein pour les renards polaires, tout ce qui est carcasse et tout ça. Et puis ici de l'autre côté, nous avons les poulets, tout ce qui est poussin. Et puis question d'enrichissement ici, on a fait des glaçons pour les ours.
3: Le nourrissage et les soins se poursuivent sous le regard des visiteurs admiratifs. Certains suivraient bien les 2 années d'études nécessaires pour en faire leur métier.
6: Ce serait sympa de travailler dans un parc comme ça, oui.
7: Ça doit vraiment être sympa pour les personnes qui ne sont pas faites pour rester derrière un bureau pendant 8 heures, par exemple, derrière un ordi.
2: Ici, pour tout le parc, on est 6 soigneurs. On a une trentaine de stagiaires par an, donc ça circule, mais il faut vraiment tomber au bon moment, au bon endroit pour avoir sa place.
3: Au contact des animaux sauvages, ce métier est avant tout une passion, loin des tumultes du monde extérieur. Mais un métier qui impose aussi des horaires très flexibles pour prendre soin des animaux tous les jours de l'année.
1: Et ça va, ça ne vous a pas endormi, c'est sympathique quand même.
0: Très.
1: Détend et tout.
0: Ouais,
1: vous imaginez, bon, qu'est-ce qu'on peut déjeuner, les rats et les souris pour certains animaux? Mais chacun mange qu'il veut.
0: Oh oui, ça c'est clair, on ne va pas regarder dans l'assiette de l'autre, on a déjà du mal avec la nôtre. On est bien d'accord. Dites Karine, ça me fait penser que demain nous travaillons ensemble d'ailleurs, en parlant de matinale. Il sera encore question d'animaux, mais dans le sens très large du terme, puisque j'aurai le plaisir pour vous et avec vous, Karine, de me retrouver au lac de la Plata et lac de l'Odeur. On va parler du crocodile rouge. Vous connaissez?
1: Crocodile rouge. Qui vient du Canada, en fait. Pas un crocodile qui fait peur.
0: Pas celui-là. Il n'y a pas de problème, sinon je n'irai pas. On en parle demain, mais on se retrouve dans quelques minutes, si vous le voulez bien, avec quelques bons plans week-end bons plans dimanche. Merci, Karine, à tout de suite.
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0: Céline Dion, sur Vivacité avec Bonjour, Pardon, Merci, 6h17.
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0: Ouais. Et vous avez la possibilité évidemment de nous les faire connaître ces événements en passant par le WhatsApp 0470 70 07 20 23. 0470 70 07 20 23. Mais là j'ai quand même bien envie de vous parler d'un événement RTBF proposé tout à l'heure dans le cadre des Francofolies de Spa. Attention, à 14h sur la scène du parc des Franco de Spa, donc dans le cadre de Francofou, vous avez rendez-vous avec Rocky et Lily. Et ouais. Spectacle qui a déjà tourné à gauche à droite et que vous retrouverez tout à l'heure, je vous l'ai dit, sur le coup de 14h. Ça se passe à Spa. Ce spectacle, nouveau spectacle, Amigo Party, c'est l'occasion pour les... Alors j'allais dire pour les petits, mais pas que pour les petits d'ailleurs. Pour les petits et les plus grands, de chanter, de danser. C'est du spectacle interactif, évidemment, avec nos deux vedettes d'Ovio Kids. Vous pensez bien, ils seront là, Rocky et Lily, si vous voulez en profiter de ce spectacle tout à fait gratuit. Il ne tient qu'à vous de vous rendre au Franco de Spa tout à l'heure, 14h. Si vous voulez avoir toutes les infos utiles et nécessaires pour préparer votre venue au Francofolie de Spa, et en l'occurrence pour aller voir ce spectacle de Rocky et Lily, eh bien vous trouverez toutes les infos sur francofolie.be ou encore sur rtbf.be. Il y a un article très bien fait qui vous présente ce nouveau spectacle Amigo Party, à voir tout à l'heure à 14h à Spa. On est bien d'accord, retour de Rocky et Lily, 0470 70 07 20 23. Si vous avez des événements à porter à notre connaissance, n'hésitez pas.
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0: rapidement, je tiens à signaler que je reçois un message sur le WhatsApp de la radio qui nous dit « Bonjour Olivier, aujourd'hui brocante unique en région bruxelloise, 150 exposants au parvis de Saint-Gilles et environ. Ça se passe de 9h à 17h et je ne sais pas si j'ai le prénom de la personne qui nous a fait parvenir ce WhatsApp, mais comme vous pouvez le constater, ça fonctionne, 0470 07 20 23, n'hésitez pas. Si vous avez des petites infos pour nous, on les diffuse volontiers d'ici 7h.
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0: Là, tout de suite, hein, quand on dit maintenant, c'est pas demain, je veux dire, c'est là. On va s'écouter un monsieur qui se brosse les dents. Pas impossible que ce soit Geoffrey d'ailleurs. Il tente de chanter en même temps. Ça donne ce que ça donne. Hein, l'occasion de faire un jeu, on est bien d'accord. Puis surtout, l'occasion est belle pour moi de vous offrir un cadeau, à savoir une station météo. Rétro éclairé avec fonction pendule, réveil calendrier. Bon, jusque là pour une station météo, on n'y est pas complètement. Sachez qu'il y a du thermomètre, de l'hygromètre et les prévisions météo d'ailleurs. C'est un petit package que je vous offre ma foi bien volontiers. À vous de reconnaître la chanson interprétée par le monsieur qui se brosse les dents. Vous nous envoyez la réponse par SMS, 60,03 euros par message envoyé. Et dans ce SMS, donc, la réponse et vos coordonnées. Alors, il chante quoi ?
2: Oh, non.

0: Ouais, c'est un groupe qui interprète cette chanson. C'est peut-être pour ça qu'il y a une différence aussi notoire, notable. Je ne sais pas. SMS 6003 si vous avez reconnu cette chanson. Peut-être pour vous la station météo a emporté. 6003 avec la réponse et vos coordonnées. On se parle peut-être dans quelques minutes.
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0: Vous aussi, ça vous met de bonne humeur, ce genre de musique? Bah, ça tombe bien, nous sommes faits pour nous entendre. Bon, vous n'avez pas trop le choix, hein, c'est moi qui parle dans la radio.
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0: Exactement, de temps à autre, hop, hop, on va un petit peu se fournir chez nos voisins de Viva Plus. Allez, petite info comme ça, j'aurai le plaisir de vous y retrouver tout à l'heure entre midi et 16h. Voilà, Viva Plus, la radio à écouter en DAB+, avec une programmation axée années 50, 60, 70, début des années 80. Bon, on va rechercher à peu près ce qu'il y a de mieux dans chaque répertoire, et ça va être le cas avec le titre qui va nous permettre d'illustrer la programmation de Viva Plus, à savoir France Gall, qui nous arrive avec musique. On écoute.

0: Un titre que vous entendrez sur Viva Plus Donc, si vous vous y rendez, enfin je suppose, hein, c'est le genre de titre en tout cas que vous entendrez. Les années 50, 60, 70 et début des années 80 sont à la fête sur Viva Plus. À vous de vous y rendre, évidemment. À vous de vous y rendre aussi du côté de Durbuit. Tiens, on va parler du labyrinthe et attention, ça va aller fort.
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0: Et encore une idée sortie 365 points. Mais on va tenter de ne pas s'y perdre pour cause. Je vous invite du côté du labyrinthe de Durbuit pour nous en parler. Romain Demillers, c'est avec nous. Bonjour Robin.
2: Bonjour tout le monde.
0: Alors, je parle de labyrinthe et pourtant on va vraiment, vraiment, vraiment prendre de la hauteur cette année-ci.
2: C'est ça. Le thème de cette année, on essaye de partir du côté de l'espace avec un petit personnage du nom de Ella qui a posé ses valises à Durbuit malgré elle, malheureusement. Oh. Et l'objectif de nos visiteurs... ça va être de l'aider à retrouver sa famille et à retourner chez elle.
0: D'accord, alors ça peut être surprenant parce que labyrinthe c'est peut-être daté, on faisait ça il y a quelques années, puis là vous avez décidé de vous tourner vers l'espace, ce qui permet évidemment de donner une autre dimension. Alors un domaine, je ne sais pas si la plupart des auditeurs le savent, mais c'est énorme en fait le labyrinthe de Durbuit.
2: Ah, il fait sa taille, effectivement on a 11 hectares de champs de maïs. Donc il y a moyen de bien s'y perdre si on ne lit pas la carte correctement.
0: Ouais, tout à fait. Alors c'est un petit peu l'idée effectivement, hein, c'est d'arriver chez vous à l'accueil, à l'entrée, et puis de s'y perdre. Parce que s'y perdre n'est pas nécessairement négatif. Il y a des choses à y faire en fait dans ce labyrinthe.
2: C'est ça, exactement. Donc on a 13 points. Donc là, le format journée, le format est là. On a 13 points à relier, si possible dans l'ordre. Ça nous permet de suivre toute l'aventure dès là. Oui. Qui est animé donc via soit des petites activités à faire soi-même avec ses enfants sur place, soit via des petites scénettes avec des comédiens.
0: Oui.
2: Tandis que le soir, on a plus un format pour les adultes, on va dire jeunes adultes, avec l'escape mystery, où là, il y a eu un meurtre, malheureusement.
0: Oula,
2: et on change un peu d'ambiance.
0: Ouais.
2: On change d'ambiance, mais le but de nos visiteurs va être de trouver le coupable, l'arme du meurtre, le lieu ainsi que le motif.
0: D'accord. Et c'est peut-être pas le colonel Moutarde issu d'un jeu évidemment célèbre, très pratiquement.
2: Fort connu.
0: Romain, si on veut préparer sa venue, on va pouvoir retrouver des infos à quel endroit sur le web?
2: Alors, sur le site lelabyrinthe.be, ce sera normalement, si mes collègues travaillent bien, le premier qui apparaîtra.
0: D'accord. Oui, mais je crois qu'ils bossent bien. Je crois avoir vérifié.
2: Je pense. J'ai la chance d'avoir des chouettes collègues. Donc, ouais, lelabyrinthe.be sur Internet. Et on se retrouve là-bas, normalement.
0: D'accord, très bien. Activité spatiale, on l'a compris, du côté du labyrinthe. Accessible à partir de quel âge?
2: C'est à partir de tout âge. Donc, on a aussi bien des parents qui viennent avec leurs enfants que des grands-parents avec les petits-enfants. On mixe un petit peu. La journée, on va plus dire qu'on va viser aller un public familial, tandis que le soir, on a plus des groupes d'amis, des couples, etc. qui viennent.
0: D'accord, très bien. Dernière information qui a son importance, si on ne sait pas s'y rendre durant les 2 mois de vacances, enfin le mois et demi de vacances, c'est pas grave, puisque vous attendez en fait les visiteurs jusque fin septembre, voire début octobre.
2: C'est exact. Dernier jour, ce sera le 4 octobre, même si, allez, je vais être sympathique, je vais vous donner l'exclusivité sans que sortie nulle part.
0: Dites-moi.
2: Le 10 octobre, j'aurai encore du maïs.
0: C'est
2: et je l'organise un événement un petit peu particulier.
0: C'est pas vrai.
2: On organise, pardon. Et je pense qu'il peut plaire. Moi, il m'intéresse fortement. Donc,
0: ça devrait pouvoir être agréable. Dans le cadre de notre partenariat avec 365.be, cadeau que vous connaîtrez dans quelques minutes en écoutant Karine, je vous pose une question. Vous y répondez par SMS au 6003. On l'a dit, le labyrinthe à Durbuit. C'est un événement, mais c'est une attraction qui couvre un certain territoire en nombre d'hectares. Je vous demande un chiffre, un nombre, donc, que vous nous envoyez par SMS au 6003. Combien d'hectares mesure ce labyrinthe à Durbuit? Vos réponses par SMS. SMS 6003, 1 euro par message envoyé. N'oubliez pas dans le SMS de joindre toutes vos coordonnées. Et Romain, juste pour donner un petit coup de main, les apôtres auraient chacun eu droit à un hectare, je crois.
2: C'est très fort probable. Moi, j'ai une dernière petite question. J'imagine que je ne peux pas participer au jeu concours.
0: Non, vous ne pouvez pas participer au concours puisque vous avez la réponse. Vous nous l'avez donnée il y a quelques instants. Donc, combien d'hectares mesure ce labyrinthe de Durbuit? Vos réponses par SMS 6003. Romain, merci d'avoir pris un peu de temps pour nous. On vous souhaite une belle journée.
2: Merci à vous pour l'invitation et belle journée à tout le monde.

0: Harry Styles ce matin avec nous sur Vivacité pour American Girls.
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0: Les balades de Karine, j'ai envie de dire, puisque quand vous préparez cette émission, Karine, n'êtes pas regardante.
2: Je suis gourmande, vous savez.
0: Alors bon, ça je vous laisse dire. Après, j'interviens pas, c'est votre dossier.
2: Gourmande en balade.
0: Oui, bien sûr, bien évidemment, Karine. Bien évidemment, les Franco à l'affiche aujourd'hui. Enfin,
2: absolument,
0: vous comptez nous en parler.
2: Les Francofolies. Je voulais pointer un spectacle des Francofolies. C'est Rocky et Lily. Ouais, vous savez, c'est le spectacle familial. Ouais. 14h, c'est sur la scène du parc. C'est un moment de musique, de jeu, de partage, à vivre en famille. Bah, Rocky et Lily, vous les voyez sur Ovio Kids. La 3, hein, c'est chaque fois festif pour les enfants, pour les parents. Rocky, pour rappel, c'est l'ourson en peluche plein d'énergie. Et Lily, c'est une jeune femme très créative. Mmh. Rendez-vous tout à l'heure dans le parc des Franco. Et puis, bah, le programme est pas mal chargé pour les Franco. Oui. Vous allez sur le site, bien évidemment. Il y a des chanceux qui iront avec Vivacité et la RTBF au concert, au showcase gratuit pour découvrir les jeunes artistes belges, dont Teddy Bear, par exemple, ou Camille Mbé. Continuera à aller au château de Lavaux, Sainte-Anne. On en parlera d'ailleurs tout à l'heure dans la matinale. Château de Lavaux, Sainte-Anne, qui accueille durant tout le week-end un défilé de costumes vénitiens. Il y en a plus de 130. Il y a un marché artisanal. Il y a différentes activités. Franchement, je vous le recommande. Et puis le week-end prochain, si vous aimez les festivals, rendez-vous à l'abbaye de Florev. C'est le festival Esperanza, notamment avec Luisa. Je sais que vous avez chanté Luisa l'été dernier. Étincelle avec carbone, on la retrouvera la semaine prochaine. J'avais encore un petit conseil, deux conseils à vous donner.
0: Dites-moi.
2: Les marchés nocturnes, moi j'adore ça. Vous savez, en semaine, surtout l'été, il y en a un peu partout près de chez vous. J'en ai vu en Ardennes, il y en a aussi au Sablon. Chaque jeudi, c'est à Bruxelles, de 15h à 21h. Ah, le soleil tombe, le soleil est encore là. On prend un petit verre en terrasse, on va faire les courses. C'est tellement sympa. Il y en a pas mal à la côte aussi. Ostende, Knokke, La Panne, Middelkerk, Nieuport et autres. Et puis on va terminer par la finale du Belgian Open aujourd'hui. C'est le tournoi
0: c'est
2: de
0: la
2: tennis.
0: Marraine qui parle. C'est la marraine qui
2: parle. Attention. Écoutez, je vais les voir tous les jours et ça tape, mais c'est incroyable. Moi, je prends des leçons de vie. Là, ils sont en chaise roulante, que ce soit des hommes, des femmes, et ils jouent tout aussi vite que les valides. Et surtout, ils sont super fair play. Et quand ils ont terminé leur rencontre, parfois de 2 ou 3 heures, ils sont encore plus frais que vous et moi.
0: Oui.
2: C'est en bien, c'est
0: oui, bon après c'est pas un challenge d'en être plus frais que moi, je veux dire, c'est pas, oulala, on met pas la barre très très haut là.
2: Et on se voit tout à l'heure. Ah mais non, vous travaillez vous cet après-midi?
0: Oui, moi je travaille cet après-midi.
2: Ben venez entre deux le matin parce que ça commence à 9h30.
0: D'accord.
2: Et c'est gratuit aussi.
0: D'accord.
2: Il y a du parking et tout.
0: D'accord.
2: Et il y a un bon apéro avant votre challenge cet après-midi.
0: Bien.
2: Ce sera pas mal.
0: Ouais, bien.
2: C'est pas
0: vous
2: mal.
0: Vous demandez bien, Karine, c'est un plaisir. On vous entend à partir de 7h. On se parlera peut-être juste avant 7h, c'est bon pour
2: vous? Écoutez, c'est vous le chef, moi je vous suis. Si vous m'invitez. Oui, je sais.
0: J'y crois pas du tout, mais j'adore.
2: Ah, si, c'est vous le chef.
0: D'accord.
2: Je vous le redirai tantôt.
0: Bien, madame. 6h44, la suite en musique. Voici Clara Luciani, tiens, dans la programmation et cœur.

0: Et voilà encore un tube évidemment sur Vivacité.
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0: Exactement, avec Alain qui nous rejoint. Bonjour Alain. Ah, enfin, qui essaye de nous rejoindre? Il est sous un tunnel ou je sais pas. Alain, vous m'entendez? Alors, s'entendre, c'est peut-être un grand mot quand même. Dites-moi quelque chose. Ah oui, il y a un signe de vie, tout va bien, tout va bien.
2: Oui, ça va bien.
0: Il n'y a pas de réseau téléphonique ou bien c'est le téléphone qui est pas...
2: Non, je viens de couper la télé, c'est peut-être pas
0: clair. Tout à fait, bonne idée, hein, bonne idée de couper la télé. Si vous êtes là, c'est parce qu'il y avait un petit jeu qui était lancé, Station Météo a gagné. Alors, Geoffrey qui se brosse les dents, ça donne ça. Bon, effectivement, c'est pas simple, on est bien d'accord, Alain. D'ailleurs, le titre de la chanson, vous l'aviez pas vraiment. Par contre, le groupe, ça, je crois que vous l'aviez.
2: Oui, c'était Queen. Mais maintenant, la chanson.
0: I want to break free. Queen, effectivement. C'est ce qui vous permet d'emporter cette station météo. On vous l'envoie dans les tout prochains jours, sachez-le, par courrier. Dites, Alain, qu'est-ce que vous faites de bon dans la vie?
2: Bah, pour le moment, pas grand-chose.
0: Ouais, en même temps. Oui, parce que c'est dimanche. De manière générale.
2: Ouais, j'ai des blessures aux jambes, donc...
0: Ah, pas bon.
2: Non.
0: Et quoi, revalidation ou bien on attend que ça se passe?
2: Revalidation, ça va aller.
0: Mais oui, y a pas de raison. Qu'est-ce qu'il y a de prévu aujourd'hui, dimanche?
2: Oh, tranquille, on va regarder la fin du Tour de France tantôt.
0: Ouais, c'est clair que c'est plus tranquille de le regarder que de le faire. Hein. Ils ont l'air fatigués quand même, les coureurs, mais ça se termine pour eux. Bon, Alain, on vous envoie la station météo dans les prochains jours, comme je l'ai dit. Retapez-vous bien, remettez-vous bien, et puis profitez bien de la fin de ce Tour de France. À voir évidemment sur les antennes de la RTBF. Passez une belle journée, Alain. Merci de votre fidélité. Évidemment, d'autres cadeaux, ce sera Karine dans quelques minutes. Il ne tient qu'à vous, évidemment, de nous rester fidèles. De la musique, vous en voulez, ça tombe bien, j'en ai. En l'occurrence, j'ai pour vous Angèle.

0: ça sent le tube à plein nez, ça, hein. Angèle. Et dis-le, nouveau titre pour elle à 6h53 déjà.
1: Que regarder ce soir à la télé?
0: Oh, bah écoutez, il y a du. Oh, il y a de quoi faire, hein. Si, si, sur la Une Télé, 20h15, Un Monde à Part avec François Mazur. Nous emmène à la frontière entre Haïti et la République Dominicaine, la frontière du chaos. C'est l'une des frontières les plus sulfureuses au monde, celle qui sépare donc Haïti et la République Dominicaine. C'est à voir à 20h15 tout à l'heure sur la Une Télé, 20h50, toujours sur la Une Télé d'ailleurs. Belfond, série policière avec Stéphane Bern, le titre du jour, sous pression, Stéphane Bern sous pression, à voir donc. Sur la Une tout à l'heure à 20h50. Sherlock sur Tipeee à 20h50. Son dernier coup d'éclat. C'est la série hein, que vous connaissez, que vous appréciez d'ailleurs. Et puis, sachez-le, sur la 3, 20h30, on vous propose un petit tour en musée. J'ai les clés qui vous emmène au musée L de Louvain-la-Neuve. On parle d'un écrin et de ses trésors. C'est Patrick Weber qui vous emmène du côté du musée L de Louvain-la-Neuve. Je vous le disais, il y a de quoi faire. On vous rappelle aussi sur Ovio, sur Typique, sur Vivacité également, l'arrivée du Tour de France tout à l'heure. Remco Evenepoel toujours deuxième, a priori ça ne devrait pas changer. Les Champs-Élysées donc seront à l'honneur tout à l'heure, arrivés aux alentours de 17h, à suivre sur les médias de la RTBF bien sûr. 6h54. On a

0: Calogero et sur la cité avec ce titre Yalla. Bon, ben, ça a tout doucement se terminé en ce qui me concerne. Je félicite encore Alain qui a reconnu Queen. I want to break free, fallait le faire parce que Geoffrey qui se lave les dents. Et il ne le fait qu'à l'occasion des enregistrements de ses chansons d'ailleurs, hein. Faut bien profiter, fallait le reconnaître. C'est vrai que voilà, c'est un jeu comme un autre. Fallait y penser, je crois que c'est venu dans la tête de Geoffrey, ça a permis d'emporter un cadeau pour Alain. Et on le félicite bien sûr. Karine, vous m'avez assisté tout au long de cette... Ben oui, mais écoutez, je fais avec mes petits moyens.
1: Il fait ses enregistrements tous les jours, Geoffrey.
0: Oui, mais j'espère, hein, parce que... Mais en fait, c'est pour ça que j'ai accepté de le remplacer uniquement quand il n'était pas là, parce que je ne suis pas persuadé qu'il réalise ses enregistrements tous les jours, et donc à un moment il y a un climat qui s'installe, voyez-vous. Rien d'y penser.
1: Dites, bon, vous voulez savoir de quoi on va parler?
0: Pardon?
1: Vous voulez savoir de quoi on va parler en
0: gros? Vous avez 20 secondes.
1: Et
0: ouais.
1: C'est la journée en fait des personnes, des seniors et des grands-parents, et donc oui. On va s'intéresser à la manière dont on vit. Est-ce qu'on aime ça? Est-ce que ça nous fait peur? Nous mettrons de beaux projets en avant également, et on parlera aussi de la vieillesse de nos animaux.
0: D'accord. Bah écoutez, moi je vous écoute religieusement à partir de 7h, et 7h arrive à grands pas. Karine, je vous embrasse. À demain.
1: Dans quelques secondes. À demain.
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0: aussi des 7h. Bienvenue sur la Une Télé sur Vivacité. Vive un week-end avec vous. On commence par le journal avec Yasmina Favaro.
1: L'effroi à nouveau en Allemagne. Une voiture a foncé dans la foule lors de la marche des fiertés. Il y a un mort et 16 blessés. Toujours pas maîtrisé, les feux dévorent toujours des régions de France et d'Espagne. En tout, plus de 300 000 personnes évacuées. Des habitants en sécurité, mais angoissés, ne savent pas si leur maison a péri. Il était un peu comme un alien au Franco. L'Englishman Sting était à Spa. Wow, un concert qui a ravi la foule. L'Allemagne sous le choc après une nouvelle attaque à la voiture bélier dans le pays. Hier soir, un véhicule a foncé dans la foule en marge de la Pride de Berlin. Il y a un mort, 16 blessés, dont 11 graves. Maïté Warland, que sait-on à ce stade?
2: D'abord, sur le suspect, la police évoque cette nuit un homme connu des autorités pour ses liens avec le milieu islamiste à Berlin. Il n'a toujours pas été arrêté. Il a abandonné son véhicule sur place. Une chasse à l'homme est en cours et les habitants sont invités à rester vigilants.
3: Aujourd'hui, ou plus tard dans la journée, nous ferons très probablement appel à la population dans le cadre de nos efforts de recherche. Je tenais à vous informer qu'il existe bel et bien un premier suspect dans cette affaire.
2: Du côté des participants de la Gay Pride, on est évidemment très choqués.
4: C'est tout simplement choquant, cela me choque moi-même aussi et ça me bouleverse profondément. C'est un jour noir pour la communauté.
2: Une femme a donc été tuée. Le pronostic vital est engagé pour 3 des 11 blessés.
1: Et cette Pride de Berlin, Maïté, c'est l'une des plus grandes d'Europe. Il y avait donc beaucoup de monde. Le bilan aurait donc pu être beaucoup plus lourd.
2: Oui, les faits se sont produits peu avant 22h, à une heure où une grande partie des participants avaient déjà quitté le secteur. La Marche des Fiertés rassemble chaque année des centaines de milliers de personnes. C'est l'un des plus grands défilés du genre en Europe. Suite à l'attaque de la nuit dernière, la fin des festivités ont été annulées.
1: Et le chancelier Friedrich Merz a réagi suite à cette attaque, il appelle à faire la lumière sur cet acte abominable. En France, les incendies font toujours rage. Les feux en Gironde sont les plus critiques, avec 55 000 nouvelles évacuations. Hier soir, 3 communes entières aux abords de Bordeaux. En tout, il y a plus de 200 000 vacanciers et habitants qui ont dû fuir ces flammes. Parmi eux, Cindy, en sécurité à Bordeaux. Mais ça ne suffit pas à soulager sa peine et son angoisse. Sa maison est entourée de forêts. Ce qu'elle regrette, c'est l'absence d'informations sur le sort de son habitation.
5: Nous, on a dû évacuer d'urgence et on n'a aucun visu de la situation. On ne sait pas ce qui se passe, on ne sait pas si on va récupérer une maison ou pas. Personne ne sait nous renseigner, aucune information claire et précise sur le sujet. Donc on est dans le flou et on a peut-être tout perdu, quoi. Et on ne sait pas qu'est-ce qu'on va faire et où on va aller. Qu'est-ce que je vais devenir? Je vais me mettre à chialer. C'est émotionnellement dur, on a fait ce qu'on nous a demandé parce que vaut mieux être en vie, mais c'est quand même dur émotionnellement, quoi.
1: Un témoignage recueilli par Radio France. Ce feu sera long à combattre, a déploré le ministre de l'Intérieur français. Un feu si virulent qu'il crée son propre vent et devient erratique. Il a déjà brûlé plus de 42 000 hectares. C'est plus de 3 fois la superficie de Paris. En Espagne également, les pompiers combattent à présent les importants feux autour de la capitale comme un seul. Ils menacent toujours Madrid et plusieurs provinces environnantes. La province de Tolède est à présent aussi en urgence nationale. Et dans l'est du pays, lors des incendie de Valence, il y a un mort. Chez nous aussi, les flammes ont dévoré de la végétation hier. 2 hectares partis en fumée dans une réserve naturelle près de Genk, dans le Limbourg. Et en province de Namur, les hommes du feu ont dû lutter contre 3 incendies. À Virouinval, une reprise, à Furfaux, près de Dinan. Et à Jeudine, en tout, ce sont 7 hectares qui ont brûlé. À Bruxelles, là, les pompiers vont regagner leur caserne. Après 5 jours de grève, les syndicats appellent à lever le mouvement. Il y a un préaccord avec le gouvernement bruxellois, mais tout n'est pas réglé. Les négociations vont continuer sur l'engagement notamment de nouveaux collègues. L'action des pompiers est également levée pour assurer la sécurité des Bruxellois avec les températures qui repartent à la hausse. Les principaux verdicts sont tombés après l'étape Rennes sur le Tour de France hier. Une étape remportée par Richard Carapaz. En jaune, c'est toujours le Slovène Tadej Pogacar. Et le deuxième au classement, c'est Remco Evenepoel. Il signe déjà une performance historique. Aucun Belge n'avait occupé cette position depuis Lucien Van Impe en 1981, donc 45 ans. Le coureur en est fier et selon lui, c'est aussi une façon de faire taire les critiques contre lui.
6: Je prouve à nouveau que tous les commentaires et les critiques sont pas corrects. Donc voilà, je fais 3e dans le Tour il y a 2 ans. Je fais 2e cette année. J'ai gagné la Vuelta. Donc je pense que c'est pas trop mauvais pour ne pas être un coureur de grand tour. Ouais, j'ai montré que j'étais présent à chaque jour. Donc je dois être content avec ça. Et comme j'ai dit, je prouve à nouveau que même quand il y a des commentaires, des critiques et des gens qui ne croient pas en moi, que je le prouve quand même à nouveau que c'était pas correct. Donc voilà, je suis simplement très heureux avec les 3 semaines qui sont passées.
1: Une interview de Jérôme Elguer, c'est tout à l'heure sur les Champs-Élysées. Ce sera donc, avant d'arriver sur les Champs-Élysées, Remco Evenepoel pourra retrouver la butte Montmartre. Ça lui rappellera des souvenirs de sa médaille olympique. Quelques mots en français entre deux chansons en anglais pour le concert tête d'affiche des Francofolies de Spa. Sting, le chanteur, légende du rock, a enflammé la place royale hier, une place royale bondée. Et Julien Bader et Bénédicte Allier ont pu en profiter.
7: L'annonce de sa venue à Spa en décembre dernier avait provoqué la surprise et l'émoi. Sting se produisait hier pour la première fois en terre wallonne.
8: Bonsoir tout le monde, nous sommes très heureux d'être ici. À Wallon, la Wallonolia, for the first time, pour la première fois.
7: Sting est un artiste qui ne s'encombre pas d'artifices. Sobre, élégant, ici accompagné de deux autres formidables musiciens, seule sa présence et sa musique suffisent.
9: C'était juste un concert fantastique, 74 ans et toujours la pêche. Il a super bien chanté, c'était vraiment la tête d'affiche idéale.
10: Ils sont juste trois sur scène, lui en tant que bassiste, un guitariste et un batteur, et ils font le travail, mais alors là c'est de la haute couture quoi.
7: Sting a tout jamais la voix du groupe The Police, dont il fait revivre les plus grands succès.
11: Le mec, il est extraordinaire, il n'a pas pris une ride, merveilleux. Le gars, il en a encore pour 100 ans, c'est sûr.
12: Je l'ai vu 38 fois en concert, oui. Je n'ai jamais été déçu. C'est un super musicien, c'est un super chanteur, c'est un super écrivain. Voilà, c'est mon Dieu.
7: Une légende vivante du rock était à Spa hier soir. Vous saurez ce matin encore sans doute des milliers à fredonner les mélodies de Sting.
1: Et voilà déjà pour un peu premier titre, Roxane dans votre tête. C'est tout pour les infos. Bonne matinée avec nous.
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1: Caroline Martin, on part avec vous sur les routes, c'est plutôt calme comme un dimanche matin.
14: Oui, absolument, on peut dire ça comme ça, vous avez bien résumé, mais je vous rappelle quand même que la foire de Libramont continue évidemment à se dérouler aujourd'hui, donc il risque d'y avoir quelques embarras de circulation du côté de l'E411. On vous tiendra au courant.
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1: 7h07, c'est parti pour Viva Weekend, toujours avec Karine Bresse. Et aujourd'hui, vous êtes accompagnée de Stéphanie Manos.
0: Exactement, Yasmina. On vous retrouve tout à l'heure pour les infos.
1: Hein. À 9h.
0: Avec grand plaisir. Revenez, il est 7h07. Bonjour et bienvenue.
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0: Alors, ah C'est avec Stéphanie Vanos. J'aime David aussi, mais je suis ravie d'avoir Stéphanie, ma grande copine Stéphanie à côté de moi. Vous allez bien, Stéphanie?
16: Ça va et vous, Karine?
0: Mais en méga forme, en méga forme. Aujourd'hui, on va mettre les seniors à l'honneur. C'est la journée des grands-parents. C'est une journée qui avait été instaurée par le pape François en 2021. Et on s'est dit, mais quelle bonne idée vous mettre à l'honneur. On vous a déjà proposé de réagir sur les réseaux sociaux et vous avez pas mal réagi, nous dire si vieillir vous fait peur ou pas. On va dire que c'est notre fil rouge, notre boudoir, vous appelez ça comme vous voulez. On va en parler tout au long de l'émission.
16: Et on va traverser cela avec douceur et avec des énergies plus que positives.
0: Oh, j'aime bien le mot douceur. Oui, parce que c'est pas toujours évident. C'est un cas qui est pas évident. Ça fait partie souvent des sujets de conversation. N'hésitez pas à réagir, interagir aussi au 0470 07 20 23. Comment allez-vous? Dites-le nous. On aime le savoir, nous, le matin. On aime bien dialoguer avec
16: vous. Oui, en même temps, on peut imaginer que si on nous rejoint, on va un tout petit peu mieux, Karine, quand même.
0: Oui, c'est vrai. C'est vrai. Quoique, on ne sait jamais. En tous les cas, nous, on a plein d'énergie à vous faire passer, de la bonne musique, l'équipe est en méga forme, oui, me dit-on, dans l'oreillette, donc la vie est belle. Donc pour aujourd'hui, on s'intéresse dans le boudoir à vieillir, est-ce que c'est facile ou pas? On va vous mettre à l'honneur, vous, senior. J'aime pas dire personne âgée, je préfère dire senior. J'ai raison ou pas?
16: Oui, alors je pense que c'est assez péjoratif de vieillir, parce qu'on voit finalement tous les termes que cela recouvre, faner, flétrir, etc. Alors que senior, c'est une nouvelle étape étape de la vie.
1: Oui, hein. Voilà.
16: Intéressante et à explorer surtout.
1: Et ben voilà, moi j'adopte ce mot-là. Et puis on s'intéressera aussi à nos animaux de compagnie parce que eux aussi vieillissent. Est-ce qu'ils ont besoin de plus d'attention? Est-ce que nous pouvons détecter des signes pour les aider à mieux vieillir? Ce sera notre conseil veto tout à l'heure. Je vous disais aussi la bonne musique au rendez-vous, les bons plans de sortie. On aura des gâteaux à vous offrir. Ne bougez pas, c'est Viva Weekend avec vous jusqu'à 9h30. Bon dimanche, nous sommes le 26 juillet aujourd'hui. Bonjour Caroline Martin, on avait 2 degrés ce matin de plus en sortant de la maison. Ça veut dire qu'il y a des nuages ?
14: Oui, absolument. Alors, on démarre la matinée sous le soleil, hein, c'est vrai. Ensuite, les nuages vont faire leur apparition. Il va faire de plus en plus nuageux dans le courant de l'après-midi. Il y aura des averses de faible pluie un petit peu partout sur leur royaume tout à l'heure, avec entre 19 et 24 degrés. La nuit prochaine, retour au sec. Pour demain, entre 20 et 24 degrés, donc des températures tout à fait de saison. Une journée un petit peu entre lumière et nuages, hein, demain lundi. Et puis, à partir de mardi, les températures vont s'envoler. 29 degrés pour mardi, 34 mercredi et jusqu'à 35 prévu pour jeudi, avec probablement des orages à la clé.
1: Je n'ose même pas vous demander pour vendredi. Bon, à tout à l'heure, Caroline.
14: À tout à l'heure.
1: Merci aux programmateurs. J'adore le nouveau Teddy Swims. Vous adorez aussi, vous, Stéphanie?
16: Le nouveau
1: Teddy Swims.
16: Ah, j'aime. Ouais, ouais, ouais.
1: Ah, moi, c'est un grand oui. Hein.
16: C'est vrai?
1: Ah, oui,
16: le coup de foudre.
1: Ah,
16: bon,
1: des coups de foudre musicaux pour le moment. Il est 7h11. Bon dimanche.

0: Il est 7h13. On espère que vous passez un bon début de dimanche ou une bonne fin de nuit, parce qu'il y en a qui ont travaillé ou qui travaillent déjà. Merci de choisir Viva Weekend pour vous accompagner. Ben oui, nous, on bosse déjà un petit peu.
1: Ouais, et ça fait quelques heures déjà.
0: Et quel chouette boulot quand même, nous avons. On espère que vous aussi vous éclatez dans votre boulot. Dans quelques instants, pour celles et ceux qui ont l'occasion, eh bien, un bon plan de sortie. Pour aujourd'hui, on va prendre la direction de Lavaux-Sainte-Anne, du château de Lavaux-Sainte-Anne, associé quelque part à Venise, encore dans les prochaines heures. Explication dans quelques instants.
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0: Il est 7h15, vous êtes magnifique Stéphanie, mais... Voilà,
1: est-ce que j'ai le droit de vous renvoyer le compliment ?
0: Oui, mais je préfère encore. Mais votre robe est magnifique pour celles et ceux qui nous écoutent en radio. Elle a une robe très colorée. Mais je vais craquer aujourd'hui pour les robes vénitiennes.
1: Ah là, je fais pas.
0: Costumes vénitiens qu'on va pouvoir voir défiler au château de Lavaux-Sainte-Anne. On y va au château de Lavaux-Sainte-Anne. Vous situez où c'est, plus ou moins ?
1: Rochefort, route du Luxembourg, exactement. Ça doit être par là, oui.
0: Oui, exactement.
1: Quand on prend l'autoroute du soleil, on passe par là, évidemment.
0: Exactement, vous êtes incollable. On retrouve tout de suite Fanny Toussaint. Bonjour Fanny.
1: Bonjour Fanny.
10: Bonjour.
0: Vous êtes la directrice du château de Lavaux-Sainte-Anne. En quelques mots, pour celles et ceux qui n'ont pas d'image sous les yeux, c'est un château tôt de princesse avec des tours entourées d'eau.
10: Exactement, c'est un magnifique château de plaine, entouré de douves, avec des jardins à la française et une zone écologique. Et ce week-end, bon, on a commencé hier, on a plus de 130 costumés au château de Lavaux-Sainte-Anne, des costumés de Venise.
0: Alors moi je les avais croisés dans le cadre de Viva for Life, c'est

0: extraordinaire comme ils vont dans le détail des robes. Et puis, avant d'enfiler les robes, ils se maquillent le visage pour que tous les détails soient très précis.
1: Exactement. En fait, dans le carnaval vénitien, on ne doit pas voir apparaître la peau. Donc, même les yeux doivent être fardés de noir pour faire ressortir leur regard derrière leur masque.
0: Eh bien, là, vous m'apprenez quelque chose. On sait que c'était vraiment pour entrer dans le détail. Il y a des hommes aussi dans les costumes vénitiens.
1: Exactement, oui, il y a des hommes, des marquis, il y a même parfois des hommes qui revêtissent des robes de femmes.
0: Oui, c'est ce que je disais, j'avais croisé ça et c'était impressionnant. Et ça fait vraiment partie de leur passion. Alors, ils vont déambuler uniquement dans les jardins ou dans le château aussi?
1: Alors, ils vont en fait partout, aussi bien dans les jardins à la française, à l'intérieur des 32 salles du château, dans le marché artisanal, et vraiment partout.
0: Ah, écoutez, ça s'est bien passé hier?
1: Oh, c'était merveilleux. On a eu des costumés, mais magnifiques. Le public était vraiment ravi de cette journée. Vraiment, des costumes incroyables. Une magnifique parade aussi à 15h. On recommence le même programme aujourd'hui. C'était vraiment un moment poétique, magique et rempli de couleurs, de broderies magnifiques.
0: Et Stéphanie Vanos, la psychologue que vous êtes, vous entendez le sourire dans la voix.
2: Alors j'entends le sourire, j'entends la passion, et puis quand je vois les images, je me dis que c'est le voyage qui vient à nous, vraiment.
0: Exactement.
2: C'est un pur émerveillement.
0: Oui. Dites, il ne faut pas réserver pour y aller, Fanny, on peut y aller comme
1: Alors,
0: ça.
1: On peut venir sans réservation, c'est 12€ sur place, et vraiment, ou alors acheter un ticket sur place, ou on peut encore réserver sur Internet et se présenter. Il y a guichet pré-vente et guichet sur place.
0: Oui, pré-vente, c'est 10€, allez-y.
2: Donc 12€ pour rêver et voyager.
0: Oui, c'est vraiment,
1: c'est gratuit
0: magnifique.
1: Pour les enfants de moins de 13 ans.
0: Ah ben, on va y aller, le château est ouvert tout l'été, votre saison touristique se passe bien?
1: Très très bien. En plus, même pendant qu'on a eu la petite canicule, les visiteurs venaient se rafraîchir au château.
0: Ah oui, avec les gros murs et tout, ça garde la fraîcheur. Fanny, on vous souhaite une bonne suite de saison touristique, une bonne suite de week-end avec les costumes vénitiens et tout. N'hésitez pas à nous envoyer des photos, ça nous fera plaisir. À bientôt.
1: Parfait. À bientôt.
2: À bientôt, Fanny.
0: Et c'est un bon plan de sortie en plus du sourire que l'on vous propose dans Vive un week-end aujourd'hui. Allez du côté du château de Lavaux-Sainte-Anne, comme le disait Stéphanie, on est près de Wallin, on est près de Rochefort, on est dans cette région-là. Il est 7h19. Jean-Jacques Goldman, Michael Jones. Et puis on va vous lire aussi au 0470 07 20 23. C'est le WhatsApp de l'émission et les messages sont gratuits.

0: Il est 7h23, le boudoir dans quelques instants. On vous a déjà posé la question sur nos réseaux sociaux. Est-ce que pour vous, vieillir, c'est compliqué? Comment abordez-vous la question? Pour Nathalie, c'est un privilège, mais il n'y a pas de hasard, il faut préparer. Alain, lui, n'en a pas peur. Gérard, lui, se dit, j'ai pas eu peur de naître, j'ai pas peur de vieillir. Par contre, pour Huguette, pour Fabienne, il n'y a rien de positif dans la vieillesse. On va parler dans quelques instants, Stéphanie Vanos, vous êtes psychothérapeute de la famille et du couple. On va aborder avec vous ce thème de la vieillesse. Est-ce facile ou pas? C'est dans le boudoir, c'est dans quelques instants.
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0: Il est 7h24 et dans notre boudoir, aujourd'hui, eh bien, on vous met à l'honneur, vous les seniors, les grands-parents, vous aussi abordez la vieillesse, parce que c'est la journée des seniors. Stéphanie Vanos, pourquoi Huguette et Fabienne disent que c'est difficile de vieillir? Pourquoi vieillir fait peur, à votre avis?
2: Parce qu'il y a certainement un sentiment de perte. Finalement, c'est pas vieillir qui fait fondamentalement peur, c'est tout ce qu'il y a autour. C'est de perdre son autonomie, sa mobilité, ses amis, parce qu'on sait très bien que quand on a un âge avançant, eh bien parfois on perd des proches. Hein, c'est parfois finalement tout ce qui semble nous déposséder, qui est mis en lumière et qui peut parfois faire effraction chez nous.
0: Et comment peut-on accepter concrètement ces changements? Peut-être pour encourager Fabienne et Huguette.
2: Ben alors, on peut parfois moins bien marcher, mais marcher différemment. Alors, au sens propre comme au sens figuré. Ce qui est important, c'est de pouvoir réajuster un petit peu les choses, de ne pas renoncer à tout, mais de pouvoir faire un pas de côté et se dire, ben tiens, comment je peux accommoder en gardant en tête ma passion, mes intérêts, et de pouvoir finalement un petit peu bricoler, un petit peu fabriquer autour de choses qui ne seraient peut-être plus possibles.
0: Alors Pierre nous dit, moi un tournant dans ma vie, ce sera ma retraite, j'adore mon boulot, ça me fait peur quelque part. Alors que d'autres disent, bah non, moi finalement pendant ma retraite, j'aurai plein de choses à faire et il n'y a plus moyen de les contacter. Comment alors, expliquer le sentiment de Pierre et le sentiment de d'autres qui se disent, moi j'aurai plein de choses à faire?
2: Alors, vous la nommez, c'est la retraite. C'est le moment où on est censé être calme, en tout cas plus apaisé, etc. C'est quand même un moment déterminant, parce que tant que vous travaillez, la question qui fait le lien social, c'est qu'est-ce que tu fais dans la vie? Quand vous rencontrez une personne que vous ne connaissez pas, c'est la première question que vous posez, parce que finalement, elle dit beaucoup de l'identité de l'autre. Et donc, c'est une question à laquelle vous répondez sans réfléchir et qui vient donner une couleur à ce que vous êtes. Le jour où vous ne travaillez plus, eh bien, vous devez parler encore plus de vous. Vous devez intérioriser, et c'est un moment où vous êtes extrêmement fragile parce qu'il faut retrouver une identité. Évidemment que c'est frustrant de dire, mais tiens, j'étais médecin généraliste, j'étais plombier, c'est un peu une

0: Mais tiens, j'étais médecin généraliste, j'étais plombier, c'est un peu une claque dans la figure.
1: Et certains ont du mal à dire « je suis retraité ».
0: Oui, et de parler au passé, surtout, de dire « j'étais quelque chose ». Ce qui est important, c'est de pouvoir dire « comment puis-je me présenter en étant maintenant, en ayant maintenant une fonction qui nous appartient et qui n'est pas forcément liée à une activité professionnelle ». Ça, je pense que c'est quelque chose qui peut vraiment bien se préparer.
1: Oui, mais il y en a qui le prennent bien. Il y en a qui disent « non, moi je fais ça, je vais tenir mes petits-enfants, je fais du sport, je voyage. Et je suis heureux d'être à la retraite ». Pourquoi ces gens-là l'acceptent bien ?
0: Parce que je pense que ces personnes-là se sont peut-être pas laissées surprendre par leur nouvelle fonction. Ça a été un nouveau projet de vie. Et je pense que quand la retraite est un nouveau projet de vie, eh bien, on peut l'assimiler, on peut se préparer. On voit de toute façon qu'il y a aussi des plans de fin de carrière maintenant qui existent. Je pense au plan tandem, etc., où des personnes travaillent à mi-temps et ont, une décélération lente de leur activité professionnelle, peuvent laisser plus de place à leurs loisirs ou à leurs proches. Et donc, quand cette transition lente se fait, je pense qu'elle est plus facile.
1: Et la solution, c'est de préparer, comme le dit Nathalie.
0: Évidemment. De préparer, de projeter, même si c'est parfois un peu mortifère ou un peu anxiogène. Ce qui est important, c'est de pouvoir se dire « et après » et de ne pas le vivre comme une fatalité, mais comme un nouveau projet de vie.
1: Bon, vous êtes à la retraite, vous allez bientôt changer, entamer un autre chapitre de votre vie. N'hésitez pas à nous le dire. Tiens, comment ça se passe? Avez-vous peur de vieillir? N'hésitez pas à agir, interagir. Au 0470 07 20 23 0470 07 20 23. Plus tard dans l'émission, on abordera également la retraite, les autres chapitres de vie de nos animaux de compagnie. Oui, parce que eux aussi vivent ces étapes avec nous et eux aussi vieillissent. Alors comment faire pour les encadrer, comment faire pour les aider? On en parlera également aussi dans Viva Weekend. Zazie, tout de suite, il est 7h28.

0: On revient dans quelques instants sur notre boudoir. Avez-vous peur de vie? Il y a pas mal de réactions, Stéphanie, de gens qui disent, alors, en général, ça converge autour de la santé. Quand on a la santé, ça va, c'est moins évident de vieillir. Les gens ont peur d'être seuls aussi, quand ils vieillissent.
1: Ah, mais vous savez, la

0: L'habitude, c'est quand même un enjeu de santé publique.
1: Et on en parle après, hein, dans quelques instants. Et puis, vous êtes nombreux aussi à nous dire, mais écoutez, quand on a 20 ans dans la tête, ça va toujours. Mais beaucoup aussi ont peur de ne pas avoir assez d'argent, de ne plus avoir assez de confort au moment de la retraite. Merci pour vos réactions. N'hésitez pas à agir, interagir. On parle de vous, on aime bien vous lire aussi pendant l'émission. Et on évoque la solitude lorsqu'on vieillit dans quelques instants.
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1: Il est 7h32 et comme dit Nathalie, c'est un sujet qui nous intéresse tous puisqu'elle nous souhaite de tous vieillir. Merci pour ce message. Oui, la vieillesse fait partie de la vie aussi. Plusieurs auditeurs, téléspectateurs parlent de solitude parce que quand on passe dans une autre tranche de vie, qu'on devient retraité, qu'on vieillit, on est de plus en plus seul. Comment lutter contre cette réalité?
5: Alors vous savez, le cerveau humain est profondément social. On a besoin de liens, on a besoin de rire, on a besoin de regards. Alors évidemment, quand on vieillit, c'est plus compliqué, comme je le disais, parce qu'il y a un manque de mobilité, parce qu'il y a des amis qui disparaissent. Et donc, on a l'impression d'un monde qui rétrécit, parce que les enfants quittent le nid et s'occupent du leur. Et donc, parfois, la solitude arrive progressivement. Et on se rend compte que rester entouré n'est pas seulement agréable, mais est bon pour la santé mentale. Et donc, ce qui se passe, c'est que plus la personne est solitaire, en tout cas, et surtout quand il ne s'agit pas d'un choix de vie, plus le risque de dépression augmente. Et donc, on voit que finalement, cette retraite ou ce passage à un autre stade de sa vie peut un peu faire fracas et pousser les gens à se replier sur eux-mêmes et parfois avoir un déclin cognitif. On se rend compte que des personnes avec des soucis cognitifs ont parfois été frappées par un état de solitude débordant.
1: Oui, donc c'est vraiment un changement physique, un changement d'environnement et aussi un changement mental. Et quelles sont par exemple les solutions? Parce que c'est facile à dire, vous êtes à la retraite, on dit souvent ça à quelqu'un de notre famille, à la retraite, mais va à la gym, inscris-toi dans les ateliers et tout. Et moi, je vois que la démarche n'est pas simple à faire non plus. Hein.
5: Alors, si on peut garder une phrase maîtresse, c'est garder sa curiosité et ses relations. Vous savez, on n'a pas tout appris. Et je pense qu'on peut passer sa vie à apprendre. On le voit déjà avec certaines universités qui créent l'université des aînés. Y a énormément de personnes du troisième âge, du quatrième âge même, qui continuent d'apprendre, en fait. Et donc, la curiosité et les relations, c'est quelque chose qui va fonder et continuer à cimenter une bonne santé mentale.
1: Et nous, notre regard sur la personne senior, il a une importance?
5: C'est ce qu'on appelle l'âgisme, on le voit, que ce soit dans les médias, dans la société en général. Finalement, la personne âgée est entourée de stéréotypes qui sont généralement pas très très élogieux. Et donc, puisqu'on a peur soi-même de vieillir, on a peur de fréquenter des personnes vieillissantes, ça y est, comme si on allait être contaminé finalement par l'âge vieillissant. Et donc, ça se manifeste souvent par des petites attitudes. Hein. On va parler à la place de l'autre. Vous vous rendez compte, parfois, les seniors n'ont plus voix au chapitre et se font couper la chic par des personnes plus jeunes qui vont parler à la place. On ne lui demande plus son avis. On s'adresse à la personne qui accompagne, pour peu que vous ayez une aide familiale ou une dame de compagnie ou même un petit enfant. On va s'adresser en disant « Et qu'est-ce qu'elle veut la dame ?» alors que la personne est juste là et est encore en pleine capacité et elle peut répondre
1: et là aussi,
5: avec discernement.
1: Agir. Et j'ai une petite pensée pour celles et ceux qui sont en résidence, qui encadrent les seniors dans les résidences, les accompagnants aussi de personnes seniors, et puis pour des SBL qui œuvrent pour lutter contre l'isolement, par exemple, bras dessus, bras dessous, on en parlera tout à l'heure, et puis un toit, deux âges, là aussi c'est un beau projet où des seniors invitent chez eux des étudiants pour pouvoir avoir une tranche de vie ensemble. Restez avec nous, on en parlera plus tard dans Viva Weekend. On a encore plein d'autres questions à aborder, Stéphanie, mais on voit quand même que dans la tendance, vieillir, ça fait peur. Est-ce que c'est normal ?
0: Ben évidemment, parce que c'est annonciateur d'une fin. C'est un peu comme un dernier passage vers la mort.
1: Il y a beaucoup de gens aussi qui disent physiquement on change.
0: Ben évidemment, il y a des stigmates et puis on ne vieillit pas tous de la même manière. On se rend compte qu'avoir 70 ans, c'est pas une théorie. On peut avoir 70 ans et travailler encore si on est indépendant. On peut être à la retraite depuis une vingtaine d'années si on a commencé sa carrière très tôt. Mm-hmm. Ce qu'il y a, c'est que finalement, la vieillesse se fait de plus en plus lointaine, puisque l'âge de la retraite est de plus en plus lointain aussi.
1: Et puis au niveau physique aussi, on lutte, hein, quand on voit tout ce qu'il y a dans le commerce, les crèmes et tout, qui vous promettent d'avoir moins de rides et tout. Là aussi, ça doit jouer sur le mental aussi, parce qu'on accepte de moins en moins cette vieillesse à cause de ce monde qui nous entoure.
0: Oui, et puis blague à part, les personnes qu'on voit dans les publicités sont des personnes très jeunes qui font de la pub pour des produits anti-vieillissement. On vous dit qu'il faut commencer extrêmement jeune pour pas que ça se voit, un peu comme s'il fallait effacer toutes ces marques, non pas de vieillesse, mais d'expérience, en fait, d'expérience de vie. Finalement, moi, je me rends compte qu'en tant que psychothérapeute, je donne plus de confiance à mes patients depuis que je grandis. Et plus je vieillirai, plus je leur donnerai.
1: Et vous
0: finalement. Plus je leur donnerai une certaine capacité à me faire confiance.
1: Donc. Et c'est tellement beau les rides. Mais si, c'est beau. Regardez, on a parlé de Sting tout à l'heure dans le journal. Il est de plus en plus beau en vieillissant. Coldplay aussi, les Coldplay, ils prennent des rides. Ça fait plus de 25 ans qu'on les
0: a. On appelle ça des rides d'expression.
1: Et ben voilà. Et dans la voix, ça change aussi. Mais on adore ça et on adore écouter Coldplay. Ça tombe bien, puisque c'est ce qu'on vous propose dans les oreilles maintenant. Avec BTS, il est 7h38.

0: Coldplay, BTS, il est 7h42, on a Pascalina qui nous envoie un chouette message. Elle dit eh bien que elle, depuis qu'elle est retraitée, elle fait du bénévolat et ça lui fait du bien. Et on lui donne 10 ans de moins. C'est aussi une chouette manière de s'occuper, de manière très altruiste.
1: Alors déjà altruiste, alors je pense que ça la narcissise aussi certainement un petit peu. Hein, il n'y a pas de mal à ça, c'est pas un vilain mot. Et encore une fois, elle s'est offert une fonction. Et donc elle se réinscrit dans la société différemment.
0: Ça rejoint ce qu'on dit, elle se réinvente. Et là aussi, on a une pensée pour les bénévoles, par exemple, dans les hôpitaux. Merci Pascalina de nous avoir envoyé ce message au 0470 07 20 23. Dans quelques instants, nos conseils véto. Oui, parce que nos animaux vieillissent aussi. Bonjour Marie Maton.
2: Bonjour.
0: Vous êtes vétérinaire et vous n'êtes pas venue seule aujourd'hui. Vous êtes venue avec ?
2: Je suis venue avec Fleur.
0: Fleur à quel âge ?
2: Fleur a 3 ans et demi.
0: Alors, est-ce que Fleur est déjà adulte ou pas ? Tiens, au fait, quand les animaux deviennent-ils adultes, seniors ? On en parle aussi. N'hésitez pas à nous poser vos questions à ce propos dans Viva Weekend. Il est 7h43.
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0: Vous nous rejoignez maintenant, il est 7h43 et nous mettons les seniors à l'honneur. C'est la journée des grands-parents aujourd'hui. Oui, les seniors aussi, chez nos animaux. Oui, parce qu'ils vieillissent également. Marie Maton, vous êtes vétérinaire. Un chien, si je sais, devient senior lorsqu'il a... Il devient vieux, comme on dit, machinalement, lorsqu'il a 7 ans
2: Lorsqu'il a entre 7 et 10 ans, pour un chien. Maintenant, ça dépend énormément de sa taille, en fait. Un grand chien, donc si on prend un Saint-Bernard, un dog allemand, ce genre de chien, on va les considérer seniors à 5 ans déjà.
0: Ah oui,
2: parce que plus, voilà, un chihuahua, on va le considérer qu'il commence à être senior vers 10 ans. Un labrador, berger allemand, vers 8-9 ans, on va commencer à les considérer seniors. Et chez le chat, on parle de 9-10 ans aussi.
1: Et qu'est-ce qui crée cette distinction entre les petits animaux et les plus grands?
2: Donc plus ils sont grands, plus ils vieillissent vite, plus leur organisme vieillissent vite. Ils ont donc une espérance de vie qui est plus courte. Un dog allemand, un Saint-Bernard, atteint exceptionnellement ses 10 ans, tandis qu'un chihuahua peut vivre jusqu'à 17 ans sans problème.
1: Et on fait aussi la distinction entre les chiens de race et les zineke, comme on dit.
2: Ça, pas vraiment. On dit que les chiens de race sont plus sensibles. En fait, ils sont plus sélectionnés. Donc, effectivement, ils ont peut-être plus tendance à avoir des pathologies que les chiens croisés pourraient tirer le meilleur de chaque partie, de chaque race avec laquelle ils sont croisés.
0: Et nos seniors, ils vont régulièrement chez le médecin. Est-ce que plus les animaux vieillissent, plus il est important aussi de consulter le vétérinaire?
2: Tout à fait. C'est comme chez les humains. La médecine préventive prend de plus en plus de place dans ma médecine de tous les jours. Mm-hmm. Donc, on conseille une visite annuelle chez tous les chiens, chats de tout âge. Mais chez les seniors, on insiste vraiment sur une visite à deux visites par an pour évaluer tous les petits problèmes que peut-être le maître ne peut pas remarquer, parce que le chien, il ne va pas parler, le chat non plus, et pour anticiper aussi. Si je prends l'arthrose, parfois on ne se rend pas compte. On se dit juste, il est vieux, il est fatigué, il bouge moins. C'est normal, il est vieux. Alors qu'en fait, peut-être il a mal au dos, il a mal à la patte. Et c'est juste pour ça qu'il ne court plus après le chat du voisin. Ce n'est pas juste parce qu'il est fatigué et qu'il a fait ça toute sa vie.
0: Cela dit, il y a peut-être des signaux qui peuvent nous alerter. Lesquels, par exemple?
2: Donc, par exemple, ne plus chez le chat, ne plus aller chez le voisin. Les chats qui ont l'habitude de passer le mur pour aller manger la gamelle du voisin et puis tout compte fait, il n'y va plus, c'est peut-être parce qu'il a mal au dos ou qu'il a autre chose qui fait qu'il n'a plus trop envie d'aller. Le chien, c'est pareil au niveau orthopédique. Avant, il courait comme un fou toute l'après-midi en regardant les tracteurs passer. Et puis, là, il reste peinard, tranquille. Peut-être qu'il a mal. Tout ce qui est amaigrissement ou prise de poids. Si vous n'avez jamais réussi à faire maigrir votre labrador pendant 10 ans et que tout d'un coup, il maigrit, C'est pas c'est que vous avez un nouveau régime, c'est probablement qu'il y a quelque chose. La prise de boisson, boire plus, ça peut être aussi des signaux de maladies endocriniennes ou de diabète. Donc il y a plein de petites choses qu'on peut vérifier en consultation.
1: Oui, alors les problèmes d'urée, etc.
2: Insuffisance rénale, voilà.
0: Et est-ce que comme les seniors, les adultes, ils dorment de plus en plus aussi, ils font des siestes un peu plus longues?
2: Alors effectivement, il va avoir besoin d'un peu plus se reposer comme les humains, donc ça c'est normal. Donc il faut vraiment aussi lui accorder son temps de repos nécessaire et au calme. Si vous avez un chien âgé et un jeune chien dans la maison, il faut peut-être de temps en temps les séparer pour que le senior puisse se reposer.
0: Et vous parliez de l'arthrose, il y a d'autres pathologies que l'on retrouve comme cela régulièrement chez
2: les seniors? Alors on a aussi tout ce qui est maladies classiques de type hormonal, diabète, hypothyroïdie, hyperthyroïdie, insuffisance rénale, maladie hépatique. Puis on a aussi l'hypertension qu'on sous-estime. Et là, si vous n'allez pas chez le véto pour prendre la tension, vous ne le savez pas si votre chien ou votre chat il fait de l'hypertension. Donc c'est important de faire ce dépistage-là en consultation régulièrement.
0: Vous avez des animaux, chouchoutez-les, soignez-les, allez voir les vétérinaires près de chez vous. Vous avez encore d'autres conseils à nous donner dans quelques instants, Marie Maton. Merci. On aborde vraiment, mais je pensais pas qu'on allait dans tous les sens comme ça, mais c'est important d'y penser.
1: Vous savez, Karine, je pense que chaque fois qu'on fait un sujet avec Marie, eh bien, on peut faire des
2: parallèles
1: entre les animaux et les humains.
0: Et les animaux qui accompagnent les seniors aussi, parce que régulièrement, les seniors nous disent, c'est une présence dans la maison. J'ai un petit perroquet, ou j'ai un chat, j'ai un chien. C'est une présence.
2: Oui, c'est une présence. D'abord, c'est très bien pour les personnes qui sont seules ou qui ont une activité diminuée d'avoir un petit compagnon parce qu'elles vont devoir sortir de leur fauteuil, soit pour aller promener, pour lui ouvrir la porte, pour lui donner à manger, s'en occuper. Donc, ça donne une activité. Donc, j'ai quand même beaucoup de gens que j'encourage à encore prendre un animal de compagnie, même si eux estiment ne plus avoir l'âge. Alors, il y a de plus en plus de nouvelles solutions. C'est que les enfants ont un chien et la journée, le chien va chez papy, mamie. Comme ça, ça occupe
1: du dog sitting.
2: Ça occupe papy et mamie. Et en même temps, ils ont une sécurité que s'il leur arrivait quelque chose, il y a quand même quelqu'un qui prend soin de l'animal de compagnie. Et donc, avant, c'était plutôt juste pour les vacances. On met son chien chez papy et mamie pour les vacances. Mais maintenant, j'en ai qui régulièrement, de 9h à 16h, ils vont passer la journée chez papy et mamie. Et je trouve ça formidable.
0: Moi, je trouve ça formidable pour les seniors, mais aussi pour le respect de l'animal. On poursuit cette conversation dans quelques instants, parce qu'on a envie de vous lire et envie d'écouter un peu de musique aussi. Il est 7h49.

0: Béatrice vient de nous envoyer un message pour dire, ben voilà, moi j'ai 68 ans et je vois une fois par semaine les personnes de l'ASBL bras dessus, bras dessous. Vous voyez ce que c'est, Marie et Stéphanie? J'ai trop de mémoire, mais dites, ben oui, c'est la vieillesse qui compte.
1: On ne s'appelle plus. On s'aime tellement qu'on ne s'appelle plus, Karine.
0: C'est la vieillesse, un petit coup de vieillesse.
1: Vous pouvez dire ma chérie à l'antenne, vous savez.
0: Je ferai, voilà. Mais c'est...
1: Vous pouvez, Karine.
0: Je le dirai. Ce sont des personnes qui luttent contre l'isolement, mais dans le voisinage. On en parlera tout à l'heure. Merci, Béatrice. Je relirai votre témoignage tout à l'heure parce que je suis persuadée que lorsque nous recevrons les responsables, ils seront très contents de vous lire. Il y a sans doute des aménagements à faire, Marie, dans la maison pour aider nos animaux de compagnie. On va revenir vers vous dans quelques instants. Marie Maton est notre invitée. On la retrouve régulièrement dans Viva Weekend. Elle est vétérinaire. Et on parle du confort des animaux seniors dans la maison dans quelques instants dans Viva Weekend.
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0: Nous parlons des seniors ce matin et puis de nos animaux seniors aussi. Avec vous, Marie Maton, et vous n'êtes pas venue seule. Si vous nous regardez en télé, vous voyez un chien, c'est Fleur.
5: C'est Fleur, oui.
0: Fleur qui n'est pas senior.
5: Elle n'est pas senior, non. Elle a 3 ans.
0: On voit qu'elle est encore très vive. On voit déjà sur la morphologie d'un animal si oui. Il est senior ou pas, non?
5: Oh, alors, chez certains chiens, ils grisonnent. Après, comme les humains, il y en a qui grisonnent très tôt, il y en a qui grisonnent très tard, et il y en a qui ne grisonnent pas. Donc, mais il y en a qui grisonnent surtout sur la tête. On voit leur petit poil gris qui leur donne un petit aspect,
0: un petit charme
5: senior.
1: Un charme Richard Gere, mais voilà. Un chien.
0: Oui, charme, tout simplement.
5: Moi, j'aurais dit Georges Clooney, mais chacun son style.
0: Chacun vos goûts, les filles. Moi, Richard Gere aussi, quand même. Hein. Ouais, Richard, les deux. Dites, dans la maison, quand on parle d'un chien ou d'un chat qui a de l'arthrose, il n'y a pas des aménagements à faire dans la maison?
5: Alors, c'est mieux si on peut leur aménager. Alors, pour les chiens, par exemple, on peut utiliser... des petites rampes ou des escaliers s'il a l'habitude de monter dans le fauteuil ou dans le lit pour éviter qu'il ne doive sauter. Lui aménager un coin couchage, un coussin adapté. Mm-hmm. Il existe des coussins orthopédiques à mémoire de forme vraiment pour...
0: Ouais, ça se vend dans les magasins,
5: dans les animaleries, ah ouais. Oui, ou en prenant contact avec son vétérinaire pour vraiment s'adapter à l'arthrose et éviter qu'il n'ait mal quand il se couche sur un sol trop dur. On doit aussi éviter, quand ils vieillissent et qu'ils commencent à perdre un petit peu la vue, parce que ça arrive, soit par cataracte, soit par vieillissement de la cornée, de tout chambouler sa maison, parce que sinon ils peuvent être perdus. Ils ont une carte mentale de la maison qu'ils ont construite au fil du temps. On va favoriser la désorientation si on commence à mettre son salon dans sa cuisine dans son salon, à tout mélanger.
1: La nôtre aussi, du coup.
5: Oui, mais nous aussi, on voit encore. Donc ça, c'est important. S'adapter aussi à la surdité. Si avant, vous le laissiez courir sans laisse, c'est quand même déconseillé, mais on ne sait jamais. Et puis que maintenant, il entend de moins en moins, quand même y faire attention. Le chat, c'est pareil, ne pas trop le laisser. Si vous vous rendez compte qu'il voit moins, qu'il entend moins, gardez un œil dessus quand même.
1: Et peut-être garder aussi un regard sur leur dentition, parce que moi, je me rends compte que parfois, on donne encore du dur, et puis on se rend compte que les animaux ont de plus en plus de mal à mastiquer.
0: Ah oui, ils peuvent aussi perdre leurs dents.
5: Si on va chez le vétérinaire régulièrement, on peut aussi faire des soins dentaires, donc des détartrages, éventuellement des extractions, pour prévenir les problèmes dentaires, les abcès, la mauvaise haleine. Donc ça, c'est important d'y regarder pour qu'ils n'aient pas de douleur et qu'ils n'aient pas de difficulté à manger à cause de ça.
0: Est-ce que les animaux seniors peuvent devenir séniles?
5: Oui.
0: Il y a des maladies dont on parle souvent pour les hommes. Je pense à la maladie d'Alzheimer et tout. Est-ce que ça se retrouve
1: aussi? Des maladies dégénératives.
0: Oui, ça se retrouve.
5: Oui, tout à fait. Donc on constate qu'il existe aussi un dysfonctionnement cognitif qui peut s'installer, pas chez tous les animaux, mais parfois dès l'âge de 8-9 ans. Souvent, il est diagnostiqué trop tard parce qu'effectivement, comme je disais tout à l'heure, on dit « ouais, c'est normal, il est vieux » ou « il commence à fatiguer ». Mais ils peuvent aussi avoir... ce qu'on pourrait apparenter à des pertes de mémoire, à des difficultés à se repérer. Ils confondent le jour et la nuit. Ça, c'est vraiment le cas typique.
1: Des affects dépressifs, comme chez nous les humains
5: Oui, une diminution de ces facultés, si on peut dire comme ça, intellectuelles, qu'on se rend compte en vieillissant que... ils demandent à sortir et puis en fait on les met dehors, ils rentrent tout de suite parce qu'ils savent. Ça donne l'impression de ne plus savoir, en fait.
0: Et un chien qui se lève la nuit, par exemple, et qui commence à vivre la nuit, c'est pas normal. Il y a un signe
5: d'alerte. Oui, ça, c'est pas normal. C'est vraiment ce fait de confondre le jour et la nuit, c'est un cas typique de dysfonctionnement cognitif.
0: Et pour les chats, c'est pareil ?
5: Pour les chats, c'est pareil. C'est encore plus difficile à diagnostiquer parce que les chats ont vraiment une vie qui est beaucoup plus indépendante. Ils vivent déjà un peu la nuit. Pour une grande majorité des chats, une fois 3-4 heures du matin, ils veulent sortir. Donc, c'est encore plus compliqué à diagnostiquer, et souvent c'est diagnostiqué très tard. On n'a pas encore toutes les informations scientifiques, toutes les connaissances comme on peut avoir pour l'Alzheimer, par exemple, ou la sénilité chez l'humain.
0: Et mais on les adore, nous, nos animaux. Qu'est-ce qu'on fait dans ces cas-là ? Il y a des traitements ?
5: Alors, on peut donner des traitements de support, donc via l'alimentation, des compléments alimentaires, oméga-3, ce genre de choses, oméga-6, anti-inflammatoire, de type anti-inflammatoire, l'alimentation, et puis surtout garder une activité. Comme on disait... pareil que pour les humains, donc continuer à les promener, à avoir une activité, des rituels, les faire jouer, garder ses habitudes, ne pas trop bouleverser leur habitude de vie, ne pas les déménager idéalement si vous partez en vacances, ces chiens-là ou ces chats-là, les laisser à la maison avec un doxiteur, un petiteur.
0: Comme nos grands-parents, arrière-grands-parents. Et il y a Marie-Jo qui nous envoyait une photo de son chihuahua, parce que quand on continue à les photographier aussi, c'est vrai qu'avec maintenant les téléphones et tout, on peut garder de chouettes souvenirs de nos animaux de compagnie. Si vous êtes en radio, si vous nous écoutez en radio, il est craquant comme tout.
5: Et il a des beaux petits bébés. Hein.
0: Il a de beaux petits bébés, et oui, ça pérennise évidemment toute la race. Dernier conseil qu'on pourra encore donner lorsqu'on a des animaux de compagnie qui vieillissent, Marie ?
5: Je pense qu'il est primordial de continuer à aller chez le vétérinaire pour faire des soins préventifs, aller avant qu'ils soient malades. J'insiste vraiment, c'est dans l'air du temps pour les humains, mais pour les animaux aussi. Et alors assurer leur confort, leur qualité de vie à la maison en s'adaptant sans les... rendre impotent en disant il est vieux, c'est normal, on le laisse dans son coin. Il faut continuer à avoir une activité.
0: Très bien, je crois que Fleur a envie de bouger. Fleur voit surtout arriver nos journalistes Elsel Falzone et Maïté Warland qui bondissent sur Fleur pour la caresser. Et donc dans ces cas-là, Stéphanie, là,
6: dans ces cas-là, on décide d'avoir un chien à demeure sur le plateau de Viva.
0: Et surtout la caméra, le micro, plus rien n'existe. Et pourtant, on pense à notre conduite. Dites, on va rappeler la question de notre jeu. On sait que chaque week-end, vous le savez, puisque vous êtes là tous les mois, on offre des cadeaux avec 365.be. On va vous emmener au labyrinthe de Barvaux. C'est juste à côté de Durby. Vous avez un sens de l'orientation, vous, ou pas ?
1: Absolument pas.
0: Non, mais moi non plus.
6: On y va ?
0: Non, oui, on y va.
6: On y va.
0: Non, mais ce qui est bien, c'est que vous êtes guidés par des scènes, des acteurs et tout. Donc, à un moment donné, vous retrouvez quand même toujours la sortie.
6: Il vaut mieux se perdre, en fait, au labyrinthe.
0: Ah, ça, c'est super. Et il y a de quoi, hein, parce qu'il est grand, ce labyrinthe.
6: Plus on se perd, plus on en profite. En fait.
0: Exactement. Plus on s'éclate. Dites, mais au fait, quelle est la superficie de ce labyrinthe ? Vous nous le dites, parce que c'est la question, 365.be. Et vous nous répondez au 60 03 60 03, la bonne réponse évidemment, puis votre nom, prénom, adresse complète et votre adresse email. Bonne chance à tous. La réponse et le gagnant ou la gagnante, ce sera après le journal de 8h, présenté par Estelle Falzone dans quelques instants.
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0: Excellente journée avec nous sur la Une Télé, sur Vivacité. Viva Weekend, il est 8h. C'est l'heure du journal avec Estelle Falzone.
7: La fête a tourné au drame hier soir à Berlin. Une voiture a foncé dans la foule en pleine Pride. Il y a un mort. Le suspect est toujours recherché. En France et en Espagne, la nuit a été encore une fois mouvementée. Les incendies sont toujours hors de contrôle. En Espagne, des habitants désespérés ont dû quitter leur domicile. Et puis Remco Evenepoel sur le podium du Tour de France. Avant le début de la dernière étape, le classement est figé. C'est historique pour un Belge de terminer deuxième de la grande boucle. Bonjour à toutes et tous. La Pride de Berlin, l'un des rendez-vous LGBTQIA+, le plus important d'Europe, cible d'un attentat hier soir. Une femme a été tuée. 16 autres personnes ont été blessées. Il était 22h environ quand une voiture a foncé dans la foule. Un homme serait descendu du véhicule pour menacer les participants avec un couteau. Maïté Warland, le suspect est toujours en fuite.
5: Oui, il a abandonné sa camionnette sur les lieux et s'est enfui. Une chasse à l'homme est donc en cours à Berlin. Des policiers supplémentaires ont été envoyés sur place. Et cette nuit, la police faisait déjà un premier point.
8: Sur la base des premières conclusions des enquêteurs, nous avons déjà identifié un suspect. Cet individu est connu des services de police. Il nous est connu comme étant lié au milieu islamiste de Berlin. Et nos recherches pour le retrouver se poursuivent sans relâche.
5: La police n'exclut pas que l'homme ait pu bénéficier de l'aide d'autres personnes. Cette Pride est l'une des plus grandes d'Europe. Il y avait plusieurs centaines de milliers de personnes présentes hier. Chez les participants, c'est le choc, même si certains s'attendaient à ce type d'attaque.
9: Ne me demandez pas pourquoi, mais les circonstances et les évolutions de ces dernières années m'ont en tout cas personnellement fait craindre qu'un soir je me retrouve ici, dans ces circonstances.
5: Il faut dire que les attentats à la voiture Bélier sont nombreux ces dernières années. En Allemagne, on pense évidemment à celle ayant visé les marchés de Noël. Et puis en mai dernier, un Allemand de 33 ans avait foncé dans la foule à Leipzig, faisant 2 morts.
7: Et la police berlinoise vient de lancer un avis de recherche pour le suspect. Le chancelier allemand a réagi. Friedrich Merz parle d'un acte abominable. L'Espagne espère pouvoir bientôt reprendre son souffle. Les prévisions météo du jour pourraient permettre aux pompiers de combattre les incendies géants en cours depuis mercredi près de Madrid. La soirée et la nuit ont tout de même été très difficiles. De nouvelles évacuations ont eu lieu. 45 000 hectares ont été parcourus par les flammes jusqu'à présent. Reportage dans la région de Madrid d'Henri Delaguerry.
10: La journée d'hier n'a pas été positive, selon les mots hier soir du ministre espagnol de l'Intérieur, Fernando Grande Marlaska. Mais le méga-feu qui ravage la région de Madrid n'a pas vraiment progressé. Il se trouve toujours à une soixantaine de kilomètres du centre de la capitale espagnole.
8: Les conditions météo ont été très difficiles. Et si le feu n'a pas avancé, c'est grâce au travail de tous les effectifs présents sur le terrain.
10: Hier encore, des centaines d'habitants ont été évacués en milieu de journée. C'est à Cenicientos, à la frontière entre la région de Madrid et la province de Tolède, que la population a dû partir en voiture au bord de la Nationale, au pied de sa maison. Alors que la fumée est de plus en plus épaisse, Juan Carlos observe le défilé des véhicules.
8: On ne sait pas quoi faire. On a des amis dans les villages aux alentours. Certains sont partis, d'autres sont confinés. Et ici, on est d'attente, on va voir ce qu'ils nous disent.
10: Malgré la gravité de l'incendie, les évacuations se déroulent dans le calme. De façon ordonnée, les alertes sur les téléphones portables sont envoyées à temps. Les incendies ne sont pas maîtrisés, a déclaré le général de l'armée, mais la situation générale est sous contrôle. Tard hier soir, les autorités se voulaient optimistes. La météo doit s'améliorer ce dimanche.
7: Jusqu'à présent, il n'y a eu aucune victime liée à ces incendies. La situation reste tout de même complexe, prévient le ministre espagnol de l'Intérieur. Cette nuit, l'état d'urgence a été élargi aux communes proches de Tolède, au sud de Madrid. Une nuit encore bouillante en Gironde aussi, dans le sud-ouest de la France. Les feux sont toujours hors de contrôle. 55 000 nouvelles évacuations ont été ordonnées dans la nuit dans des communes aux abords de Bordeaux. Après l'espoir d'une accalmie, le feu a repris de manière encore plus virulente, selon les pompiers. Au total, 42 000 hectares sont partis en fumée en Gironde. Des flammes qui continuent d'ailleurs leur route vers l'agglomération de Bordeaux. Chez nous, la sécheresse fait aussi des dégâts. Après les incendies de Virouinval et de Furvoz, c'est à Jeudine que le feu s'est échaîné hier soir. 7 hectares sont partis en fumée. Les pompiers appellent à une extrême vigilance pour les prochains jours, même s'il va pleuvoir un peu aujourd'hui. Selon le lieutenant Létard de la zone de secours d'Inafi, cela ne changera rien.
11: Si même il pleut, ça ne change rien. Nous, c'est notre hantise. Nous, on redoute vraiment une recrudescence parce qu'il a plu. Ça ne changera rien à la donne. Si on veut commencer à parler d'accalmie, il faut des jours de pluie complète, continue. C'est pour commencer à noyer une végétation et se dire, mais voilà, le problème, c'est que la végétation qui a été déshydratée, elle est jaunie. Il peut pleuvoir dessus, elle ne va pas reverdir. Hein.
7: Une interview réalisée par Odile Lehert. Dès mardi, l'Institut Royal Météorologique a placé le pays en avertissement jaune. Les températures atteindront les 30 degrés et pourraient les dépasser par endroits d'ici la fin de la semaine. Les pompiers bruxellois reprennent le travail. Aujourd'hui, après 5 jours de grève, les syndicats appellent à la fin du mouvement. Un préaccord a été trouvé hier avec le gouvernement bruxellois. Des oiseaux, des fleuves, Maria Callas ou encore Beethoven. Le contenu de votre portefeuille change de look. La Banque Centrale Européenne travaille depuis plusieurs années à la création de nouveaux billets de banque. Ce sera la troisième série de billets depuis que nous sommes passés à l'euro début 2000. Et à vous de décider à quoi ressembleront ces billets. La BCE vient de présélectionner 10 propositions de graphisme et tous les Européens peuvent donner leur avis en ligne. Michel Gasset.
12: Les propositions de graphisme comportent deux thèmes. D'un côté, fleuve et oiseaux, et de l'autre, la culture européenne au sens large, avec par exemple Maria Callas sur les billets de 5 euros, Beethoven sur les billets de 10 euros. Pour les autres coupures, les personnalités retenues sont Léonard de Vinci, la physicienne franco-polonaise Marie Curie, l'écrivain espagnol Miguel de Cervantes et la prix Nobel de la paix autrichienne Bertha von Suttner. Cerise sur le gâteau, la Banque Centrale Européenne vient de lancer une enquête publique invitant les Européens à donner leur avis en ligne, et ces avis, la BCE en tiendra compte selon sa présidente Christine Lagarde.
13: Le but n'est pas de faire un classement des différentes propositions graphiques, mais plutôt de récolter les réactions du grand public pour aider le Conseil des gouverneurs à faire son choix, et cette décision-là interviendra à la fin de 2026.
12: La mise en circulation des nouveaux billets n'est pas attendue avant plusieurs années, car après le choix du graphisme, il faudra encore notamment intégrer de nouveaux dispositifs de sécurité et organiser la production.
7: Et vous avez donc jusqu'au 21 septembre pour voter via le site internet de la Banque Centrale Européenne. Au Tour de France, les Jeux sont faits, dernière étape aujourd'hui, mais qui ne modifiera pas normalement le classement général. Après l'étape Rennes hier au sommet de l'Alpe d'Huez remportée par Richard Carapaz, Tadej Pogacar se dirige vers un nouveau sacre, son 5e. Et Remco Evenepoel est pratiquement assuré de terminer à la 2e place, une performance historique. Aucun Belge n'avait terminé dauphin au Tour depuis Lucien Van Impe, il y a 45 ans. Et donc forcément, Remco Evenepoel est satisfait de ce résultat.
14: C'est pour ça que je suis venu. Hein. Je suis venu pour faire le podium. Et que ce soit la 2e place ou la 3e place, ça on allait voir. Mais je pense que je suis le plus heureux avec les performances que j'ai mises dans les dernières 2 semaines. Je savais que je voulais être sur mon meilleur niveau dès l'étape de Markstein. Donc voilà, je pense qu'à partir de ce moment-là, je n'ai jamais eu de moment faible. En général, très content avec mon tour et voilà. C'est pour ceci que je suis resté en dehors de la compétition pendant 2 mois, plus que 2 mois, donc très heureux.
7: Une interview de Jérôme Elguers, dernière étape raccourcie. Donc aujourd'hui, les services de secours sont largement mobilisés forcément sur les incendies, ne peuvent pas assurer la sécurité de tout le parcours. Donc le parcours qui fera 89 km au lieu de 133 dans Paris, avec une arrivée évidemment sur les mythiques Champs-Élysées. Ce sera à suivre en radio, en télé et sur Ovio, sur la RTBF. Voilà pour les infos et belle journée.
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7: Et sur les routes, Caroline Martin, tout est calme pour l'instant.
16: Oui, absolument, tout est calme sur l'ensemble du réseau routier. Il y a quand même toujours la foire de Libramont qui se déroule encore aujourd'hui, avec un risque évidemment de bouchon. On vous tiendra évidemment au courant.
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7: Et tout de suite, c'est Viva Weekend qui continue.
0: Mais absolument, nous parlerons aujourd'hui des seniors. Nous les mettons à l'honneur. C'est la journée des seniors aujourd'hui. Nous avons parlé des seniors, des animaux. On a encore plein de sujets à aborder, Stéphanie Van Oost, parce qu'on a plein de questions à ce propos. Et vous avez tout à fait raison de réagir. Interagir au 0470 07 20 23. Bon, vous n'êtes pas senior, mais le sujet que vous intéresse aussi, Estelle Falzone, j'en suis persuadée. Bon, à tout à l'heure. On vous retrouve avec beaucoup de plaisir pour d'autres infos. Il est 8h10.
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0: À 8h10, on veut un petit point info. On fait le point pour voir comment ça va se passer pour nos sorties aujourd'hui, quand on va au marché, quand on va faire des courses ce matin ou pour nos balades, Caroline Martin. Averse ou pas averse aujourd'hui?
1: Eh bien, averse, oui, mais pour dans le courant de l'après-midi. Il s'agira d'averse de faible pluie, jusque-là du soleil. Et puis ensuite, donc, le temps va s'ennuager de plus en plus. On attend de 19 à 24 degrés. Pour demain lundi, ce sera un petit peu la même chose. Un temps lumineux le matin sur la plupart des régions, plus nuageux dans le courant de l'après-midi. Sauf que là, le temps devrait rester sec ce lundi avec de 20 à 24 degrés. Et la chaleur repart de plus belle à partir de mardi avec jusqu'à 29 degrés. Mercredi, 30 à 34 degrés et jusqu'à 35 pour jeudi.
0: Merci Caroline Martin. Et à tout à l'heure. Il est 8h11.
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0: Et avec Stéphanie Vanos, elle est psychothérapeute du couple, de la famille. Un sourire, comme on l'aime. Tout va toujours bien, Stéphanie.
3: Tout va toujours très bien et de mieux en mieux.
0: Dites-moi, je m'y perds parfois dans les dates. On est dimanche, hein, aujourd'hui.
3: Ouais.
0: Dimanche 26 juillet, hein.
3: Il me semble.
4: Non, dimanche 26.
0: Non, mais parfois on s'y perd comme ça, on se dit.
3: Mais en plus, c'est l'été, il fait beau, on tente d'en profiter, on se lève à l'aube, Karine.
0: Ah, et nos grands-parents disent parfois, oui, mais c'est la vieillesse, on se perd dans les dates. Mais non, pas du tout, n'ayez crainte, ça peut arriver aussi, comme vous dites. C'est l'été, on oublie tout, et surtout, on écoute Vivacité, Viva Week-end. On va vous emmener tout à l'heure du côté Dégueuzé, c'est-à-dire qu'il y avait le beau vélo Ravel, le beau vélo de Ravel du côté Dégueuzé. Vous y étiez, là aussi, on va bien. Vos photos, vos avis, on en parlera tout à l'heure avec une carte postale. On ira aussi du côté de Durbuy, oui, le labyrinthe de Barvaux. On vous offrira des cadeaux pour y aller en famille. Et puis, on parle de nos seniors aujourd'hui, Stéphanie, et on avait envie de mettre deux ASBL en avant. Une, bras dessus, bras dessous. Bras dessus, bras dessous, on se tient la main pour avancer, pour lutter contre l'isolement, la solitude. Vous avez mis le point tout à l'heure là-dessus. C'est un des problèmes, d'ailleurs, du vieillissement, la solitude.
3: C'est un gros problème. Parce que ça nous désinscrit, parce que ça ne nous stimule plus. Et comme je le disais, et on aurait pu en parler avec Marie, finalement, l'humain est un animal grégaire. Donc, il a besoin de vivre en société. Il a besoin d'avoir sa place, d'avoir une fonction. Et donc, ça, c'est très, très important. Et vieillir n'empêche pas cela.
0: Et merci aux SBL qui nous trouvent de beaux objectifs, justement, évidemment, pour encadrer nos seniors. Bras dessus, bras dessous. Et puis, plus tard, on parlera également d'Antoine, deux âges. Restez avec nous. Voilà un beau programme pour Viva Weekend. Il est 8h13. La musique aussi. Vous aimez Gorillaz. Tant mieux, Gorillaz, dans vos oreilles. Tout de suite, bon dimanche.

0: Et mais j'y pense. Vous savez que au niveau des animaux, il y a un éleveur de chèvres qui a donné mon prénom à une chèvre et il la chouchoute comme c'est pas possible.
1: Non, il y a plusieurs éleveurs de chèvres qui
0: ont un prénom. Non, mais je suis très fière de cela, j'en suis super fière. Il est 8h16, bon début de journée avec nous. Bonne suite de travail, parce qu'il y en a ceux qui travaillent. C'est mignon quand même, comme dans le chèvre. J'en revenais pas.
2: Karine.
0: Et j'en suis très fière. J'ai même eu la peluche, Karine et tout. Non, c'est extraordinaire. J'en suis super fière. Je vous la montrerai un jour. Dans Vive un week-end, Johanna nous dit...
2: Oui, j'allais dire Johanna, elle peut y aller, Johanna.
0: Il est 8h16. Bon, Vélodravel, hier, c'était à Aiguezet. Vous étiez à nouveau très nombreux. Il faut dire que le temps était idéal. Il ne faisait pas trop chaud.
1: Non, mais il faisait juste sublime.
0: C'était sublime.
1: Il devrait faire comme ça tous les jours.
0: Du rayon de soleil, Jérémy Bèze sur le vélo, Charles Doré sur le podium. Voilà, bon moment, tout simplement. Et puis, on va redécouvrir cette région. Ben, cet après-midi, après le journal, vers 13h30, vous allez voir de belles cartes postales avec Marie-Pierre Moulineau et toute l'équipe du beau Vélodravel. Cartes postales déjà maintenant dans Vive Weekend. En compagnie de Sacha Daout, avec au programme le Château Bayard, une balade dans les vergers et puis d'autres lieux emblématiques de la commune.

0: C'est super joli chez vous, bravo, bonjour.
1: Pas mal, hein?
0: Ah ouais, top. Depuis longtemps dans l'entité?
1: 22 ans, je m'en lasse pas.
0: C'est vrai?
1: Ouais, vraiment. C'est un endroit que j'ai choisi pour le calme, pour la sérénité, pour la facilité aussi. Ouais. Et puis, on va en parler un peu pour l'aspect festif de la région, qu'on ne soupçonne pas toujours.
0: Par exemple, ce château Bayard, ouais. Sous ses dehors un peu austères et tout, c'est un lieu de fête, de noces.
1: Précisément, c'est un lieu où on célèbre des mariages très régulièrement, de plus en plus régulièrement. Alors, pas parce que les gens se marient plus, mais parce qu'on rattrape encore aujourd'hui les retards qu'on a pris pendant le Covid. Il y a un petit quelque chose qui est en train de naître dans la population. On se marie le vendredi soir, on se marie le samedi, et on se marie aussi le dimanche, maintenant, de plus en plus. Donc, cet endroit, il est très, très, très difficile à réserver parce qu'il est très occupé. La rénovation est parfaite, c'est un truc qui date quand même du 13e siècle. Mais, voilà, on a un peu laissé de côté l'aspect historique pour en faire quelque chose de festif, de ludique, et ça se passe toujours très très bien.
0: Sacha, quand tu m'as dit que tu m'emmenais à Upigny, moi j'imaginais le foie gras, mais je vois que c'est pas que ça.
1: Ah mais oui, beaucoup de gens pensent qu'il y a que ça, et en réalité, non, il y a plein d'autres choses. Mais regardez, on est ici dans un verger qui donne des poires absolument fabuleuses. Avec ça, par exemple, on fait un jus qui est absolument incroyable, un jus pomme-poire qui est vraiment dingue. Il y a toute une série de produits qui ne sont pas d'ailleurs que des produits qui sont fabriqués ici, parce qu'on fait aussi vivre les petits artisans, les petits producteurs locaux. Et moi, j'ai une grande faiblesse dans ma famille, c'est que mon père, il est absolument fan de ça. Donc, une fois par an, à l'époque de Noël, moi, je dévalise le magasin.
0: Et le compte en banque.
1: Et le compte en banque aussi, qui fait très très mal. Mais non, voilà, on trouve des choses très très abordables, qui sont pleines de goût. C'est une richesse incroyable de la qualité des produits qu'on trouve ici dans la région. Mais on en a un bon exemple, et ça n'est encore une fois pas que le foie gras.
0: Sacha, les places de village, c'est toute une ambiance.
1: Ah oui, surtout celle-ci. On se baladait dans la région. On voulait parler de la place qui se trouve ici à côté, qui est une place très festive, où on organise tous les ans la kermesse de Longchamp, au pied de magnifiques tilleuls. Et puis voilà qu'on découvre des gens attablés, c'est l'heure de l'apéro. Mais les gens consomment local, discutent local. Et ça, c'est la convivialité locale.
0: Oui, c'est le centre culturel et créatif Terre Franche. Ouais. C'est un peu ça, Aigosé, c'est une terre franche.
1: C'est une terre franche, c'est une terre où il fait bon vivre, une terre où, encore une fois, on peut s'asseoir de manière totalement improvisée, rencontrer des gens, discuter. Oui. C'est pas l'esprit des grandes villes, évidemment, c'est très très différent. Mais voilà, encore une fois, hop, un petit verre de jus de pomme, on est à l'ombre, il fait beau, tout le monde va bien, tout le monde est souriant, que demander de plus.
0: Bonne nouvelle, vous allez passer par Longchamp lors de ce beau vélo de Ravel. Alors, une petite pause, évidemment, sympa. On lève notre verre. À votre santé, monsieur, dame.
2: Extraordinaire balade avec Adrien Jouvenot et Sacha Daoud. Ah, c'est sûr, je vais vous regarder tout à l'heure, les amis. Puis, si vous avez des activités, vous savez que vous pouvez revoir ces cartes postales et puis les émissions du Beau Vélo de Ravel sur Ovio, bien évidemment. Je parlais encore d'Ovio avec quelqu'un hier, mais c'est compliqué, c'est payant et tout. Non, c'est gratuit et c'est simple. 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N'essayez pas maintenant, ne zappez pas, restez avec nous, il est 8h20. Dans quelques instants, Stéphanie, une question intéressante de Solange. Elle parle du couple et du vieillissement. On peut aborder cela donc?
3: Évidemment, avec grand plaisir.
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0: Regardez comme c'est mignon. C'est mignon comme tout.
1: Ravissant. Et en plus, je vois qu'il y a un... qu'elle est taguée, quoi. Elle
0: bah,
1: est...
0: Qu'est-ce qu'il est noté dessus, à votre avis?
1: Bah, elle a un petit collier nominatif au doux prénom de Karine.
0: Et regardez, elle parle.
1: On s'y méprendrait, c'est vous, Karine, c'est vous.
0: C'est pas mal. En tout cas, j'en suis ravie, j'en suis très fière. Bien évidemment, on parle dans quelques secondes du couple. Et

0: hein, des couples qui explosent parce que justement c'est parce que l'autre n'accepte pas le changement physique.
1: Mais ce qui va se passer, c'est que si, alors il y a le changement physique, mais si on est en retraite, qu'on a toujours eu des vies très très autonomes, très très indépendantes, et que du jour au lendemain on est tous les deux dans la même pièce à suivre le même quotidien, eh bien on va avoir du mal à se rencontrer. Ce qui est important, c'est qu'il puisse encore y avoir des allers-retours, qu'on puisse encore avoir ses activités communes et seules. Et quand vous parliez de désir, eh bien
0: parle du démon de midi, par exemple. C'est un mythe ou ça existe ?
1: Alors, le démon de midi, en effet, c'est plutôt en milieu d'âge, c'est un peu avant la retraite. Mais néanmoins, c'est l'idée que le temps passe, l'idée que la vie n'est pas infinie, donc on a envie de changer de vie. Et on fait parfois la confusion entre changer de vie et changer de partenaire. Comme si changer de vie devait se faire automatiquement avec un autre compagnon ou une autre compagne.
0: Démon de midi, c'est envie de désir, ce nouveau désir.
1: Évidemment, c'est un grand élan de libido. Et donc, la libido, c'est juste une pulsion de vie autre qu'un désir sexuel, c'est un élan de pouvoir profiter de cette dernière tranche de vie.
0: Très bien. Et comme Solange le disait, c'est pas simple finalement de vivre ensemble alors que d'autres ont des secrets. Si vous aussi, vous avez des secrets, n'hésitez pas à nous le dire, à nous envoyer un petit message au 0470 07 20 23. Il est 8h28. Vous réagissez aussi par rapport à la musique. Eh bien, tant mieux, on a Camille Mb dans quelques instants. Vous êtes quelques chanceux hein, quand même aujourd'hui. Allez au Francofolie de Spa, écoutez ce showcase privé avec
1: ça Camille. Ça va être sympa.
0: Et ça va être sympa, Camille Mb, entre autres, Teddy Bear et tout. Bon, ce sont des cadeaux qu'on vous a offerts à l'antenne, mais on en aura d'autres à vous offrir. Restez branchés Vivacité tout au long de la journée. Il est 8h29.
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0: Il est 8h33, on espère que vous allez bien. Merci de nous rejoindre. Viva Weekend avec vous sur la Une Télé, sur Vivacité aussi, tous les samedis, tous les dimanches. À partir de 7h aujourd'hui, nous sommes avec vous jusqu'à 9h30. Il est 8h33. Et on vous avait promis des cadeaux comme chaque semaine, comme chaque week-end avec 365.be. Aujourd'hui, on a exploré, on a découvert, redécouvert le labyrinthe de Barvaux qui, chaque année, est façonné avec des maïs. C'est une grande étendue, Stéphanie. On se perd, on suit. Mais ce qui est bien, c'est qu'on est guidé par des artistes, par des petites activités.
1: Ouais, c'est une vraie immersion, ouais, c'est un vrai voyage.
0: C'est une découverte interstellaire.
1: Ah oui, parce qu'il y a des thèmes chaque année.
0: Oui,
1: je me souviens de l'avoir fait 2-3 fois. Mais
0: super gai. Hein.
1: Oui, et puis chaque année, c'est une nouvelle expérience. Il faut le dire à nos auditeurs que même si vous l'avez fait, vous pouvez le refaire et ce sera un voyage différent.
0: Et vous n'avez jamais dormi dans le champ de maïs?
1: Ah, j'ai jamais dormi dans
0: le champ. Moi non plus, donc vous voyez, il ne faut pas avoir peur d'y aller. On n'a pas du tout de chance dans l'orientation, mais on ne nous laisse pas dans le champ de maïs. N'ayez crainte. Mais quelle est la superficie de ce labyrinthe? Jacques est avec nous ce matin. Bonjour Jacques.
2: Bonjour.
0: Jacques, vous habitez Stave. Dites-moi, Stave, c'est dans quelle région? Aidez-moi.
2: C'est dans la commune de Métay, en province de Namur.
0: Ah oui, très bien. Tout va bien Jacques ce matin?
2: Oui, très bien, oui. Oui, je suis déjà en activité un petit peu.
0: Ah, qu'est-ce que vous faites?
2: Je suis agriculteur et j'affourage les animaux par ces temps de sécheresse. Il faut les affourager un peu pour... compenser le manque d'herbe.
0: Vous avez tout à fait raison, les chouchoutés, ah, on a plein d'admiration pour vous. Dites, c'est bien de prendre quelques temps comme ça pour jouer avec nous. Le labyrinthe de Barvaux, c'est juste à côté de Durbuy. Le labyrinthe de Durbuy, vous pouvez le dire aussi. Il fait quelle superficie?
2: Il fait 11 hectares.
0: Ah, est-ce que c'est la bonne réponse à votre avis? Suspense. Mais oui, Jacques, j'aime
2: merci.
0: Bien vous taquiner.
1: Et puis vous avez certainement visité le site internet pour trouver la réponse.
0: Oui, ou alors Jacques a écouté plutôt.
1: Peut-être aussi.
0: Olivier Gillin qui en parlait. En tous les cas, Jacques, pour vous, deux places, deux adultes, deux enfants aussi, un passe-famille pour y aller. Dites-vous, vous avez le sens de l'orientation ou pas?
2: Ça devrait le faire, oui, je pense.
0: Ah, vous êtes meilleur que Stéphanie.
1: Vous y passerez moins de temps que nous.
0: Bon, en tous les cas, on vous souhaite de bien vous amuser. Et puis, n'hésitez pas à consulter le site 365.be, 365, pour trouver une activité chaque jour. Mais il y en a beaucoup plus, croyez-moi. Allez, retournez au travail, Jacques, et restez branchés, bon. Vivacité, la Une Télé. À bientôt.
2: Bonne journée à tout le monde.
0: À bientôt. Et on revient vers le démon de midi parce que j'ai une question qui m'est venue en écoutant Camille Mbé il y a quelques instants. Pourquoi le midi au fond?
1: Alors, ça trouve son origine dans les textes bibliques où on explique qu'on ne craindra pas, les ravages de la nuit, la flèche qui vole le jour et le fléau de midi. Donc, donc finalement, au fil des siècles, ça s'est popularisé. Mais donc, on parle vraiment d'un milieu de vie où on a
0: ce relent de libido qu'on a.
1: Oui, et qui fait crise aussi avec cette envie de changer, de se redonner des élans et d'y assimiler sa propre sexualité.
0: J'ai toujours cru que c'était par rapport à plus ou moins au milieu de vie.
1: Ben on y est, midi, c'est généralement quand on peut regarder autant derrière soi que devant. Donc c'est une véritable crise identitaire, une crise générationnelle qui parfois est un moment plus que critique dans le couple.
0: Bon, si vous nous rejoignez maintenant, on met les seniors à l'honneur aujourd'hui, c'est la fête des grands-parents. Pensez-y si vous avez encore la chance d'avoir vos grands-parents, de leur passer un petit coup de fil, de leur envoyer un petit message pour leur souhaiter une bonne fête. Et nous parlons de cette étape de la vie qui est vieillir. Est-ce facile ou pas pour vous? N'hésitez pas à interagir avec nous au 0470 07 20 23. Pas toujours simple, vous l'avez dit Stéphanie, non, notamment évidemment. Au niveau de la solitude. Heureusement, il y a des ASBL qui sont là pour...
1: Et de plus en plus d'initiatives.
0: Ouais,
1: qui...
0: bien ça.
1: Voilà, et qui révèle le fait que même les échanges intergénérationnels peuvent être plus que porteurs. Enfin, on en parlera certainement.
0: Dans quelques instants, et comme on ne peut pas tout savoir, dites-nous s'il y a de belles choses comme celles-là qui sont réalisées près de chez vous, toujours au même numéro, c'est facile. Hein. 0470 07 20 23, c'est le WhatsApp de Vivacité, c'est gratuit. Et on vous lit évidemment pendant l'émission. Il est 8h37.
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0: Gauthier, à l'instant, il est 8h42, on adore la musique en festival, ce sont les Franco qui se poursuivent aujourd'hui, je voulais mettre en avant, parce que ça peut être aussi intergénérationnel, un spectacle, le spectacle de Rocky et Lily, vous savez, on les voit sur vos vieux kits, on les voit sur la 3, l'histoire de cet ourson, parfois espiègle, et puis de cette femme créative, et on va les voir en spectacle, cet après-midi, 14h, ils sont sur la scène du parc, un spectacle interactif, plein d'ambiance, de l'humour aussi.
1: Intergénérationnel, donc.
0: Exactement. Les parents vont aimer emmener leurs enfants. Les grands-parents vont se régaler aussi. Donc, c'est au Francofolie de Spa aujourd'hui. Rocky et Lily, dès 14h. Il est 8h42. Et puis Stéphanie, on voulait mettre en avant, comme on le disait tout à l'heure, ces ASBL qui œuvrent, ces belles initiatives qui œuvrent pour lutter contre l'isolement des seniors.
1: Évidemment, et on en voit de plus en plus, je trouve, ce genre d'initiatives. On voit qu'on est de plus en plus créatif, qu'on se rend compte aussi du bonheur mutuel que cela peut apporter. Hein. Ce n'est pas unilatéral, je pense que c'est un véritable échange.
0: Bonheur pour les deux personnes,
1: évidemment.
0: Pour les deux acteurs. On a avec nous ce matin Jérémy et Raymond. Bonjour Jérémy, bonjour tous les deux tout d'abord.
2: Bonjour.
0: Vous êtes alors voisineur. Expliquez-nous, c'est dans le cadre de bras dessus, bras dessous. Alors, première image que j'ai, moi, sous les yeux, c'est, voilà, on se donne la main pour avancer. Et là, je vous laisse la parole, Jérémy.
2: Alors, c'est une très belle image parce que c'est exactement ce que l'on propose. Alors, moi, je ne suis pas voisineur. Enfin, si, mais pas avec Raymond. Je suis donc chargé de projet pour la SBL bras dessus, bras dessous. Et Raymond, il va pouvoir expliquer comment elle vit son voisinage, son binôme solidaire, elle et voisinée.
0: Mais l'objectif, c'est quoi, Jérémy ?
2: Justement, c'est donc on rétablit des liens intergénérationnels entre une personne qui a 60 ans et plus, qui est en demande, en fonction de différents types de critères, les affinités, la proximité, les intérêts ensemble. Et on met en lien des personnes qui, bénévolement, viennent rencontrer des voisinées chez elles, à domicile, pour maintenir un lien social de manière pérenne, avec l'envie aussi de pouvoir, à un moment, s'ouvrir vers la société, de nouveau sortir vers l'extérieur. Et ça, grâce à des personnes qui, bénévolement, consacrent 1 à 2 heures de leur temps, une fois par semaine, auprès des voisinées comme ça.
0: Et Raymond, ça se passe comment et comment s'appelle votre voisineur ou voisineuse ?
3: Ah, mais voilà, mon binôme, moi je l'appelle mon binôme, s'appelle Noémie, et puis, elle a sa famille, elle a ses deux petites filles, de 9 et 6 ans, et elle vient une fois par semaine, une bonne heure de temps, bon, bavarde, on échange un peu ce que nous avons fait pendant la semaine. On va parfois promener aussi, on va faire un petit tour à deux,
0: Vous buvez un petit café, vous mangez parfois un petit morceau de tarte, des petites choses conviviales comme ça.
3: Oui. Alors, comment vais-je dire ? Bon, on a vraiment de bons échanges, étant donné qu'elle a voyagé avant et moi aussi. Donc, c'est très agréable parce que personnellement, j'expliquais que une fois qu'on attrape l'âge de la pension, on a tendance à un peu doucement s'isoler, effectivement.
1: Et c'est intéressant parce que vous dites on attrape l'âge de la pension, comme on attraperait une maladie, finalement.
3: Oui,
1: et il ne faut pas le vivre comme une fatalité, mais comme juste un nouveau passage, Raymond.
3: Oui, c'est ça, et voilà. Et alors, on a tendance, comme on a quand même beaucoup travaillé, ainsi de suite, beaucoup de tireurs, moi, personnellement, j'allais justement aider les personnes âgées, et c'est vrai qu'à ce moment-là, on se met un peu en retrait et un peu à la fois. Mais on sort de moins en moins.
0: Ah, vous avez raison. Et donc, grâce à Noémie, c'est différent. Dites, Jérémy, je suis persuadée qu'il y a des personnes qui nous regardent, qui nous écoutent et qui se disent « Mais peut-être que pour moi, pour ma maman, pour ma grand-mère, ce serait bien ce type de binôme, ce type de relation. » Comment faire pour prendre contact avec vous ?
3: C'est-à-dire que moi, j'ai une personne, ça se fait de bouche à oreille, et j'ai une personne qui m'a suggéré. Donc, c'est Jérémy, donc, qui prend le contact avec une autre personne. Et il vient vous voir sans s'imposer, parce que j'étais très indécis, je l'avoue, de me lancer. Mais ça m'a permis, alors il m'a trouvé le binôme, quelqu'un qui répond à mes attentes, à...
2: Et c'est exactement ça.
3: Et donc, à moi-même. Et voilà.
2: Il faut appeler le numéro général 0486-76-62-89 ou aller sur le site internet de bras-dessus-bras-dessous.be. Et de là, bah, les chargés de projet dans les différentes communes où nous sommes, à Bruxelles, dans le Hainaut ou dans le Brabant wallon, eh bien, on va aller rencontrer les personnes chez elles et leur proposer un cadre dans lequel il y a aussi un cadre pour les bénévoles.
0: C'est du bénévolat, il faut le dire, évidemment. On va vous retrouver. Là, l'image vient de se figer. Dites, Jérémy, il a trouvé une excellente responsable de la communication.
1: Un porte-parole. Raymond. Un porte-parole.
0: Alors là, Raymond, elle est extraordinaire. Si vous étiez en radio, Jérémy voulait répondre. Mais Raymond a pris la parole.
1: Tout à fait. Et en attendant qu'on récupère Jérémy, moi, j'avais quand même envie de me dire qu'on peut être jeune et se sentir seul, et qu'une initiative comme celle-là, elle peut aussi répondre à une autre solitude que celle de la vieillesse. Ou en tout cas du fait d'être senior, mais qu'on peut y trouver chacun son compte, finalement. C'est pas unilatéral. Je pense qu'il faut vraiment le voir comme un véritable échange.
0: Et je suis persuadée que Noémie, ça lui fera plaisir aussi de voir Raymond aussi épanoui, parce que je trouvais Raymond très épanoui.
1: Elle était rayonnante, elle était sublime.
0: C'était vraiment, voilà, on les a perdus, mais c'est pas grave. Donc Jérémy, vous le savez, vous cherchez une responsable de la communication, Raymond fera super bien l'affaire. C'est gay, voir de belles images.
1: Mais évidemment.
0: Comme celle-là, bien évidemment. Il y en aura d'autres dans quelques instants, puisqu'il y a d'autres SBL, comme un toit, deux âges. C'est un peu le même principe, mais comme vous entendez le mot toit, il est question d'habitation. On va aussi en parler dans Viva Weekend. Il est 8h48.
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0: Teddy Bear, on l'adore. Ça s'appelle les chaussures roses. Il est 8h52. Autre belle initiative pour casser cette solitude et aussi pour pour pallier un peu les soucis financiers. C'est une ASBL qui met en relation des personnes mais autour du logement. Ça s'appelle Un Toit Deux Âges. Claire de Kerotem, vous êtes la directrice de ce beau projet. Vous nous en expliquez la finalité en quelques mots ?
1: Oui, bien sûr. Bonjour.
0: Bonjour.
1: Écoutez, la mission d'Un Toit Deux Âges est toute simple. Elle a une double mission, c'est de lutter d'un côté contre la solitude des personnes âgées et d'un autre côté d'aider des étudiants à avoir accès à un logement de qualité à moindre coût en permettant aux deux de vivre sous le même toit pendant l'année académique.
0: Voilà. Et évidemment, les étudiants n'entrent pas et ne sortent pas simplement. Ils contribuent et puis ils participent aussi au quotidien de la personne senior, en l'aidant par exemple, en dialoguant, justement en cassant cette solitude.
1: Exactement. Alors en fait, on propose deux formules. Soit une formule qu'on appelle service, où là, l'étudiant s'engage à 5 heures de service par semaine. Alors ça peut être sortir les poubelles, donner un petit peu de cours d'informatique, faire des courses. Voilà, il y a plein de choses à faire. 5 heures par semaine, il faut aussi que l'étudiant ait le temps de le
0: bien
1: faire.
0: Sûr.
1: On a certains qui n'ont pas ce temps-là. Et donc là, il paie une participation en charge qui est très basse puisqu'elle est de 250 euros par mois environ. Donc, c'est pas grand-chose. Et autrement, une autre formule qu'on appelle plus convivialité où là, l'étudiant ne rend pas de service vraiment marqué noir sur blanc sur notre contrat. Mais c'est une présence agréable, c'est des discussions le soir et un échange convivial.
0: Et voilà. Ça marche ? Vous avez beaucoup de demandes ?
1: Oui, non, ça marche vraiment. On en a été créé il y a 17 ans maintenant. On ne fait qu'augmenter, nos binômes ne font que croître, le nombre de binômes. Et pour vous donner un chiffre, en 2025, on a créé près de 800 binômes. Donc, ça fait 1600 personnes qui sont aidées et accompagnées. Et ça ne fait que croître. Donc, je crois que ça répond vraiment à la demande d'un côté comme de l'autre.
2: Mais au-delà de dire que ce sont des personnes qui sont aidées et accompagnées, c'est surtout des personnes qui se sont rencontrées, Claire.
1: Oui, absolument. Parce que c'est notre
2: pour avoir entendu des témoignages, etc., c'est vraiment une rencontre. Alors parfois, ça match ou ça match pas, mais quand ça match vraiment.
1: Absolument, c'est le but, c'est que ça match, justement. Nous ne sommes pas une agence immobilière, ça, on s'en défend vraiment.
2: Que ce soit pas juste des services, que ce soit après tout de l'affection, un véritable échange.
1: Il y a des vrais liens qui se créent, que ce soit pendant la période du binôme, même après d'ailleurs, parce que quand on reste 2 ans, 3 ans, 4 ans, 5 ans même sous le même toit, quand on fait toutes ces études chez la même personne, il y a des vrais liens. On a des seniors qui vont au mariage de leurs étudiants.
0: Oh.
1: On a même une étudiante qui est venue présenter son bébé à sa mamicote, comme elle l'appelait.
0: Oh, c'est mignon comme tout.
1: On a vraiment des belles histoires
0: Claire, ça se retrouve surtout, je suppose, dans les villes étudiantines, cela. Comme Mons,
1: voilà,
0: par exemple, Namur, Liège, Bruxelles,
2: Louvain-la-Neuve.
1: Nous sommes présents dans 11 villes, c'est un petit peu la limite du projet, c'est que comme nous travaillons, nous sommes avec des étudiants, il faut des villes où il y a des hautes écoles et des universités. Donc c'est vrai que c'est très très dur de refuser quand on a l'appel d'une personne âgée qui est vraiment seule, qui souffre de solitude et qu'elle est dans une ville, un petit endroit perdu. Malheureusement, on ne peut rien faire.
0: Très bien, très rapidement maintenant, comment se rencontrent ces personnes ? On a sans doute des seniors qui nous écoutent et qui vont peut-être se dire, mais moi pour la rentrée j'ai envie de proposer un cote, et des étudiants à l'inverse qui vont dire, eh bien moi, j'ai envie d'entrer dans ce projet. Comment les deux partenaires se rencontrent-ils ? Il y a un site internet, un numéro de téléphone ?
1: Oui, absolument. Donc, il y a notre site internet et surtout, ils nous contactent. Vraiment, il ne faut pas hésiter à nous contacter. On sera là pour les rassurer s'ils ont encore des questions parce que nous rencontrons chacun, les seniors comme les étudiants. Nous les rencontrons de façon individuelle, les seniors chez eux. Comme ça, on voit leur cadre et on prend le temps vraiment de les connaître et d'essayer après de trouver la perle qui pourra cohabiter chez eux pour que ça se passe au mieux. Il faut que ça se passe bien.
0: Et vous assurez, je suppose, aussi un confort pour ces étudiants. Vous allez voir les chambres avant, les connexions Internet et tout. Il y a un minimum de confort pour que les étudiants puissent poursuivre leurs études confortablement.
1: Absolument. C'est pour ça qu'on prend le temps d'aller chez le senior qui nous contacte pour valider un petit peu quand même ce logement qui est proposé. Et puis, comme on disait, connaître la personne le mieux possible. De même, qu'on rencontre l'étudiant personnellement pour le connaître au mieux aussi. Et ensuite, en fonction des affinités chacun et différents points, essayer de trouver un bon matching et présenter l'étudiant au senior. Puisque là, ensuite, ils se rencontrent tous les deux. On organise une rencontre. Nous ne sommes pas présents. Et ce sont eux qui valident notre choix. Donc, nous, on n'impose absolument rien. C'est vraiment l'étudiant senior qui valide notre proposition.
0: Moi, j'adore ce projet. Qu'est-ce qui est plus important, l'offre ou la demande ?
1: Alors là, en cette période où la rentrée approche, c'est un petit peu l'offre qui manque. On a énormément de demandes d'étudiants, vraiment, vraiment, surtout en ce moment avec l'approche de la rentrée de septembre. Donc, je fais un grand appel aux seniors et aux personnes de plus de 50 ans, puisqu'on est, on est jeunes seniors chez nous, et voilà, qui ont de la place, qui ont une chambre disponible et qui veulent ouvrir leur porte pour accueillir un jeune. Surtout qu'ils n'hésitent pas à nous contacter dans toutes les grandes villes. Nous sommes présents, qu'ils n'hésitent pas à aller voir le site internet.
0: Très bien. Et Claire, à 50 ans, on est encore jeune, hein. On n'est pas senior.
1: Oui,
0: hein.
1: C'est vrai.
0: On est encore
1: tout
0: jeune.
1: Tout à fait. Il n'y a pas du tout la moyenne de nos accueillants, mais il y a des chambres vides.
0: C'est une précision qu'il fallait faire. Merci Claire. En tous les cas, donc ça s'appelle Un toit, deux âges. N'hésitez pas à réagir, à prendre contact avec Claire pour pouvoir offrir une chambre ou même deux aux étudiants qui ont envie d'entamer leurs études et cette aventure avec vous à partir de la prochaine rentrée. Chouette projet tout cela.
2: Ah oui, moi j'en avais des frissons. Voilà, donc.
0: Ouais, moi aussi, rien qu'à voir les photos. Et
2: j'ai
0: tout,
2: pas encore l'âge d'accueillir, mais j'y pense.
0: Eh, bonne idée. Oui, mais excellente idée. C'est vrai. Puis on oublie aussi, mais ça fait une rentrée pour le senior également.
2: Mais évidemment.
0: Un petit complément de retraite. N'hésitez pas donc à vous lancer dans cette aventure et à nous le dire surtout aussi. Tout à l'heure, on parlera du Belgian Open. C'est la finale aujourd'hui du tournoi de tennis en fauteuil roulant. On reviendra vers le boudoir. Il faudra qu'on entame, par exemple, la relation entre les grands-parents et les petits-enfants, puisque je vous rappelle qu'on parle de la manière dont on doit vieillir, dont on va vieillir. Et puis, on verra aussi que nous, jeunes, puisque nous sommes toujours jeunes, nous avons aussi une part de responsabilité pour le bien-être.
2: Mais bien évidemment.
0: De nos seniors. Oh, j'aime bien votre regard quand vous dites ça. Bien évidemment. Vous nous le direz plus amplement tout à l'heure. Dans quelques instants, il sera 9h. On va retrouver Yasmina Favaro. C'est le moment du journal qui arrive. Dans quelques instants, je vous souhaite un excellent dimanche avec Viva Weekend, qui se poursuit juste après le journal d'ailleurs.
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0: Il est 9h, nous sommes le dimanche 26 juillet. Bienvenue si vous nous rejoignez maintenant dans Viva Weekend, le journal tout de suite avec Yasmina Favaro.
4: L'Allemagne se réveille endeuillée, un mort et 16 blessés après une attaque à la voiture bélier lors de la marche des fiertés de Berlin. En Gironde, les feux sont toujours voraces, avec encore 55 000 nouvelles personnes évacuées cette nuit, parmi elles des personnes âgées de maisons de repos. 45 ans qu'on n'a plus vu ça. Un Belge sur la deuxième marche du podium du Tour de France. Logiquement, la belle image sur les Champs-Élysées à Paris. Aujourd'hui offerte grâce à Remco Evenepoel. Et à Spa, c'est plutôt un Englishman qui était sur la scène des Franco. Sting, un peu comme un alien dans la programmation de ce festival. Bonjour, l'Allemagne sous le choc après une nouvelle attaque à la voiture bélier dans le pays. Hier soir, un véhicule a foncé dans la foule en marge de la Pride à Berlin. Grand rassemblement de la communauté gay, bi ou encore transsexuelle. Il y a un mort, 16 blessés dont 11 graves. Maïté Warland, que sait-on à ce stade ?
5: Eh bien d'abord sur le suspect, la police évoque ce matin un homme connu des autorités pour ses liens avec le milieu islamiste à Berlin. Il n'a toujours pas été arrêté, il a abandonné son véhicule sur place. Une chasse à l'homme est en cours et les habitants sont invités à rester vigilants.
6: Aujourd'hui ou plus tard dans la journée, nous ferons très probablement appel à la population dans le cadre de nos efforts de recherche. Je tenais à vous informer qu'il existe bel et bien un premier suspect dans cette affaire.
5: Un avis de recherche a été diffusé ce matin par la police allemande. Le suspect est un homme de 21 ans et les autorités n'excluent pas pour l'instant d'éventuels complices.
4: Et du côté des participants à cette marche des fiertés, on est évidemment choqués.
5: Oui, cette marche, c'est l'une des plus grandes d'Europe. Des centaines de milliers de personnes étaient présentes hier soir. Le choc et la sidération avaient remplacé la joie de la fête.
7: C'est tout simplement choquant, cela me choque moi-même aussi et ça me bouleverse profondément. C'est un jour noir pour la communauté.
5: Une femme a donc été tuée, le pronostic vital est engagé pour 3 des 16 blessés suite à l'attaque de la nuit dernière. Le reste des festivités a été annulé.
4: Et le chancelier Friedrich Merz a réagi, il appelle à faire la lumière sur cet acte abominable. Des flammes, des fumées, des paysages de désolation calcinée, les incendies font toujours rage en France. Les feux en Gironde sont les plus critiques, avec 55 000 nouvelles évacuations hier soir aux abords de Bordeaux. En tout, il y a plus de 200 000 vacanciers et habitants qui ont dû fuir les flammes, des habitants parfois très âgés, des pensionnaires de maisons de repos, des EHPAD, comme disent les Français, pris en charge par des soignants dans les centres d'accueil de Bordeaux. Erwan Chassin a suivi leur journée.
8: Avec son téléphone à l'oreille, elle est quasiment insaisissable.
9: On fait vite.
10: Je suis désolée, je vais peut-être être dérangée. Hein.
8: Stéphanie Olive est DSM, directrice des secours médicaux dans cette situation sanitaire exceptionnelle. En gros, elle supervise tout ou presque. Première fois qu'elle est confrontée à une telle situation.
10: Enfin, tout gérer, c'est pas ça. Mais je suis toujours dérangée au téléphone. On doit gérer toutes les places d'évacuation parce que vous voyez, là, on a les moyens d'évacuation, des ambulances qui attendent, qui sont à notre disposition. Et ça, c'est super. Franchement, on est super bien aidés.
8: Des patients qui ont besoin de places dans des établissements spécifiques. Ginette, 98 ans, dans son fauteuil roulant, sait parfaitement où elle est. Évacuée de l'EHPAD de Saint-Médard-en-Jalles ce matin.
11: Là, le docteur est déjà venu. Il m'a ausculté. Je suis très bien. Alors, j'espère retrouver quelqu'un, là, que je ne sois pas toute seule ici toute la journée. Là, je vais m'ennuyer. Hein. Heureusement que vous êtes arrivés.
8: Mais autour d'elle, pourtant, les soignants s'affairent. De jeunes soignants, parfois.
12: Bonjour, vous allez bien ?
8: Agathe, 21 ans, est en quatrième année de médecine, ici sur ses vacances.
12: C'est qu'ils cherchaient des volontaires. Il n'y a pas besoin d'expérience pour juste dire bonjour aux gens, savoir s'ils vont bien. Là, effectivement, c'est très formateur. Ça permet de se familiariser avec le contact avec le patient et surtout aider comme on peut, quoi, et se sentir utile.
8: À l'extérieur, le balai des véhicules sanitaires qui arrivent des zones menacées et qui repartent vers d'autres départements, lui, s'est poursuivi tout au long de la journée.
4: Reportage de Radio France, ce feu sera long à combattre, c'est ce que déplore le ministre de l'Intérieur français. Un feu si virulent qu'il crée son propre vent et devient erratique. Il a déjà brûlé plus de 42 000 hectares, c'est quatre fois la superficie de la ville de Paris. Dans le Var, les incendies sont toujours très actifs et à Biscarrosse aussi. Toutefois là-bas, 3 000 habitants ont pu regagner leur domicile cette nuit. En Espagne aussi, le vent s'apaise, une opportunité pour les pompiers qui combattent à présent les importants feux autour de la capitale. Comme un seul. Il menace donc toujours Madrid et plusieurs provinces environnantes. Après Avila, c'est la province de Tolède qui est placée en urgence nationale. Enfin, dans l'est du pays, il y a un mort dans les incendies près de Valence. Chez nous aussi, les flammes ont dévoré la végétation hier. 2 hectares partis en fumée dans une réserve naturelle près de Genk, dans le Limbourg, en Flandre. Et en Wallonie, en province de Namur, les hommes du feu ont dû lutter contre 3 incendies quasi en même temps. À Virouinval, à Jeudine et dans la réserve naturelle de Furfaux. La leçon à retenir pour les pompiers de la zone d'Inafi, eh bien, c'est la collaboration. Écoutez le lieutenant Liétard.
13: Il faut quand même rester humble hein, par rapport à ce qui se passe en France, mais c'est des phénomènes qui sont relativement peu courants, aussi bien du forestier que des distances. Ce qui est bien, c'est qu'on a eu l'aide latérale de la zone H, l'aide latérale de la zone Luxembourg, on a eu la protection civile, on a eu les Français, enfin tout le monde. Tout le monde a été vraiment excellent dans la collaboration. Et de toute façon, la conclusion de tout ça, c'est que le combat du feu de forêt, ce n'est que de la collaboration. C'est dans l'avenir, toutes les zones devront collaborer ensemble, rassembler leurs moyens. Il n'y a aucune zone qui sera capable de gérer 2-3 feux de forêt en même temps.
4: Une interview d'Odile Lehert. Et on vient de l'apprendre, un tragique incendie à Schaerbeek cette nuit. Les pompiers bruxellois ont été appelés vers 2h30 ce matin pour ce feu dans un bâtiment de la chaussée de Acte. 2 personnes ont perdu la vie. 8 blessés ont été transférés à l'hôpital. L'incendie se serait déclaré dans une cage d'escalier de l'immeuble. L'origine exacte de l'incendie reste à déterminer. Le parquet a été avisé et un expert est envoyé sur place. Le bourgmestre a déclenché la phase d'urgence communale. Il s'est rendu sur place cette nuit. Et les pompiers de Bruxelles, ils sont donc de retour dans leur caserne après 5 jours de grève. Ils ont repris le travail. Il y a un préaccord avec le gouvernement bruxellois. L'arrivée finale du Tour de France 2026, c'est tout à l'heure à Paris. Une dernière étape raccourcie de 40 km pour libérer les services de secours français. Mais le final sur les Champs-Élysées avec 3 passages sera bien là. Tout comme la côte de la butte Montmartre, comme un air de déjà-vu pour Remco Evenepoel lorsque le Belge avait décroché son titre olympique lors des JO de Paris en 2024. Un parcours donc qui ravive de bons souvenirs. De quoi lui donner envie de terminer en beauté tout à l'heure.
14: Ça va être... comme un petit critérium en fait, mais ça va être très spécial. Et puis après, je verrai comment ça va se passer. J'ai envie et j'ai la motivation encore de me battre pour aller chercher peut-être une victoire d'étape, mais il y a beaucoup plus de favoris. Ouais, on va essayer, on a une équipe très forte pour ce parcours aussi, donc on va essayer, on va voir ce que ça pourra donner.
4: Une interview de Jérôme Elgers. En tout cas, avec ou sans victoire d'étape, la journée sera historique pour Remco Evenepoel. Sans surprise, sauf surprise, il est assuré de terminer deuxième de ce Tour de France. 45 ans que ce n'est plus arrivé pour un Belge. C'était Lucien Van Impe en 1981. Quelques mots en français entre deux chansons en anglais pour le concert tête d'affiche des Francopholies de Spa. Le chanteur Sting, légende du rock, a enflammé la place royale bondée. Julien Bader et Bénédicte Allier ont pu en profiter.
9: L'annonce de sa venue à Spa en décembre dernier avait provoqué la surprise et l'émoi. Sting se produisait hier pour la première fois en terre wallonne.
15: Bonsoir tout le monde, nous sommes très heureux d'être ici. À Wallon, la Wallonie, for the first time, pour la première fois.
9: Sting est un artiste qui ne s'encombre pas d'artifices. Sobre, élégant, ici accompagné de deux autres formidables musiciens, seule sa présence et sa musique suffisent.
16: C'était juste un concert fantastique, 74 ans et toujours la pêche. Il a super bien chanté, c'était vraiment la tête d'affiche idéale.
17: Ils sont juste trois sur scène, lui en tant que bassiste, un guitariste et un batteur, et ils font le travail, mais alors là c'est de la haute couture quoi.
9: Sting a tout jamais la voix du groupe The Police, dont il fait revivre les plus grands succès.
18: Le mec, il est extraordinaire, il n'a pas pris une ride, merveilleux. Le gars, il en a encore pour 100 ans, c'est sûr.
19: Je l'ai vu 38 fois en concert, oui. Je n'ai jamais été déçu. C'est un super musicien, c'est un super chanteur, c'est un super écrivain. Voilà, c'est mon Dieu.
9: Une légende vivante du rock était à Spa hier soir. Vous saurez ce matin encore sans doute des milliers à fredonner les mélodies de Sting.
4: Oui, Bénédicte a raison, nous voilà partis pour fredonner Roxane toute la journée. Belle journée à vous.
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4: Caroline Martin, on part sur les routes avec vous et que, comme par hasard, il y a des ralentissements du côté de Libramont.
20: Oui, absolument. Quelques minutes perdues, une dizaine de minutes en fait supplémentaires, donc sur la Nationale 40 entre Verlaine et Libramont-Chevigny, du côté de l'E411. Ça se passe plutôt bien pour le moment, mais je vous rappelle quand même qu'il est conseillé aux personnes qui viennent de Namur d'emprunter la sortie 24 et aux personnes qui viennent dans l'autre sens, donc qui viennent de Luxembourg, vous pouvez plutôt emprunter la sortie numéro 25.
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4: 9h, 9 minutes, Viva Weekend. C'est reparti toujours avec vous, Karine, et on met les seniors à l'honneur, c'est
0: oui,
4: ça?
0: Oui, et je vais retrouver ma complice, Stéphanie Vano, c'est le psychothérapeute de la famille du couple. À mon avis, elle boit un bon verre d'eau bien glacé.
4: Ah, vous pensez, elle se rafraîchit? Je voulais que j'aille la récupérer en coulisses.
0: Oui, je veux bien.
4: J'y vais tout de suite.
0: Je veux bien, vous allez la chercher. Nous, on va écouter Olivia Dean, merci, Yasmina Favaro, et à tout à l'heure pour d'autres infos. Voilà Stéphanie qui arrive dans le studio. Il est 9h10.

0: On parle des seniors aujourd'hui, on vous met à l'honneur. Si vous nous rejoignez maintenant, mais ça concerne tout le monde évidemment, puisque les seniors font partie de notre quotidien, de notre famille, c'est la journée des seniors et des grands-parents aujourd'hui. Bienvenue dans Viva Weekend. Si vous nous rejoignez maintenant, il est 9h12. Stéphanie, on a plein de personnes qui réagissent, qui interagissent. Jacqueline, elle dit, il faut s'en accommoder à la vieillesse. Corinne, elle dit, c'est pas évident vu la conjoncture actuelle. Ça fait aussi partie du quotidien, puis des préoccupations de nos seniors. Comment aborder la seconde tranche de vie
1: si oui, bah, surtout avec une anxiété économique. Hein,
0: absolument. Alors, il y a Pascal, José et Victoria, sont trois femmes, elles disent, c'est assez compliqué quand même de vieillir. Et Nathalie, elle dit, c'est un privilège si on se prépare.
1: C'est un privilège si on se prépare et si on a du confort. Parce que, comme vous le disiez, en effet, si on est toujours locataire, si on a des charges qui sont difficiles à assumer, on se rend bien compte qu'il y a des personnes seniors qui parfois se sentent obligées de retravailler, qui ne peuvent même pas penser à du bénévolat, mais qui vont penser à avoir un job, un flexi-job et qui se tuent parfois à la tâche et qui ne peuvent pas profiter de ce moment de retraite au sens propre.
0: Du terme. Oui, et justement, vous nous dites que vous profitez justement de ces moments pour avoir d'autres contacts, d'autres relations avec les petits-enfants. Moi, j'ai déjà remarqué que c'est toujours un lien très très fort. Les petits-enfants, les grands-parents, c'est souvent comme cela. Et les grands-parents vivent cela différemment, cette relation. Ils revivent une relation d'éducation, mais tout autre qu'avec leurs propres enfants.
1: Oui, parce qu'ils ont parfois un détachement. Bon, ils ont une expérience de vie déjà. Ils ont pu éprouver certaines erreurs et certaines satisfactions avec leurs propres enfants. Et le fait de devenir grand-parent, eh bien, ça permet d'avoir cette juste distance et juste proximité. Ce grand bénéfice qui est de ne pas être dans un quotidien extrêmement lourd, de ne pas toujours devoir sanctionner, finalement, plus d'élever que d'éduquer. Je ferai la nuance entre les deux. De ne pas être dans de la remontrance, etc., mais de pouvoir aider son petit-fils, sa petite-fille à s'élever dans la société, à avoir un autre regard, à pouvoir faire une activité un tout petit peu annexe à un quotidien traditionnel.
0: Ce que j'avais envie aussi de mettre en avant par rapport aux seniors, c'est l'agenda. Moi, j'ai déjà remarqué qu'il y a des seniors qui ont des agendas super chargés et que ça leur fait du bien, c'est une manière de sécuriser
1: de remplir
0: le quotidien. Oui.
1: Alors, je pense que ce qui est important, et on le parlait avec Marie et les animaux aussi, c'est d'avoir finalement quelque chose de ritualisé. Ça, c'est très, très important, de pouvoir avoir des activités qui se font tous les mardis, tous les jeudis, etc. Ça permet aussi de garder la notion du temps.
0: Des points d'entrée.
1: On se demandait tout à l'heure quel jour nous étions, mais en effet, on remarque que chez des personnes vieillissantes, la notion du temps, la notion de l'heure est extrêmement compliquée. Donc, ritualiser, c'est important, mais aussi remplir son agenda, avoir un but, pouvoir, encore une fois, se préparer à une activité bien spécifique.
0: Et il y a plein d'activités près de chez vous. Karl nous a envoyé tout à l'heure un message en disant, voilà, j'ai 68 ans, je fais du karaté à Soigny et nous ouvrons une section senior. Il y a sans doute plein d'activités près de chez vous. Renseignez-vous dans les communes, sur les sites internet des communes, des villes. Il y a sans doute des activités pour vous et si pas, sollicitez vos élus.
1: Oui, et vous parlez de karaté. En effet, les arts martiaux permettent aussi de pouvoir appréhender doucement, de prendre conscience de son corps, de ses limites, de ses forces. Et donc c'est aussi un vrai sport adapté.
0: Et nous avons aussi notre responsabilité par rapport à vous, Seigneur, par rapport à votre confort, par rapport à votre solitude, mais aussi par rapport au regard que vous pouvez avoir de vous. On en parle dans quelques instants, Stéphanie.
1: Toujours.
0: Et puis surtout aussi, on vous lit, n'hésitez pas à réagir, interagir au 0470 07 20 23. J'adore cette thématique, vraiment. Et puis j'adore aussi Francis Cabrel et sa tante.
1: Et moi aussi, vous m'adorez, Karine.
0: Je vous adore aussi.
1: Mais oui, je sais.

0: On vient d'avoir un très chouette message, un SMS de Pascal. Pascal qui nous dit qu'il travaille de deux fois par semaine pour bras dessus, bras dessous.
1: Ah ben voilà.
0: Donc si vous n'étiez pas là tout à l'heure, c'est une ASBL qui lutte contre l'isolement des seniors, donc des personnes consacrent 1 heure, 2 heures par semaine pour aller rendre visite à des seniors. On a eu tout à l'heure Edmond qui expliquait que...
1: Qui parlait à la place de Jérémy, mais qui parlait tellement bien à la place de...
0: Tellement bien, hein. Elle allait se balader avec celle qui venait lui rendre visite, prendre un petit café ou... voilà. Et puis il y a Pascal qui souligne, je trouve, je suis très émue en lisant ça, il dit le pire c'est la maladie, là maintenant il a pris le relais à la maison par rapport à son épouse et dit c'est terrible quand on a 66 ans des personnes qui se lèvent dans le bus pour vous laisser la place. Et là vous comprenez que là aussi, est-ce que nous avons un rôle à jouer? On en parle tout de suite dans Viva Weekend.
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0: Et Pascal, excellent SMS qu'il vient de nous envoyer. Et ça ouvre une réflexion. Pascal dit, vous avez 66 ans, vous êtes dans le bus, quelqu'un se lève pour vous céder la place. Ça fait quand même un choc. Mais qu'est-ce qu'on fait dans ces cas-là? Est-ce qu'il faut se lever? Quelle bonne attitude adopter pour que ce soit bien perçu par nos seniors, Stéphanie?
1: Je pense que c'est une question très délicate parce que des personnes pourraient se montrer même vexées parce qu'on met en lumière l'âge grandissant, la vulnérabilité de l'autre. Donc je pense que ça pourrait peut-être être d'abord un jeu de regard, à savoir si on est en demande ou pas. L'enfer est pavé de bonnes intentions. Hein. Si vous vous levez comme ça spontanément, ben vous marquez la faiblesse chez votre interlocuteur et c'est peut-être pas toujours facile à recevoir.
0: Est-ce que ça ne passerait pas mieux avec un enfant qui se lève pour un adulte? Là, ça peut englober tous les adultes, donc ça passerait peut-être mieux.
1: Oui, bien sûr. En tout cas, toute personne qui pourrait se sentir capable de se lever, plutôt se lèverait spontanément, plutôt que de mettre en lumière celui qui n'est capable que de s'asseoir. Peut-être
0: oui, parce
1: le voir comme ça.
0: Nous aussi, nous avons quand même un rôle à jouer par rapport aux seniors, à leur confort, à la manière dont ils sont contraints d'accepter la vieillesse.
1: Mais évidemment, et quand
0: on est parfois maladroit.
1: Et toujours. J'aurais envie de dire toujours. Vous savez, je pense que la première chose qu'on oublie quand on est face à une personne âgée, c'est qu'elle a encore une histoire et le droit de choisir. On a parfois tellement envie de choisir à sa place, d'avoir la solution à sa place. Vous savez, aider, c'est
0: garder sa place.
1: C'est pas infantiliser, c'est protéger. Et je pense que c'est deux termes qui ne doivent pas, qui ne doivent pas être confondus. Et donc, même lorsqu'une personne devient vulnérable, elle reste une adulte avec une histoire, une expérience de vie, des désirs et une expertise. Une expertise dans ce qui est bon ou bien pour elle. Enfin, je pense que dans la limite du possible, dans la limite des possibles, il faudrait pouvoir demander l'avis jusqu'au bout. Vous savez, quand on se dit, lors des périodes électorales, que finalement, on ne va pas faire de procuration pour des personnes placées où on leur dit que c'est pas nécessaire. Je trouve ça extrêmement ravageant, en fait. C'est des personnes qui ont construit notre société et qui ont tout à fait le droit de pouvoir, en tout cas, de pouvoir encore avoir un pouvoir décisionnel.
0: Idem pour le tutoiement. On tutoie pas tout de suite. On lui pose la question. Parce que c'est vrai que ça, parfois, j'ai déjà remarqué, on tutoie rapidement une personne.
1: En tout cas, on met maison de repos.
0: En maison de repos. Hein. Et dans les hôpitaux aussi. En gériatrie. Et certains le prennent mal. Moi, j'ai eu le cas avec mon beau-père qui ne le prenait pas bien.
1: Parce qu'on avait l'habitude.
0: Voilà, on l'infantilise.
1: Évidemment. Et donc, encore une fois, on confond faiblesse avec infantilisation. Et donc, là maintenant, on se rend bien compte que ça devient le mot d'ordre dans les maisons de repos et dans les hôpitaux, c'est de ne plus tomber dans ces travers-là, ou en tout cas de demander encore une fois le choix. Il y a des personnes qui ne demandent que ça, d'avoir un contact plus familier. Mais je pense que tout n'est qu'une question de prise de contact et de prise de désir de l'autre. Vous savez, on n'arrête pas de parler de consentement, mais c'est une question de consentement. C'est comment voulez-vous que je vous appelle ? Est-ce que je vous appelle par votre prénom ? Est-ce que je vous appelle madame, monsieur ? Est-ce que vous voulez que je vous voie, que je vous tutoie ? Est-ce que vous voulez que je rentre spontanément dans votre chambre parce que vous avez envie que ce soit une terre d'accueil ? Est-ce qu'au contraire, vous voulez que je frappe à la porte et que j'attende le feu vert? C'est toutes des questions, c'est tout un plan à mettre en place pour respecter l'autre.
0: Et vous, en tant que psychothérapeute, est-ce que vous voyez régulièrement des seniors? Parce que ça fait partie, comme ils disent, d'une nouvelle génération d'aller chez le psychologue, quoi. Alors que ça pourrait les aider, notamment à accepter leur physique et tout. Est-ce qu'on voit les seniors aller vers les psychologues?
1: Alors moi, j'ai quand même des plus de 60 ans qui viennent en consultation pour la première fois. Et donc ça, c'est quand même assez intéressant parce qu'on a un petit peu décomplexé le fait d'aller chez le psy. Donc j'ai énormément d'ados. Et énormément de seniors, si on catalogue les seniors comme étant des personnes de plus de 60 ans, mais qui sont parfois encore actives. Mais en effet, il y a parfois un besoin de regarder dans le rétro et de comprendre ce qui s'est passé, aussi. De comprendre les enjeux et en effet d'appréhender cette nouvelle tranche de vie.
0: Et ça, justement, sont les nouvelles générations qui encouragent les seniors à
1: aller. Je pense, sincèrement, je pense.
0: C'est une bonne chose, ça.
1: Oui, c'est un vilain mot, finalement. Avant d'aller chez le psy, on était catalogués de fous, ou en tout cas on disait qu'on pouvait avoir certains problèmes. Là aujourd'hui, c'est vraiment considéré comme une quête personnelle, comme une quête identitaire et comme une envie de transmettre autrement.
0: Et c'est important de le faire parce que la société n'aide pas, évidemment, quand on voit tout ce qui se passe autour
1: évidemment
0: de nous.
1: Évidemment pas.
0: On met le jeunisme en avant, on ouvre un magazine, rares sont les personnes seniors qui font les publicités, ce sont toujours des jeunes, des personnes assez fines, super.

0: vous êtes nombreux à nous le dire. Bah, écoutez, vieillir, ça fait partie de la vie, ça fait partie d'avancer, ça fait partie aussi d'une autre étape de la vie. Il y a quelqu'un de 80 ans qui dit, mais en fait, on vieillit, on prend juste un petit peu de l'âge, et si on veut, on reste toujours jeune.
1: Alors, je pense qu'on continue de grandir sans cesse. En fait, on mûrit, et vous savez, un fruit trop vert, il est immangeable. Hein, un fruit trop mûr, c'est compliqué. Mais on peut aussi trouver ce juste équilibre et rester jeune, surtout.
0: Et rester aussi à l'écoute de Viva Weekend. Et c'était un plaisir de dialoguer comme ça pendant 2h30 avec vous, parler de la vieillesse, puis l'aborder différemment. Vous pouvez toujours continuer à interagir si vous le souhaitez. Merci Stéphanie Vanhoose.
1: Avec grand plaisir, Karine.
0: Psychothérapeute pour la famille, pour le couple aussi. On va vous retrouver dans les prochaines semaines dans Viva Weekend. J'aurai beaucoup de plaisir à nouveau à vous écouter. On vous retrouvera avec Sylvie dans quelques instants. Le sport, les programmes continuent sur la Une Télé et sur Vivacité. Ne manquez pas tout à l'heure le rendez-vous avec le beau vélo de Ravel. J'aime bien ce rendez-vous. Ce sera après le journal de 13h, vers 13h, 13h30, une autre manière encore de s'évader. N'hésitez pas non plus à réécouter l'émission sur OVIO parce qu'on a donné plein d'infos positives et encourageantes. Très très belle journée, pleine de vivacité, évidemment.
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0: RTBF Vivacité, il est 9h30. Bienvenue si vous nous rejoignez maintenant. C'est l'heure du moment sport.
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0: Bonjour Lise.
10: Bonjour Karine, bonjour tout le monde. La grosse actualité du jour, c'est l'arrivée du Tour de France à Paris, bien sûr. Tadej Pogacar, intouchable. Mais Remco Evenepoel est le meilleur de tous les autres. Il y a donc un Belge à la deuxième place du Tour de France pour la première fois depuis 45 ans. Et ça, c'est beau. On tire les bilans déjà dans un instant de ce Tour de France en attendant la dernière étape ce soir. Vous attendez aussi peut-être la reprise du championnat de Belgique de football. Encore un peu de patience. Ça arrive. Les clubs se préparent, notamment le Standard qui accueillait hier la Juventus et qui a perdu. Au programme aussi dans ce journal des sports, de l'athlétisme et de la Formule 1. On est dimanche. Posez-vous bien. On est ensemble jusqu'à 10h.
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10: Ils ont vécu dans l'ombre de la Coupe du Monde, tout de même, un peu, il faut l'avouer, jusqu'à cette semaine. Mais aujourd'hui, les stars, ce sont bien les coureurs du Tour de France. Et ils débarquent à Paris ce soir, une semaine après l'apothéose du foot mondial à New York. Avec en tête le Dossard 1 de Tadej Pogacar, sacré pour la 5e fois sur la grande boucle. Hier, il a roulé en équipier de luxe pour assurer le podium à son équipier Isaac Del Toro, 3e de ce Tour 2026. Derrière Poggi, donc, et derrière Remco Evenepoel. Pogacar est sur une autre planète, mais le Belge est bien le meilleur du reste du monde. On va prendre le temps d'analyser tout cela avec notre envoyé spécial Samuel Grulois. Le temps tout d'abord pour moi de vous rappeler qu'hier, l'équatorien Richard Carapaz s'est imposé sur la 20e étape. Une deuxième arrivée à l'Alpe d'Huez au bout de l'étape Rennes, la plus difficile de ce Tour de France 2026. Carapaz, maillot à poids de meilleur grimpeur sur ce Tour, avec aussi deux étapes en poche. Le Danois Mats Pedersen décroche lui le maillot vert de la régularité, il a gagné une étape aussi. Et puis le maillot blanc de meilleur jeune est pour Isaac Del Toro, vainqueur lui aussi d'une étape en début de tour. Alors ces maillots, ils doivent encore être confirmés. Évidemment, il faut passer la ligne à Paris pour vraiment les endosser. Mais clairement, Samuel Grulois, Tadej Pogacar a encore une fois semblé insubmersible, irrésistible et il est tout simplement en train de marquer l'histoire à quelques heures donc de remporter son 5e tour et d'ajouter son nom à une liste prestigieuse.
11: Vous la connaissez, la prestigieuse liste, on l'a régulièrement rappelé ces trois dernières semaines. Jacques Anquetil, Eddy Merckx, Bernard Hinault, Miguel Indurain, les quintuples vainqueurs du Tour. Quatre personnes.

0: Personnages iconiques de l'histoire du cyclisme qui seront rejoints ce soir, sauf incident, comme on dit chaque fois par principe, par ce Tadej Pogacar autant admiré que décrié, trop fort pour la concurrence, trop fort pour éviter les soupçons, bref, trop fort pour faire l'unanimité, une unanimité qu'il faisait pourtant. Souvenez-vous, il y a 6 ans, après avoir dominé avec une réjouissante fraîcheur son compatriote Roglic sur le chrono de la planche des belles filles, mais voilà, la surdomination lasse, et demandez à notre Eddy National ce qu'il en pense, avec 6 minutes 26 d'avance sur Evenepoel, le Slovène a forgé le plus gros écart final avec son dauphin depuis le début de sa prise de pouvoir en 2020. Il n'a que 27 ans, il fêtera son 28e anniversaire en septembre prochain. Il continue de progresser, ce qui doit inquiéter, voire désespérer ses adversaires, qu'ils s'appellent Vingegaard, Evenepoel ou Sexas. Et puis, il s'habitue également au succès. Attention, Poggi, à ne pas prendre la grosse tête, si on peut se permettre un conseil. On a perçu à quelques reprises sur cette grande boucle des attitudes un peu dérangeante, un peu d'arrogance, de condescendance, hier encore envers Nicolas Prodhomme, ou avant-hier en fêtant sa victoire à l'Alpe d'Huez tel Jules César. Bref, le garçon divise, il semble parfois un peu lassé ou irrité. Voilà que ressurgit la question de la suite, non pas de sa carrière, mais de sa présence encore sur les routes du Tour. Reviendra-t-il pour exploser les records? Ne va-t-il pas laisser sa place à Del Toro? A-t-il vraiment l'intention de tenter la même année le triplé Giro Tour Vuelta? Paris-Roubaix pourrait-il devenir une priorité absolue avant les grands tours? Plein de questions et je le reconnais, peu de réponses.
1: En parlant de réponses, justement, Remco Evenepoel en a donné une éclatante à pas mal de critiques et de détracteurs en prenant la deuxième place du général de ce tour, en remportant des étapes aussi. Un Belge deuxième du tour, ça n'était plus arrivé depuis 1981, c'est une belle année. Et c'était alors Lucien Van Impe.
0: Bravo, proficiat, chapeau Remco, on reconnaît avoir parfois critiqué, c'est vrai, Evenepoel dans ses attitudes, dans ses choix de carrière, convaincu qu'il exploitait mal ses immenses qualités physiques, mais là, il nous a cloué le bec, aucune course entre Liège-Bastogne-Liège et le départ du Tour, 4 kilos de moins sur la balance, une impulsivité bien mieux maîtrisée sur le vélo, en d'autres mots, le Remco nouveau est arrivé, certes, Vingegaard et Lipovic ont abandonné, mais sur ce qu'il a montré, on a la conviction que le Belge aurait pu aussi monter sur la deuxième marche du podium en leur présence et il n'a pas hésité à remettre ses détracteurs à leur place hier lors des interviews, rappelant que gagner le Tour de France reste le grand objectif de sa carrière. Psychologiquement, il a passé un cap, c'est certain, mais l'écart avec Pogacar semble malgré tout encore abyssal. On ne parlera pas de quadrature du cercle, mais malgré tout, on se demande comment Evenepoel et les autres pourront en 2027, 2028, 2029 mettre fin à l'hégémonie de Poggi.
1: Eh bien, je vous propose justement de l'écouter, Remco Evenepoel, heureux de répondre aux critiques, donc, mais avant tout, heureux de prendre cette deuxième place finale, raflant 2 étapes au passage, dont sa première en ligne et en montagne, hein, s'il vous plaît.
2: Super content, super fier de pouvoir terminer 2e dans le Tour de France, derrière quelqu'un qui prend sa 5e victoire, donc je suis carrément derrière celui qui marque l'histoire aujourd'hui. Donc pour moi, c'est quelque chose de très spécial et c'est quelque chose qui va rester dans ma tête pour toute ma vie. Donc là, je fais 3e au Tour, 2e au Tour. Donc il n'y a qu'une place encore à prendre, mais ça va durer encore un peu. Je pense chaque année que Tadej il va prendre le départ, ça sera pour la 2e ou la 3e. Mais il faut y croire, j'ai fait un grand pas vers l'avant. Donc on verra dans le futur ce que ça pourra donner.
1: Remco Evenepoel au micro de Kevin Papen. Alors Samuel, on l'entend aussi hein, dans la voix de Remco. Dans le futur, on ne sait pas trop comment faire pour battre Pogacar s'il s'aligne sur le Tour. Mais il y a tout de même des jeunes qui poussent, qui apprennent. Del Toro 3e et les Français Paul Sexas et Lenny Martinez 4e et 5e de ce Tour.
0: Ah, il faut avouer qu'ils nous ont plu, hein, ces trois-là. Del Toro à 22 ans, Sexas 19, Martinez 23. Ils représentent l'avenir et même déjà en partie le présent, car ils ont tous été acteurs de cette grande boucle, encore un peu tendre pour titiller le taulier Pogacar et le plus expérimenté Evenepoel. Mais s'ils continuent de progresser comme ils le font depuis leur arrivée dans le monde professionnel, la densité des candidats au podium ne fera qu'augmenter. Ce sera tout profit pour le spectacle et pour le suspense. D'ailleurs, à défaut d'avoir eu un quelconque suspense dans la course au maillot jaune, la lutte pour le top 5 nous a vraiment tenu en haleine. Del Toro, adoubé par son leader Poggi, a montré une belle force de caractère hier. On peut juste regretter, justement, qu'il soit un équipier du Slovène et non un adversaire. Pour Sexas, cette quatrième place est peut-être la meilleure chose qui pouvait lui arriver. Un résultat très encourageant, mais qui va un peu calmer l'euphorie ambiante en France. À 19 ans, il a très bien géré l'énorme pression qui pesait sur ses épaules. Et il est sans doute ce matin aussi fatigué mentalement que physiquement. Et puis Martinez, malgré les critiques parfois excessives concernant sa supposée attitude de suceur de roue, il est la surprise de ce top 5. Une performance de choix réalisée malgré de grosses lacunes dans le contre-la-montre et malgré une équipe Bahreïn fort légère à côté du UAE, Red Bull ou Decathlon. Del Toro, Sexas, Martinez donc, mais aussi parce qu'ils sont encore toujours très jeunes, Ayuso, Piganzoli ou Paré-Peintre.
1: Merci Samuel Grulois pour ce bilan. Déjà, en attendant la dernière étape, la 21e aujourd'hui en soirée, une étape modifiée et raccourcie. Les incendies mobilisent évidemment les forces de l'ordre en France, c'est bien normal. Cette 21e étape se résumera donc à un circuit dans Paris avec deux tours de plus que prévu sur les Champs-Élysées, mais bel et bien toujours la butte Montmartre à escalader trois fois. Qui sait si Pogacar et Evenepoel ne se livreront pas un dernier duel de prestige sur ces 89 km prévus au final contre 133 à la base. Les coureurs sont remontés vers la capitale hier en soirée en train. Il y aura bien tout de même un podium départ à Thoiry, la ville départ initialement prévue dans les Yvelines, et puis tout ce petit monde prendra le bus vers les Champs-Élysées, la ligne d'arrivée qui sera aussi la ligne de départ en quelque sorte aujourd'hui. Le départ de cette dernière étape est fixé à 17h50 et l'arrivée est prévue environ 2 heures plus tard. Nos envoyés spéciaux aussi remontent vers Paris, mais pour refermer ce chapitre Tour de France, je vous propose de repartir un petit peu sur le terrain, sur la route avec eux, nos yeux, nos oreilles, nos voix sur ce Tour de France. Jérôme Elguers, l'intervieweur en chef sur le Tour, et Samuel Grulois. Je sais que l'exercice n'est pas facile sur 3 semaines, mais quel est pour chacun de vous le moment ou l'image vécue que vous voulez retenir ?
0: On parle beaucoup, et à juste titre, des champions du Tour de France, ceux qui ont gagné des étapes, ceux qui ont endossé des maillots distinctifs, ceux qui monteront sur le podium final à Paris, mais on parle un peu moins, et ils sont très vite oubliés. C'est normal, le Tour de France est un rouleau compresseur des coureurs qui ont abandonné. Il y en a un paquet qui ont quitté le Tour de France pendant la course, et il y en a deux pour qui j'ai vraiment une grosse pensée, Pascal Ackermann et Ilan Van Wilder, qui ont été contraints à l'abandon hier, lors de l'avant-dernière étape à 24 heures des Champs-Élysées. Que ce doit être terrible de devoir quitter, contraint et forcé, le Tour de France alors qu'on pensait faire la fête avec ses équipiers, avec sa famille à Paris. Et puis penser aussi à l'inverse, c'est celui qui a quitté le Tour de France le premier jour, Clément Berthet, le Français de l'équipe Groupama, qui est tombé dans le contre-la-montre par équipe et qui a été contraint de suivre la course à distance dans son canapé. Voilà, j'ai envie de mettre un focus ce matin sur ces trois galants en particulier.
3: Alors moi, ce que je retiens surtout dans ce Tour de France, en fait, ce sont les 6 victoires d'étape pour les coureurs belges. Il faut que je vous explique que lorsque un vainqueur est belge, eh bien la télévision nationale du vainqueur, qui a les droits, est invitée à venir dans la zone podium pour faire en priorité une interview du vainqueur. Et donc, quand Merlier a gagné 3 fois, quand Remco a gagné 2 fois et quand Philipsen a gagné, eh bien la RTBF a pu rentrer dans la zone podium, qui est un petit peu une zone interdite. Normalement aux médias, on ne voit jamais ce qui se passe derrière le podium. Et bien nous, sur ce Tour de France, comme il y a eu 6 victoires belges, on a pu, avec mon caméraman Jean-Paul Anse d'abord et puis Bastien Delbar, et bien voir cette magie un peu du podium. Et puis c'était sympa parce que pour une fois, les petits Belges étaient plus grands que les Français, ils l'ont reconnu. Ah ben vous avez 6 victoires d'étape, nous on en a aucune. On a d'ailleurs demandé à avoir un badge pour accéder tous les jours au podium. Voilà, ça c'était pour la petite blague, quand on peut piquer un peu les Français, on n'hésite pas. Mais moi, c'est donc mon moment du Tour, ce que je retiens, chaque passage derrière le podium, c'était évidemment très très sympa.
1: Jérôme Elguers et Samuel Grulois, on salue aussi Kevin Papen et les équipes techniques aussi qui nous ont permis de vivre ce Tour de France en radio comme en télévision. Petit passage en coulisses donc pour terminer ce tour avec nos envoyés spéciaux. Et il y a une émission spéciale encore évidemment ce soir pour la dernière étape RTBF Vivacité ce soir à partir de 17h. Rendez-vous aussi en télévision bien sûr pour suivre cette dernière étape. Mais pour l'instant, il est 9h42, restez bien avec nous. On revient dans un instant sur Vivacité et sur la une en télévision. On parlera football, tiens, ça faisait longtemps, et on parlera de l'actualité dans les clubs belges. À tout de suite.
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3: On est dimanche, on est bien calé en plein été et après la Coupe du Monde de foot, quelques matchs préliminaires de Coupe d'Europe aussi, le foot va reprendre chez nous également dans moins d'une semaine avec la Super Coupe de Belgique entre Bruges et l'Union, ce sera vendredi. Et les différents clubs se préparent bien entendu à la reprise aussi de la Pro League sur le terrain et en coulisses. On fera un petit point sur tout ça dans un instant. Mais d'abord, on va partir au stade, celui de Sclessin plus précisément, où le Standard accueillait hier un adversaire prestigieux. La Juventus de Turin, la vieille dame, s'est déplacée et elle a fait déplacer les supporters aussi. Plus de 18 000 personnes présentes pour un match de gala et de prépa. Reportage à Liège, Pierre Capard.
4: Ciao ragazzi, benvenuti e salutiamo.
5: Avec 36 titres, 2 Ligues des Champions, 15 Coupes nationales et 9 Super Coupes, la Juventus est incontestablement le club le plus titré, mais aussi le plus populaire d'Italie. Alors, quand les Bianconeri débarquent à Liège, c'est à coup sûr l'événement à ne pas manquer pour les nombreux tifosi de Belgique.
6: C'est un événement à ne pas rater pour nous, parce que nous sommes un club officiel depuis plus de 30 ans. Nous avons été le premier club en Belgique depuis 1995 à être reconnu officiellement par la Juventus.
7: J'ai même déplacé un petit peu mes jours de travail et jours de congé pour être ici. J'ai déjà fait un aller-retour sur une journée pour aller voir 90 minutes à Turin. On me prenait pour fou. Donc ici, c'est à quelques kilomètres de chez moi, donc je ne pouvais pas rater cet événement ici.
8: C'est pas tous les jours qu'on peut les voir en Belgique. Normalement, ça coûte le prix de l'avion, plus le ticket du match, plus l'hôtel. Ici, on vient juste en voiture, c'est beaucoup plus simple.
5: Et si la Juventus a trusté tous les trophées, le dernier titre remonte toutefois à l'an 2000. Cette saison, la Vecchia Signora n'a terminé que 6e du dernier championnat et ne compte plus de nom ronflant. Les Del Piero, Pirlo, Zidane, Buffon et Ronaldo ne sont plus que de lointains souvenirs, même si la vieille dame fait toujours rêver ses supporters.
6: Ça reste un club mythique, c'est d'ailleurs le club le plus mythique de l'Italie. Vous allez dans le monde entier, tout le monde connaît la Juventus de par son prestige.
7: La Juventus, c'est un stylo di vita, comme on dit en Italie.
8: On va dire qu'on est plus là pour le club que pour les joueurs.
9: Pour moi, c'est l'un des meilleurs clubs du monde, que ce soit au niveau de la fanbase, au niveau des joueurs qui sont passés par là, au niveau de l'ambiance dans le stade. Et ouais, je pense que c'est l'une des meilleures équipes du monde.
10: La vieille dame, comme on l'appelle, elle n'est pas trop vieille maintenant?
11: Trop vieille, non, parce qu'il faut jamais enterrer la vieille dame. Malgré les grands noms qui manquent à la Juve, je pense que la Juve reste la Juve.
5: Dans un stade de Sclessin où les visiteurs étaient aussi nombreux que les fans du Standard, la Juve l'a emporté 0-1 grâce à un but de Fabio Miretti peu avant l'heure de jeu. Une victoire italienne appréciée comme il se doit par les tifosi.
12: Incroyable, hein, une pré-saison qui commence bien. Du coup, on espère que ça va aller mieux que les autres années. Et forza Juve. Hein.
10: Fier de la Juve?
13: Très très fier. On aurait pu marquer plus de Gaulle. Il y a la passion au moins qui est là.
12: Forza Juve sempre.
5: Les Liégeois n'ont toutefois pas à rougir de leur défaite. Ils ont plutôt bien résisté à cet adversaire prestigieux. Ibe Otekit, le défenseur central du Standard.
14: On est content, on a donné beaucoup. Il y avait un bon rythme dans le match.
10: Ça fait quoi en tant que joueur d'affronter une telle équipe?
14: C'est chouette parce que tu vois des grands joueurs que tu connais sur la télé et tout. Tu vois qu'ils bougent très vite, le ballon il bouge très vite. Les petites choses, et tu apprends.
5: Et malgré la défaite, ce match de gala a réconforté les supporters liégeois privés de Coupe d'Europe depuis 6 ans, mais aussi suscité certains regrets.
15: C'est ce que j'ai dit à la fin du match, pour nous maintenant l'Europe c'est fini. Donc voilà, ça résume un peu ce match amical.
10: Ça donne envie évidemment, on espère revoir la Coupe d'Europe ici à Sclessin.
15: Ah c'est sûr, quand on voit un peu tout ce qui se passe et l'engouement qui revient après quelques années, on se dit qu'on n'est pas loin, qu'il ne manque pas grand chose, on espère qu'à un moment on va pouvoir reconnaître ça.
3: Et notez que dans les rangs de la Juve, il ne fallait pas chercher Loïs Openda, dont le passage en Italie aura plutôt été fantomatique. Le Belge n'était même pas sur le banc hier. Il est annoncé avec beaucoup, beaucoup d'insistance du côté de Lyon en France. De quoi espérer peut-être rebondir et qui sait se rappeler au bon souvenir des Diables Rouges et de leur nouveau sélectionneur, surtout Marc Van Bommel, officiellement nommé vendredi. Vous le savez, c'était l'une des actualités de cette semaine. Et donc, on l'a dit, après la Super Coupe vendredi prochain, la Pro League reprendra aussi ses droits dans moins de 2 semaines. Sur sur les terrains belges. La formule du championnat redevient plus classique. Fini les play-offs. Tous les points vont donc compter dès la première journée. Les favoris au titre sont d'ailleurs très actifs à la fois sur le terrain et en coulisses, Rémi Recoy.
0: Oui, notamment le champion de Belgique, le club de Bruges, avec déjà 6 départs et 4 arrivées dans le noyau. Le transfert sortant le plus important, c'est évidemment Tsolis, 40 millions d'euros pour l'ailier droit grec. Il part à Arsenal. C'est le transfert le plus cher de l'histoire de notre championnat. Autre sortie marquante, celle de Aleksandar Stankovic, vendu lui pour 23 millions à l'Inter. Et il reste encore le dossier chaud de Nicolo Tressoldi. Bref, de grosses rentrées pour le club de Bruges cet été. Et les Blue and Swart ont décidé de l'investir déjà dans plusieurs talents. Tous suisses, Andrei Vasovic, buteur de 18 ans, il vient du FC Lucerne, et Chevei Otsawa, milieu de terrain de 19 ans du FC Zurich. Mais l'arrivée la plus marquante reste bien évidemment celle de la légende Yann Sommer, le gardien a signé pour 3 ans en Venise du Nord. Des nouveaux joueurs que l'on pourra voir lors de la rencontre de Supercoupe, elle est prévue vendredi contre l'Union Saint-Gilloise. Et de leur côté, les jaunes et bleus ont surtout recruté, on pense notamment au milieu défensif tchèque, Krik Falusi, ou à l'ailier sud-africain Mofogeng, des arrivées pour pallier à des futurs départs. Peu sont annoncés. Adin Kalaili devait rejoindre l'Inter, mais une anomalie cardiaque a annulé son transfert. Le capitaine emblématique Christian Burgess a lui déjà rejoint Gand. Les départs de Skerpen pour la première ligue et de Promise David pour plus de 10 millions d'euros sont également évoqués. Sur le terrain, la préparation se passe bien. Côté bruxellois, l'Union s'est imposée hier 2-1 contre Lille. Un début de saison intéressant aussi pour son voisin Mauve. Le premier match officiel de Victor Bruno à la tête d'Anderlecht s'est soldé par un partage. 1-1 contre les Suédois d'Amarby au deuxième tour préliminaire de l'Europa League. Match retour jeudi prochain, une rencontre déjà cruciale pour le Sporting et son avenir européen. Niveau transfert, Anderlecht est déjà assez avancé avec les départs de Dekat, Simic et Thorgan Hazard qui sont officialisés. Au niveau des arrivées, Ambrose, Bianconet et Léo Petro ont déjà foulé la pelouse lors de la rencontre en Suède.
3: Alors ça, c'est pour les équipes qui ont joué la tête, les play-offs 1 la saison passée, mais que peut-on dire, Rémi, des autres équipes et notamment du Standard?
0: Oui, du côté de Liège, pas mal de mouvements ont déjà eu lieu. Les Liégeois sont assez actifs sur le marché des transferts. Les Rouges ont pas mal vendu et se sont débarrassés de certains joueurs excédentaires. Rafiki Saïd a lui beaucoup rapporté. Il est parti pour 10 millions d'euros. Sur les terrains, le Standard a encore 2 matchs de préparation contre Serein aujourd'hui et le Victoria Cologne, ce sera le week-end prochain. Un club aussi au centre des discussions de ce mercato, c'est Genk, avec le potentiel départ de 2 de ses stars, El Ouadi et surtout Karetsas. Ensemble, ils pourraient rapporter près de 50 millions d'euros au club, mais pour le moment, aucune destination n'a été officialisée. Autre club au mercato toujours animé, c'est bien évidemment le Sporting de Charleroi. Beaucoup d'allées et venues au Mambourg, mais pas de grosses dépenses pour les Carolos. Ils misent pour le moment sur des recrutements raisonnables en termes de budget, avec beaucoup de joueurs libres qui ont signé. Seul transfert direct, celui de Séverine Nioulé, ivoirien, pour 300 000 euros. Durant cette préparation, les Carolos ont connu de beaux résultats avec un partage contre le Stade de Reims et contre Lens. Il leur reste encore à affronter le finaliste de la Conference League, le Rayo Vallecano, le week-end prochain. Et enfin, la Louvière, le téléphone, il chauffe aussi. Hein. Les loups se sont renforcés, ont perdu quelques joueurs. Leur effectif va donc sensiblement évoluer par rapport à l'année dernière. L'arrivée la plus chère est celle de l'attaquant Elias Filet pour 600 000 euros. La RAL qui devra être prête vite, elle se déplacera au Sporting d'Anderlecht pour son premier match.
3: Merci Rémi. Rémi Recoy pour ce point mercato et tendance belge. La saison de foot à suivre, bien entendu, en radio sur la RTBF, sur Vivacité, sur Viva Sport aussi, en DAB+. On est là avec vous, vous êtes là avec nous et ne bougez pas parce qu'on revient dans 40 secondes.
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11: 9h52, la Coupe du Monde, c'est fait. Le Tour de France, c'est presque fini. Mais d'autres gros événements sportifs arrivent encore cet été avec de grosses ambitions pour les Belges. Il aura le Mondial de hockey disputé en partie en Belgique, celui de basket en Allemagne pour les Belgian Cats aussi. Et avant tout cela, l'Euro d'athlétisme à Birmingham. Les athlètes belges se préparent donc ou tentent encore de se qualifier d'ailleurs ce week-end en disputant les championnats de Belgique à Kessel-Lo, près de Louvain. Hier, par exemple, on peut noter la qualification pour l'Euro d'Elena Ponette sur 400 mètres dès les séries, avec un nouveau record personnel à la clé. On peut noter aussi le titre de championne de Belgique et la qualification pour l'Euro de Delphine Nkansa sur 100 mètres. Là aussi, record personnel. Elle s'impose devant la jeune Ilona Danens. Et au bout d'une course un peu historique, ce 100 mètres où 5 coureuses belges sont passées sous les 11 secondes 30. Ça va vite et c'est assez motivant aussi pour les Belgian Rockets. Le relais 4x100 mètres dames à voir à l'œuvre justement à l'Euro de Birmingham. François Gourmet, le coach national de ce relais, est évidemment très satisfait de la forme de ses sprinteuses.
12: C'est très, très, très agréable pour un coach, que ce soit déjà dès les séries, même cette saison-ci, avec la petite jeune qui pousse, là, Ilona Danens. Donc, c'est très bien pour le futur. Et puis même les confirmés comme Rani et Delphine, elles n'ont que 25 ans, donc on est encore pour quelques années. Ça tire, je pense que le projet tire tout le monde vers le haut, comme le relais en 4x4 hommes, femmes. Ici, on voit aussi 4x100 hommes, 4x100 femmes. Ça attire les athlètes à se surpasser. Et c'est, bon, pour un coach comme moi, pour les Rockets, de 4x100 féminin, c'est très agréable.
13: Un mot sur la performance de Delphine Nkansa, la qualification, le record personnel. On sentait qu'elle s'en était approchée, mais il fallait encore pouvoir le faire malgré la pression et la concurrence aujourd'hui.
12: Oui, je suis super, super content pour elle. Ça a été très dur l'année passée pour Tokyo. Elle rate la qualification belge, parce qu'internationale, elle l'avait, mais belge pour vraiment rien. Et je trouvais que cette année-ci, elle a fait 11-17 avec vent de face, elle a fait 11-20 à Eusden. Si elle ne l'avait pas aujourd'hui et qu'on ne l'envoyait pas, ça aurait été vraiment un coup dur. Et moi, ça me fait super plaisir de la voir toute souriante. Et c'est tout bon pour la suite. Et elle se sentait pas top, donc je pense qu'elle va encore aller plus vite. Faut un peu de réussite. C'est vrai que les Belges, je trouve qu'ils sont un peu sévères dans les minima, donc faut un peu de réussite. Faut les bonnes conditions. Mais les gens savent qu'ils peuvent faire le championnat, mais il faut encore le prouver. Et ici, ça s'est fait à la dernière minute pour Delphine, mais c'est vraiment super.
13: C'est aussi une fille qui aime bien de mettre l'ambiance toujours très positive, etc. J'imagine que c'est un élément important à avoir en bonne forme dans un relais.
12: Oui, Delphine et Rani Rosu sont vraiment deux qui tirent le relais vers le haut, et Delphine, elle a sa façon d'être souriante, elle rigole, elle amène vraiment beaucoup de choses chouettes, marrantes, positives. Donc moi, je trouve ça hyper important de l'avoir dans cet état d'esprit-là, parce qu'à Tokyo, au début, c'était quand même pas facile pour elle. Elle sait qu'elle a les jambes pour courir, on lui interdit de courir. Et donc ça la mine un petit peu. Donc là, elle va arriver grand sourire au championnat, et je pense que c'est tout bon pour l'équipe.
11: Et quand on parle de Tokyo, c'était les mondiaux de l'an dernier à Tokyo en athlétisme. Interview d'Eline Fauconnier. Alors, quand on parle de la journée d'hier, c'était une journée compliquée pour Nafitiam. Elle s'alignait à la longueur. Le vent était taquin. Elle était championne de Belgique en titre sur l'épreuve. Nafitiam, cette année, elle a sauté 6,13 m, moins loin que la jeune Amélie Kounen, 16 ans à peine. Et désormais, donc, nouvelle championne de Belgique avec un saut de 6,24 m à la longueur. Aujourd'hui, Nafitiam est inscrite sur 100 mètres et elle n'a toujours toujours pas annoncé, surtout si elle participait ou non à l'Euro en heptathlon. Elle a déjà gagné 3 fois le titre européen. Son objectif prioritaire, c'est de retrouver la forme et la confiance. On verra bien donc ce qu'il en est pour Nafi Thiam. Ces championnats de Belgique d'athlétisme, ils continuent aujourd'hui et l'Euro de Birmingham, ce sera à partir du 10 août à suivre, bien entendu, sur la RTBF. C'est aussi le cas, vous le savez, de la Formule 1. La Formule 1 bientôt en vacances, en break estival, en tout cas quelques semaines sans Grand Prix. Mais d'abord, il y a ce dimanche le Grand Prix de Hongrie à disputer, une semaine après la victoire de Kimi Antonelli à Spa-Francorchamps. Aujourd'hui, ce n'est pas le leader du championnat, mais bien le champion en titre qui s'élance en pole position, Lando Norris, pour la première fois de la saison, au bout d'une séance de qualification intense, Gaëtan Vigneron.
8: Une séance qualificative particulièrement mouvementée sur la piste et dans le bureau des commissaires. Finalement, c'est Lando Norris avec sa McLaren bien évoluée qui s'élancera en pole. La première pole non Mercedes de la saison, même si la McLaren a un moteur Mercedes. C'est la 17e pole de Norris qui aura à ses côtés Charles Leclerc qui était pourtant derrière Lewis Hamilton en Q3. Mais Hamilton qui était en pole provisoire après son premier run n'a pas amélioré dans le deuxième run, parti trop tôt en piste, il échoue à 12 millièmes et puis il reçoit 3 places de pénalité pour avoir gêné Piastri. En deuxième ligne, on retrouve Piastri et Verstappen, pourtant très mécontent de sa Red Bull et qui était parti en tête à queue dans le dernier virage, mais les deux bénéficient des pénalités de leurs collègues. En troisième ligne, Lewis Hamilton aux côtés de Russell qui avait réalisé la moins bonne qualif de chez Mercedes cette saison et qui a dû stopper une fois la ligne franchie, un souci de pression d'eau. On change son moteur pour la course. Antonelli sera seulement 7e, il était 4e, mais il a écopé de 3 places de pénalité pour ne pas avoir ralenti suffisamment sous les drapeaux jaunes brandis suite à la sortie de Verstappen. C'est un peu confus, ça nous promet une belle course. Il est très difficile de dépasser sur le tourniquet de Budapest, mais sur les 5 dernières saisons, eh bien, le poleman ne s'est jamais imposé sur l'Hungaroring.
11: Et le départ de ce Grand Prix de Hongrie, c'est à 15h, une course à suivre en direct sur Typique en télévision. Et puis enfin, il ne sait même pas lui-même ce qu'il s'est passé. C'est ce qu'il a déclaré sur le court et dans le vent après son match. Alexander Blok s'est qualifié pour la finale du tournoi de tennis d'Estoril au Portugal hier. C'est une première pour lui, une finale sur le circuit ATP. Pour y arriver, il a renversé l'Italien Luciano Darderi 5-7, 7-6, 7-6 en ayant été mené 1-7-0. 5 jeux à 2 en finale. Il affrontera tout à l'heure le Français Lucas Vanache. Et moi, c'est ici que je vous laisse pour ce dimanche. Passez une excellente journée. Merci à Corentin, Léventé et Didier qui m'accompagnaient à la technique. À bientôt tout le monde et bon dimanche.
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17: Bienvenue sur RTBF Vivacité, merci d'être là. C'est le best-of des enfants de cœur, il est 10h.
18: Bonjour à toutes et tous. Tragique incendie à Schaerbeek cette nuit. Les pompiers bruxellois ont été appelés vers 2h30 du matin pour un incendie dans un bâtiment chaussée de Acht. 2 personnes ont perdu la vie. 8 blessés ont été transférés à l'hôpital. L'incendie se serait déclaré dans une cage d'escalier de l'immeuble. L'origine exacte de cet incident reste à déterminer. Le parquet a été avisé. Un expert a été envoyé sur place. Le bourgmestre a déclenché la phase d'urgence communale et s'est rendu sur place cette nuit. Une femme tuée et 16 personnes blessées à Berlin hier soir. Un homme a foncé avec sa voiture dans la foule alors que les participants célébraient la marche des fiertés. L'homme serait descendu du véhicule pour menacer les participants avec un couteau avant de prendre la fuite. La police a émis un avis de recherche. Il s'agirait d'un homme de 21 ans suspecté d'avoir des liens avec le milieu islamiste. Dans le sud-ouest de la France, les feux sont toujours hors de contrôle. 55 000 nouvelles évacuations ont été ordonnées dans la nuit, dans des communes aux abords de Bordeaux. Après l'espoir d'une accalmie, le feu a finalement repris de manière encore plus virulente. Selon les pompiers, au total, 42 000 hectares ont été parcourus par les flammes en Gironde. Des flammes qui continuent leur route vers l'agglomération de Bordeaux. Et puis en Espagne, le vent s'apaise. Une opportunité pour les pompiers qui combattent toujours des importants feux autour de la capitale. Ils menacent toujours Madrid et plusieurs provinces environnantes. Après Avila, c'est la province de Tolède qui est placée en urgence nationale. Dernière étape du Tour de France à Paris aujourd'hui. Remco Evenepoel est quasiment assuré de terminer deuxième. Et Tadej Pogacar s'apprête lui à être sacré pour la cinquième fois. Sauf catastrophe, le classement ne devrait plus bouger. Une étape raccourcie d'une quarantaine de kilomètres pour permettre aux services de secours de rester mobilisés sur les incendies. La course et l'arrivée sur les mythiques Champs-Élysées sont à suivre sur tous les médias de la RTBF. Voilà pour les infos et belle journée.
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17: Merci beaucoup, à tout à l'heure pour d'autres infos.
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17: C'est le best-of des enfants de cœur qui commence. Bonjour tout le monde, heureux de vous retrouver. J'espère que tout va bien, que vous êtes en pleine forme les amis. Passez un bon moment avec nous. Durant 2 heures, on va égrener quelques grands moments de la saison, comme on le fait tous les dimanches pendant les vacances. Et c'est l'occasion de retrouver tous les artistes, tous les invités, mais également tous les chroniqueurs de l'émission pour de bons moments. On va commencer en chanson avec la venue de Jérôme de Warzé dans l'émission. Il est venu nous voir à plusieurs reprises, l'ami Jérôme, pour aussi fêter le cactus. Et justement, ce jour-là, on a essayé de lui faire une petite chanson, disons hommage. Alors, certains diront dommage, moi je dis hommage.
19: Jérôme, nous voulions rendre hommage ce matin à votre bébé. Non pas l'enfant caché que vous avez eu avec Delphine Boël, non, votre grand cactus. Quoi de mieux qu'un petit medley pour honorer quelques personnes stars de cette émission, en commençant évidemment par vous. Trompez-moi, bien sûr.

0: Plaisir d'offrir, joie de recevoir. Cadeau.
1: Très honnêtement, c'est le plus beau dommage qu'on a jamais eu par rapport à cette émission.
0: Ouais. Ben voilà, vous pourrez en faire cadeau.
2: Ils seront tous heureux, je pense.
0: Faites ce que vous voulez. Merci, Jérôme.
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11: Le best-of des enfants de cœur continue avec les différents invités qui sont venus nous voir durant l'émission. Parmi eux, Walidia, qui s'est un petit peu demandé où il est tombé, hein, pour être honnête, quand il est venu dans les enfants de cœur, surtout qu'on lui a dressé le portrait à un moment donné. Celui qui a fait ça, c'est Christophe Bourdon. Eh ben, c'était Papier Quai des Verts.
12: Walidia, je préfère vous le dire tout de suite, je vous adore, c'est totalement sincère, ce qui me pose un problème pour faire votre portrait, vu que je me sens un peu en ce moment comme Jean-Marc Morandini face à un stagiaire d'Europe 1. Mais heureusement, afin de vous présenter de la façon la plus objective possible, j'ai pu compter sur un outil révolutionnaire qui vient de voir le jour. Il existe vraiment, c'est véridique, vous pouvez vérifier, il s'agit de Grokipédia. Vous avez peut-être entendu parler, non?
13: Ah oui, d'Elon Musk.
12: C'est l'encyclopédie en ligne de Elon Musk.
13: Oh
12: Elon Musk, l'homme qui est à la vérité, à la bienveillance, que je suis au salon de coiffure. Jean-Luc David. Alors, pour vous donner un exemple de ce qu'on trouve sur cette petite merveille, je n'invente rien. Ce que je vais vous dire est absolument véridique. Si vous tapez George Floyd dans Wikipédia, vous pouvez lire George Floyd Junior était un Afro-Américain assassiné par un policier blanc à Minneapolis le 24 février 2020. Okay. Alors que si vous tapez George Floyd dans Grokipédia, là, vous avez droit à George Floyd. George Perry Floyd Jr. est un Américain ayant un long passé criminel, notamment des condamnations pour vol à main armée, possession de drogue et cambriolage au Texas. Et si vous tapez George Floyd tout court, ben vous êtes un policier blanc à Minneapolis le 24 février 2020.
13: Vraiment.
12: Tout ça pour vous dire que pour faire votre portrait, ben je suis allé sur votre page, Grokipédia, elle existe, oui. Et je voudrais en profiter pour remercier les internautes qui ont gentiment créé et alimenté cette page. Donc merci à Marine Présidente 67, Jordan Jotam 848, Tim KKK 324, Adolphe Revient 19, Adolphe Revient 38, Adolphe Revient 162 et Adolphe Revient 961. Les autres n'étaient pas libres. Et voici donc votre portrait, Walidia, tel que j'ai pu le trouver sur Grokipédia. Né du mariage blanc entre une mère française et un père sénégalais, entré illégalement sur le territoire français pour trafiquer des organes d'enfants africains albinos, Walidia, de son vrai nom Muammar Bouteflika Bongo Bokassa Ier, est un humoriste islamo-raciso, gauchisto, salafiste qui ne fait rire que lui-même, doublé d'un comédien médiocre qui enchaîne les bites dans des films français de branlette, tourné avec l'argent de nos impôts.
13: Mais non.
12: C'est Grokipédia.
5: Putain, on avait dit bienveillant.
12: Oui. C'est pas moi, c'est Grokipédia. Walidia voit le jour le 6 décembre 1988 à la clinique Michel Fugain de Grenoble, après être resté 28 mois dans le ventre de sa mère, car on sait comment sont ces gens-là dès qu'il faut un peu se bouger. Hein. À peine né, il s'empare du bistouri du médecin accoucheur et oblige le personnel soignant à lui remettre les objets de valeur avant de couper lui-même le cordon et de braquer le service natalité. Bilan de son premier méfait, 14 tétines, 25 biberons, 50 paquets de Pampers et 6 couveuses revendues au marché noir. À l'âge de 4 ans, sur les conseils de son père, Walidia lance un trafic de manioc fourré au crack dans l'école maternelle Jean-Pierre Castaldi de Grenoble et cause la mort d'une quinzaine d'enfants et de 3 institutrices. La police ne parviendra pas à réunir les preuves suffisantes contre celui qu'elle surnomme le maniaque du manioc. À l'âge de 12 ans, il fit avec ses 14 frères et sœurs illégitimes et ses parents profiteurs d'allocations pour s'installer à Nantes. Une vague de crimes s'ensuit, la police ne parvenant pas à mettre la main sur celui que l'on surnomme le petit mulâtre acariâtre. À l'âge de 14 ans, Walidia séduit son professeur de théâtre à l'école Éric Tabarly de Nantes, puis menace de le dénoncer s'il ne lui verse pas une grosse somme d'argent en échange de son silence. Détruit par ce chantage, le professeur quitte Nantes et change de sexe pour ne pas être retrouvé par celui que la police surnomme la petite fiante de Nantes. Ah, il y a un astérisque pour savoir ce qu'est devenu ce prof de théâtre, elle est sur la page Groquipédia de Brigitte Macron. Je crois pas. En 2011, Walidia intègre l'émission On ne demande qu'à en rire, dont il devient un pensionné régulier grâce à ses visites répétées dans la loge de Laurent Ruquier, animateur bobo gauchisto homosexuel dont le seul talent a été de révéler Éric Zemmour. En 2012, il rejoint le Jamel Comedy Club du franco-marocain Jamel Debbouze, humoriste Canal Plusso amputo cocaïné, mieux connu sous le nom de l'égorgeur de moutons de trappe.
8: Oh non, non.
12: Après, c'est ça qui paye. Après avoir participé au Marrakech du Rire, festival Marocco, Djellabato, Couscousso, Babouchou, Islamophoriste, Walidia détourne des subsides pour monter sur scène avec ses deux premiers spectacles face à face, inspiré de sa garde à vue en 2011, après une tentative de cambriolage au Louvre à l'aide d'un tapis volant acheté à Barbès et de 40 voleurs maghrébins. Voleur maghrébin à voir pléonasme. Puis le spectacle Garde ta pêche, Garde la pêche, inspiré par le meurtre d'un épicier blanc en 2013 à qui Walidia avait dérobé un cajot de fruits alors que ce brave français de souche lui est pourtant dit « Allez, rends les pommes et garde la pêche ». Il rejoint France Inter en 2020 où il intègre la banque de la Belgo Bobo Gaucho Islamo Padrolo Charline Vandunacker qui a dû fuir la Belgique après son implication dans une affaire de pédophilie. Bref, une Belge. Forcément né à Molenbeek, c'est français. Après s'être bien gavé avec l'argent public, Walidia continue de sévir sur scène avec son nouveau spectacle Une heure à tuer, où comme son nom l'indique, il passe une heure à tuer chaque spectateur blanc avant d'abuser lui sexuellement et de lui faire les poches. En parallèle, il continue de propager ses idées nauséabondes basées sur l'humanisme, la tolérance ou encore le vivre ensemble sur Mediapart, où ses chroniques sont d'une telle nullité que même Carla Bruni ne s'abaisse pas à arracher la bonnette de son micro. Voilà, je remercie Groquipédia pour cette aide précieuse.
8: Hein, parce que c'est Groquipédia.
12: Non, parce que franchement, si j'ai dû faire moi-même votre portrait, Wally, je crois que je vous aurais tout simplement dit que face à un océan de populisme, d'extrémisme, de crétinisme qui ne cesse de monter un peu partout dans le monde, ça fait du bien de pouvoir se réfugier sur un îlot de drôlerie, de sagesse et d'intelligence comme le vôtre. Et là, je sais que je me serais à nouveau senti comme Jean-Marc Morandini. J'aurais juste envie de vous dire, alors mon petit Wally, ça se passe bien ton début de stage aux Enfants de cœur.
8: Christophe Bourdon.
12: Bravo.
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1: Merci d'écouter les enfants de chœur sur Vivacité. Aux alentours du 11 novembre dernier, on a célébré l'armistice, et notamment l'armistice de la guerre 14-18. Ça nous a donné une idée avec Tamara Payne. On s'est dit, tiens, si on remontait le temps pour faire l'interview d'un poilu dans les tranchées, on était jusque-là. Souvenez-vous, c'était un souvenir plutôt émouvant.
2: C'est un moment rare, un miracle radiophonique, car grâce à une technologie dont même nous ne comprenons évidemment pas le fonctionnement, nous sommes parvenus à ouvrir les couloirs du temps pour célébrer l'armistice. Nous sommes à 2 jours de la fin de la guerre 14-18. Et nous accueillons à notre micro un vrai soldat de la Grande Guerre. Je pense que nous sommes en liaison. Alors, soldat, vous m'entendez, soldat?
3: Oui.
2: Vous m'entendez? Oui. Alors, soldat, comment ça se passe pour l'instant?
3: Je suis actuellement dans une tranchée, juste à côté d'une grosse ride.
2: Une grosse ride?
3: Oui, ou une ligne de front, appelez ça comme vous voudrez. Je me trouve dans un champ où en général on balavoine, mais là c'est plutôt mon fusil, ma bataille. Fallait pas que je m'en aille, wow wow wow. Mais voilà, je suis conscient d'être chanceux parce qu'il me reste encore quelques membres précieux.
2: Ah, des frères, des sœurs?
3: Non, un bras et 4 orteils. J'ai visiblement marché sur une bombe et depuis on me dit que j'ai mauvaise mine. Et comme le dirait Philippe, croisons les doigts que ça se termine.
2: Oh non.
3: Et en plus, pendant un bombardement, j'ai perdu ma gamelle dans de la bouse et depuis tout le monde m'appelle gamelle de bouse.
2: Oh non.
3: Si.
2: Et vous êtes seul dans cette tranchée?
3: Non, j'ai mon camarade Gaston, il est tellement poilu qu'on l'appelle le portugais. Et d'ailleurs, il a construit un mur au bord de la tranchée. Mais par contre, j'ai été victime de gaz asphyxiant.
2: Un gaz asphyxiant?
3: Oui, je suis juste à côté de la feuillée de Gaston qui a mangé des champignons.
2: Ah oui, vous avez des champignons dans les tranchées?
3: Oui, dans les chaussettes et dans le slip. Oui, ça fait 4 ans quand même. Hein. Et alors, j'ai hâte d'avoir ma propre gourde, hein, parce que je supporte pas boire à celle de Gaston.
2: Ah bon?
3: Oui, j'ai peur de l'obus.
2: Je laisse passer celle-là.
3: Oui,
2: Qu'est-ce qui vous manque le plus?

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1: Le best-of des enfants de cœur continue sur Vivacité. On regarde tout ce qui s'est passé durant cette belle saison qu'on a passée ensemble durant tous les dimanches de vacances. Vous le savez, on fait ça. Et puis c'est l'occasion de remonter beaucoup plus loin aussi pour voir ce qui s'est passé il y a quelques années dans l'émission. Fernande et Dominique Watrin, c'est plus qu'une tradition dans l'émission. C'est une obligation. Ça nous manque si on n'en a pas. Voici le jour où Dominique Watrin a essayé d'installer une caméra chez Fernande.
2: Bon, vous, circulez, hein. Faut pas prendre les gens pour des cons, hein.
3: Ta gueule, les connards.
2: Espèce d'andouille.
4: Pour les femmes âgées, avoir une maison bien sécurisée, c'est comme mettre des couches pour les fuites urinaires quand elles n'ont pas de fuite. Ce qui compte, c'est la prévention. Ma voisine Fernande, ce n'est pas qu'elle est fondamentalement craintive, mais elle a toujours peur que si un voleur débarque la nuit, il ne reparte sans lui raconter une histoire dans son lit. Quand elle m'a expliqué ça, je me suis dit, il est temps d'assurer sa sécurité et celle des voleurs. Je vais lui fabriquer une caméra de surveillance maison. La grande qualité de mes bricolages, c'est qu'ils associent au présent la technologie du passé et mon génie du futur, mais pas tout de suite. J'ai donc pris la caméra Super 8 de

0: mon père, que j'utilisais dans mon enfance pour jouer avec ma cousine au tournage de films porno. Et le vieux téléviseur que j'avais mis de côté pour scier ma sœur dedans, pour épater ma mère avec un tour de magie. Et je suis allé installer le tout chez Fernand. Je ne veux pas fanfaronner, mais l'installation s'est passée comme la garniture des jambes de Fernand au poil. J'ai d'abord posé ma télévision devant celle de Fernand afin qu'elle voie en permanence les mouvements dans son jardin. Directement à la rouspétée parce que ça l'empêchait de voir les images de ses feuilletons. Mais il faut savoir faire des sacrifices pour sa sécurité. Elle avait le son. Le premier couac technique, ça a été le raccordement de la caméra. Pour faire passer la rallonge qui la reliait à la télévision, j'ai dû laisser la porte du jardin ouverte. Fernand s'est de nouveau récrié, soi-disant qu'elle a attrapé un rhume à cause du courant d'air et que les voleurs allaient l'entendre éternuer. Mais je l'ai recadré en lui disant « Comme ça, ils ne casseront pas la porte ». Les vraies difficultés ont débuté quand j'ai vu que pour faire fonctionner la caméra, il fallait tenir un bouton appuyé. J'ai alors pensé, je vais le faire moi-même pour commencer. Il suffira qu'on se relaye après avec d'autres voisins. Il y en a certainement qui savent filmer. Ceux d'entre vous qui ont déjà travaillé comme caméraman de surveillance ne me contrediront pas. Comme boulot, c'est un peu longuet. Surtout dans le noir. Avec la tombée de la nuit, le danger a commencé à tellement rôder partout que j'ai été obligé de tourner en toupie sur moi-même pour le guetter. Lorsque j'ai stoppé pour changer de sens, ma tête tournait plus vite que celle du chanteur Renaud, invité à valser par Sissi l'impératrice à un bal sponsorisé par Ricard. C'est à ce moment-là que j'ai eu le réflexe de me dire « Souvent, les chats déclenchent accidentellement les caméras en passant devant. Je vais aboyer, ça les éloignera. » Ça a été ma perte. Snoopy, le chien de Fernand, il est comme sa maîtresse. Il est à cheval sur la politesse. Je ne sais pas ce que j'ai hurlé en chien. Probablement quelque chose d'involontairement désagréable comme ouaf ouf ou ouaf. Mais je n'avais pas encore terminé ma première tirade de grrr en montrant mes dents qu'il m'a culbuté dans la haie. Aussitôt, croyant que c'était moi qui avais attrapé un intrus, Fernand a appelé la police. C'est comme ça que j'ai été le premier voleur arrêté depuis 18 ans dans ma ville. Ce qui m'a fait le plus mal, ce n'est pas la médaille de civisme que je méritais qu'on a mis au collier de Snoopy. C'est quand le flic m'a demandé de prouver mon innocence en lui montrant les images de ma caméra. J'avais oublié qu'il fallait mettre un film dedans.
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3: Vous êtes sur Vivacité, merci d'être avec nous. Les enfants de cœur continuent. C'est le best-of parmi les artistes musicaux qui sont venus nous voir durant cette saison. Il y a notamment les Two Dots. Alors, ils sont incroyables parce qu'ils sont deux sur scène, ils ont du matériel avec eux. On a l'impression que c'est un vrai groupe qui joue devant nous, en fait, et qu'il y a plein de musiciens, alors qu'en fait, ils sont deux. Ce jour-là, ils ont essayé de venir mettre l'ambiance sur le plateau avec une des bonnes vieilles chansons du groupe Image. Vous vous rappelez des Démons de minuit? Rappelez-vous.
4: Yeah.

0: Merci.
1: Oh là là là là.
0: Plus fort s'il vous plaît pour les Two Tots.
2: Wow. 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
5: Bonjour à toutes et tous, une chasse à l'homme est lancée en Allemagne. La police recherche l'homme soupçonné d'avoir foncé avec son véhicule sur la Pride de Berlin, la marche pour les droits des personnes LGBTQIA+. Hier soir, il a tué une personne, il y a aussi 16 blessés, 3 sont entre la vie et la mort. L'homme, âgé de 21 ans, serait lié au milieu islamiste. De gros moyens ont été déployés pour le retrouver avec des hélicoptères et des policiers venus d'autres régions allemandes. Le maire de Berlin dénonce une attaque contre notre société libre et ouverte sur le monde. La Pride rassemble chaque année des centaines de milliers de personnes dans la capitale allemande. En France, la Gironde est toujours face à un incendie hors de contrôle. La situation reste très défavorable d'après le ministre français de l'Intérieur. Cet incendie a ravagé 42 000 hectares et contraint 220 000 personnes à quitter leur domicile. Les flammes menacent désormais les abords de Bordeaux. Le trafic des trains est interrompu au sud de la métropole bordelaise jusqu'à nouvel ordre. Dans les Landes, l'autre incendie survenu près de Biscarrosse est mieux contenu mais n'est toujours pas fixé. 30 000 personnes ont été évacuées dans cette région. Chez nous, deux personnes sont mortes dans un grave incendie à Scarbeek sur la chaussée de Acte. Il y a aussi 8 blessés, dont 2 grièvement. L'incendie se serait déclaré dans la nuit dans une cage d'escalier d'un immeuble avec plusieurs logements. On ne connaît pas encore l'origine de cet incendie. En cyclisme, Tadej Pogacar se prépare à remporter son 5e Tour de France. C'est la dernière étape aujourd'hui. Elle sera lancée peu avant 18h. Elle passera par la butte Montmartre avant la traditionnelle arrivée sur les Champs-Élysées. Cette ultime étape a été raccourcie pour soulager les services de secours mobilisés sur le front des feux de forêt en France. Remco Evenepoel, lui, est quasi assuré de terminer 2e. C'est une performance historique. Un Belge dauphin du Tour de France. Ça n'était plus arrivé depuis plus de 40 ans. Enfin, les plages du débarquement Normandie ont été inscrite au patrimoine mondial de l'UNESCO. Elle s'étale sur plus de 80 km entre les départements de la Manche et du Calvados dans le nord-ouest de la France. Le 6 juin 1944, ces plages furent le théâtre d'une bataille décisive pour libérer l'Europe du nazisme et mettre fin à la Seconde Guerre mondiale. Voilà pour les infos. Belle journée à notre écoute.
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4: Merci beaucoup, l'info revient en moins d'une heure sur Viva. Avant de reprendre les enfants de cœur, on va faire un petit point sur vos conditions de circulation ce dimanche.
6: Avec quelques ralentissements à signaler aux environs de Libramont où se déroule évidemment la foire tout au long de ce week-end. On perd quelques minutes sur la Nationale 40 entre Verlaine et Libramont-Chevigny ainsi que sur la Nationale 89.
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4: Retour sur le best-of des enfants de cœur. Tous les dimanches pendant les vacances, on s'offre les meilleurs moments de l'émission. Vous le savez. Et on va retrouver Walidia, qui a été invité dans l'émission, vous le savez. Il est tombé dans un pays qu'il connaît pas bien, la Belgique. Et il a fallu qu'on lui explique un petit peu comment ça marche en Belgique. Petite interrogation. Et croyez-moi, Walidia, aujourd'hui encore, n'en revient pas. Nouveau spectacle qui s'appelle « Une heure à tuer Wally » le 16 décembre à Bruxelles au Cirque Royal. Le lendemain, ça sera au Forum de Liège et puis le 18 au Théâtre Royal. Vous le disiez tout à l'heure, vous êtes obligé de vous adapter en fait en fonction des pays et des villes que vous rencontrez.
8: Un petit peu, oui.
4: À chaque fois. Donc, on s'est dit, vu que vous traitez beaucoup de la politique française dans vos spectacles et dans vos chroniques, comme vous venez chez nous, on voulait savoir si vous connaissez un petit peu l'actualité politique de notre pays.
8: Est-ce que vous avez un gouvernement là ?
4: Alors, attendez.
8: C'est une question.
4: Si avec ça,
8: moi, je ne parle qu'aux pays qui ont des gouvernements.
4: Ça, c'est la question facile. Il y a plus dur. Quelques questions. La première, est-ce que vous savez comment s'appelle notre roi ?
8: Le roi des Belges.
4: Oui. Mais c'est pas mal. Mais il a un prénom, hein, vrai.
8: Ah bon?
4: Oui.
8: Baudouin, non, c'est pas ça?
4: Non,
2: alors. Oh putain!
9: C'est Baudouin, c'était dans les années 90.
8: C'était celui-là d'il y a longtemps.
10: Deux à peu près, ouais.
4: Est-ce qu'on peut le mettre sur la voie un petit peu ou pas?
2: Le roi, oui, oui, avant que le train passe.
4: Oh non!
2: Non, pardon, pardon.
4: Il s'appelle Philippe, en fait.
8: Philippe.
4: C'est le roi Philippe. C'est...
8: Enchanté, Philippe.
4: Voilà.
8: Prends l'argent, Philippe. Il a dû prendre de l'oseille, Philippe, c'est oublié.
4: Non, ça c'est Laurent, ça, c'est pas
10: c'est
4: Philippe.
10: Son frère qui a tout
4: c'est son frère.
8: Ouais. En non, plus, un roi Philippe. Qui prend pas d'argent. Qui... Ouais,
4: okay. Non, mais Philippe sobre, classique. Voilà. Le nom du roi, faut savoir, c'est à peu près le seul truc stable qui est dans le pays.
8: D'accord.
4: Je vous le dis, Wally, voici la deuxième question.
10: Attention, il triche et regarde vos cris.
4: Pas du tout. Comment s'appelle notre premier ministre?
8: Mais vous avez pas de gouvernement?
10: Si.
4: Attendez, je vous explique.
2: Attendez, c'est comme le fils Simpson.
10: Enfin, au moment où on enregistre, on en a un.
8: Bart.
4: Il s'appelle Bart, effectivement. Bart de Wever.
8: Ah ouais. Voilà. Il a un nom qui fait rêver.
4: Ouais. Oui.
10: Ah, quand on entend. Il n'y a pas que le nom, il n'y a pas que le nom.
4: Je peux vous dire, quand on dit son nom, c'est l'aventure, hein, tout de suite. C'est un peu le fils de Homer. Vous allez voir qu'il peut être aussi inventif que le dessin animé. Parce que notre premier ministre, il a fait parler de lui récemment en postant une vidéo sur le compte Instagram de son chat Maximus. Parce que il a un compte Instagram.
8: Oui. Okay.
4: Parce qu'il était en train de faire quelque chose de bizarre.
8: À son chat?
4: Oui. À son chat.
8: Lui faisait un truc bizarre.
10: Oui.
4: Qu'est-ce que notre premier ministre a fait avec son chat?
2: Putain, j'ai honte.
8: Vous je n'êtes pas savoir prêt. Ce qu'il a fait avec son chat.
10: Vous pouvez poser des questions.
4: Vous n'êtes pas prêt. Vous pouvez poser des questions.
8: Est-ce que c'est quelque chose d'illégal?
4: Non.
2: Ça devrait.
4: C'est bizarre.
10: Mais ça devrait, ouais.
8: Est-ce que c'est quelque chose de mignon?
4: Non, bah, non.
10: Si c'était illégal, on est en Belgique, il aurait fait avec un chaton, pas avec un chat.
4: Christophe!
10: Bah non,
4: si, ça s'applaudit, ça s'applaudit. Bon,
8: et ça passe.
10: Encouragez pas, encouragez pas.
2: Si, elle est bien, elle est bien.
10: Il a pris zoophilie dans la main.
4: Il a fait un truc au chat, il a fait un truc sur le chat.
8: Pas, il l'a habillé.
2: C'est introuvable.
4: Non, il l'a pas habillé. Vous trouverez jamais.
8: Il a, je sais pas, il.
4: Non,
2: il l'a utilisé comme si c'était un objet.
4: Oui.
8: Ça commence à devenir.
11: Ça devient glauque, hein.
10: Quand vous le saurez, c'est encore.
4: Je vais vous le donner parce que tout le monde le sait. Il a soufflé dans la queue du chat pour faire semblant de jouer de la cornemuse.
10: Oui.
8: Voilà. C'est cet homme-là qui décide de votre avenir. Donc
4: voilà.
10: Attendez, on vous a pas
11: voyez
10: dit...
11: le niveau de la politique belge.
10: Et on vous a pas dit le meilleur, c'est que c'est un premier ministre qui est séparatiste. Donc c'est-à-dire qu'il voudrait la fin de la Belgique.
4: Voilà,
10: on l'a nommé
4: ça.
10: Comme premier ministre.
4: Okay. Exactement.
8: Bah, voilà. Qui se sépare de son chat déjà. Ça voilà.
4: Bienvenue en Belgique, Wally.
8: Avec plaisir.
4: Voilà, c'est pas la chose la plus bizarre que vous allez entendre. Quel est le nom du gouvernement de notre premier ministre? Parce que on a
8: le nom du gouvernement.
4: Oui, le gouvernement
2: des noms.
8: Nous c'est le gouvernement Le Cornu. Donc tu vois quand même pas mieux que celui-là.
10: Donc nous, ils trouvent des noms originaux. Nous.
4: Non, nous, on a des noms
10: Vivaldi, par exemple.
4: On a des noms qui font rêver. Nous, aujourd'hui, c'est l'Arizona.
8: Mais oui, j'avais entendu parler
4: de
8: l'Arizona. La dernière fois que je suis venu, l'Arizona, exactement.
4: Avant, c'était la Vivaldi.
8: Ok, mais ça, c'est pas eux qui se le donnent, c'est vous.
4: C'est le mélange des couleurs, en fait, qui est censé donner ça.
8: D'accord.
4: Bon, ils sont inventifs, on passe de la musique baroque à un désert brûlant, quoi. Un peu à l'image de la Belgique, de la politique belge. Alors, Wally, attention, accrochez-vous. Là, maintenant, vous avez une calculatrice ou quelque chose? Combien avons-nous de gouvernements?
8: Oui. Ah, parce que vous êtes passé de pas de gouvernement à plusieurs gouvernements.
4: Oui, on en a plusieurs.
11: Pour faciliter le calcul, n'oubliez pas qu'on a un pays qui est 10 fois plus petit que la France.
4: Oui, bien sûr.
8: Ben, vous en avez 2, du coup?
4: Non.
10: Plus.
8: C'est plus.
10: Juste prix.
2: 4. C'est le juste prix.
8: 6.
4: Oui, c'est
11: la réponse de Walidia, c'est énorme.
4: Alors je vous explique, il y a le gouvernement.
8: Mais qu'est-ce qu'ils vous prennent comme oseille, ça
10: Exactement.
11: Ah mais il y a des choses à dire dans le spectacle.
4: Il y a le gouvernement fédéral, il y a le gouvernement flamand, il y a le gouvernement wallon, le gouvernement bruxellois, le gouvernement germanophone et le gouvernement de la Fédération Wallonie-Bruxelles. Okay. Et il y en aurait même un 7e non officiel dont la mission est d'essayer de comprendre ce que font les 6 autres.
10: Pour que vous preniez Fédération de Bruxelles, c'est-à-dire c'est un gouvernement qui implique la Wallonie et Bruxelles, et on a un gouvernement en Wallonie et un gouvernement à Bruxelles.
8: Ouais.
10: Donc on a 3 gouvernements pour 2 régions.
11: On s'est rendu compte pendant le Covid qu'on avait 9 ministres de...
4: Alors c'était l'objet de ma...
11: Ah pardon.
4: C'était l'objet d'une de mes prochaines questions.
8: Mais dis, il a rien dit, vas-y, comme ça je vais répondre.
4: Combien avons-nous de ministres de la Santé, à votre avis?
8: 9.
4: Non.
10: Ça c'était avant.
4: Ça c'était avant.
2: 18.
4: C'est plus.
8: C'est plus que 9.
4: C'est plus que 9.
8: 12.
4: 12.
10: Oui,
4: bonne réponse. Nous avons 12 ministres.
2: Mais il était mentaliste, mec. Comment il fait?
8: Non, mais
2: il est passé de 9 à 12.
8: Bah parce que ouais, je me suis dit, quitte à dire un truc con.
10: Parce qu'on a un pays de grands malades, c'est normal, entendez.
4: Non, mais c'est 3 fois. C'est 12 ministres de la Santé.
8: Mais pourquoi faire?
4: Mais c'est tout le monde. Pour faire un FIFA. Après, à part ça, je vois pas.
10: Par exemple, pendant le Covid, il y en a qui commandent les vaccins, l'autre qui commande les masques, l'autre qui commande les fils des masques.
4: C'est ça.
10: Comme ça que ça marche.
8: Même un, il a commandé le Covid.
10: Oui, il y en a qui a commandé le Covid.
11: Alors, c'est pour faire travailler les autres.
4: Alors, je vous signale qu'on dit qu'on a plein de gouvernements. À Bruxelles, il faut savoir qu'on en a pas. Enfin, au moment où on enregistre cette émission, pour l'instant.
8: Mais peut-être jeudi, il y en aura.
4: Ça fait 500 jours qu'ils essaient de se mettre d'accord pour en former un et ils n'y arrivent pas. Notre pays, Wally, a récemment acheté
12: 4 F-35.
2: Ah ouais.
12: Mais ouais. Nous avons juste deux petits problèmes avec.
8: Il n'y a pas de pilote.
12: Non.
10: Pas loin, pas loin. Sont,
2: c'est
10: pas loin.
2: Attendez.
8: Il n'y a pas de base militaire.
12: Il y a deux problèmes. Quel
10: on a une base militaire.
8: Les F-35, c'est américain. Oui. Je sais pas, oui. ils n'ont pas les codes d'accès.
12: Non.
10: On en a commandé quatre.
12: On en a commandé quatre.
10: On les a commandés.
8: Oui. Ah, commandés.
10: Donc c'est un
8: ils
10: ne
8: sont pas arrivés encore.
12: Ah, si.
8: Si, mais on
12: les a
8: détachés.
12: Il y en a trois qui sont arrivés. Voilà. C'est-à-dire qu'on les a payés, mais c'est une commande Amazon mal livrée, quoi.
8: D'accord.
12: Il en manque un.
10: Mais il y a un autre problème.
12: Il y a un deuxième problème. À votre avis, quel est le problème avec ces avions?
8: Je sais pas.
2: Mais pourquoi on peut pas les faire voler?
12: Et pourquoi on peut pas les faire voler?
8: Parce qu'il y a pas de pilote.
10: Parce qu'on peut, on peut, mais.
11: On peut.
8: Il y a pas de guerre.
12: Non, non, pensez. Non, non. C'est logique.
2: Pensez géographie. Taille.
8: Ah, il y a pas. C'est pas assez plat.
12: Non. Mais vous n'êtes pas loin. En fait,
10: Wally. Alors, pas assez plat. Un avion, ça vole, hein. Ça roule.
8: Non, mais je veux dire, pour décoller, mon ami.
12: Non, Wally, vous devez savoir qu'on a commandé des avions. Mmh. Le problème, mmh, c'est que le ciel belge est trop petit pour les faire voler.
2: C'est voilà. Énorme.
8: Non, mais vous cherchez aussi. Hein,
12: Donc on doit s'entraîner dans les pays voisins, comme la France.
2: Mais il y a quelques années,
8: en fait,
2: on a
8: trois avions en plus, nous.
2: Ouais.
8: Oui, merci.
2: Mais il y a quelques années, je tiens quand même à rappeler, parce qu'on n'en parle plus, qu'on a fait des trains qui étaient trop grands pour les rails.
12: Oui, absolument. Oui. Ils ne pouvaient plus rentrer dans les gares.
2: Voilà.
12: Mais alors attendez, mais j'ai pas fini.
10: Non, en gros, ça veut dire que si Poutine nous attaque demain, il doit dire à quelle heure il arrive pour qu'on se fixe rendez-vous pour lui péter la gueule dans notre ciel.
12: C'est ça. J'ai pire que ça, Wally.
8: Ah bon,
12: ça va, votre sentimental en ce moment, tout va bien?
8: C'est surtout vous.
2: Non, mais il va revenir en France, il va être content d'être français.
8: Moi, j'ai l'impression que mon pays est bien rangé.
12: On va prendre des notes. Hein.
11: Il va arrêter.
12: C'est avant pas les F-35 qu'on a acheté, là.
8: Il y avait les F-34.
12: Non. Là. On avait acheté des F-16. mais en 2018, lors d'un entretien, il y a un technicien qui a eu un léger problème avec l'un des avions.
8: Ouais.
12: À votre avis, lequel?
8: Est-ce que c'est illégal?
10: Non.
12: Non. C'est un technicien qui s'est occupé, ce qui doit faire l'entretien de l'avion.
8: Ouais, il a fait exploser un truc.
12: Oui. Il a explosé quoi?
8: Un missile.
12: L'avion,
8: complètement.
12: Il a détruit accidentellement en tirant dessus à partir d'un autre avion.
10: Oui.
12: Voilà. Au sol.
8: En fait, les blagues belges sont trop sympas.
10: C'est pour ça que finalement, c'est mieux de n'avoir que les 3 F-35 sur les 4, sinon on va faire péter le 4e. Vous allez voir.
12: Alors, il n'y a pas que les avions, j'en ai une dernière. En 2016. La Belgique a investi 30 millions d'euros pour rénover ses chars cette fois-ci.
10: Oui.
12: Mais.
2: C'est bien parce qu'on se rappelle. Hein.
12: C'est ça. Mais cette rénovation a causé un léger problème une fois les chars remis à neuf. À votre avis, lequel?
8: Vous oubliez les chenilles?
12: Non.
2: C'est la chenille.
10: Non, débat.
8: Qu'est-ce qu'ils ont fait?
12: Ils ont rénové tout, l'intérieur, l'extérieur.
8: Ouais.
12: Ok, ils ont fait des modifs, quoi.
8: Ouais, ils pouvaient plus rentrer dedans.
12: Exactement. Bravo. C'est-à-dire que ça a réduit l'habitacle. Maintenant, on les appelle les chars Samuel, parce que les moins d'un mètre 70 peuvent rentrer dedans, mais pas les autres.
10: C'est ça. Bienvenue en Belgique.
12: Voilà, et si vous êtes basketteur, vous faites la guerre à pied.
10: Voilà.
12: Bienvenue en Belgique, Wally.
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7: On continue ce best-of des enfants de cœur, évidemment, sur Vivacité, avec tous les invités qui sont venus nous voir durant cette saison. Et parmi les invités, Bérénice Bourgueil, qui est venue en voisine nous faire un petit coucou dans l'émission. Je vous propose son portrait, réalisé par Christophe Bourdon. Vous allez voir, c'est très drôle.
8: Notre invité a tout vécu dans sa vie professionnelle, à la télé, à la radio, mais aujourd'hui, Bérénice fait face à sa plus grande épreuve. Le regard de Christophe Bourdon. Le portrait commence dans quelques secondes. Alors la fuite n'est plus possible, hein, Bérénice, je vous le dis. Voici un moment. Mi-hommage, mi-traquenard. Bon courage. Christophe, applaudissements pour Christophe. Oui.
9: Hey Christophe, attention, parce qu'on se connaît et je t'aime
10: mais,
9: bien.
10: Mais justement, autant dire, autant dire tout de suite la vérité, on se connaît un peu, vous et moi, on a déjà passé quelques moments ensemble à travailler sur l'un ou l'autre projet. Et je suis vraiment ravi, c'est sincère, de me retrouver avec une personne que j'apprécie sincèrement, qui a été une figure marquante de RTL et qui est un peu en fin de carrière, hein, vu qu'elle en est réduite à venir le dimanche matin dans les enfants de cœur en espérant gagner un peu d'argent. Mais je ne suis pas là pour parler de Michael Passion. Bérénice, vous êtes née d'un père qui était soliste dans le grand orchestre.
8: Ça a bien marché, celle-là.
10: Oui. Bon, il faut peut-être qu'on calme ton cerveau. Bérénice, vous êtes née d'un père qui était soliste dans le grand orchestre symphonique de l'RTBF. Et vous avez vous-même étudié le solfège ainsi que le chant d'ensemble et la flûte traversière. Bref, tout vous prédestina à devenir un jour animatrice télé-radio, puisque le job, ça consiste quand même avant tout à savoir jouer du pipeau. Et si vous ne me croyez pas, sachez que Michael Passion va passer toute l'émission à répéter qu'on est vraiment ravis de vous recevoir ce matin, alors qu'il a dit à tout le monde en coulisses, bon, elle n'est pas encore arrivée, l'autre connasse.
8: Oh non,
10: alors oui, enfin... oui. Ou alors oui, il a dit l'autre connasse pour qu'on ne vous confonde pas avec la productrice enfant de cœur qu'il appelle juste la connasse.
8: Mais enfin.
10: C'est en 1992 que vous faites votre entrée sur Bell RTL, où on vous demande de changer votre véritable prénom, Nathalie, car vous explique qu'il y a déjà beaucoup de Nathalie dans la boîte, c'est absolument vrai. On pense ainsi à Nathalie Windon, Nathalie Taton, Nathalie Del Rio.
9: Elles s'appellent toutes comme ça.
10: Nathalie Corman ou encore Nathalie Zekin. Et pour la petite...
9: Surtout elle.
10: Ouais, et pour la petite anecdote, Bell RTL demandera également à Michael Passion de changer son prénom à son arrivée, mais là, c'est uniquement parce qu'il le trouvait très moche. Vous enchaînez
8: prénom,
10: alors...
8: Le prénom.
10: Oui, le prénom, oui, oui. Vous enchaînez alors les émissions Les Grosses Têtes, Beau Fixe, La Route des Vacances, Le Triangle des Bermudas, jusqu'au moment où vous touchez le fond. En acceptant de co-présenter Duel avec un animateur dont on dira juste le prénom, Michael.
9: P. Et... Ouais. Michael P.
10: C'est ça. Oui, P, oui.
8: C'est une chronique sur moi ou sur elle ?
10: Il y a pour les deux. C'est... Okay. Et vous animez aussi l'émission Système B avec Léon Le Bouchon. Et c'est là que tu te demandes pourquoi. Lui, on lui a pas demandé de changer son nom de famille. Léon Le Bouchon qui finira par sortir un livre de témoignages où il révèle qu'il a été agressé sexuellement par ses collègues sous le titre On a tiré le bouchon.
8: Oh là là là là. C'est un niveau.
9: Vraiment, oui. Un dimanche matin, vraiment.
10: Oui, oui, bon. Okay. On voit bien que vous n'avez jamais écouté. Hein.
11: Avec une partie qui n'est
10: oui.
11: plus dedans.
10: Oui. Et si votre carrière, radio et télé, ben aussi bien en Belgique qu'en France, est trop longue à détailler, tant vous avez fait de shows. Citons malgré tout l'émission de télé d'achat M6 Boutique que vous avez présentée en 97 avec Pierre Dostel. Ah ouais. Vous direz même de lui que c'est celui qui vous a le plus appris de choses dans ce métier et que pour vous, c'est le maître Dostel. Voilà, je savais que j'allais faire ce jeu de mots affligeant. J'ai donc prévu un petit accessoire.
11: Je sais pourquoi. Projets, moi.
10: J'ai l'impression qu'il va beaucoup servir durant toute cette émission. En 2013, vous participez à une publicité pour le papier toilette Scotex. Bon, visiblement, vous étiez au bout du rouleau. Et vous montez également sur scène à plusieurs reprises comme comédienne, notamment dans une pièce à succès adaptée de la vie d'Idi Renders, La Bonne Planque.
8: Ça, c'est drôle, ça. Ouais.
10: Bonjour, merci. Il fallait bien quand même. Vous devriez normalement remonter l'an prochain sur les planches aux côtés de votre ami Benoît Poulvord, avec qui vous écrivez une pièce dont le sujet principal, c'est la mort. En apprenant l'info, Philippe Boxer a décidé de porter plainte pour Pagia. Bref, vous allez vous mettre en scène dans un spectacle sur un sujet sérieux en faisant dire ce qui vous arrange à tous vos personnages ou ce que Christophe de Boursu appelle un petit reportage. Mais si on vous reçoit ce matin, c'est parce que vous venez de rajouter une nouvelle corde à votre arc, on en a parlé en écrivant un roman. Tout ce qui est dehors n'est plus dedans, à ne pas confondre avec le livre de Rocco Siffredi. Tout ce qui est dedans n'est plus dehors.
9: Mais ça marche aussi dans l'autre sens. Hein. Ah
10: oui. C'est vrai. Ouais. Un roman qui raconte de façon drôle et décapante la vie d'une mère au foyer qui imagine même un moment enterrer un de ses deux enfants dans le bac à sable. Un passage qui a révolté de nombreuses mères qui ont dit bah, « pourquoi un seul et pas les deux ?»
9: Non, je leur laisse les trous de nez quand même hors du sable juste pour respirer. Okay.
10: C'est vrai. Et de son côté, Xavier Dupont de Ligonnès se serait exclamé d'un ton écœuré « purée, mais pourquoi je me suis cassé le cœur faire toute ma terrasse ?» Alors parmi les phrases choc du roman, on trouve notamment « les paix ont toujours fait partie de mon existence. Dès ma plus tendre enfance, ils m'ont toujours fasciné. » En lisant ce passage, Michael aurait demandé un test ADN pour voir si tu n'étais pas sa sœur cachée. Mais aussi, une pipe bien faite peut sauver l'humanité.
8: Pardon ?
10: Ouais, c'est dans
9: oui,
10: le...
9: bah oui, oui,
10: ouais.
9: Oui, oui.
10: Et à ce sujet, si vous voulez, on peut en parler en coulisses après l'émission, vu que je déborde moi-même d'humanité. Bref, en plus d'être animatrice, présentatrice, comédienne, romancière, chanteuse, sportive, épouse et maman, vous êtes drôle, sympa et talentueuse. Et pour cela, je sais que Mickaël va vous le dire cette matinée, mais on est vraiment ravis de vous recevoir ce matin.
8: Applaudissements pour Christophe. Ouais. Vous l'avez un peu cherché, vous l'avez un peu mérité.
9: Non, mais tout est vrai.
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1: Je le disais tout à l'heure, mais un des grands classiques des enfants de cœur, ça reste quand même Fernande et Dominique Watrin, indispensables à l'émission, tous les deux. Bon, ce jour-là, Fernande avait décidé de manger de la soupe aux boulettes. Il a fallu que Dominique Watrin aille chercher des boîtes. Vous savez, les fameuses boîtes de soupe aux boulettes à la tomate. Oui, et ben même ça, ça donne lieu à des situations cocasses, la preuve.
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4: Arrivé à l'improviste chez ma voisine Fernande, c'est comme jouer à la roulette russe avec un bazooka. On n'en sort jamais indemne. Un des moments le plus risqué, c'est le jeudi à midi, lorsqu'elle organise son dîner hebdomadaire en compagnie de son amie Simone, avec toujours le même plat unique, une soupe à la tomate en boîte avec des boulettes.
5: Ah, c'est bon, ça.
4: Pour les personnes parmi vous qui n'ont jamais succombé à cette drogue liquide presque aussi traite que les chips et les pistaches, le secret de la soupe à la tomate avec des boulettes tient en un seul élément, les boulettes. Et les deux questions qui tenaillent les inconditionnels chaque fois qu'ils en ouvrent une boîte sont aussi immuables que frustrantes. Un, pourquoi y a-t-il toujours autant de soupe pour si peu de boulettes? Deux, qui autour de la table aura le plus de boulettes? Jeudi dernier, en voyant Fernande et Simone attablées, j'ai senti entre les amis une tension plus douloureuse qu'une scoliose chez un dromadaire. Comme elles étaient déjà restées fâchées pendant 5 ans parce que Simone avait un jour caché une boulette dans la manche de son gilet pendant le partage, je me suis assis le temps qu'elles finissent leur bol pour éviter un nouvel incident. Je n'aurais pas dû. Lorsque Fernande a déposé la casserole sur le sol de la cuisine à côté d'elle pour pouvoir se resservir sans bouger, j'ai senti monter un malaise. En comptant tout devant Simone, Fernande s'est aperçue avec effroi que le nombre de boulettes de la boîte n'était pas divisible par 2. Les gens clairvoyants le reconnaîtront. C'est rare que Fernande ne profite pas de moi. Immédiatement, elle m'a dit « Va vite racheter des boulettes à la supérette. On en trouve en boîte et en barquette. » Je l'ai découvert ce jour-là. La particularité de la supérette de mon quartier, c'est qu'on y trouve tout, sauf des boulettes pour la soupe sans soupe.
5: Oui, évidemment.
4: Faisant jouer ma débrouillardise naturelle, je me suis dit « Je vais prendre une boîte de boulettes pour les chats. » Ça doit avoir à peu près le même goût. J'ai une idée pour me débrouiller. Aussitôt, l'achat terminé, j'ai fait un crochet chez moi. J'ai sucé les boulettes une par une pour retirer la sauce. Puis, je les ai apportées dans une

0: pas longtemps. Une fois son forfait accompli, Snoopy a soudain humé l'air et a senti qu'après mon léchage de boulettes pour chat, j'avais la même haleine que Tigrou. Parti précipitamment avec ma chaussure et ma jambe de pantalon qui dégouinait comme un torchon mal essoré, j'ai marqué le territoire de Snoopy tout le long du trottoir jusqu'à ma porte d'entrée.
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1: 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Hein.
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4: Merci d'écouter le best-of des enfants de cœur sur Vivacité jusqu'à midi. On continue à grainer quelques chouettes moments qu'on a vécu et même durant les saisons précédentes. Freddy Tougo était venu nous voir régulièrement dans les enfants de cœur pour nous proposer son portrait mytho. Alors le principe est très simple, l'invité est en plateau mais il n'a pas le droit de dire un mot. Freddy décide de faire son interview en reprenant des petits bouts d'interview que l'invité a donné par le passé dans d'autres émissions. Il a tourné ça à sa sauce évidemment avec Martin Charlier, c'était particulièrement drôle.
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7: Alors, oui, en effet, tout à l'heure, on a discuté, Martin, et j'ai enregistré la discussion, mais il l'a compris tout de suite. Il y a eu un petit souci technique. On écoute Martin.
8: Oh merde, j'avais oublié d'appuyer sur play.
7: Oui, voilà, j'avais oublié d'appuyer sur rec. Bon, donc on entend vos réponses, Martin, tes réponses, mais on n'entend pas mes questions. Donc je vais refaire mes questions en direct, ça ne me dérange pas. Ah, attention. Salut Martin Charlier.
9: Bonjour.
8: Freddy Tougo.
7: Ouais. Martin, on se connaît bien, on va se tutoyer.
9: Oui, bien sûr.
7: Ouais, voilà. Martin, ça fait 3 fois que tu viens dans l'émission, en à peine 1 an et demi, tu aimes bien ça?
9: Avec l'émission Les Enfants de Cœur. Franchement, j'ai toujours reçu un très très bon accueil, franchement très très chouette.
7: Ah, voilà, donc tu aimes bien Les Enfants de Cœur?
10: Je suis un des rares qui apprécie.
7: Ah oui, oui. Pourquoi t'as des collègues qui disent que c'est pas bien?
10: Les autres humoristes commencent à me dire c'est pas possible.
9: Les Enfants de Cœur.
10: Plan foireux.

0: Ah oui? Ils disent ça?
1: Ah ben oui.
0: Ah oui? Ah ben dis donc. Et toi, malgré les critiques, t'es revenu quand même. Pourquoi t'as accepté de venir dans l'émission?
1: Je pensais que j'allais te payer.
0: Ah ouais? Ah ouais. En fait, tu fais ça que pour le fric?
1: Oui, exactement.
0: Ouais, ouais. Et comment tu as appris que tu ne serais pas payé?
1: Et au moment où je rentre dans la salle, j'entends le présentateur qui dit...
0: Attends, le présentateur?
2: Oui.
0: Attends, Michael?
3: Oui, la personne française.
0: Oui, c'est vrai. On a tendance à oublier que Michael est français tellement il est modeste. Hein, ça change des autres. Je trouve ça bien que sur RTBF, il y ait des présentateurs français, non, Martin?
1: Si on accepte un peu tout et n'importe quoi.
0: Oui, hein. Ça, c'est pas faux, ouais, ouais.
4: Dis, je suis né à Montenier, couillon.
0: Et donc, non, t'es français. Et donc, quand tu es arrivé dans la salle tout à l'heure, qu'est-ce qu'il a dit, Michael?
1: Oui, voilà, quand je rentre dans la salle avec mes affaires, oui. J'entends le présentateur qui dit « Et je remercie Martin du fond du cœur qui nous a fait le plaisir de venir bénévolement et il aura bien mérité son pain saucisse. »
0: Ah ouais, quand même, t'as eu un pain saucisse.
1: Oui, c'est vrai, c'est vrai. C'est déjà mieux que les images de football Panini.
0: Ah oui, c'est vrai qu'avant, tu étais payé en figurine Panini. C'est là, finalement, qu'on voit que ta carrière a bien évolué, hein, que les gens te respectent, puisque aujourd'hui, tu es payé en...
1: Pas saucisse.
0: Voilà, hein. Et tu en touches combien par mois?
3: J'en ai 42.
0: 42 pains saucisses par mois, mais c'est un beau niveau de vie, ça.
1: Ce qui me permet de survivre, mais enfin, ça va bien.
0: Oui. Et qu'est-ce que tu as envie de dire aux gens qui te payent en pains saucisses? Bah, tiens, voilà, par exemple, Michael, dis-lui.
3: Il est en face de moi.
0: Mais justement, profite de l'occasion pour faire passer un message. Qu'est-ce que tu as envie de dire à Michael?
3: Tocard.
0: Attention, tu vas le vexer.
3: Il ne manquerait plus que ça qu'un Français soit vexé chez nous.
0: Ouais, quel culot, hein. Bon, changeons de sujet. Martin, parlons un peu de ton intimité, hein. Ta vie sentimentale. J'ai appris que tu étais à nouveau en couple. Ça fait plaisir. Avec qui?
3: David de Jean Motte.
0: Ah oui?
4: Ah, quand même.
0: Ah bah oui, d'accord. Oui, je suis heureux pour vous, mais dis donc, quel revirement étonnant de l'apprendre, si je puis dire, si subitement. Hein.
3: Comme ça, l'un dans l'autre, ça c'est...
0: Oui, non, pas de détails, l'un dans l'autre, merci. Et qu'est-ce qui t'a décidé finalement, parce que tu connais depuis longtemps, qu'est-ce qui a fait que t'as craqué pour lui?
3: Il est en train de faire la danse des canards avec des troncs d'arbres.
0: Oui, je veux pas savoir où met les troncs. Allez Martin, quelle surprise, c'est la première fois avec un homme. Qu'est-ce que tu as ressenti?
1: Oui, oui, oui, oui.
0: Oui, ça je comprends, ouais. Et entre vous deux, vous avez décidé de faire quoi?
3: Nous, on a tout de suite élargi ça.
0: Ah ouais, non. Pas de détails, j'ai dit.
4: Ah
0: non,
4: oui,
0: non.
4: Mais
3: non. Parce que moi, c'était important pour moi.
0: Oui, j'imagine que c'est important. Mais bien sûr, mais stop, s'il te plaît. Ça y est, maintenant, j'ai la sale image mentale en tête, quoi. Et comme tous les amoureux, je suppose que vous vous donnez un petit nom. Comment t'appelles David dans le privé?
1: Ma tante Josette.
0: Oui, ta tante Josette. Est-ce que tu penses que ça va durer longtemps, vous deux?
3: Non, je ne sais pas. Mais j'ai quand même un peu envie de sortir avec mon idole absolue, Thierry Luthers.
0: Ah, Thierry Luthers maintenant, ah bon? Mais quand tu vas sortir avec...
3: C'était pour cette année.
0: Ah oui, d'accord. Oui. Et donc tu changes comme ça de partenaire tout le temps?
3: C'est pas grave, hein?
0: Mais si c'est grave, ce sont des pratiques imprudentes.
3: C'est plutôt des vertus soulageantes.
0: Ah, bah d'accord, bah alors si c'est de la vertu, alors... Et c'est bien connu, un homme à vertu en vaut deux. Martin, un petit projet pour l'avenir?
3: Oui, j'aimerais bien aussi, à un moment donné, proposer à Freddy Tougo peut-être faire quelque chose à nous deux.
0: Quelque chose du genre, quoi, du sexe?
3: Effectivement, de le faire avec moi, donc.
0: Ah non, hors de question, j'ai déjà un mal fou avec les suppositoires.
3: Allez
0: Non, c'est non, Martin, c'est non.
1: Merde.
0: Bon, terminons là-dessus. Martin est désolé d'avoir mis le doigt dans ton intimité.
3: Ça ne m'a pas dérangé.
0: Non, ça je me doute bien.
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4: Je le dis souvent, bravo à Frédéric Toulouse, parce que c'est du boulot, mine de rien. 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
3: On continue à grainer quelques moments qu'on a vécu durant cette saison avec les invités des enfants de chœur et parmi eux, bah, très populaire, Philippe Boxeau, qui est venu nous voir, qui a reçu ce jour-là la visite d'un homologue, quelqu'un qui fait le même métier que lui, mais un peu plus mal, Bernard Boxon, rappelez-vous.
4: Philippe, je ne sais pas si vous êtes au courant, mais il existe un autre médecin légiste que vous, aussi connu, et qui fait de plus en plus parler de lui d'ailleurs. Il a une particularité, il autopsie uniquement des personnalités, d'où son surnom de la star des médecins légistes, le médecin légiste des stars. C'est son surnom. Il est avec nous ce matin. Mesdames et messieurs, je vous demande d'accueillir et d'applaudir très fort Bernard Boxon.
3: Excusez-moi, Bernard.
5: Disséqué, autopsie. Oui, pardon, Mickaël, je suis en clientèle, je termine l'autopsie, j'arrive, 2 secondes.
3: D'accord, très bien.
5: Non, Mistigris, c'est de la viande maturée, c'est pas bon pour toi.
6: Voilà, excusez-moi. Bonsoir.
4: Bonjour.
6: Bonsoir.
5: Bonsoir. Philippe.
4: Alors.
5: Oui. Excusez-moi, j'étais en clientèle, c'était Elodie Rupo, tout sec ce bazar, c'est une horreur à couper.
3: Mais attendez, il est pas mort, Elodie Rupo.
5: Ah. Ah ben maintenant, il l'est. Hein. C'est pour une fois qu'il a vraiment le cœur qui saigne. Hein. Ah là là.
3: Bon Bernard, vous êtes donc le médecin légiste des stars, et si je ne me trompe pas, vous faites des autopsies de vedettes depuis un bon moment déjà.
5: Tout à fait, mon premier c'était 75, Mike Brandt. Ah bon, je passe où. Pas besoin de vous rappeler comment il est mort, hein, vous en souvenez tous.
3: Oui, on sait, il s'est jeté de la fenêtre d'un immeuble.
5: Hein. Voilà, par contre, ce qu'on n'a jamais su, c'est qu'un rouleau compresseur est en train de refaire la rue en bas. Résultat, on a dû l'installer dans 3 pièces voisines pour faire l'autopsie, c'était...
3: Ah oui.
5: Ouais.
3: Bah, j'imagine que vous avez dû être surpris en découvrant ça.
5: Ah oui, je suis tombé de haut, oui.
3: Et après Mike Brandt, vous avez autopsié une autre vedette de cette époque-là, je crois.
5: Claude François, oui. Ah, on en parle encore aujourd'hui avec les collègues, non, parce qu'on l'avait branché sur le compteur de la morgue, résultat, on n'a pas payé la facture d'électricité pendant plus d'un an, quoi.
3: Et vous avez fait des autopsies de vedettes internationales aussi ?
5: Michael Jackson, les Didi, c'était moi aussi. Bon, cela dit, je n'étais même pas censé bosser ce jour-là.
3: Ah bon ? Mais pourquoi ?
5: Bah, je devais faire le pont.
3: D'accord.
7: Et il l'a fait.
8: Il a osé.
3: Et on m'a dit aussi que vous aviez autopsié la chanteuse Amy Winehouse.
5: Oui, alors ça, très mauvais souvenir, non, parce qu'au moment d'ouvrir le foie, je me suis ramassé 6 litres de vin rouge dans la tronche. Résultat, gueule de bois pendant 3 jours. Franchement, j'ai dit aux collègues, le jour où Renaud meurt, je me mets en arrêt maladie. Hein.
3: Et sinon, dans vos patients plus récents, on peut en citer quelques-uns ?
5: Oui, bah écoutez, là, il y a quoi ? 2-3 jours ? Oui, j'ai fini, j'ai autopsié Michael Passion.
3: Hein ? Non, attendez, Michael Passion, c'est moi, Bernard.
5: Oui, je sais, mais l'émission est enregistrée le mardi soir, elle est diffusée le dimanche matin, vous êtes morts entre les deux.
3: Hein ? Ouais. Ouais. Enfin, mais je suis mort comment ?
5: Alors ça, oui. Alors figurez-vous qu'après l'enregistrement des Enfants de cœur le mardi soir, vous avez bu un petit verre de trop, vous étiez pris par l'ambiance et vous avez dit à Philippe Boxeau, hey, « Hé, Philou, chiche que tu me signes un autographe sur les fesses.
3: » Ah, et donc ?
5: Bah, il a été chiche, sauf que comme il était aussi lui un peu pépette aussi comme vous, bon, au moment de faire l'autographe, il a confondu son stylo avec son bistouri.
3: Ah, merde.
5: Ouais, cela dit, une fois qu'on a nettoyé tout le sang, l'autographe était vraiment super. Hein. Il avait mis un B sur la fesse gauche et un XHO sur la fesse droite.
3: Attendez, s'il a signé B sur la fesse gauche et XHO sur la fesse droite, il est où le premier O de Boxeau ?
5: Bah,
8: dans ton cul.
5: Ouais. C'est bien, c'est que tout le monde avait compris. Sinon, j'ai aussi autopsié Samuel Tits.
3: Ah, Samuel ?
5: Ah oui, ça.
3: Mais ouais. Qu'est-ce qu'il a eu, lui ?
5: Ah, alors, bête accident après les enfants de cœur. Lui aussi, il était bourré. Il a voulu grimper un arbre pour faire mal public et il a fait une chute de plusieurs mètres.
3: Mais non. Oh, c'est horrible.
5: Oui, bah, c'est surtout le propriétaire de la salle à Malmedy qui a gueulé quand il a vu qu'on avait dézingué son bonsaï, quoi. Cela dit... Ça dit, c'est quand même mieux que Dominique parce que lui, il a carrément eu un coup du lapin.
4: Un coup du lapin ? Il a eu un accident en rentrant en voiture ?
5: Non, non, il a essayé de baiser un lapin dans les coulisses, qui lui a mordu le sac jusqu'à la mort. J'aurais compris ce que cette bête faisait là, mais bon.
4: Dites, attendez, parce que quand même, je suis un peu. Rassurez-moi, Morgane, elle va bien ?
5: Oui, oui, j'ai fini son autopsie hier, elle est morte d'un coup de pompe.
4: Hein ? Attendez, elle est morte de fatigue ?
5: Non, elle a vu une paire de Louboutins en promo dans une vitrine, elle s'est battue avec une autre cliente pour la voir, la cliente lui a enfoncé les chaussures dans le ventre. Bon, écoutez, il y a des gens qui ont l'estomac dans le talon, elle a le talon dans l'estomac.
4: Hein. Ah oui, oui, je vois, oui.
5: Ouais. Ouais, notez que cela dit, c'est toujours mieux Christophe Bourdon, parce que lui, il est mort carrément sans l'amour avec sa femme, crise cardiaque, ouais.
4: Ah, mais sa femme doit être complètement choquée, en fait, elle a dit quoi ?
5: Bah, c'était une poupée gonflable, elle a dit... Bon allez, sur ce je voulais, je retourne autopsie Philippe Boxo.
4: Quoi, Philippe Boxo, il est mort aussi ?
5: Ah oui, oui, il est mort en paix, oui.
4: Attendez, Bernard, s'il est mort en paix, pourquoi vous devez l'autopsie alors ?
5: Ah, oui, oui, non, alors je vous explique. En fait, quand il a signé l'autographe sur les fesses de Michael Pachon, il y a du sang qui s'est mis à couler partout. Philippe a glissé dessus, il est parti en avant et... Comment le dire poliment ? Il a fini le nez dans le premier haut de l'autographe, quoi. C'est...
4: Oui, ouais. J'ai l'image. Mais du coup...
9: Ça m'emmerde.
5: Ouais. Attendez, moi j'ai les photos, c'est encore mieux. Ouais.
4: Mais du coup, il n'est pas mort en paix.
5: Bah si, parce que Michael a eu un spasme, il a lâché une caisse et Philippe a mort en paix. Quoi, c'est...
4: Voilà. D'accord. Je ne sais pas, je vous avoue que je ne sais plus quoi dire là.
5: Bon, écoutez, je ne sais pas, dites que l'amour de Philippe Boxeur rentre dans les annales. Hein. Allez, je vous laisse au boulot. Salut.
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1: Merci d'écouter les enfants de cœur sur Vivacité. Nous avons fêté cette année nos 15 ans, figurez-vous. Oui, 15 ans d'enfants de cœur. Ça fait 15 ans qu'on sillonne les salles de Wallonie et de Bruxelles pour venir vous voir. Et c'est un vrai plaisir de le faire. Alors avec Christophe Bourdon, on avait décidé ce jour-là de pousser la chansonnette. Alors, puisque depuis 15 ans, on a décidé de prendre un micro plutôt que de prendre du recul, allons-y à fond avec Christophe. On a eu envie de vous chanter une petite chanson pour cet anniversaire. Donc voilà, désolé par avance. Hein. C'est comme un cadeau, en fait. Prenez ça comme un cadeau. Oui. Alors, comme tout cadeau en préambule, souvenez-vous que c'est l'intention qui compte, hein, bien
2: on
1: entendu.
2: On peut pas choisir le gâteau à la place?
3: Non,
1: ça va être le cadeau. D'accord. Je suis vraiment
4: c'est-à-dire
1: désolé.
4: C'est-à-dire qu'au bout de la chanson, vous allez vous demander comment on a tenu 15 ans.
1: Oui, c'est exactement ça. Sachez que l'un chante mal, et que l'autre, c'est encore pire. Musique, allons-y.

0: Entend, toute l'équipe était très raffinée, mais ils ont sombré dans de grosses blagues de pipi caca. Y avait le Cody qui écrit ses chroniques quand c'est fini. Viseur écriait et Jérôme lui un jour a souri.
1: Ah oui, je me souviens. Oui.
0: Dominique cynique, dis non ironique, les

C'est terminé pour le best-of des enfants de cœur pour aujourd'hui. On revient dimanche prochain. Évidemment, on vous embrasse. Je vous souhaite une très très belle semaine en attendant. Et dimanche, on remet ça entre 10h et midi sur Vivacité, comme à chaque fois. Portez-vous bien, soyez heureux et belle journée à vous.

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4: Excellent dimanche à l'écoute de Vivacité. Il est midi et on s'informe en compagnie de Maxime Maillet. 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
5: Bonjour à toutes et tous. Une attaque contre le droit d'être soi-même, ouvertement et sans crainte. Maxime Prévost, le ministre belge des Affaires étrangères, a condamné l'attaque mortelle contre la Pride de Berlin, la marche pour les droits LGBTQIA+, hier soir. Un homme a foncé avec sa camionnette dans la foule. Une personne est morte. Il y a aussi 16 blessés. Le suspect est toujours en fuite. Il serait lié au milieu islamiste. La situation demeure très défavorable sur le front des incendies en Gironde, en France. Le feu a dévoré 42 000 hectares, 220 000 personnes ont quitté leur domicile et les flammes sont maintenant à 15 km de la métropole de Bordeaux. L'évacuation de la ville n'est pas à l'ordre du jour. Un avion militaire sera de nouveau déployé aujourd'hui. Au total, 4 000 pompiers et militaires sont mobilisés en Gironde. Il y a aussi d'autres feux de forêt dans les Landes ou dans le Var. En Espagne, les pompiers luttent aussi contre un nouveau front d'incendie près de la ville côtière de Valence. Au moins 15 000 personnes ont été évacuées. Plus à l'ouest, les autorités ont ordonné l'évacuation de plusieurs communes près de Tolède. Ces communes sont menacées par un autre incendie, celui de la région de Madrid. Le Premier ministre espagnol évoque des heures difficiles à venir. Mais Pedro Sanchez pointe aussi des évolutions positives pour les feux autour de Madrid. Une nuit calme en Iran. Comme hier, il n'y a pas eu de bombardement américain. Des médias américains font état d'un possible manque de munitions après bientôt 5 mois de guerre. On parle ici d'équipements défensifs pour protéger les pays du Golfe, alliés des États-Unis et ciblés par l'Iran en représailles aux bombardements nocturnes américains. D'après le New York Times, le gouvernement américain craint aussi une escalade du conflit. D'ailleurs, l'Iran accuse l'Ukraine d'avoir attaqué un de ses navires marchands en mer Caspienne. Un marin a été tué, un autre blessé. D'après l'Ukraine, ces navires, sous sanctions internationales, sont utilisés pour transporter des cargaisons militaires entre l'Iran et la Russie. En cyclisme, Tadej Pogačar se prépare à remporter son 5e Tour de France. C'est la dernière étape aujourd'hui. Elle sera lancée peu avant 18h et passera par Montmartre avant la traditionnelle arrivée sur les Champs-Élysées à Paris. Cette ultime étape a été raccourcie pour soulager les services de secours mobilisés sur le front des feux de forêt. Le Belge Remco Evenepoel, lui, est quasiment assuré de terminer 2e. Voilà pour les infos. Belle journée à notre écoute.
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4: Et en direct de Libramont, un grand bonjour à Caroline Martin. Bonjour Caroline.
7: Mais bonjour.
4: Bon, alors, il y a eu un peu de monde pour arriver, mais je ne sais pas ailleurs comment ça se passe.
7: Eh bien, écoutez, effectivement, donc, autour de Libramont, il y a quelques minutes perdues, notamment sur la Nationale 40 et sur la Nationale 89. Pas trop de fil sur le 411 pour l'instant. Et ailleurs, en Belgique, pour l'instant, la situation est assez calme.
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4: Caroline, est-ce que vous voulez que je vous fasse un petit point météo depuis Libramont ?
7: Oh ben écoutez, allez-y.
4: Pour confirmer ce que vous allez dire. Écoutez, c'était clair ce matin quand je suis arrivé vers 10h du matin, ça s'est ennuagé et donc pour l'instant c'est couvert, mais il ne pleut pas. Alors ?
7: D'accord, eh bien écoutez, vous avez tout bon jusqu'à présent, donc la pluie fines averses de pluie, ce sera pour cet après-midi hein, un petit peu partout sur le royaume avec de 19 à 24 degrés, le temps devrait déjà redevenir sec dans le courant de la soirée. Pour demain, un temps lumineux le matin, des nuages également dans le courant de l'après-midi et de 20 à 24 degrés et puis ça grimpe hein, du côté thermomètre pour les jours prochains, pour mardi jusqu'à 29 degrés, jusqu'à 34 pour mercredi et 35 pour jeudi avec des orages qui seront possibles.
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4: Il est midi 4, bonjour à tous, bonjour à toutes, bonjour Mélanie.
1: Bonjour Pierre, bonjour tout le monde.
4: Ravi de vous retrouver, vous avez passé de bonnes vacances?
1: Oui, c'était chouette. Mais ravi de vous retrouver aussi.
4: Oui, bien évidemment, parce que c'est un peu quand même le prolongement des vacances de venir ici à Libramont pour la foire de Libramont pour animer une émission en direct.
1: Mais j'y ai pensé, en fait on s'arrête aussi sur les petites aires de repos et tout, on a l'impression qu'on est encore un peu en vacances. Et puis on arrive ici, dépaysement total.
4: Alors moi je suis parti de chez moi ce matin, il y avait un grand soleil, je l'ai dit à un instant, le ciel était bleu, je me dis mais qu'est-ce que la Wallonie est belle, qu'est-ce que l'Ardenne est belle à traverser comme ça le matin. Ça fait plaisir de venir travailler le dimanche midi et de vous proposer une belle émission jusqu'à 14h30. Il y a Maxime qui réalise l'émission dans le sud de Vivacité, il y a Père Alexandre qui est à nos côtés pour faire la régie ici à Libramont dans le sud de Vivacité. Et il y a plein de monde autour aussi.
1: Oui, beaucoup de monde. Venez.
4: Alors pour l'instant, c'est l'heure de midi. Ils sont tous occupés à chercher, à manger et c'est vrai qu'il y a de quoi faire ici sur la foire de Libramont si on veut déguster des spécialités belges, beaucoup de viande, des frites bien évidemment parce qu'on est en Belgique, et puis pas mal de boissons et pas mal de bières aussi à déguster, mais vous pouvez vous diriger faire les softs, si vous reprenez la route c'est plutôt conseillé.
1: Voilà, il vaut peut-être mieux.
4: Alors, la grande évasion, parlons vraiment de ce qui nous occupe, on va vous offrir un week-end prolongé, on va vous offrir 3 nuits dans un superbe hôtel en Belgique.
1: Oui, pas si loin de chez nous, donc ici de Libramont. Bah, écoutez, on est au Air Hotel Experience, on est là du côté de Remouchamp, la grande évasion qui vous offre pour 2 personnes, 3 nuits en chambre double, je l'ai dit, au Air Hotel Experience, les petits déjeuners chaque jour, un accès à l'espace wellness le jour de votre choix. Et alors si on doit décrire un petit peu Pierre, l'ambiance, la chambre, on a une vue sur la vallée de l'Amblève, le centre wellness, il y a piscine, il y a hammam, il y a des massages, une salle de sport, on y mange très bien aussi, on l'a dit, on y mange bien à Libramont, on y mange bien là-bas aussi avec des produits locaux, la terrasse vue sur la vallée, sur les forêts ardennaises par exemple, on revisite le Jean Bonneau, les boulets de Liège. Et franchement,
4: non, ça... parlez pas de ça. Ah. Non, c'est cruel ce que vous faites là. Non.
1: On va en savoir un petit peu plus tout à l'heure avec Tessalia, mais je vous assure, ça vaut le coup. Jouez avec nous parce que c'est un magnifique cadeau.
4: On aura aussi Sarah Viss du journal de l'évasion.be pour sa première carte postale dans un instant et vous allez jouer avec nous bien sûr au 6003 et puis le WhatsApp de Vivacité.
1: Le WhatsApp évidemment, si vous êtes passé par la Remouchamp, EY, 0470 07 20 23.
4: Alors comme il va se passer plein de choses dans cette émission, si vous êtes sur la route, que vous venez à la foire agricole de Libramont, eh bien, passez nous faire un petit coucou comme ça en studio. La porte est grande ouverte. C'est une grande porte vitrée comme ça, coulissante. On l'a laissée ouverte. Donc, vous êtes les bienvenus pour venir nous faire un petit coucou, nous raconter ce que vous allez voir, ce que vous avez vu, pourquoi vous êtes là, etc., etc. Vraiment, c'est porte ouverte aujourd'hui, tiens, jusqu'à 14h30. On jouera, vous jouerez par téléphone, vous jouerez avec le WhatsApp également. Et vous venez nous voir tranquillement. On est là avec vous. Et tout de suite, eh bien, pour un tout petit peu marquer une petite pause, voici Mickey avec Ça pique un peu quand même.

0: Mickey avec ça pique un peu quand même. Mickey qui sera avec Vivacité ou Solidarité de Namur entre le 4 et le 6 septembre prochain.
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0: Une grande évasion le dimanche ne serait pas une grande évasion sans Sarah Viss.
2: Oh mais non, effectivement, c'est trop gentil.
0: L'évasion.be.
2: Bonjour tout le monde.
0: Bonjour Sarah. Alors on met ce dimanche la campagne à l'honneur, la campagne belge, la campagne en version chic et détente en offrant à nos auditeurs un séjour au Air Hotel Expérience 4 étoiles à Remouchamps. Alors Sarah, on va parler de ce qu'on peut faire au départ de l'hôtel, mais d'abord on va planter le décor.
2: Avec grand plaisir. Alors ce Air Hotel 4 étoiles Expérience se trouve donc à Remouchamps, vous l'avez dit, donc c'est l'un des jolis villages de la commune d'Ewaï, qui est elle-même située dans la destination Ourthe-Vesdre-Amblève et qui recouvre, hein, vous le comprenez, les vallées de l'Ourthe, de la Vesdre et de l'Amblève que ces cours d'eau ont façonné au fil des millénaires. Alors, c'est une destination qui est située aux portes de l'Ardenne belge, que l'on appelle souvent le jardin de la ville de Liège, et effectivement, le paysage est verdoyant et magnifique. On doit avoir quelques auditeurs qui nous écoutent depuis là-bas, évidemment, avec ces vallées boisées. On va découvrir des châteaux, de charmants villages en pierre. Donc la région elle est magnifique et le Air Hotel Expérience est un très confortable point de chute pour l'explorer ou simplement si vous voulez venir passer un week-end de déconnexion complète parce que les chambres sont apaisantes, contemporaines. Sur place on peut manger une cuisine saine et créative au restaurant Umami avec vue sur le village, les champs et la forêt. On peut aussi profiter du centre wellness qui en plus des espaces piscine, sauna, soins, massage, fitness, etc. propose un programme d'activité avec des coachs.
0: Et Sarah, un peu sportif. Nos gagnants de ce dimanche auront la chance de passer 3 nuits au Air Hotel Expérience. Donc, ils auront le temps, en plus de profiter de l'hôtel, bien évidemment, de découvrir quelques pépites de la région.
2: Oui, et alors, ils n'auront pas loin à aller, franchement, parce que le village de Remouchamps compte déjà quelques curiosités. Donc, par exemple, juste à côté de l'hôtel, vous avez la célèbre côte de la Redoute. Alors, ascension mythique de courses cyclistes comme le Liège-Bastogne-Liège. Et puis, c'est aussi à Remouchamps qu'on visite effectivement les grottes de Remouchamps, superbement éclairées. On va découvrir notamment la salle de la cathédrale qui est haute de 40 mètres, donc elle pourrait contenir un immeuble de 12 étages, c'est assez haut.
0: C'est plus petit que les grottes de Rouen avec les 20 étages.
2: Non, voilà, c'est plus petit, mais c'est quand même très beau. Et en fait, elle, cette grotte-là, elle a aussi sa particularité, c'est que donc, le retour se fait en bateau sur 700 mètres de la rivière qui parcourt l'étage inférieur de la grotte. Et en fait, c'est la plus longue navigation souterraine que l'on peut faire en Europe en tant que touriste.
0: Eh ben c'est bien.
2: C'est très sympa. Ouais.
0: Autre lieu fleuron de la région et très proche de l'hôtel, le Monde Sauvage Safari Park.
2: Mais oui, hein, le Monde Sauvage des Wai, tout le monde connaît effectivement, à 5 km du Air Hotel. Alors même si vous n'êtes pas avec des enfants, vous allez adorer, hein, parce que c'est le seul parc en Belgique qui propose une expérience de safari, c'est-à-dire qu'on parcourt avec sa propre voiture ou en petit train, eh bien, deux grandes plaines où vivent des rhinocéros, des girafes, des zèbres, des gnous. Et alors, en plus de cette expérience safari, on va découvrir dans le parc à pied d'autres espaces peuplés d'autres animaux, l'espace des grands fauves, une forêt nord-américaine, des volières tropicales, des îlots singes, le canyon des ours. Il y a aussi le parcours aérien en forêt Fraxinus Aventure avec des filets suspendus, des toboggans, des ponts de singes entre les arbres et même un trampoline à 10 mètres de haut. Voilà, c'est à tester. Et tout ça est compris dans le billet d'entrée au parc.
0: Et vous allez nous envoyer sur deux sites internet.
2: Oui, alors c'est visiteova.be, donc ça c'est pour toutes les infos sur la destination. Donc OVA c'est Ourthe-Vesdre-Amblève et le rhotel.be, donc r-hotel.be pour toutes les infos sur l'hôtel.
0: Et on va se retrouver dans une heure pour la suite.
2: Avec grand plaisir,
0: la visite.
2: À tout à l'heure.
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0: Lui aussi sera aux solidarités entre le 4 et le 6 septembre prochain à Namur avec Vivacité, Christophe Maé et dingue à midi 17 sur Vivacité.
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0: En direct de Libramont pour la foire agricole, pour la grande évasion, Mélanie. On va planter le décor un tout petit peu, on l'a planté déjà un peu tout à l'heure. Mm-hmm. Si on veut nous rejoindre, on est où exactement pour les personnes qui veulent nous rejoindre?
2: Alors c'est le LEC, c'est vraiment le grand bâtiment, là où il y a les vaches, les chevaux. Et on est juste à l'arrière de ce bâtiment-là, vous ne pouvez pas le louper, franchement c'est un très grand bâtiment.
0: Il y a plusieurs stands de la RTBF justement aussi, où on parle de météo.
2: On peut s'essayer, oui, à la météo, c'est très
0: fabuleux.
2: Chouette.
0: Il y a tous mes collègues et nos collègues qui sont là pour vous recevoir, et nous on vous reçoit jusqu'à 14h30. Alors on va rentrer dans le vif du sujet, puisqu'on a à offrir comme cadeau, on va le répéter quand même encore une fois pour ceux et celles qui arrivent à l'instant.
2: Alors on part en Belgique, donc on reste chez nous, c'est vraiment pas très loin, c'est du côté de Remouchamps en province de Liège, le séjour pour deux personnes, trois nuits en chambre double au Air Hotel Experience. Vous avez les petits déjeuners chaque jour et puis un accès à l'espace wellness le jour de votre choix.
0: Pour se détendre, c'est parfait. Alors aujourd'hui, vous allez jouer au 60-03 pour 1€ le message. Et on va rechercher aujourd'hui une rivière de Belgique qui se trouve dans la région dans laquelle nos gagnants vont aller.
2: Alors, premier indice, écoutez bien, 10 lettres composent le nom de cette rivière.
0: Voilà, 10 lettres composent le nom de cette rivière, rivière de Belgique. Je pense que ça ravisse dans une de ses cartes postales. En a parlé, ou va en parler dans moins d'une heure.
2: Voilà, d'où l'intérêt de rester à l'écoute, évidemment.
0: Voilà. Donc, si vous pensez avoir la bonne réponse, vous y allez. Vous l'envoyez au 60-03, suivi de votre nom, de votre prénom, de vos coordonnées complètes. On joue jusqu'à 14h20, qu'est-ce qu'on fait?
2: On envoie un petit SMS.
0: Ben avant 14h20, on envoie le SMS.
2: Oui,
0: mais à 14h20, nous, on regarde.
2: On vous appelle.
0: Voilà, on vous regarde tous les SMS, on fait un tirage au sort. Et elle revient de vacances, il faut un peu l'excuser.
2: Il doit tout remettre dans l'ordre.
0: Il y a encore un peu de décalage horaire, tout n'est pas encore parfait, mais ça va aller. Bon, qu'est-ce qu'on fait donc à 14h20?
2: Eh bien, on vous appelle, évidemment, on tire au sort. Et alors, il y a 5 petites sonneries, il faut décrocher juste avant.
0: Voilà, écoutez, ben, ça va. Les vacances ne vous ont pas fait perdre le fil de l'émission. Finalement, tout va bien. Donc 60-03 par SMS, vous nous envoyez la bonne réponse, je l'espère, et puis vous attendez tranquillement 14h20 qu'on vous appelle peut-être. Bonne chance. Après Christophe Maé, voici Tovlo et Stromae, et on vous envoie des fleurs. C'est pas beau ça pour ce dimanche avec Vive

0: nouveautés de cet été sur Vivacité, Miles Smith avec Drive Safe. Conduisez prudemment, bien évidemment, si vous nous rejoignez ici à Libramont pour la Foire Agricole édition 2026.
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0: Mélanie, nous allons appeler Alain. Je vous le présente. Bonjour Alain.
2: Bonjour.
3: Bonjour Pierre, bonjour Mélanie.
2: Bonjour Alain.
0: Vous nous avez envoyé un message sur notre WhatsApp qui est le 0470 07 20 23. Je vous rappelle que c'est totalement gratuit, que ça ne coûte rien de nous envoyer des messages, des photos, des vidéos. Et Alain, je vois que vous êtes agriculteur à Sprimont.
3: Oui, mais je suis né à Saunier-Remouchon il y a quelques années, ils ne disaient pas l'âge.
0: Ma première question, pourquoi vous n'êtes pas à la foire de Libramont en tant qu'agriculteur?
3: Parce que je suis venu vendredi, je suis venu hier en direct avec Alain Boschmann et Karine.
0: D'accord.
3: Et puis j'avais gagné, grâce à Vivacité, des places au Franco, enfin merci à vous.
0: D'accord. Et là, vous êtes rentré dans votre ferme alors?
3: Ah oui, ben mon fils est à Libramont. Donc c'est moi qui ai trait ce matin et qui trait ce soir.
0: Vous avez combien de têtes de bétail, combien de vaches, combien d'animaux?
3: Ben, 120 vaches laitières et plus ou moins 240 bêtes.
2: Oh, c'est pas mal.
0: Ah, quand même, il y a du boulot quand même, hein?
3: Ah, vous venez quand vous voulez, hein?
0: Ah, ben oui, mais écoutez.
2: Je crois que Pierre, il demande pas mieux.
0: Ouais, bien sûr. En plus, ici à Libramont, il y a plein de matériel comme ça pour de traite, avec des nouveautés sans doute maintenant, parce que ça se fait avec des robots, c'est totalement connecté, mais pas encore chez vous peut-être, Alain?
3: Non, pas encore. Je dis souvent riant que le robot de traite, c'est moi, et, ou mon fils. Mais la plus belle foire d'Europe, avec, vous l'avez dit beaucoup de fois, mais pour qui fête 100 ans cette année, j'y ai été des fois et des fois. J'espère encore y aller des années.
0: Alors, dans le message, vous avez donné votre année de naissance. On ne va pas la divulguer parce que...
3: Vous pouvez,
0: Moi aussi. Et vous êtes plus jeune que moi. 1965, c'est votre année de naissance. Et vous êtes donc né à Remouchamps.
3: À ce temps-là, on disait Saunier. Il y avait Saunier et Remouchamps. Saunier et Remouchamps n'étaient pas fusionnés. Ça a fusionné en 1976 avec la commune d'Éoyer.
0: D'accord. Et alors, vous avez passé toute votre enfance, toute votre...

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1: Il est midi 35 exactement, Mélanie. On va remercier encore Alain qui nous a appelé tout à l'heure et qu'on a contacté via le WhatsApp. Si comme Alain, vous avez une connaissance de la région de Remouchamps.

0: vous pouvez témoigner. Si vous êtes ici à Libramont ou que vous venez à Libramont, bah, vous pouvez nous faire un petit coucou.
1: Oui, nous faire
0: également,
1: un petit coucou.
0: Soit en direct, soit par WhatsApp, le 0 470 07 20 23. Et maintenant, nous allons justement appeler la région de Remouchamps. Nous allons appeler Tessalia Leclerc. Bonjour Tessalia.
1: Bonjour Tessalia.
2: Bonjour.
0: Vous êtes la General Manager du Air Hotel Experience 4 étoiles qui va accueillir nos gagnants de la Grande Évasion, gagnants de ce jour, de ce 26 juillet 2026. Ça fait beaucoup de 26, ça.
1: Alors Tessalia, heureuse évidemment de vous accueillir sur notre antenne pour parler avec vous évidemment du Air Hotel Experience. Dites-nous un petit peu de quel hôtel il s'agit. 4 étoiles quand même, on est donc à Remouchamps du côté des Wailles, c'est ça hein?
2: Voilà, tout à fait. Donc, Remouchamps, ça a 15-20 minutes de Liège. On est vraiment dans la campagne ardennaise. Le Air Hotel Experience, un hôtel qui est là depuis 9 ans. On fêtera nos 10 ans l'année prochaine. Mm-hmm. C'est un hôtel de 53 chambres, indépendant, on ne fait pas partie d'une chaîne. Et donc, ça a été construit dans un esprit tout à fait contemporain, donc avec des très larges baies vitrées qui donnent vraiment la vue sur les Ardennes. Donc, on a les chambres, on a un restaurant... assez grand, mais qui est plutôt classé comme brasserie chic, avec une chef qui est chez nous depuis l'ouverture de l'hôtel également, donc voilà, qui est bien ancrée ici, avec un travail au niveau des produits locaux, mais aussi d'une cuisine un peu fusion. Donc c'est assez sympa. On a une partie bar aussi avec un mixologue et une carte de cocktail à l'infini. Voilà. Et puis on a la version aussi sans alcool des cocktails qui plaît beaucoup à la clientèle en général. Donc voilà, on a une partie vin également avec un sommelier en interne qui adore conseiller sur la région parce qu'il y a des très bons vins de la région aussi. Ça commence tout doucement en Belgique. Donc voilà. Et puis, on termine tout ça avec une partie fitness et wellness pour ne pas être en reste, avoir un petit moment de détente dans le wellness. Si on a envie de faire un peu de sport avant dans notre fitness.
1: Bah, vous aussi, avez tout dit.
2: Avec des vies prévues. Voilà.
1: C'est magnifique. Écoutez, ça donne envie. Alors, j'ai lu aussi que les gens, quand ils arrivent chez vous, ils se disent waouh en arrivant. Tellement la déco fait partie vraiment intégrante de l'hôtel. C'est égalé, l'élégant, c'est chaleureux. Et alors, vous avez un petit déco qui change aussi à chaque période de l'année. C'est ça, hein?
2: Oui, tout à fait. Donc, on a au niveau des équipes pas mal de personnes qui aiment bien en fait la décoration, qui aiment bien les univers festifs, etc. Par exemple Noël. Là, on a notre technicien même en fait qui réalise des œuvres presque. Qui nous a fait un traîneau du Père Noël en entier qu'on a mis dans l'hôtel, dans le lobby, etc. Donc, on s'amuse un petit peu. On aime bien créer ces univers là. Halloween, c'est assez bien développé aussi. Donc oui, on aime bien tout changer, pouvoir redonner un peu du sens aux fêtes aussi, qui se perd un peu avec le temps, on trouve.
1: Tout à fait. Et puis vous avez parlé aussi, on est encore dans le décor, mais que c'est très lumineux, les grandes baies vitrées notamment qui offrent une vue vraiment dégagée sur les collines du massif ardennais. Ça, c'est quand même merveilleux pour nos futurs gagnants.
2: Oui, c'est tout à fait ça. Et alors, bien évidemment, en hiver, c'est très agréable. Je conseille particulièrement la saison quand même printemps-été. Ah ouais. Parce que là-bas, on a la terrasse vraiment qui est suspendue au-dessus de cette vue. Donc, c'est vraiment splendide. Et on a le temps vraiment de bien profiter un peu de la nature. On a un petit champ avec des vaches juste en dessous aussi. Donc, c'est
1: génial.
2: Très sympa. C'est bucolique. Donc, oui. Voilà.
0: Alors, votre hôtel n'est pas très loin finalement des frontières hollandaises, allemandes. Votre clientèle est internationale ou uniquement belge?
2: On a une clientèle internationale, bien sûr pas mal de Belges, c'est vrai qu'on peut compter toujours sur nos compatriotes. Maintenant, c'est vrai que comme vous l'avez dit, on est vraiment pas loin de toutes ces frontières-là, donc on a des Luxembourgeois, on a des Allemands, on a des Hollandais qui viennent passer un petit week-end, juste changer un peu d'environnement, de langue pour eux, et de terroir. Donc oui.
0: Ouais. Alors, est-ce qu'il y a des formules un peu plus intéressantes si on veut réserver midweek en semaine, parce que je suppose que c'est plus fréquenté le week-end, peut-être que en semaine c'est plus intéressant de venir aussi pour des tarifs préférentiels, non?
2: Bien sûr. On a des tarifs bien évidemment qui s'adaptent à la semaine. Donc là, en effet, vous aurez plus de facilité d'avoir un tarif un peu moins élevé sur la semaine. Ce qui est intéressant aussi, c'est qu'on a des formules packagées. Donc là, vous pouvez avoir la nuitée avec le repas au restaurant, trois services, le wellness, par exemple. Et donc, ce sera une formule en particulier. Tous nos packages sont bien détaillés sur notre site internet. Et là, il y a une petite réduction sur le package par rapport au fait de prendre les éléments séparément. Mmh. donc c'est toujours intéressant. Et alors, on a des packages saisonniers aussi, qu'on ouvre vraiment le package de l'été, package de l'automne, etc. Où là, on essaie de vraiment inscrire dans le territoire aussi, hein, que les gens puissent découvrir un petit peu l'environnement de l'hôtel. Et à ce moment-là, il y a une belle réduction, parce que sur l'ensemble du package, on est entre 15 et 20% par rapport au prix de base. Donc, celui-là vaut vraiment la peine.
0: On entend que tout est bien pensé, tout est bien proposé.
1: Oui, tout à fait. Et qu'on vienne en semaine, finalement, Thessalia, ou le week-end, y a des activités proposées tout le temps. Hein. J'ai noté le Pilates Sunset, les randonnées accompagnées, les soirées spéciales, les soirées bien-être aussi.
2: Voilà, donc effectivement, on essaye de faire vivre un petit peu l'espace Perform, qui est le centre Wellness Fitness. Et là, ici, sur cet été, on a prévu l'agenda de l'été où on a les soirées Pilates, effectivement, au coucher du soleil, dans le jardin.
1: Donc
2: ça, ça a beaucoup de succès.
1: Ça m'étonne pas.
2: Voilà. Nos coachs adorent aussi faire découvrir la région. Donc, ils ont organisé les randonnées, les courses d'orientation, etc., sur tout l'été. Donc, ça, c'est très chouette. Soirée Wellness, oui, ça aussi, c'est l'idée de se retrouver dans un environnement pour déconnecter un petit peu. Là, c'est vraiment, on propose des parcours, vous allez avoir un massage au pierre chaud, puis une séance de méditation, etc. Et tout se déroule sur la soirée avec un petit buffet. Donc ça, on fait de temps en temps. Et voilà, on va reprogrammer ça pour l'automne aussi, de manière à ce que ça soit vraiment en lien avec la saison un peu plus cocooning.
0: Thessalia, on se retrouvera d'ici 1h30 pour parler encore d'autres aspects de votre hôtel. En tout cas, si vous voulez découvrir des images, des informations, n'hésitez pas à aller sur le site de l'hôtel, c'est r-hotel.be. Thessalia, merci et on se retrouve un tout petit peu après 14h. À tout à l'heure.
2: Avec grand plaisir, à tout à l'heure.

0: midi 48 sur Vivacité dans la Grande Évasion. Bad Dreams, c'était Teddy Swims.
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0: Mais quelle vivacité, quelle animation dans cette Grande Évasion, Mélanie. On a accueilli Olivia Grisard, tiens, qui traînait dans le couloir. Non, pas dans le couloir.
2: Bonjour, bonjour,
0: Olivia. Bonjour Olivia. Ça
2: va
0: bien ?
2: Merci de m'accueillir dans votre studio. Il fait un peu plus chaud chez vous que dehors.
0: Hein. Ça change un peu du foot, des studios de foot hein, ici.
2: Ça change des studios de foot, exactement. Ouais. On n'arrête jamais.
0: La Coupe du Monde est finie. La foire agricole de Libramont a ouvert ses portes vendredi. Et vous êtes là, Olivia, avec toute une équipe de la RTB. Il n'y a pas que le studio de vivacité. Il y a plein d'autres choses.
2: Il y a plein de stands, exactement. Alors personnellement, moi, je suis au stand de l'Infomobile. C'est la camionnette mobile avec laquelle on part en reportage sur le terrain. Et on vous fait tester l'expérience du direct. Donc vous pouvez vous essayer face à la caméra, avec le micro. On vous enregistre, on vous montre comment ça se passe dans le montage, dans la camionnette.
0: Ouais.
2: Et on vous envoie la vidéo souvenir. Ça,
0: en
2: c'est
0: plus,
2: notre
3: ça, c'est
2: stand.
3: Quand même bien, ça,
2: oui, et ça a pas mal de succès.
3: Oui, ça m'étonne pas.
2: Les gens sont un petit peu stressés, mais on leur rappelle que c'est un exercice qu'on est là pour s'amuser.
0: Voilà, ce n'est pas diffusé en direct à la télé ni à la radio.
2: Non, bien sûr, bien sûr. Il y a d'autres stands. Vous pouvez aussi vous essayer à la météo, présentation de la météo avec un fond vert. Là, le stand, il est rempli depuis ce matin. Ça n'arrête pas. Donc, si on veut se mettre dans la peau de Caroline Dossogne, par exemple.
0: Elle viendra nous faire un petit coucou tout à l'heure. Elle m'a promis.
2: Voilà.
0: Elle
2: viendrait. On peut le faire aussi. Il y a un stand XP où on peut essayer des jeux vidéo. Alors, je ne suis pas l'experte en jeux vidéo, mais il y a un jeu vidéo d'agriculture, de ferme. Voilà.
3: Mais apparemment, ça cartonne. Mon fils l'a essayé parce qu'on est venu en famille et apparemment, c'est super.
2: Oui, il paraît que c'est très, très bien. Ouais. Alors, je ne me rappelle plus du nom du jeu.
3: Moi non plus.
2: Mais ça marche bien aussi.
0: C'est dans le stand Ovio Kids ?
2: C'est juste à côté du stand Ovio Kids. Il y a un stand XP. Et puis, alors, il y a aussi un stand sur le journalisme de guerre, donc de terrain. Et là, vraiment.
0: C'est plus sérieux.
2: C'est plus sérieux. Il y a un petit gilet pare-balles à l'entrée, un gilet presse. Vous pouvez aller voir ça de plus près. Et vous avez toutes les informations avec nos collègues du pôle international.
0: Et vous avez eu le temps un peu de visiter quand même la foire?
2: Pas encore, mais on aura sûrement le temps cet après-midi.
0: Oui.
2: Oui, c'est sûr.
0: Il y a plein de choses. Il y a plein de choses qui doivent vous intéresser ici.
2: Il y a plein de choses
0: vous
2: qui nous intéressent.
0: De la campagne.
2: De la campagne, du secteur. Donc voilà, on en profite pour allier tout ce qu'on aime, les différentes passions. C'est quand même génial.
0: Vous savez que la Grande Évasion, c'est un jeu. Qu'on peut gagner des séjours avec la Grande Évasion.
2: Mais quel bonheur!
0: Vous ne pouvez pas jouer malheureusement parce que vous faites partie de la maison. On va tester les connaissances, en tout cas de géographie, de nos auditeurs et de nos auditrices, puisqu'aujourd'hui, pour remporter ce cadeau, on recherche aujourd'hui une rivière de Belgique.
3: Donc on a donné comme premier indice tout à l'heure, 10 lettres composent le nom de cette rivière.
0: Voilà. Je signale que c'est une rivière qui se trouve dans la région de Remouchamps, puisque nous offrons une expérience au Air Hotel, expérience justement de 3 nuits pour nos auditeurs. Alors le deuxième indice, on ne l'a pas encore donné. Il est 12h50, il est temps de le donner.
3: Il y a dans son nom 3 fois la même consonne et 3 fois la même voyelle.
0: Oh, ça demande beaucoup de réflexion tout ça. Hein.
2: Une longue rivière ça.
0: Oui. Bah, c'est une longue rivière. Et puis elle a un nom un peu rigolo quand même. Je ne la connaissais pas du tout, mais je trouve que le nom est rigolo. Mais je ne peux pas donner la réponse maintenant.
2: C'est une rivière où il y a pas mal de belles balades à faire autour, non ?
0: Ouais.
2: Moi je pense que je l'ai.
0: Ah ok, d'accord. Mm-hmm.
2: Okay. Mais c'est pas facile.
0: Vous allez nous donner ça hors antenne. Les auditeurs vont jouer, vont envoyer la bonne réponse, je l'espère, au 6003 par SMS. Ça coûte un euros. Vous envoyez la réponse avec votre nom, votre prénom et vos coordonnées complètes, adresse postale et adresse mail. On fait un tirage au sort vers 14h20. On vous appelle en direct et vous devez répondre avant la 5e sonnerie.
2: Et puis n'hésitez pas surtout à venir nous faire un petit coucou si vous passez dans le coin de Libramont aujourd'hui. Demain,
0: absolument,
2: on est encore là et tous les stands de la RTBF sont ouverts pour vous.
0: Et ben merci Olivia d'être passée.
3: Merci Olivia.
0: À plus tard.

0: Gloria Day avec millions, millions, en anglais si vous préférez. Dans quelques instants, 13h, les infos sur Vivacité avec SL Falzone. Et on se retrouve juste après ces infos pour la suite de la Grande Évasion en direct de la foire de Libramont pour ce dimanche, foire de Libramont 2026.
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0: Des habitants à la merci des flammes cette nuit dans un immeuble à Scarbeck. Deux personnes ont perdu la vie, les résidents sont sous le choc. Chasse à l'homme dans la capitale allemande. Un homme a attaqué plusieurs personnes hier soir lors de la marche des fiertés à Berlin. Il est toujours en fuite. Pas de répit dans le sud-ouest de la France pour les pompiers. Ils luttent toujours contre des incendies erratiques et violents. Des évacuations sont encore en cours près de Bordeaux. Bonjour à toutes et tous. Incendie tragique en pleine nuit à Scarbeck, en région bruxelloise. Deux personnes ont perdu la vie. Les secours ont été appelés vers 2h du matin pour un feu qui a pris dans une cage d'escalier dans un bâtiment chaussé de hâte. 8 blessés ont été transférés à l'hôpital et 2 personnes ont donc perdu la vie. Un plan communal d'urgence a été déployé pour reloger les autres habitants. Tom Denis s'est rendu sur place ce matin.
1: Omer habite à une cinquantaine de mètres de l'immeuble sinistré. Sur son téléphone, il montre une vidéo de l'incendie.
2: Tu vois les gens qui sont sur le toit, ils crient « au secours », mais ils ne savent pas sortir d'ici. Ils sont fermés la porte. Il n'y a pas d'issue de secours dans cette maison. Donc, ils ne savaient plus descendre ni sortir. Ils étaient coincés.
1: Appelés vers 2h, les pompiers arrivent sur place. Une intervention compliquée dans ce bâtiment composé de beaucoup de logements. Le jeune Mohamed est l'un des habitants évacués.
3: Il y avait du feu partout. Et les gens commençaient à courir partout et crier. On a tous descendu, on a tous quitté la maison.
1: Finalement, les pompiers réussissent à éteindre les flammes vers 3h. 2 corps sont extraits du bâtiment. 8 personnes sont blessées, dont 2 grièvement. Un plan d'urgence communal est déployé. Martin de Brabant est le bourgmestre de Scarbeck. Il a suivi la situation toute la nuit.
4: L'hôtel communal a été ouvert. Donc les personnes ont été accueillies par la Croix-Rouge, par les services communaux à l'hôtel communal. Et ensuite, on les a redirigés vers une maison de quartier. Et maintenant, dans les heures qui viennent, on va voir quelles sont les solutions qu'elles peuvent trouver par elles-mêmes ou si elles ont besoin d'une aide communale pour ce faire.
1: Une enquête est en cours pour déterminer les causes de l'incendie. Selon plusieurs sources, le feu aurait pris au niveau d'une trottinette électrique.
0: Le reportage de Tom Denis. Les pompiers bruxellois ont repris le travail normalement après 5 jours de grève. Les syndicats ont appelé à la fin du mouvement car un préaccord a été trouvé hier avec le gouvernement bruxellois. La peur s'est emparée de Berlin hier soir en pleine fête à l'occasion de la Pride. Un homme a foncé avec sa voiture dans la foule. Une femme est morte, 16 personnes sont blessées. Une chasse à l'homme est désormais en cours en Allemagne. La police a publié un avis de recherche. Sandro Calderon, le suspect est un jeune homme lié au milieu islamiste.
5: Oui, l'homme recherché a 21 ans, mince, de grande taille. Son identité complète n'a pas été dévoilée. Il est présenté comme étant Abdul B. Son nom est connu des services de sécurité. Selon la presse allemande, il était sorti en mai dernier d'un centre de détention pour mineurs et il était lié au milieu islamiste berlinois. Il aurait d'ailleurs reconnu avoir eu des contacts avec l'organisation État islamique. C'est lui qui aurait loué la camionnette blanche qui a foncé dans la foule qui participait à la Pride hier soir. L'attaque, qualifiée d'attentat par le parquet, a coûté la vie à une femme et a fait 6 blessés. 3 sont entre la vie et la mort.
0: Et Sandro, la police se demande si l'homme en fuite a agi seul, s'il avait des commanditaires ou des complices.
5: Oui, car des personnes auraient été blessées par arme blanche. Des témoins affirment avoir vu un homme vêtu de noir muni d'une machette. La police recherche donc une ou plusieurs personnes. Un appartement dans un quartier du sud de Berlin a été perquisitionné la nuit dernière sans qu'il y ait eu d'arrestation. La chasse à l'homme est menée dans l'ensemble du pays et jusqu'aux frontières. Les pays voisins de l'Allemagne et notamment la Belgique donc ont été alertés.
0: Merci Sandro pour ces explications. En Cisjordanie, des colons israéliens ont mis le feu à 2 mosquées dans la nuit, selon des responsables palestiniens. Les tensions entre les deux communautés sont encore plus vives que d'habitude ces derniers jours dans la région après des affrontements qui ont fait 6 morts vendredi dernier, 2 Israéliens et 4 Palestiniens. Suite à ces affrontements meurtriers, Israël avait annoncé une vaste opération qualifiée d'antiterroriste dans le nord de ce territoire palestinien occupé depuis près de 60 ans. La situation demeure très défavorable selon le ministre français de l'Intérieur. Les feux dans le sud-ouest du pays ne sont toujours pas sous contrôle. 42 000 hectares en tout sont partis en fumée dans la région, forçant les autorités à procéder à environ 50 000 nouvelles évacuations cette nuit autour de Bordeaux. Le vent complique clairement la tâche des pompiers. Cet incendie est imprévisible, difficile à arrêter, comme l'explique ce capitaine des pompiers, Julien Tadjé.
6: Il y a beaucoup de vent sur zone, majoritairement ici du vent d'ouest. Mais le vent est tournant, à un moment donné il était du sud-ouest, puis il a changé. Donc les stratégies de lutte contre ce feu qui sont mises en place, des fois elles sont chamboulées. Parce qu'on met un dispositif à un endroit et au final le vent il tourne. Et l'idée de manœuvre qu'on avait, elle devient obsolète parce que le vent a tourné. Et du coup il faut se redéployer, ça prend du temps. Et le feu lui continue à avancer parce qu'il crée son propre vent, il s'alimente du vent présent et de la végétation. Donc c'est un travail de très longue haleine et qui risque de durer encore quelques temps.
0: Une interview de notre envoyé spécial en Gironde, Mathieu Van Winkel. Le trafic des trains était interrompu au sud de Bordeaux jusqu'à nouvel ordre. Selon le maire, l'incendie serait à 15 km de la métropole. Une évacuation n'est pas à l'ordre du jour pour l'instant. Dans les Landes, le feu est mieux contenu, mais toujours pas fixé non plus. Dans le Var, un incendie a parcouru 4500 hectares. Selon les pompiers, il y a un risque élevé que ce feu se réactive en raison du vent. Ce dimanche, les feux de forêt hors de contrôle en Espagne aussi. Des incendies font toujours rage près de Madrid et en Castille-Léon, la région voisine, à Valence, ville côtière à l'est. Là aussi, un incendie est hors de contrôle. En tout, en Espagne, 75 000 personnes ont dû évacuer pour fuir ces feux de forêt. En visite dans une région sinistrée, le Premier ministre espagnol a appelé à un pacte national pour lutter contre les effets du changement climatique. Le socialiste Pedro Sánchez régulièrement opposé sur ces questions aux responsables conservateurs des différentes régions d'Espagne. Chez nous, trois départs de feu ont aussi été constatés quasiment en même temps hier à Virouinval, Jeudine et Houé, en province de Namur. À Jeudine, 7 hectares ont brûlé. Les trois incendies ont été maîtrisés, mais les pompiers restent vigilants à cause de l'extrême sécheresse, d'autant qu'à partir de mardi, l'Institut Royal Météorologique a placé la Belgique en avertissement jaune. Les températures pourraient dépasser les 30 degrés. Dernière étape du Tour de France aujourd'hui, à Paris, bien sûr, mais une étape un peu particulière. Une partie des forces de l'ordre nécessaires au beau déroulement du Tour ont été détournées pour lutter contre les incendies, on vient d'en parler. Et donc Samuel Grulois, le parcours de cette 21e étape a été adapté.
7: L'organisateur SO a dû se retourner en quelques heures en ménageant la chèvre et le chou. Ne pas se mettre en porte-à-faux avec la ville de Thoiry, qui a signé un joli chèque pour accueillir le départ de cette dernière étape et maintenir l'intérêt sportif malgré la réduction imposée des effectifs policiers. La présentation des coureurs aura donc bel et bien lieu dans la petite commune des Yvelines, mais dans la foulée, les coureurs remonteront dans les bus d'équipe qui les déposeront sur les Champs-Élysées où sera donné le départ à 17h50, histoire de proposer un kilométrage digne d'une course professionnelle. Deux tours de circuit ont été ajoutés pour compenser la distance entre Thoiry et Paris effectuée en bus. Voici donc le menu 6 tours classiques de 6 km 800 avec à chaque fois le tour complet de l'Arc de Triomphe, puis 3 tours de 16 km en direction de la butte Montmartre avec 3 ascensions de la fameuse rue Le Pic domptée par Wout van Aert l'an dernier par un certain Remco Evenepoel lors des Jeux Olympiques 2024. Evenepoel frustré de ne pas avoir gagné hier à l'Alpe d'Huez, qu'on imagine bien jouer la gagne ce dimanche.
0: Et donc, sauf catastrophe, un Belge va finir deuxième du Tour de France. Ce n'était plus arrivé depuis 45 ans. Remco Evenepoel s'apprête à monter sur la deuxième marche du podium derrière Tadej Pogacar, qui sera sacré pour la 5e fois. Un résultat historique de Remco qui fait la fierté des cyclistes amateurs belges. Perrine Hubinon en a rencontré ce matin à Ewaï, près de la mythique côte de la Redoute.
8: La Belgique de nouveau sur le podium de la Tour de France. Bon, la première place est un peu inaccessible pour le moment. Elle est réservée à certains Slovènes, mais Remco deuxième, je pense que c'est une très jolie performance.
9: Il a fait d'énormes progrès par rapport à l'année passée.
10: Il a eu plusieurs difficultés pendant ce tour et à chaque fois il s'accrochait à son mental et finalement il était largué dans je ne sais plus quelle montée et il est revenu et il est passé deuxième sur la ligne. Donc franchement, je pense que c'est vraiment le mental. Aussi, je sais qu'il s'est fait accompagner psychologiquement par une super psychologue après ses chutes. Donc vraiment, il a travaillé sur ça.
9: Je pense que quand Pogacar va arrêter, comme il l'a mentionné il n'y a pas longtemps, qu'il comptait bientôt s'arrêter. Je pense que oui, il pourrait être de la relève, parce qu'il nous a vraiment impressionné sur ces étapes.
0: Une étape à suivre donc à partir de 17h50 en radio, sur la Une, en télé. Et sur Ovio, à voir aussi aujourd'hui le Grand Prix de Formule 1 de Hongrie. C'est le Britannique Lando Norris qui prendra le départ en pole position avec sa McLaren. Son coéquipier Oscar Piastri démarre à la troisième place et entre eux la Ferrari de Charles Leclerc en deuxième position. Et cette fois, ce sera à voir sur Tipeee à partir de 15h. À noter aussi que l'on vient d'apprendre que le Grand Prix du Bahreïn, qui a été annulé en avril dernier à cause de la guerre au Moyen-Orient, aura finalement lieu en Malaisie du 2 au 4 octobre prochain. Voilà pour les infos et belle journée à notre écoute.
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12: Il y a 13h10, remercions Estelle Falzon pour le journal de 13h. Et passons maintenant au mobile info avec Caroline Martin. Comment ça roule partout en Belgique, Caroline?
13: Eh bien, ça roule plutôt bien. On signale juste quelques tout petits ralentissements du côté de Libramont où se déroule la foire pour l'instant. Ailleurs donc, RAS pour l'instant.
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12: Caroline, vous parliez de la foire de Libramont, on y est pour le moment. Il y a une discussion qui anime beaucoup d'agriculteurs, c'est la sécheresse. Et ils espéraient un peu de pluie aujourd'hui, le ciel est nuageux, mais on ne voit rien venir.
13: Eh bien écoutez, apparemment, d'après ma collègue qui vient d'arriver, il pleut déjà en certains endroits. Donc voilà, normalement il devrait pleuvoir, des averses assez fines, hein, faut bien le reconnaître, dans le courant de cet après-midi. Elles pourront quand même être orageuses, ces averses, tout près des Pays-Bas. Du côté température, on attend de 19 à 24 degrés, mais c'est vrai que le temps reviendra au sec déjà ce soir, demain, de la lumière, donc du soleil le matin sur la plupart des régions, davantage de nuages pour la suite et de 20 à 24 degrés, et puis on repart avec de la chaleur pour la suite de la semaine, jusqu'à 29 degrés pour mardi, 30 à 34 pour mercredi et jusqu'à 35 degrés jeudi, avec peut-être des orages qui seront possibles principalement sur l'est du pays, ça reste à confirmer.
12: Dire aussi qu'ici, pas mal de gens qui frissonnent, qui ont été surpris par justement ces nuages et la fraîcheur qui s'est installée. On a un petit 19 degrés pour l'instant et on a beaucoup qui ont mis les pulls et qui cherchent des couches supplémentaires à mettre. Bon, mais ça va aller mieux tout à l'heure. Merci Caroline, en tout cas bon après-midi, à bientôt
13: bon après-midi.
12: Sur Vivacité. Au revoir.
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12: Mélanie, c'est reparti pour une nouvelle heure de la Grande Évasion sur Vivacité en direct de la foire de Libramont. On ne cesse de le dire. Et c'est bien comme ça de voir des auditeurs qui passent nous faire des petits coucous.
13: Ouais.
12: Il y a Guy tout à l'heure qui est passé, il est boucher. Il est pas au travail ici parce que c'est vrai qu'il y a beaucoup de bouchers qui travaillent quand même ici à la foire de Libramont pour vous nourrir dans les différents stands et différents restaurants de la foire. Mais lui était en congé.
13: Et il est se balader, il nous a fait un petit coucou.
12: Sympa, voilà.
13: Franchement, c'était sympa.
12: Il y a un monsieur dont j'ai oublié le prénom qui nous a offert une gaufre également.
13: Oui.
12: Une bonne gaufre bien chaude également, parce qu'il n'y a pas que de la viande, des frites, il y a aussi du dessert, des glaces, des gaufres à manger. Plein de bonnes choses à déguster. J'ai vu pour les enfants aussi, il y avait un stand de bonbons qui n'est pas très loin d'ici.
13: Bien.
12: À mon avis, les vôtres.
13: À mon avis, je vais aller les récupérer là-bas.
12: Je pense qu'ils seront là-bas en tout cas. Voilà. En tout cas, nous sommes ici jusqu'à 14h30. Merci de nous suivre pour ce dimanche, début d'après-midi. J'espère que vous passez un bon temps de midi en notre compagnie. On vous fait jouer pour vous faire remporter un séjour dans un très bel hôtel de Remouchamps. On a entendu tout à l'heure la General Manager Tessalia Leclerc. Elle reviendra nous en parler encore dans une heure à peu près sur Vivacité. C'est là qu'on vous envoie aujourd'hui dimanche.
13: Oui, merveilleux hôtel, vous l'avez dit Pierre, idéal comme point d'ancrage pour de belles balades dans les Fagnes, puisque nous sommes là du côté de Remouchamps. On vous offre 3 nuits dans ce 4 étoiles avec les petits déjeuners, un accès à l'espace wellness et de nombreuses possibilités de balades, donc découvertes au cœur des superbes vallée de l'Ourthe, de la Vestre et de l'Amblève.
12: Voilà, on fera une petite carte postale tout à l'heure, une petite carte postale. Si j'articule, ça marche mieux quand même.
13: Parce que vous êtes pardonné.
12: On va tout vous dire. Pendant le journal de 13h, on a mangé un tout petit peu quand même.
13: Oui,
12: voilà,
13: oui. Il faut bien.
12: On a mis quelque chose sous notre dent. Et après parler, quand on a mangé, c'est pas toujours évident. Non. Donc il faut bien articuler. Je disais donc que Sarah Viss du journal de l'Évasion va nous envoyer une petite carte postale d'ici quelques minutes, qu'on va vous donner encore un indice supplémentaire pour jouer avec nous, bien évidemment. On en a déjà donné 2 entre midi et 13h. On va encore en donner 2 d'ici 14h. Et puis vous jouerez avec nous au 60-03. La musique revient tout de suite sur Vivacité avec Charlotte Cardin et The Way We Touch.

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1: On continue avec Sarah Viss du journal de l'évasion.be ce dimanche midi d'explorer la destination du jour, Ourthe, Vesdre, Amblève.
2: Bonjour tout le monde.
1: Curiosités, rebonjour Sarah. Toutes les curiosités à découvrir au départ du RTL Expérience 4 étoiles où vont séjourner nos gagnants. Et vous nous proposez d'abord une balade emblématique dans le vallon de du. Alors là, je.
2: Ninglinspo. Alors j'ai vérifié parce que moi je le disais toujours Ninglinspo. Apparemment tout le monde dit Ninglinspo.
1: Ninglinspo,
2: oui, voilà.
1: Pas facile à prononcer non plus.
2: Est-ce que vous avez donc vous n'avez jamais fait cette balade?
1: Ah, je l'ai jamais faite.
2: Non, mais cette affaire, franchement, c'est une des plus célèbres de Belgique. Elle est véritablement féerique. Alors le point de départ, c'est le village de Cédo sur l'entité des Wailles. Donc on a 10 minutes de route du RTL Expérience. C'est une rando d'environ 2 heures en boucle. Ça j'aime bien parce que donc l'itinéraire nous ramène à notre point de départ. Et il s'agit donc de suivre le ruisseau du Ninglinspo, qui est considéré comme la seule rivière de montagne en Belgique. Alors pourquoi rivière de montagne alors qu'on n'a pas de montagne, on le sait bien? Eh bien, c'est en raison du dénivelé. Hein, c'est un dénivelé d'environ 200 mètres. La pente, elle est environ de 7,5% pour 3 km de parcours. Et donc, c'est ce dénivelé qui a créé des rapides, des cascades, des cuvettes, des bassins d'eau creusés dans la roche auxquels on a donné des noms poétiques. Le bain du cerf, le bain de Diane, le bouillon de la chaudière. Et donc, c'est un paysage très escarpé, dynamique, qui est digne d'un torrent de montagne. Donc c'est un torrent et c'est unique en Belgique et c'est d'ailleurs un paysage qui est classé au patrimoine exceptionnel de Wallonie. Alors, balade ultra célèbre, mais évidemment il y en a plein d'autres à faire dans les vallées de l'Ourthe, de la Vesdre et de l'Amblève. Au total, il y a 700 km de sentiers balisés pour les promenades à pied, à cheval, à vélo ou encore en kayak, un grand classique aussi.
1: Et au fil des sentiers ou en voiture, on découvre aussi un beau patrimoine.
2: Oui, alors près de l'hôtel, passez par exemple à côté du château de Arzé. Alors c'est pas un château qui se visite, il est loué pour des réceptions, etc. Mais il vaut le coup d'œil pour son architecture de style Renaissance Mosane qui est assez rare. Je vous conseille aussi d'aller explorer les villages typiques de la région comme le village de Daigné ou un petit peu plus loin, le village de Mie. Donc c'est à 15 minutes de route de l'hôtel. Ce village qui est classé parmi les plus beaux villages de Wallonie avec de très belles demeures en pierre du 19e siècle, le château ferme, l'ancienne école, le grand tilleul centenaire. Et en fait, vous pouvez aller sur le site des plus beaux villages de Wallonie. Donc c'est beauvillage.be. Et là, vous allez trouver un plan à suivre pour faire une balade découverte à travers ce vieux village qui est entouré de nature. C'est vraiment joli.
1: Et tant qu'on est dans ce village, il ne faut pas rater non plus tout près le château fort de Logne et le domaine de Palogne.
2: Oui, grande destination de voyage scolaire. Mes enfants y sont allés. Mais donc, voilà, c'est quoi ce domaine de Palogne? C'est un domaine récréatif au bord de l'Ourthe et qui s'articule autour des vestiges du château fort de Logne qui est perché sur un promontoire rocheux qui creusé de cavernes. De là-haut, on a une vue vraiment spectaculaire sur la vallée et les crêtes de l'Ardenne. On peut visiter le château. Il y a un musée aussi pour découvrir l'histoire du site qui a habité en fait depuis la préhistoire, pour voir aussi comment on vivait là au Moyen-Âge. Il y a des démonstrations qui sont proposées. Et puis, plein d'autres activités sont possibles sur le domaine. Il y a chasse au trésor dans les ruines du château, spectacle de fauconnerie, location de kayak, de VTT, pleine de jeux, taverne pour manger. Voilà, vous pouvez passer une journée entière, vous n'allez pas vous embêter.
1: On n'a pas le temps de parler de tout, malheureusement,
2: non,
1: Sarah.
2: Non, c'est dommage.
1: Oui, car dans les environs, il y a aussi le site du pèlerinage de Banneux, la visite thermale de Chauxfontaine et bien d'autres curiosités.
2: Oui, tout à fait. Alors, j'ai fait une petite sélection tout près de l'hôtel.
1: Parfait. Toutes les infos sur les sites visitova.be et sur r-hôtel.be.
2: Exactement.
1: Alors, la semaine prochaine, dimanche prochain, pour entamer le mois d'août, encore des vieilles pierres, encore une région de grottes.
2: Et de gastronomie, de paysages incroyables.
1: Le Périgord.
2: Voilà.
1: À dimanche prochain.
2: À dimanche.

0: Retour à l'année 1983, Toto, c'était Africa.
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0: Et puis retour aussi à notre grande évasion et au cadeau de ce dimanche. Mélanie Remouchant, un superbe hôtel, c'est le cadeau, c'est l'endroit dans lequel nous envoyons nos auditeurs aujourd'hui.
2: Et comme quoi Pierre, il y a vraiment de très très beaux endroits évidemment chez nous en Belgique. Alors la direction, vous l'avez dit, Remouchant, la grande évasion qui vous emmène pour 3 nuits dans ce 4 étoiles avec les petits déjeuners. Alors vous avez aussi l'accès à l'espace wellness le jour de votre choix. Donc dans le centre wellness, on le rappelle, il y a une piscine, un sauna, un hammam, massage, salle de sport. On y mange très bien aussi là-bas, Pierre, avec une cuisine inventive et conviviale, des produits locaux, la terrasse, elle vue sur la vallée, les forêts ardennaises. Ouais. Situation vraiment pas trop loin, à 3 minutes à peine de l'autoroute à Remouchant. Donc vraiment, le lieu idéal pour se reposer, faire des balades en famille.
0: Pourquoi et bien justement, pour nous parler du tourisme, tout à l'heure, nous appellerons Gonzague Milis, qui est le directeur de la maison du tourisme de la région Ourthe-Vestre. C'est pas facile à dire. Ourthe-Vestre-en-Blef.
2: Voilà.
0: Ah là là, on pédale un tout petit peu là-dedans aussi. Hein. En tout cas, nous entendons Gonzague Milis. Bon, on va jouer, on va donner le troisième indice de ce jeu, puisqu'on a déjà donné deux indices qu'on va répéter dans un petit moment, pour remporter donc ce cadeau. Vous allez jouer avec nous au 60-03.
2: Voilà, aujourd'hui on recherche donc une rivière de Belgique. Le premier indice, 10 lettres composent le nom de cette rivière. Le second indice, il y a dans son nom 3 fois la même consonne et 3 fois la même voyelle.
0: Ouais.
2: Et puis voici l'autre indice, affluent de l'Amblève.
0: Bon, ben là je pense que vous avez trouvé tous et toutes. Vous envoyez la réponse au 60-03 par SMS, votre nom, votre prénom, vos coordonnées complètes, ça coûte 1 euro le message. Vous avez encore une petite heure pour le faire, il y aura un tirage au sort parmi toutes les bonnes réponses aux alentours des 14h20, ce qui vous permettra d'avoir une chance de remporter ce cadeau. Mais il faut aussi répondre avant la 5e sonnerie, hein, puisqu'on vous appelle en direct, c'est un numéro masqué qui vous appelle, donc si vous voyez ça...
2: Oui, parfois on hésite, mais là non, il faut répondre.
0: Là il faut répondre, il y a à gagner quand même un très très beau cadeau, donc n'hésitez pas à le faire, 60-03, bonne chance.
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0: Caroline.
1: Bonjour. Bonjour Caroline.
0: Ravi de vous recevoir ici dans le sud de Vivacité pour cette grande évasion parce que vous étiez à côté et que vous faites quand même participer pas mal de public à une animation sympa.
1: Oui, on propose un atelier sur le fond vert, donc le Green Key. Donc à la fois, les gens peuvent venir tester un bulletin météo. Le plus comique, c'est d'essayer de montrer les températures et les villes précisément. Ça reste toujours un exercice un petit peu compliqué. Et puis ils ont aussi la possibilité de faire d'être envoyé spécial depuis la Grande Place de Bruxelles, grâce au fond vert, évidemment, on peut mettre tout ce qu'on veut. Donc oui, il y a plein de choses également pour les enfants.
0: Ils découvrent l'envers du décor, comme ça, de
1: exactement,
0: la météo.
1: Exactement, oui, oui.
0: Bah, en fait, c'est comme le miroir, le fond vert. C'est comme quand on se rase dans le miroir pour les gestes. Enfin, vous ne vous rasez pas.
1: Mais après, je ne sais jamais si c'est à l'envers ou pas. J'avoue que moi, j'ai tellement l'habitude qu'on a déjà cherché à savoir si c'était en sens inverse ou pas, mais non, je ne crois pas. Mais en tout cas, c'est vrai que les gens disent toujours...
0: C'est un effet miroir.
1: Oui, mais alors les gens disent « Ah, c'est un métier !» Ben oui, c'est un métier.
0: Ah, oui. Voilà. Agriculteur, c'est un métier également.
1: Tout à fait.
0: On n'est pas capable de faire ce qu'ils font.
1: Non, tout à fait. Ouais.
0: Est-ce que les gens qui viennent vous voir comme ça, parlent de la météo avec vous un peu quand même?
1: Ben oui, si. Bon, déjà le fait qu'il fait plus froid aujourd'hui que les autres jours, c'est nuageux, il tombe quelques gouttes. Et puis voilà, mais il faut creuser un petit peu quand on discute avec les agriculteurs. Ben, ils nous disent « Ben oui, c'est compliqué, tout est en avance. » Un agriculteur me parlait du maïs, qui est déjà sec, qui donc ne va pas aller jusqu'à maturation des épis. Ouais. Ils vont déjà les couper juste pour avoir les tiges, mais ils disent ça vaut rien, quoi, en fait. Ouais, donc, mais ils ne vont pas venir spontanément en parler. Il faut creuser un petit peu.
0: Bien, en tout cas, aujourd'hui, il y a pas mal d'agriculteurs, mais vous dites que le travail est en avance, mais pour Libramont, c'est bien, parce que ça leur permet justement d'être libres pour venir à la foire,
1: ouais,
0: tranquillement, l'esprit tranquille, sans se dire, tiens, j'ai un champ à moissonner et des tas de trucs à faire. Donc ça c'est bien. En tout cas, bonjour à ceux et celles qui ne sont pas à la foire de Libramont et qui nous écoutent, parce qu'on reçoit plein de messages sur le WhatsApp d'agriculteurs qui sont à travers la Belgique, qui nous écoutent et qui vous écoutent. Et ben, si vous venez ici à la foire de Libramont, passez faire un petit coucou du côté de tous les stands de la RTBF, Vivacité. Comment il s'appelle votre stand?
1: Atelier, je crois. Atelier, oui, voilà. C'est juste à côté de la grande tente où Denis a d'ailleurs fait une conférence pour expliquer comment on fait les prévisions météo,
0: etc. Donc, il y a plein de aussi, choses. Voilà, on est plein de RTBF à être ici à Libramont pour faire la fête avec vous. Caroline, merci d'être passée.
1: Avec plaisir.
0: À bientôt. Au revoir.
1: Merci.

0: Ambiance de foire hein, avec la musique de Avicii, c'était Wake Me Up.
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5: Et à 13h37, appelons tout de suite Gonzague Minis. Bonjour Gonzague.
6: Bonjour.
7: Bonjour Gonzague.
5: Vous êtes le directeur de la maison du tourisme, en résumé OVA, qui veut dire Ourthe, Vesdre, Amblève.
6: C'est ça, c'est les trois vallées au sud de Liège, la porte des Ardennes, vraiment, on est à l'entrée de la forêt et on est vraiment tout près des grandes villes, une demi-heure de Liège, trois quarts d'heure de Namur, et vous êtes dans un autre pays.
7: Cadre idyllique, hein, Gonzague, pour visiter notamment la maison du cyclisme Liège-Bastogne-Liège. Car on l'a dit avec Sarah Viss, hein, l'itinéraire tout près, hein, en tout cas à vélo, du Ravel qui passe juste à côté, tout à côté de la célèbre côte de la Redoute.
6: C'est ça, donc le hôtel est juste en face de la côte de la Redoute et le territoire de la maison du tourisme, en fait, c'est les 100 derniers kilomètres de Liège-Bastogne-Liège. Donc toutes les côtes mythiques, le Rosias-Toumont, le Monteux, la côte des Forges, la Rochefaucon, tout ça c'est chez nous et donc pour les passionnés de vélo, c'est évidemment un rêve. Et le hôtel, bah, c'est un point de chute idéal pour explorer ces itinéraires et faire les mêmes routes que les champions, puisqu'en plus il y a un magasin de vélo qui est juste à côté, s'il y a des petits réglages, des petites réparations. C'est vraiment impeccable. Et donc, pour les passionnés, on peut aussi se plonger dans l'histoire à la maison du cyclisme. Remouchant, c'est la terre natale de Philippe Gilbert, le grand champion. Et il a laissé une bonne partie de sa collection à la maison du cyclisme. Donc, vous pouvez aller voir son maillot de champion du monde, son maillot jaune quand il l'a porté pendant le Tour de France, et toute une série de maillots historiques, de vélos historiques, d'anecdotes historiques, ouais. et vivre aussi sur un vélo d'intérieur. La mythique montée de la Redoute pour vous confronter au temps des champions.
5: Alors Liège-Bastogne-Liège, c'est une des premières classiques de la saison et la saison n'est pas toujours d'actualité, n'est pas toujours au top. Ça peut se faire par jour de neige, jour de pluie ou grand soleil en fait.
6: Oui, c'est vraiment une destination quatre saisons. Pour le moment, on est sur la fin de l'été. Ouais. Les prairies commencent à roussir comme un peu partout, mais sinon c'est une région qui est très très verte. Moi, j'aime beaucoup l'automne quand les feuilles mortes arrivent. La région est complètement orange. C'est un mix entre des sapins et des feuillus, et donc on n'a pas tout à fait comme en Ardennes du côté de Bastogne ce vert uniforme. On a vraiment un feu d'artifice de couleurs. Et pour le vélo, c'est bon dans toutes les saisons. Il y a vraiment des itinéraires partout pour se faire plaisir en vélo de route et en VTT.
7: Et vous le disiez, hein, Gonzague, à quelques encablures de l'établissement, des villages de charme, des randonnées pédestres, il y a vraiment de quoi se balader et en prendre plein la vue. Hein.
6: Oui, donc on a balisé 320 randonnées pédestres. Elles sont toutes accessibles sur une petite application totalement gratuite qui s'appelle Fait des balises. Vous pouvez la télécharger sur les shops. Et à partir de là, vous pouvez localiser et on va vous proposer toutes les balades qui sont autour de vous avec les niveaux de difficulté. Il y en a pour tous les goûts, pour toutes les longueurs. Il y en a qui sont accessibles au PMR. Il y en a qui sont aussi agrémentés de chartes Tottenus. Donc si on a une famille avec des enfants pour rendre les choses un petit peu plus ludique. Donc il y a vraiment plein de possibilités dans la région.
7: Et alors vous le disiez, en famille on peut aussi faire plein de choses, hein. Du côté des Wai, on a notamment le beau vélo de Ravel, évidemment, ce sera le 1er août avec comme invité Tamara Payne. On aura les médiévales aussi, ça c'est le 15 et le 16, ou encore la fête du fromage. Il y a de quoi vraiment s'amuser, hein, chez vous.
6: Oui, il se passe toujours quelque chose dans la région des Wai, c'est incroyable, c'est très varié. Donc on est aussi au cœur d'une région, on n'est pas très loin de Spa-Francorchamps pour les amateurs de Formule 1, on n'est pas très loin des Francofolies pour le moment à Spa, donc c'est aussi un point de départ pour aller explorer d'autres territoires et faire autre chose que des balades. Donc c'est évidemment le paradis pour les balades à pied et à vélo, mais c'est aussi une super base pour découvrir la Wallonie autrement.
7: Et faut-il encore les présenter, les grottes de Remouchamps et le monde sauvage des Wai? Le petit train,
6: ah oui,
7: le
6: bah
7: petit
6: les grottes de Remouchamps, c'est les grottes classées, elles sont guide Michelin. C'est la plus longue navigation, puisqu'on ressort des grottes en barque, la plus longue navigation dans des grottes en Europe qu'on peut faire. Et alors le monde sauvage, bah, c'est une attraction bien connue, tout le monde connaît la petite chanson maintenant, qui connaît une nouvelle jeunesse depuis un an ou deux maintenant, qui est en train vraiment de se réinventer pour faire plus de place aux animaux, plus de respect, s'intégrer mieux dans son environnement et dans la nature, et avec des expériences vraiment uniques, par exemple de pouvoir accompagner les soigneurs dans leur tournée et vraiment rencontrer les animaux au plus près. Donc c'est vraiment des attractions à faire en famille, si vous aimez les animaux, si vous aimez le patrimoine, et dans le petit package avec le R-Hôtel pour les gagnants, il y aura des entrées pour le monde sauvage et pour les grands.
7: Ah bien ça,
5: nickel.
7: En cœur. Là, le petit site internet, hein, si vous voulez avoir plus d'infos, c'est le www.visiteova.be.
5: Voilà, et si vous entendez un chien, c'est parce que la foire du Libremont, ce ne sont pas que des vaches, des poules, chevaux, il y a également des chiens, puisque ces chiens admis, les visiteurs peuvent venir avec leurs chiens visiter la foire du Libremont. Merci Gonzague.
7: Merci à vous.
5: Très belle
6: Merci,
5: après-midi,
6: à bientôt.
5: Au revoir.
6: Au revoir.

0: Ambre, avec ce titre qui est Je me demande.
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0: 13h46, Grande Évasion jusqu'à 14h30. On joue au 60-03 pour remporter un cadeau en Belgique, un cadeau dans un très très bel hôtel à Remouchamps.
2: Oui, tout à fait, Pierre. Remouchamps, 3 nuits en chambre double pour 2 personnes au Air Hotel Experience. L'hôtel idéal, hein, on l'a dit, comme point d'ancrage pour de belles balades dans les fagnes. Les chambres, hein, vue vallée sur l'Amblève, le centre wellness, vous y avez accès. Et là-bas, on y trouve piscine, sauna, hammam, massage, salle de sport. Et vous avez également les petits déjeuners, et ce, chaque jour, évidemment.
0: Tessa Leclerc, qui est la General Manager du Air Hotel Experience, reviendra tout à l'heure sur Vivacité pour nous en parler encore un peu plus. Si vous voulez remporter eh bien, ce cadeau ce dimanche 26 juillet, nous sommes en direct de la Foire du Libramont. Nous vous faisons jouer au 60-03 par SMS. Alors, on va rappeler qu'aujourd'hui, on recherche une rivière de Belgique.
2: Avec 10 lettres qui composent le nom de cette rivière.
0: Petite modification sur le deuxième indice. On s'est un petit peu planté, mais c'est pas grave parce que vous êtes déjà nombreux, nombreuses à avoir donné la bonne réponse. Et je remercie Isabelle par SMS de nous avoir envoyé cette rectification. Et dit quoi cet indice ?
2: Il y a dans son nom 3 fois la même consonne et 2 fois la même voyelle.
0: Voyelle et non pas 3 fois. Donc il y a 3 fois la même consonne, 2 fois la même voyelle. On se croirait dans des chiffres et des lettres. Et le troisième indice ?
2: C'est un affluent de l'Amblève.
0: Et à 13h48, maintenant, voici le quatrième indice.
2: Seule rivière de montagne de Belgique. Alors là, c'est cadeau.
0: On vous a tout donné. Voilà, et maintenant c'est à vous de tout donner au 60-03. 1 euro le message pour donner la bonne réponse avec votre nom, votre prénom, vos coordonnées complètes. Et Mélanie, on fera un tirage au sort, bien sûr, tout à l'heure.
2: Oui, tout à l'heure, et vous devez répondre avant la 5e sonnerie. Voilà. Et vous repartirez donc avec ce magnifique séjour.
0: Allez-y, 60-03 par SMS, on vous souhaite bonne chance. Et The Reason, c'est Ubasang sur Vivacité dans La Grande Évasion.

0: Bastang, c'était The Reason sur Vivacité.
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0: Et on a ouvert le WhatsApp de Vivacité aux auditeurs cet après-midi, le 0470 07 20 23. J'ai intercepté le message de Cécile. Mélanie qui est avec nous, bonjour Cécile.
2: Bonjour Cécile.
3: Bonjour.
0: Comment allez-vous Cécile?
3: Quelle joie, c'est le cas de le dire.
0: Merci. Merci pour votre message en tout cas, envoyé sur le WhatsApp. Alors je suis assez bon en géographie, mais je connais quand même pas tous les villages, tous les lieux. Mélanie, Cécile est de Wadelincourt. Vous connaissez Wadelincourt?
2: Wadelincourt, ça fait une petite connotation province du Luxembourg.
0: Moi, je dirais plutôt le Hainaut.
2: Ah zut.
0: Le Hainaut, qu'est-ce que vous dites-vous?
3: Bel œil.
0: Ah ben voilà.
2: Zut.
0: Voilà, c'est le Hainaut. J'ai gagné. Je pensais bien que c'était le Hainaut.
2: Pour Pierre.
0: Bon,
3: un point
0: Cécile.
3: Pour Pierre. Ouais, c'est ce que j'allais dire.
0: Cécile, en tout cas, vous êtes aussi agricultrice, mariée à Jean-Michel, et vous n'êtes pas venue à la foire du Libramont parce que vous m'avez dit dans le message vous avez trop de travail.
3: Ah oui.
0: Qu'est-ce que
3: le travail ne manque pas ici. Hein.
0: Et qu'est-ce que vous faites de particulier aujourd'hui ou de ce week-end pour ne pas pouvoir venir à la foire du Libramont?
3: Ben, il y a toujours quelque chose qui fait que il y a un imprévu et du fait on n'a pas pu se rendre à la foire de Libramont.
0: Bon, bah écoutez.
3: Là, c'est des vélages, beaucoup de vélages.
2: Voilà.
0: Et c'est quelle race de vaches que vous avez à la maison?
3: Les Holstein.
0: Ah, c'est beau les Holstein. Mm-hmm.
3: Oui.
0: Ça donne du bon lait, ça. Hein.
3: Mmh. Tout à fait.
0: Et vous transformez le lait en quelque chose d'autre, fromage, beurre, etc.
3: Non. Tout ça, c'est fini. On ne fait plus.
0: Non.
3: Il y a trop d'impératifs pour faire du beurre ou quoi aux caisses. Voilà.
0: Ouais.
3: Donc maintenant. Le lait part en laiterie habituelle et puis voilà.
0: Mais c'est transformé ensuite en crème, en beurre, en tout, ce qu'on peut faire avec le lait, bien évidemment. Bon. Bah écoutez, Cécile, en tout cas, je vois que vous avez joué avec nous, mais vous avez envoyé une réponse. Il ne faut pas la donner maintenant, de toute façon, parce que ce n'est pas permis de la donner maintenant. Est-ce que vous avez envoyé votre SMS pour la réponse? Parce que vous l'avez envoyé ça par WhatsApp, mais WhatsApp, ce n'est pas valable comme réponse.
3: Ah, ok.
2: C'est au 6003.
0: C'est par SMS qu'il faut envoyer la réponse au 6003. Oui, par SMS. Ça coûte un petit euro, hein, je suis désolé de vous le dire.
3: Et alors, gagner avec un euro ou même pas gagner, c'est pas grave, il faut tenter.
0: Oui.
2: Vous avez bien raison.
0: Et puis le principal aussi, c'est de participer et d'être avec nous cet après-midi sur Vivacité. Nous à Libramont et puis vous à Wadelincourt. Il y a beaucoup d'habitants à Wadelincourt.
3: Alors là, je suis incapable de vous dire.
0: Vous vous êtes jamais compté, il n'y a jamais eu de recensement. Vous n'êtes jamais mis sur la place du village en disant on va se compter. Non.
2: Quelle idée.
3: Non.
0: Remarquez, ça change un peu tout le temps parce qu'il y a des naissances et puis il y a des départs aussi. Voilà. Bon, Cécile, en tout cas, nos amitiés à Jean-Michel, votre mari. Bon courage pour votre travail. Je sais qu'il n'est pas toujours facile. Est-ce qu'il a plu chez vous aujourd'hui?
3: Trois gouttes,
0: ouais.
3: Bon,
0: c'est pas grand chose.
3: Et un léger vent, mais pas froid, c'est bon.
0: Ouais, voilà, trois gouttes, c'est pas assez pour les cultures. Hein.
3: Ah, pas du tout. Hein. En ce moment, le maïs est en train de fondre. Hein.
0: Voilà, et c'est même pas que pour les cultures, c'est pour les jardins, parce qu'il faut penser aussi à ceux qui ont un petit potager à la maison,
3: une pelouse. Les tomates ne rougissent pas du tout.
0: Il n'y a rien qui va pour l'instant. En tout cas, ne perdons pas le moral. Grâce à vous et votre sourire, nous l'avons encore un peu plus. Merci Cécile.
2: Merci Cécile.
0: On vous embrasse.
3: Bonne journée à vous.
0: À bientôt.
3: Bonne journée. Je vous embrasse.
0: Au revoir.
3: Merci, au revoir.
0: Cameron Whitecomb.

0: Kingdom of Fear, c'était Cameron Whitecamp.
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0: Grande évasion qui va marquer une petite pause avec les infos de 14h avec Maxime Maillet. Mélanie, on reviendra juste après. Alors, il y a beaucoup de choses qui vont se passer dans la dernière demi-heure.
2: Ah oui, encore beaucoup de choses. On va recevoir encore Tessalia Leclerc qui va encore nous parler du magnifique hôtel dans lequel on va envoyer nos gagnants. On le rappelle, hein, c'est du côté de Remouchamps. On a quand même 3 nuits, les petits déjeuners, un accès à l'espace wellness.
0: Et puis, dénouement de notre jeu qui va donc donner le nom ou, du gagnant ou de la gagnante. Si vous avez joué avec nous au 60-03 dans quelques minutes, hein, on répétera les 4 indices du jour, parce qu'on recherche aujourd'hui une rivière de Belgique. Et ça, on fait donc tout ça après 14h.
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0: Excellent après-midi sur Vivacité en direct de Libramont. Il est 14h, on s'informe avec Maxime Maillet.
6: Bonjour à toutes et tous. En Allemagne, la chasse à l'homme se poursuit. La police recherche toujours l'homme soupçonné d'avoir foncé avec son véhicule sur la Pride de Berlin, la marche pour les droits LGBTQIA+. Le bilan est d'un mort et de 16 blessés. Et on n'en sait plus sur le suspect âgé de 21 ans. Selon deux médias allemands, il serait partisan de l'État islamique. L'an dernier, il aurait même tenté de rejoindre le groupe djihadiste en Syrie avant d'être arrêté au Liban. De retour en Allemagne, il aurait été condamné cette année dans un autre dossier pour préparer d'un acte de violence grave. Plus de 325 000 personnes ont fui leur domicile en Espagne et en France à cause des gigantesques incendies. Les pompiers espagnols et français tentent toujours de les contenir. En France, en Gironde, l'incendie monstre a parcouru 42 000 hectares. C'est 4 fois la superficie de Paris. Le feu imprévisible brûle désormais à 15 km de Bordeaux. Mais l'évacuation de la ville n'est pas à l'ordre du jour. La situation demeure très défavorable en Gironde, d'après le ministre français de l'Intérieur. D'autres feux de forêt sont en cours dans les Landes, dans le Var ou en Corse. La Roumanie, voisine de l'Ukraine, convoque l'ambassadeur de Russie pour des violations de son espace aérien. Ce dimanche, un nouveau drone, probablement d'origine russe, a survolé le territoire roumain. C'est le 3e en 3 jours. Depuis le début de la guerre en Ukraine, la Roumanie a été confrontée à des dizaines d'incursions de drones. En mai dernier, un drone s'est même écrasé sur un immeuble d'habitation. 2 personnes ont été blessées. En cyclisme, Tadej Pogacar se prépare à remporter son 5e Tour de France. C'est la dernière étape aujourd'hui à Paris, coup d'envoi peu avant 18h. Elle passera par Montmartre avant la traditionnelle arrivée sur les Champs-Élysées. Cette ultime étape a été raccourcie pour soulager les services de secours mobilisés sur le front des feux de forêt. Le Belge Remco Evenepoel est quasiment assuré de terminer 2e au classement général. Et puis l'Équatorien Richard Carapaz a été désigné super combatif. Il a déjà reçu ce prix il y a 2 ans. Des nouveaux sites rejoignent le patrimoine mondial de l'UNESCO. 2 sont situés en France. Les plages du débarquement du 6 juin 44 en Normandie et les forteresses royales du Languedoc dans le sud. On les connaît mieux sous leur ancien nom de Château Cathar. Il y a aussi le mythique Mont Olympe en Grèce ou les savanes de Mahoma Badinguilo au Soudan. Voilà pour les infos. Bel après-midi à notre écoute.
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0: Et pour le mobile info, à 14h03, c'est Armelle Delmel qui prend le relais après Caroline Martin. Bonjour Armelle.
8: Bonjour.
0: C'est assez calme sur les routes.
8: Effectivement, c'est un début d'après-midi très calme sur les routes, même du côté de la foire du Libramont ou des Francopholies de Spa. Pour le moment, je n'ai pas de ralentissement à vous signaler, donc c'est que tout roule.
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0: Et cette émission n'a jamais aussi bien porté son nom parce que nous sommes sortis de nos studios habituels.
2: Ah oui, ça change, hein. Bah, on n'a plus les mêmes repères. Je ne vous vois plus à gauche, je vous vois à droite. Tout change.
0: Vous voyez mon côté gauche.
2: Oui, je vous vois du côté à droite, à ma droite.
0: Mais c'est mon profil gauche.
2: Ça change.
0: Je crois que c'est mon plus beau profil, en fait, le profil gauche. Oh. Voilà. Donc c'est bien, vous en profitez. Bien. On est ensemble jusqu'à 14h30 et on dirige de la foire de Libramont parce que c'est la foire de Libramont avec vivacité. Il y a de plus en plus de monde ici, oui, dans les allées. Même si le temps est couvert, ça n'a pas démotivé le public qui est composé vraiment de toute la Belgique. Moi, j'entends toutes les langues de la Belgique. J'entends parler néerlandais, j'entends parler allemand, j'entends parler français et quelques phrases en wallon aussi qui traînent par-ci par-là.
2: Ça fait du bien aussi.
0: Voilà. Donc, bienvenue à la foire de Libramont pour notre émission La Grande Évasion jusqu'à 14h30. Mélanie, dans quelques minutes, dénouement, on va connaître le nom du gagnant du cadeau qu'on offre aujourd'hui.
2: Du grand gagnant qui aura la chance de partir 3 nuits en chambre double au Air Hôtel Expérience. On le rappelle, c'est du côté de Remouchamp, c'est pour 2 personnes. Les petits déjeuners chaque jour et puis vous aurez aussi l'accès au wellness, à l'espace wellness le jour de votre choix. On le rappelle, dans le centre wellness, il y a piscine, il y a sauna, il y a hammam, il y a de quoi se détendre, Pierre, et ça fait du bien.
0: Ouais, et pour nous en parler dans quelques instants, on appelle Tessalia Leclerc qui est la General Manager du Air Hôtel Expérience 4 étoiles où vont séjourner nos gagnants. On va prendre notre téléphone, on va l'appeler et on va aussi vous appeler en fin d'émission parce que si vous avez joué avec nous, vous pourrez remporter ce cadeau si vous avez envoyé la bonne réponse. Les indices, les 4 indices qu'on a donnés, on les répétera encore une dernière fois d'ici quelques minutes. Mais tout de suite, Marguerite, voici Belle Vie.

0: La belle vie, c'est Marguerite sur Vivacité à 14h08.
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0: On avait promis de rappeler Thessalia Leclerc, la General Manager du Hôtel Expérience 4 étoiles. Elle est de nouveau avec nous. Thessalia, rebonjour.
2: Rebonjour.
3: Rebonjour Thessalia. Alors on va parler avec vous des coulisses hein, de l'hôtel 4 étoiles. Alors finalement, ce que les clients ne voient jamais, par exemple la préparation d'une journée type, des cuisines à 6h du matin au dernier check-in du soir, dites-nous-en un peu plus sur l'hôtel et donc les fameuses coulisses.
2: Voilà, oui, c'est vrai que personnellement, avant d'être dans l'hôtellerie, je me posais souvent la question comment ça fonctionne pour que ça soit si fluide quand on est client. Et en fait, aujourd'hui, je compare ça vraiment à une pièce de théâtre. En fait, donc en tant que client, vous êtes vraiment dans les gradins, vous regardez le théâtre et derrière la scène, il y a une effervescence, ça bouge dans tous les sens. Et donc, l'hôtel, c'est la même chose. Donc, clairement, le matin, quand le client dort encore, à 5h30 déjà, il y a la première équipe qui arrive pour le petit déjeuner. C'est une grande mise en place. On a un très chouette buffet chez nous en plus, mais donc il y a une grosse mise en place. Donc, les premières équipes arrivent assez tôt. Pendant ce temps, il y a le réceptionniste de nuit qui termine sa nuit tout doucement, qui va déjà ouvrir le wellness et le fitness pour pouvoir accueillir les premiers clients en bas, pour ceux qui désirent prendre un petit plongeon avant d'aller prendre le petit déjeuner. Et puis, il va être secondé par le réceptionniste de jour qui va venir prendre son shift. Ensuite, on a les équipes de nettoyage qui arrivent tout doucement. Ça aussi, ça avait toujours été une question. J'avais peur quand j'étais à l'hôtel d'aller prendre le petit déjeuner et que pendant ce temps, l'équipe de ménage aille faire ma chambre. J'étais toujours stressée pour ça. Et en fait, c'est quelque chose qui n'arrive jamais parce que fatalement, c'est bien logique qu'il y ait une organisation derrière qui fait que c'est uniquement quand la réception a fait le check-out du client que alors il lance l'équipe de nettoyage dans la chambre en disant voilà, c'est bon, cette chambre est disponible, donc il ne faut pas s'inquiéter à ce niveau-là. Donc voilà, on a l'équipe du bureau qui arrive aussi parce que bien évidemment, un hôtel, il y a du personnel de terrain, mais il y a aussi du personnel en backstage dans les bureaux, comptabilité, chef de réception, assistante ressources humaines, etc. Et tout ce petit monde travaille ensemble pour faire en sorte que tout roule au mieux. Puis les équipes de cuisine qui arrivent pour préparer déjà le lunch du midi. Et donc, en fait, tout se met en place petit à petit. Il y a tout un ballet qui s'organise comme ça dans les coulisses jusqu'à après-midi où l'équipe du bar arrive pour pouvoir servir les clients de l'après-midi. Et puis, il y a l'atmosphère du soir qui s'installe. Les petites mains qui vont aller allumer les petites bouche à gauche, à droite. Chacun, en fait, a sa petite partition à jouer et il le fait en toute discrétion. Ce qui me frappe le plus, moi, en étant forcément autant à l'avant qu'à l'arrière de l'hôtel, on va dire, c'est de pouvoir, comme aujourd'hui, on avait notre brunch, d'être dans les arrières de la cuisine, etc., avec des gens qui courent dans tous les sens, des plats qui sortent du four, etc., et de passer le sas et d'arriver dans la salle à manger, dans le grand restaurant, et d'avoir l'ambiance complètement détendu avec la petite musique, le buffet bien mis, et me dire waouh, quel décalage à chaque fois entre les deux. Donc on a vraiment des équipes ici de passionnés, ça c'est je pense dans tout établissement, mais qui se donnent à fond pour que ce soit pas perçu de cette manière, en tout cas du point de vue du client.
3: Oui, voilà, que ce soit une ambiance zen, tout en sachant, donc vous l'avez dit, qu'à l'arrière, il y a toute une équipe qui s'organise. Comment une équipe, par exemple, orchestre 53 chambres quand même, vous l'avez un peu dit, mais les coulisses d'un samedi complet, par exemple?
2: Alors, c'est vraiment l'occupation totale de l'hôtel. Là, en général, on a un peu de personnel en plus qui vient prêter main forte. Voilà, tout à fait, parce que le personnel fixe ne suffit presque plus. Mais donc, ça va être surtout de pouvoir gérer les check-ins, donc manière à ce que ce soit fluide, que les clients arrivent tranquillement à leur aise, que le bar soit déjà ouvert, qu'ils puissent patienter en prenant un petit verre, etc. Mais donc, ça va être vraiment l'accueil au compte-gouttes, ce qui est très important pour nous, c'est de pouvoir faire en sorte que le client ait la même expérience, qu'il y ait beaucoup de monde ou qu'il n'y en ait pas. parce que fatalement, quand il y a moins de monde, on a plus de temps pour discuter avec la personne, etc. Quand il y a plus de monde, forcément, les gens s'impatientent, il faut aller un peu plus vite, etc. Mais je ne veux pas qu'on perde le côté, justement, relation client. C'est pour ça qu'on se recentre, on fait des réunions d'équipe aussi avant les grosses journées de travail pour se dire, voilà, on n'oublie pas que même si on est dans l'opérationnel, la raison pour laquelle on fait tous ce métier, c'est parce qu'on aime le service client et on aime ce contact-là. Et on veut faire en sorte que la personne ait le meilleur séjour possible.
3: Et donc, nous sommes un peu curieux avec Pierre ici, vite fait. Les demandes des clients les plus insolites ou les plus touchantes, vécues à l'hôtel?
2: Alors, touchant, récemment, on a eu une demande en mariage.
3: Génial.
2: Ça, j'adore. Il y a un couple, en fait, le monsieur, en tout cas, qui nous a contactés pour dire, avec ma future fiancée, il l'espérait en tout cas, on s'est rencontrés devant l'entrée de l'hôtel. Et il dit, j'aimerais la demander en mariage devant l'entrée de l'hôtel. donc voilà.
3: Elle a dit oui.
2: Elle a dit oui, mais c'était vraiment pendant la période de Noël et donc tout était vraiment féerique et on a bloqué les accès et tout, on a attendu, ils ont pris leur dîner et puis monsieur a demandé en mariage devant un peu tout le monde, devant l'entrée comme ça, donc c'était un très beau moment. Donc voilà, et puis après d'autres moments un peu drôles, on a eu quand même quelqu'un qui avec sa voiture est rentré dans un terre en plein hiver sous la neige, donc en fait avec les équipe à 22h, on a été tiré, poussé, mettre des cartons en dessous des roues, etc., essayer de sortir la voiture qui a pu remonter et s'en aller, mais les équipes ont été bloquées, donc on a tous fini en peignoir à l'hôtel, dans le lounge, à jouer aux cartes, parce qu'en plus il n'y avait pas de chambre de libre, donc
0: on est
2: tous restés sur place.
0: Oui.
2: Voilà, des petits moments de cohésion d'équipe qui sont sympas aussi, mais du coup voilà, c'est vraiment ça, l'esprit.
3: On sent qu'il y a une belle cohésion en tout cas. C'est très sympa en tout cas de venir chez vous. Donc le Air Hotel Experience 4 étoiles à Remouchamps, là où vont séjourner nos gagnants. Merci beaucoup Tessalia.
2: Avec grand plaisir.
0: À bientôt. Dans quelques instants, on répétera les 4 indices et puis on vous appellera aussi si vous avez joué avec nous au 60-03. Ne manquez pas de répondre à l'appel que vous recevrez peut-être. Attention, ce sera un numéro masqué qui vous appellera et il faudra décrocher avant la 5e sonnerie. Jean-Jacques Goldman avec Je marche seul en 1985. Et on revient avec nos 4 indices juste après Jean-Jacques.

0: Jean-Jacques Goldman avec Je marche seul.
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0: Je peux vous dire qu'on n'est pas seul ici. Hein.
2: Ah non, on n'est pas seul.
0: Non, il y a du monde. Plein de gens qui passent ici devant notre stand. C'est un peu porte ouverte.
2: Mais c'est chouette aussi de voir les auditeurs et discuter un petit peu, papoter. C'est chouette.
0: On a une petite jeune fille à côté de nous qui est Olivia. Qui veut peut-être faire un jour de la radio, de la télé. Elle aimerait être journaliste. Voilà, elle vient s'informer un tout petit peu, tâter de la radio et s'imprégner de l'ambiance en tout cas. Merci d'être venue, Olivia, cet après-midi dans notre studio de Vivacité. On va rappeler les quatre indices. Hein.
2: Alors, aujourd'hui, on recherche donc une rivière de Belgique. Premier indice, 10 lettres composent le nom de cette rivière. Il y a dans son nom 3 fois la même consonne, 2 fois la même voyelle, affluent de l'Amblève, et puis seule rivière de montagne de Belgique.
0: Qu'est-ce que j'avais promis? J'avais promis qu'à 14h20, on ferait un tirage au sort. On va l'effectuer dans quelques secondes. On aura encore une chanson à vous faire partager, un titre à vous faire partager sur Vivacité. Ce sera Tame Impala avec Dracula, un des tubes de cet été 2026 dans un petit moment. Et donc on va faire le tirage au sort d'ici quelques secondes et puis on vous appellera en direct pour que vous nous donniez la bonne réponse. Et si c'est le cas, c'est gagné, le cadeau sera pour vous. Donc n'hésitez pas, 60 03 par SMS. Vous avez encore quelques secondes vraiment pour envoyer la réponse avec votre nom, votre prénom et vos coordonnées complètes. Bonne chance.
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0: qu'un des tubes de cet été, Tame Impala, avec ce titre Dracula.
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0: Midi 14h30, il est 14h24 dans quelques secondes.
2: Ça y est, ça se rapproche.
0: Oui, c'est le moment d'appeler. Il nous reste très peu de minutes pour vous appeler. Et je vais demander à Maxime, qui est en régie dans le studio de Vivacité, qui n'est pas à Libramont, de composer le numéro de téléphone qui a été tiré au sort et qui va peut-être remporter ce séjour qu'on a à vous offrir à l'hôtel Air Hotel Experience 4 étoiles à Remouchamps. Petite musique de suspense pour un peu mettre de l'ambiance. Et voici la première sonnerie.
2: Allô,
0: bonjour.
2: Bonjour.
3: Bonjour. Bonjour.
0: Vous avez une petite
3: incroyable.
0: Idée.
3: Incroyable.
0: Mais vrai. Incroyable, mais vrai. Nous sommes à la radio, en direct.
3: Oui.
0: Quel est votre prénom? Quel est votre prénom?
3: Carole.
0: Carole.
3: Vous êtes...
0: Carole. Oui, j'ai bien compris, Carole. Vous êtes où, Carole?
3: Alors, je suis de Gibec.
0: Ça se trouve où, ça, Gibec? D'accord, dans le Hainaut. Très bien. Qu'est-ce que vous faites dans la vie, Carole?
3: Je suis infirmière dans un centre de dialyse.
0: Ok, et pour l'instant, aujourd'hui dimanche, c'est jour de congé ou jour de travail?
3: Jour de congé.
0: Jour de congé. Ah là là, ben écoutez, vous avez bien fait d'être en congé,
3: vous
0: avez bien fait de jouer au 60-03. Attendez, parce qu'il y a quand même une petite formalité à remplir. C'est de me donner le nom de cette rivière en 10 lettres avec 3 consonnes, 2 voyelles les mêmes, qui affluent en l'Amblève, seule rivière de montagne de Belgique. Et vous pensez à quelle rivière?
3: Le Nastingo.
0: Le quoi? Vous avez dit? Vous avez dit quoi?
3: Allô?
0: Oui, je suis...
2: oui, on vous entend.
3: Nastingo.
0: Ouais, allez, si vous me dites Nain, Glace,
2: Po.
3: Attendez, hein. Le Nain, Glace, Po.
0: Ah, c'est
2: oui.
0: Comme ça, c'est gagné.
3: Le Nain, Glace, Po.
0: C'est vrai que c'est un peu rigolo comme nom de rivière.
3: Oui,
0: c'est l'émotion. Si on comprend cette émotion, elle est tout à fait compréhensible. Bon, ben Carole, en tout cas, c'est vous qui avez remporté ce séjour dans cet hôtel.
2: Oui, pour 2 personnes avec 3 nuits, donc en chambre double, au Air Hotel Experience, on l'a dit, c'est à Remouchamps. Vous aurez les petits déjeuners, puis l'accès à l'espace wellness, de quoi bien vous détendre.
0: Je ne sais pas si vous avez entendu Tessalia Leclerc, la directrice de cet hôtel, qui nous a parlé, mais vraiment d'une façon extraordinaire de son établissement.
2: Ça donne envie.
3: Oui.
0: Franchement. Vous savez quoi, Carole, moi je vous envie un tout petit peu. Franchement, je suis un peu jaloux. Je suis un peu jaloux que vous êtes là.
2: Quelle expérience.
0: Et pas nous. Voilà. Vous allez partir avec qui?
3: Avec mon compagnon, Marc.
0: Ok. Marc, ok.
2: Marc, qu'on embrasse.
0: Il est dans les parages, Marc, ou bien il est parti ailleurs faire un petit...
3: Non, il est occupé là.
0: Et il est occupé,
2: il
0: est d'accord.
2: Là, vous allez lui réserver la belle surprise alors quand il reviendra près de vous.
0: Quand il va rentrer, vous allez dire, Marc, j'ai gagné un cadeau sur
2: le cadeau.
0: Nous partons tous les deux passer un petit séjour de 3 nuitées dans un superbe hôtel en Ardennes. Très, très bel hôtel. Oh, vous allez être bien, franchement. Vous avez de la chance. Bon, en tout cas, Carole, ce que vous allez faire, vous allez raccrocher dans quelques instants. On va vous rappeler dans quelques minutes pour vous dire comment prendre possession de ce cadeau.
3: Ah,
0: voilà, tout simplement. Et on va vous souhaiter, je ne sais pas moi, une bonne fin de dimanche, bonne fin de week-end. Vous reprenez le boulot demain?
3: Ah oui, il sera très bon.
0: Ah ben voilà, ça va bien se terminer ce week-end pour vous. En tout cas, nous, on est très heureux de vous avoir fait gagner. Bravo, Carole. Merci.
2: Félicitations encore.
0: Et merci d'être fidèle à Vivacité. Vous êtes récompensée de votre fidélité. On vous embrasse.
3: Merci beaucoup. Merci pour
0: au revoir,
3: vos émissions,
0: Carole.
3: En tout cas.
0: Au revoir,
3: merci.
0: Carole.
3: Au revoir.
0: Il nous reste 25 secondes, Mélanie, pour se dire au revoir.
2: Et pour se dire à très bientôt, dimanche prochain.
0: Et pour se dire à dimanche prochain,
2: bah oui,
0: bien évidemment.
2: On ne se quitte plus.
0: Encore des cadeaux dans la grande évasion à gagner entre midi et 14h30. Passez une très très belle journée où que vous soyez.
2: Très
0: en
2: bon
0: Belgique,
2: dimanche.
0: Chez vous, dans n'importe quelle région, ou bien ici, à Libramont, puisque nous étions en direct de la foire agricole de Libramont, la plus grande foire agricole du monde. Et on va aller tout visiter maintenant.
2: C'est parti. Oui, on va prendre notre temps maintenant.
0: Passez une belle journée.
2: Bonne journée.
0: Au revoir.
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4: On aborde encore trop souvent les personnes en situation de handicap par le prisme du handicap. Ici, on vous propose un regard différent. Le handicap fait partie de la vie de chacun de mes invités, mais il ne les définit pas. Dans cet épisode, je reçois Yuri Nawara.
5: Que ce soit tous les surnoms qu'on ait pu me donner, toutes les anecdotes qui ont pu être liées au handicap d'une manière ou d'une autre, en fait, mon premier réflexe, ça a été de me dire « Ok, ça s'est passé, c'était peut-être pas forcément cool à ce moment-là, Mais là, en fait, le stand-up, ça me permet de rendre cool tout ce qui n'a pas été cool.
4: Bienvenue dans Les Capables. Bonjour Youri.
5: Bonjour.
4: Merci d'avoir accepté notre invitation.
5: Avec plaisir.
4: Alors, est-ce que vous pouvez nous dire où on est ici et pourquoi ?
5: Alors, on est au Petit Kings de Saint-Gilles et c'est un petit comedy club. C'est le petit frère du Grand Kings qui est au cimetière d'Ixelles, qui est une institution du stand-up à Bruxelles depuis plus de 10 ans. Et celui-ci a ouvert il y a un peu plus de 2 ans, je crois. Et c'est un lieu où on fait du stand-up et je suis humoriste. Donc, c'était le lieu qui coïncide bien avec mon activité, je dirais. C'est ici d'ailleurs que j'ai lancé mon premier spectacle en rodage il n'y a pas si longtemps. Donc ça me fait plaisir d'être ici.
4: Ah bah c'est bien parce que vous avez déjà livré quelques aspects de votre personnalité. Mais si vous deviez vous présenter, on vous demandait, voilà, parlez-moi de vous.
5: mais je m'appelle Youri Nawara, je suis né à Ixelles il y a 32 ans maintenant. Et je suis humoriste et j'ai fait avant ça des études de sciences politiques, un bachelier à l'ULB. Et un master en gestion culturelle aussi. Et voilà, je sais pas trop, j'avoue, c'est pas un exercice que, dont
4: c'est
5: j'ai l'habitude.

0: Voilà, parlez-moi de vous.
1: Je m'appelle Yuri Nawara, je suis né à XL il y a 32 ans maintenant, et je suis humoriste, et j'ai fait avant ça des études de sciences politiques, un bachelier à l'ULB, et un master en gestion culturelle aussi. Et voilà, je ne sais pas trop, j'avoue, c'est pas un exercice dont j'ai l'habitude ici.
0: C'est pas un exercice
1: ici,
0: facile.
1: Donc ouais, je vais me détendre, je sens que je suis encore un peu tendu là.
0: Mais... Non, mais ça va venir.
1: Mais ça va venir.
0: Ça va venir. Vous voulez quelque chose à boire?
1: Non, ça va. Ça va.
0: Parce qu'on peut, il y a le bar juste derrière.
1: Ah, ouais,
0: c'est vrai que parler de soi, c'est pas toujours évident. Qu'est-ce qui a fait déjà l'arrêt des études plus classiques, sciences politiques, pour se lancer dans l'humour?
1: Mais en fait, j'étais déjà très, très à fond dans le stand-up pendant mes études. Et parce que j'avais fait une scène en réto, justement, un spectacle des rétos qui s'était assez bien passé. Et donc j'ai eu ma vocation qui est née à ce moment-là. Mais j'ai quand même, mes parents m'ont aussi beaucoup poussé à faire des études pour avoir cette espèce de petit cadre un peu plus solennel, officiel de la société, pour avoir un diplôme. Et donc je les ai faites, mais j'étais toujours à fond dans le stand-up. Mm-hmm. Et j'ai commencé aussi un petit peu en 2017 à faire du stand-up en parallèle à mes études. Et donc dès que j'ai eu fini mes études en 2020, je me suis lancé à fond dans le stand-up.
0: S'il y avait un autre événement qui a une importance particulière dans votre vie, ce serait lequel?
1: J'ai fait un AVC à l'âge de 2 ans et je pense que ça a eu une influence considérable parce que c'est même à partir de là que j'ai commencé à faire des blagues. Et ça a été mes premiers rires et ça a été ma première porte d'entrée vers ce que je fais maintenant. De manière, ce qui m'investit maintenant et ce qui me fait vivre et vibrer au quotidien.
0: Un AVC à 2 ans, c'est pas courant?
1: Non, c'est pas courant. C'est pas anodin, on sait pas du tout comment c'est arrivé. Mais c'est arrivé, donc j'ai dû vivre avec ça. Voilà.
0: Et qu'est-ce que ça a du coup généré chez vous comme expérience, comme émotion de devoir vivre avec ça?
1: Disons que j'ai appris très vite à vivre avec et à pouvoir. En fait, je suis hémiplégique, donc j'ai qu'une seule main valide, entre guillemets. L'autre, je ne sais pas trop m'en servir. Donc j'ai très vite appris à tout faire avec une seule main. J'ai très vite commencé à entrer dans des séances de kiné, dans ce genre de traitement lié au handicap. Mais je n'ai jamais vraiment eu d'avant et d'après, en fait. Ça a été directement Ça a été directement avec ça que j'ai vécu, quoi.
0: Mmh. Et au niveau familial, du coup, comment ça se passe? Vous avez des frères, des sœurs?
1: J'ai une grande sœur, une grande sœur. Et mon père, après, s'est remarié, il a aussi fait des enfants qui sont plus jeunes. Et ma sœur, pour le coup, ma grande sœur, elle a aussi un handicap mental. Mmh. Donc mes parents, c'était un peu Pokémon à attraper les tous. Ils n'ont pas fait de troisième enfant pour ne pas voir où ça allait mener. Je ne les trouve pas très joueurs, mais...
0: Je vois qu'il y a forcément l'humour qui est présent aussi dans cette interview, ouais. Et c'est très bien. C'est une nécessité ou c'est un bouclier? Qu'est-ce que représente l'humour, en fait, pour vous?
1: C'est une bonne question. Il y a eu cette espèce de moment où j'ai commencé à en rire naturellement, même bien avant de faire du stand-up et tout ça. Parce que c'était une forme de souffle quand, par exemple, à l'école ou quoi, on s'est vite, vite. J'ai subi des moqueries assez dans tout au long de ma scolarité, des moqueries, un peu de harcèlement. Et donc en fait, le fait de moi-même en rigoler en retour et de reprendre un peu ce contrôle sur mon image et mon identité par le rire, ça a été une manière de prendre du recul. Après, je dis ça, je résume vraiment beaucoup des années où j'ai pas réussi à le faire. J'ai fait un AVC à 2 ans, du coup, et c'est hyper tôt à vivre. 2 ans pour un AVC, c'est hyper jeune, quoi. Je viens à peine de commencer la vie, on m'a déjà spoilé la dernière saison. Et on sait pas du tout comment c'est arrivé, c'est un grand mystère de ma vie. Personne n'a jamais su expliquer comment c'est arrivé, quoi. Même si moi, personnellement, à 2 ans, je crois que j'ai juste dû le vivre comme une activité tout à fait normale de la crèche. T'sais, 14h pâte à modeler, 15h compote... 16 heures petit massage, cardiaque, 17 heures sieste, très longue sieste. Apparemment, aux urgences, ils ont appelé ça coma. Chacun son point de vue, quoi. On sait pas comment c'est arrivé. Dans le doute, j'ai plus jamais mangé de compote. ni de pâte à modeler.

0: Ce qui a vraiment été le déclic dans le stand-up, c'est que en réto, il y a ma prof de français qui nous avait demandé de faire un travail d'autodérision, en fait, parce qu'on avait regardé le film Les Barons. Je sais pas si vous connaissez.
1: Oui, bien sûr. Ouais.
0: Un film belge, une belle référence belge, où dedans la communauté maghrébine se moque d'elle-même. Et donc à partir de là, elle nous a dit, faites un travail d'autodérision sur votre propre personne, sur ce que vous voulez comme aspect de vous. Et donc je l'ai fait un peu comme un devoir, vraiment, je l'ai fait la veille ou l'avant-veille, en mode voilà. Mais j'ai kiffé, parce que j'aime bien écrire de manière générale, depuis toujours, un peu des histoires, tout ça. Mais j'avais jamais fait de sketch, j'aimais beaucoup l'humour. J'ai toujours été très fan d'humour et de stand-up et tout ça. Mais je m'étais jamais vraiment projeté moi-même. Et là, je l'ai fait, et il s'avère que la prof a bien aimé. Et elle m'a demandé de le faire au spectacle des Réto. Et là, voilà, là, il y a eu des rires et tout ça, et ça a été une forme de vocation, voilà, qui est née à ce moment-là, comme je disais. Ça m'a vraiment foudroyé, et je me disais, mais en fait, c'est ça. Là, je me suis vraiment senti moi-même.
1: À votre place.
0: Exact, à ma place. Enfin, les gens m'ont vu, quoi. Et en fait, ils m'ont vu pas comme eux voulaient me voir de manière générale, ou eux me projeter une personnalité, ou ce que vous voulez, que les gens peuvent projeter sur moi. Mais ils m'ont vu, moi, maître de mon narratif, et ça a eu une chouette répercussion, ça a eu des chouettes réactions, les gens m'ont bien kiffé. Donc peut-être que peut-être au fond de moi, il y a ce truc de ah, c'est ça qui m'a permis d'exister, donc je vais m'y tenir.
1: Il y a eu un avant et un après ?
0: Ouais, là, clairement. Parce qu'avant ça, je savais pas ce que je voulais faire. Voilà, je comptais rentrer à l'UNIF, mais sans avoir aucun carburant, en fait. Et je trouve ça important dans la vie, surtout d'un adolescent qui va lentement vers l'âge adulte, d'avoir un carburant et d'avoir un but, une intention de vie, quelque chose qui le fait vibrer. Et moi, là, c'est vraiment arrivé par hasard, quoi, par un devoir. Et je serais hyper toute ma vie reconnaissant envers cette prof de français qui m'a... Sans savoir ce qu'elle faisait, elle m'a dit « Tiens, bah, c'est cool, c'est dans trois mois, là, trois semaines, le spectacle, tu devrais le faire. »
1: Elle est venue vous voir après, en stand-up ?
0: Ouais, elle est venue, elle me suit depuis que j'ai commencé. Et donc, elle est très contente.
1: Elle s'appelle comment ? Voilà,
0: elle s'appelle Amandine Jamsin, bisous.
1: Bisous, Amandine. Si on revenait sur la meilleure expérience de votre vie, je pense que je commence à cerner où on va aller, et la pire expérience ?
0: C'était en 2012, donc ça remonte. J'ai fait ma toute première scène en dehors de ce petit cocon de l'école et de confiance, au Kings, justement, ça venait d'ouvrir, le grand. Et là, j'ai pris un bide monumental. En fait, j'ai même pas pris un bide parce que j'ai carrément oublié mon texte. Et donc j'ai eu une espèce de coup de tonnerre inverse, en fait. Là, je m'étais dit, ah, c'est ça qu'il faut que je fasse. Et là, j'étais là en mode, ah, mais en fait, c'est pas si facile que ça, quoi.
1: C'est un métier.
0: Ouais, c'est un métier, et ça va pas être facile. Et là, en vrai, du coup, j'ai arrêté pendant 5 ans le stand-up.
1: Ah oui, donc ça quand même était...
0: Ouais, donc c'était un petit
1: traumatisme. Une grosse déception, presque un traumatisme.
0: Ouais, mais en vrai, oui, parce que... Ouais. Parce qu'en fait, j'étais comme dans la vie de tous les jours, je suis très timide et renfermé, et que là, d'un coup, j'ai eu un shot de dopamine, je sais pas comment, adrénaline, machin. Et puis que là, je reviens quelques mois plus tard sur scène et que je me rends compte de tout ça, de tous les enjeux que ça représente, et qu'en fait, j'étais juste moi-même, sans aucune expérience, sans rien. Mm-hmm. Je savais pas du tout ce que je faisais, quoi, en fait. J'ai réessayé d'écrire un petit texte, mais nuit à chier, quoi. Et puis voilà, et en fait, j'ai eu cette espèce de réaction de... On rejette ça, et j'ai fait mes études et tout ça. Et j'ai commencé à faire du théâtre et de l'impro, et reprendre un peu plus confiance en moi, en mon corps et tout. Ce qui m'a permis après de revenir au stand-up plus serein, avec tout le lot de bides et de...
1: Mais de mieux les vivre.
0: Voilà, c'est ça. Voilà. Maintenant, je les vis beaucoup mieux. Et ça se passe
1: beaucoup
0: mieux.
1: Parce que ça fait partie de l'expérience de la scène, finalement.
0: C'est ça, ouais. Mais à l'époque, ouais, c'était compliqué. Mais oui, maintenant, voilà, tout à fait. Je vis ça beaucoup mieux, quoi.
1: Le fait d'attirer, finalement, les regards, ça permet de... C'est presque comme une thérapie de monter sur scène.
0: Ouais, c'est un peu le cliché des humoristes. Et qui est vrai, en vrai. C'est pas un cliché pour rien. Je pense que, ouais, il y a une certaine forme de... Les gens viennent pour ça, donc... Je me sens légitime à faire ce que je fais sur scène, alors que dans la vie de tous les jours, quand j'ai envie de m'exprimer, je trouve jamais vraiment de légitimité. Mm-hmm. À n'importe quel moment, j'ai toujours l'impression de devoir un peu déranger ou devoir un peu chercher ma place de manière à devoir m'imposer, quoi. Tandis que sur scène,
1: évident.
0: Voilà, c'est évident. Et en fait, la structure fait que c'est évident et que il y a aussi ce truc de contrôle, quoi. Sur scène, j'ai le contrôle de mon texte, Ouais. Je sais où ça va, il y a toujours des petites phases d'improvisation quoi, qu'on met plus ou moins de temps à gérer, mais c'est moi qui suis en contrôle, c'est moi qui ai les rênes de l'interaction avec le public, alors que dans la vie de tous les jours, je me sens, bon j'exagère le trait, mais j'ai l'impression que c'est chaotique et que je ne trouverai jamais vraiment d'ancrage dans la vie de tous les jours. Quoi.
1: Quand on parlait tout à l'heure des débuts sur scène, vous disiez que le déclic, ça a été un peu de se moquer de soi-même, c'est l'autodérision.
0: Ouais.
1: Ça reste le moteur de votre écriture aujourd'hui ? Le fait mettre votre handicap aussi, quelque part, un peu en avant et de le tourner en dérision ?
0: Oui, dans cette optique de reprendre... toujours reprendre un peu le contrôle, quoi. C'est pour ça que, en fait, que ce soit tous les surnoms qu'on ait pu me donner, toutes les anecdotes qui ont pu être liées au handicap d'une manière ou d'une autre, en fait, mon premier réflexe, ça a été de me dire, OK, ça s'est passé, c'était peut-être pas forcément cool à ce moment-là, mais là, en fait, le stand-up, ça me permet de rendre cool tout ce qui n'a pas été cool par le prisme du rire. Donc, comment on va faire pour shifter cette anecdote et le rendre marrant. Et en fait, c'est une manière de dire aux gens... En fait, moi, quand on me voit arriver sur scène, j'ai l'impression qu'il y a cette espèce de grille de lecture des gens. Quand on voit des gens arriver, quels qu'ils soient, avec leurs particularités ou leurs caractéristiques, on se dit « Ah, lui, forcément, ou elle, forcément. » Je ne sais pas si c'est vrai ce que je dis pour tout le monde, mais il doit être dans telle situation, ou il doit penser tel truc de lui-même, ou machin. Et moi, j'arrive et je confronte les gens aux pensées qu'ils pourraient peut-être avoir sur moi, aux clichés.
1: Aux idées reçues,
0: voilà, exact. Ouais.
1: Aux cases dans lesquelles on ne peut pas s'empêcher de mettre les gens,
0: exact,
1: dans
0: voilà.
1: lesquelles on ne peut pas s'empêcher
0: vous
1: de
0: vous
1: mettre les gens.
0: Vous le dites mieux que moi.
1: Je vais d'ailleurs vous proposer une série de mots qui sont un peu comme des cases dans lesquelles on essaye parfois de nous enfermer ou des clichés autour du handicap, mais pas seulement. Et vous allez me dire les mots que vous gardez. Et pourquoi ? Et ceux dont vous voulez absolument vous débarrasser. Courageux, fragile, T-Rex, on aura une explication tout à l'heure, je crois. Vulnérable, anxieux. Dites-moi par lequel vous voulez commencer.
0: On peut commencer par courageux.
1: Courageux.
0: Premier que vous avez mis.
1: Alors, est-ce que c'est un mot que vous aimez ou un mot que vous n'aimez pas ?
0: Oui, c'est un mot que j'aime bien. Mais j'ai pas l'impression que ça me caractérise vraiment par rapport surtout au monde dans lequel on vit et au nombre de populations qui sont confrontées à des choses bien plus dangereuses et désastreuses que moi. Je suis plutôt bien loti et je trouve que monter sur scène, c'est un travail, c'est un exercice, c'est un entraînement, mais il n'y a rien de fondamentalement courageux à le faire. Surtout aussi à Saint-Gilles, où on peut faire... On a une liberté totale de faire ce qu'on veut, de dire ce qu'on veut, dans le minimum de respect de l'intégrité physique et morale de chacun. Mais en gros, on a quand même une liberté. Donc, je peux comprendre pourquoi il est là, parce que je crois qu'en tant qu'humoriste handicapé, avec mon vécu, je peux projeter une image de « Ah, il est courageux, il a fait un AVC à 2 ans, oh là là, ça devait être difficile et tout. » Mais comme je l'ai dit au début, j'ai toujours vécu avec ça et j'ai réussi à surpasser les obstacles du quotidien, comme n'importe qui peut surpasser les obstacles de son quotidien selon ses problèmes. Donc voilà, je trouve pas que...
1: Bah alors s'il colle pas, on le vire, on okay, le déchire, on bon. Le déchire, on se fait un plaisir de le déchirer.
0: Je sais pas le déchirer avec l'autre, moi.
1: Comme ça, c'est très bien. Alors, le suivant, je rappelle les mots fragile, imposteur, T-Rex, vulnérable, anxieux, gentil.
0: On peut dire T-Rex, c'était...
1: Alors, T-Rex.
0: C'était un surnom qu'on m'a donné parce que j'ai une main... de T-Rex, je ne suis pas la caméra qui... Et c'est un surnom qu'on m'a donné à l'école, mais que j'ai repris à mon compte sur scène. C'est une vanne que je fais à un moment de mon set, et je l'aime bien. J'aime bien ce surnom.
1: Donc c'est un surnom qu'on vous donnait quoi, à l'école primaire ?
0: Secondaire, plutôt.
1: Secondaire, ouais.
0: Primaire, ils avaient
1: plus. Et c'est dû, en effet, parce que votre main est paralysée, donc elle... Okay.
0: Mais je trouvais ça assez juste, donc je l'ai repris... Bah, j'ai quand même mis quelques années à le reprendre sur scène, mais c'était cool, quoi. Enfin, j'aime bien le surnom.
1: Au départ, c'était blessant ?
0: En fait, je sais pas si j'ai déjà... Enfin, ça... En fait, c'est un peu une zone d'ombre de mon psyché. Je sais pas vraiment si j'ai été blessé par ce genre de moquerie ou quoi, parce que j'ai plus le souvenir d'avoir subi comme un espèce de couloir où je recevais certaines choses dans la face. Et je traversais ça et j'avais pas l'impression d'avoir eu une enfance ou une adolescence compliquée. Parce que j'avais quand même beaucoup de joie et de rire et des potes quand même et tout. C'est après coup peut-être voilà, que je me suis dit, ah bon, c'était quand même pas cool. Ou, voilà, il y a des moments un peu plus durs que d'autres, mais non. Après, les thérapies et tout ça diront, oui, vous avez été blessé, c'est à cause de ça que vous êtes ci, que vous êtes ça, blablabla. Et c'est peut-être vrai. Mais maintenant, non, ça va. J'en garde pas un souvenir amer, quoi.
1: Qu'est-ce qu'on fait alors? On le garde?
0: On le garde.
1: On le garde.
0: On peut le mettre là?
1: Ouais, on le met là, on le met là, on le garde. Il reste fragile, anxieux, vulnérable.
0: Anxieux, on peut prendre. Et c'est une émotion que je pensais pas, justement, ressentir. Que je pensais pas avoir à ressentir pendant toute une période de ma vie. Quitte limite à avoir un peu de mépris. Un petit peu de mépris pour ceux qui ou celles qui sont qui en avaient ou qui allaient typiquement voir des thérapies, des thérapeutes. Et après, ouais, en fait, je me suis rendu compte que j'étais moi-même, j'avais moi-même une nature assez anxieuse quand j'étais pris de, bah, de certaines crises, voilà, qui.
1: Par rapport à quoi? Qu'est-ce qui générait de l'anxiété?
0: Bah, un peu cette espèce de chaos ambiant, de chaos social, de pas savoir comment me comporter
1: avec les autres.
0: Avec les autres, ouais. En soirée, quand j'ai commencé à sortir, il y a devoir en fait correspondre à ce script de la vie. De voilà, on a tel âge, donc il faut aller à telle soirée, il faut se faire des potes, on est à l'UNIF, il faut faire ça, il faut correspondre à des cases dont je me suis jamais vraiment senti appartenir. Et en fait, j'ai mis du temps et des thérapies aussi à me rendre compte que cette espèce de dissonance entre moi qui me cherche et la société qui essaie de nous assigner à certaines activités, certains modes de vie, cette espèce de choc continu. La comparaison aussi qui est née dans le stand-up avec, les autres humoristes, les parcours, certains qui avancent plus, qui avancent moins vite, plus vite, qui sont plus drôles, moins drôles. Je pense qu'en fait, ce genre de comparaison, ce genre de choc de moi-même avec certains cadres sociaux, ça m'a renvoyé à peut-être justement à cette forme de rejet, c'est un grand mot, ou exclusion que j'ai peut-être pu ressentir inconsciemment à l'école de quand on m'a justement collé une étiquette, hein, c'est l'handicapé, c'est le gars, c'est celui-là. Et cette espèce de forme d'indifférence ou de mépris que j'ai pu ressentir vis-à-vis de certaines personnes à l'école, ça s'est peut-être répercuté dans le stand-up, qui est aussi un milieu très compétitif, qu'on le veuille ou non, où on doit quand même assurer et être présent. Et dans le stand-up, c'est un grand travail pour moi de me dire j'ai le droit, comme on parlait tout à l'heure de légitimité, j'ai le droit d'être ici, c'est ma place, parce qu'il y a des critères qui sont un peu... diffus de « Ah tiens, pourquoi est-ce qu'un tel est là, un tel est là, un tel n'est pas là, un tel a accès à tel truc ? Pourquoi moi je suis ici au podcast et pas un autre ?»
1: Mais vous avez l'impression que c'est dû en partie au fait de s'être construit avec un handicap visible qui fait que ben, quand on vous regarde la première fois, forcément c'est quelque chose qu'on voit, ou bien ça n'a rien à voir, c'est vraiment dû à votre personnalité de base, d'être plutôt quelqu'un de timide, de réservé, du coup d'avoir été confronté à des situations où vous deviez un peu sortir de vous-même, ou en tout cas faire un effort pour pouvoir avoir une vie sociale ou oser faire des choses.
0: Bah, je pense que c'est... Il doit y avoir une part de ça, ouais, de personnalité innée, de caractère inné, mais qui a été amplifié par le handicap, parce que par rapport à ça, c'est dans des bêtes anecdotes, voilà, que ce soit à la gym ou quoi, je pense que peut-être quand on devait faire les équipes, c'est vraiment l'exemple bateau, mais les équipes, je suis le dernier à être choisi parce que peut-être on se dit que vu que j'ai un handicap, je vais pas être efficace.
1: Ça vous est arrivé, ça?
0: Oui, mais ça c'est ouais. Et ça, voilà, encore une fois, moi j'en veux à personne, c'est parce que les gens ils réagissent comme ils réagissent au moment où ils vivent le truc. Mais ouais, donc je pense que c'est lié à ça, parce que ce que j'ai pu rejeter comme image vis-à-vis du handicap. Après, il n'y avait pas que le handicap.
1: Moi aussi, j'étais la dernière choisie à la gym, mais juste parce que j'étais mauvaise en gym.
0: Voilà. Moi aussi, ça pouvait être ça. Je suis juste nul. Mais... Après, non, il n'y a pas que ça, parce que peut-être à l'école, j'étais aussi un gamin et j'étais peut-être aussi juste con, où je ne fréquentais pas les personnes les plus, qui donnaient le plus envie de... Voilà.
1: Ouais, en tout cas... Donc, vous êtes humble, modeste, peut-être trop, mais on en reparlera.
0: Okay.
1: Bon, anxieux, on fait quoi?
0: Bah, on garde.
1: Oui, on garde,
0: on garde quand même, parce que il ne faut pas fermer les yeux dessus.
1: Alors, vulnérable, fragile, imposteur, gentil.
0: On peut prendre fragile, parce que c'est un truc que j'essaye d'assumer, quoi, et de rejeter justement le cliché qui existe autour de la fragilité. Et d'avoir une vision plus large du concept et plus noble. En fait, la fragilité, c'est quelque chose de beau et en fait pas forcément négatif. Et moi, j'ai pu être confronté à beaucoup de fragilité et justement de vulnérabilité. Je pense que les deux sont vraiment liés, quoi. On peut les lier les deux
1: on
0: directement.
1: On peut lier les deux, alors offrir les deux étiquettes, fragile et vulnérable.
0: Parce qu'être vulnérable, c'est être fragile, et être fragile, c'est être vulnérable.
1: Vulnérable, oui.
0: De par ma vie, de par le fait justement que j'ai pu être traîné justement chez des kinés ou dans des endroits où on m'a justement beaucoup mis dans des cases de nouveau, ça m'a rendu assez vulnérable, quoi. Et de par ma sœur aussi qui a un handicap, j'ai aussi été confronté, c'est un mot un peu plus violent, mais j'ai fait face assez vite à énormément de palettes d'êtres humains et de comportements et de manières d'agir et d'être.
1: Mais ça, c'est une richesse plutôt.
0: C'est une richesse parce qu'en fait, ouais, et en fait, c'est la fragilité même de l'humanité, quoi. D'être confronté à des gens qui sont définis par des choses qui les dépassent.
1: Vous n'avez pas osé dire différent, j'ai l'impression. Parce que c'est un mot avec lequel vous avez du mal.
0: Ouais, non, c'est vrai que je n'ai pas pensé à le dire. Mais oui, différent, ouais. Mais sans avoir le... Moi, j'ai la chance, entre guillemets, d'avoir le pouvoir de reprendre le contrôle sur mon histoire par le stand-up. Mais là, il y a des gens qui naissent d'une certaine façon et qui ne pourront jamais vivre indépendamment, que ce soit physiquement ou intellectuellement. Et qui
1: devront toujours... C'est le cas de votre sœur ?
0: Ouais, d'une certaine manière, ouais. Enfin, ouais, qu'elle sera jamais autonome. Et en fait, elle se rend compte qu'elle est différente, mais elle sera jamais capable de... On peut pas la mettre en thérapie pour que tout à coup, elle se dise « Ah oui, c'est vrai, j'ai arrêté de vivre comme ça, maintenant elle est dans un enseignement spécialisé, que vous connaissez sûrement l'essentiel. »
1: Ouais.
0: Voilà, où là, voilà, il y a... En fait, voilà, être confronté assez très vite à toute forme de handicap, que ce soit le mien, que ce soit ceux que je croise quand je vais chez la kiné... ou des handicaps intellectuels, ou des déficiences comme elle. En fait, ça confronte très vite à la vulnérabilité et à la fragilité de l'existence, parce que pourquoi c'est moi qui ai eu ça, pourquoi elle est comme ça, et pas un autre. Et en fait, quand on arrive, mais c'est pas quelque chose que j'arrive à faire tous les jours, mais quand on arrive à prendre le recul là-dessus, et à se dire c'est ok d'être comme ça, c'est ok d'être fragile, c'est ok d'être confronté à cette vulnérabilité, quand on arrive à se dire...
1: Quand on l'accueille.
0: Quand on l'accueille, parce qu'on peut avoir beaucoup d'émotions différentes. Quoi. On peut avoir de la peur, du dégoût, de la colère, et toute une palette d'émotions négatives, même au sein des familles. Et ça peut déchirer beaucoup de choses. Mais quand on a ce recul sur... Et ça prend des années, quoi. Et j'y suis pas encore arrivé de manière...
1: Je vous sens un peu émue quand vous évoquez votre sœur.
0: Un peu, mais... ah, non. Je sais pas quoi faire. Mais non, mais je veux dire, ce que je voulais dire, c'est que, ouais... Enfin voilà, c'est quand on arrive à une place où on se dit en fait c'est juste l'humain et on peut chérir ce qu'on a. Je sais pas où je vais.
1: Chérir, non mais c'est ça. Chérir sa fragilité. Voilà,
0: oui,
1: ça, je retiens.
0: Voilà, bah voilà.
1: Qu'est-ce qu'on en fait du coup de ces mots?
0: On peut les garder parce que ouais, on peut les garder.
1: On les garde. Vous jetez pas beaucoup, hein?
0: Non, pour l'instant ça va.
1: Vous avez un message, Yuri?
0: Ah ouais.
1: Ouais.
2: Salut, moi c'est Jérémy, je suis le cousin de Yuri, ce qui fait que je le connais depuis que je suis né. Je pense que je lui dois aussi une bonne partie de mon sens de l'humour, ou en tout cas de mon envie de faire des blagues tout le temps, parce que Yuri il fait vraiment des blagues tout le temps. Déjà il fait rire sur scène, mais en plus dans le cadre privé, il s'arrête pas. C'est vraiment quelqu'un qui essaye tout le temps d'aller vous faire rire, et c'est vraiment bon. Moi, avec moi, ça fonctionne très très souvent. Souvent, parce que maintenant c'est aussi mon voisin, quand il doit s'occuper des chats parce que je suis pas là, il vient chez moi et il dépose des trucs. Un jour, je suis rentré chez moi et il y avait un mannequin qui était en train de boire une bière sur mon canapé. C'était très très flippant. Du coup, maintenant, à chaque fois que je rentre chez moi de vacances, j'ai peur, quoi.
1: Alors?
0: Mais lui, il est beaucoup plus drôle que moi dans la vie. En vrai.
1: On arrive déjà à la fin de cet entretien. Je me rends compte qu'on n'a pas parlé d'amour.
0: Ouais. J'ai une copine depuis un peu plus.
1: C'est pas ceci, n'est pas un interrogatoire.
0: Non, mais je le dis quand même.
1: J'ai dit qu'on n'a pas parlé d'amour, mais on n'est pas forcé de parler d'amour.
0: Non, mais je voulais en parler. Ouais. Et ça se passe super bien. Et elle m'encourage beaucoup. C'est un pilier de ma vie aussi. Dans le stand-up, enfin pas dans le stand-up, mais qui m'encourage aussi à justement encore me pousser à aller vers les choses que j'aime.
1: Est-ce qu'il y a une crainte avec la personnalité que vous avez, avec le parcours de vie, avec le handicap, avec tout ça? Est-ce qu'il y avait vraiment une crainte aussi par rapport à ça, par rapport aux relations amoureuses, au fait de plaire, de séduire?
0: Ouais. En fait, j'ai eu beaucoup de mal parce que par la timidité, le fait d'être introverti, tout ça, aller vers les gens et donc vers les filles et avoir ce genre de relations. Et j'aimerais dire que de leur côté, c'est à cause du handicap qu'elles avaient peut-être un peu peur ou quoi d'aller vers moi, mais je me suis très vite rendu compte en commençant à fréquenter des filles qu'elles en avaient rien à faire, quoi. Et que c'était peut-être juste moi qui étais con ou qui n'était pas adapté à des relations au moment où j'en avais pas. Ça n'a rien à voir avec le handicap, quoi. C'était plus ma propre timidité, mes propres projections négatives de moi-même ou de ce qu'il fallait faire pour convenir à une relation ou à des filles.
1: Mais donc ça se passe bien, quoi.
0: Oui, maintenant, ouais.
1: Bref, tout se passe bien.
0: Ouais.
1: Si vous deviez conclure un peu cet échange, cet entretien, qu'est-ce que vous aimeriez dire?
0: Mais que j'espère que c'était intéressant et que vraiment, il y a vraiment ce truc pendant... Je me suis détendu, il y a vraiment des moments où je me sentais super bien, mais où j'espérais ne pas être trop confus ou pas être trop en mode « mais qu'est-ce qu'il raconte ?»« Pour qui il se prend ?»« Pourquoi il vient avec ça ?» Et bon, vous m'avez mis très en confiance et tout, et c'était super cool de faire ça et de vous rencontrer et d'être là. Et...
1: Ben, plaisir, vraiment plaisir partagé. On peut rappeler où on est, parce qu'on va dire merci aussi. Merci Yuri, merci au lieu qui nous accueille
0: aujourd'hui. Merci aux Petit Kings, allez voir, c'est un lieu super où il y a du spectacle tous les jours. Moi-même, je sais pas quand ce sera diffusé, j'ai mon spectacle ici le 20 mai. Mm-hmm. Venez, pour voir tout ça sur scène.
1: Découvrir des talents.
0: Découvrir des talents, moi, d'autres, tout ce que vous voulez.
1: Merci Yuri, merci au Petit Kings Comedy Club de nous avoir accueillis aujourd'hui. Merci à vous d'avoir suivi cet épisode. On se retrouve sur YouTube, sur Ovio, sur les réseaux sociaux de la RTBF, de Cap 48 aussi. Et je vous donne rendez-vous au prochain épisode. À bientôt.
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4: 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Bienvenue aux Francopholies de Spa, il est 15h. Les infos avec Maxime Maillet. Bonjour Maxime. Vivacité.
5: Bonjour à toutes et tous. En Allemagne, tout indique que l'attaque de la Pride de Berlin est bien un attentat terroriste islamiste. C'est la déclaration du ministre allemand de l'Intérieur. Hier soir, un homme a foncé avec son véhicule sur la foule en marche de la marche pour les droits LGBTQIA+. Le bilan s'est alourdi. Il y a un mort et 29 blessés. Aucune victime n'est belge. Le principal suspect est toujours en fuite. Ce citoyen allemand d'origine libanaise serait un partisan de l'État islamique. Il pourrait être armé et dangereux d'après la police. Des membres de la communauté LGBTQIA+, organisent une veillée pour les victimes en ce début d'après-midi devant la porte de Brandebourg. En Espagne et en France, plus de 325 000 personnes ont fui leur domicile à cause des gigantesques incendies. En Gironde, l'incendie monstre a parcouru 42 000 hectares. Le feu imprévisible se trouve à 15 km de Bordeaux. L'évacuation de la ville française n'est pas à l'ordre du jour. En Espagne, le roi a visité un centre d'hébergement pour personnes déplacées du côté de Madrid. Felipe VI a déploré la perte d'un patrimoine naturel inestimable dans cette région et dans celle de Valence à l'est. En Cisjordanie occupée, des colons israéliens ont incendié deux mosquées. Les tensions sont vives entre ces colons et les habitants palestiniens. Des affrontements ont déjà fait 6 morts dans les deux camps vendredi dans un village proche de Naplouse. Dans la foulée, Israël a annoncé une opération d'ampleur dans le nord de la Cisjordanie occupée. Depuis l'attaque du Hamas du 7 octobre, les violences ont explosé sur ce territoire avec des attaques quasi quotidiennes de colons israéliens et des raids réguliers sur des villages palestiniens. Les colonies israéliennes en Cisjordanie occupée sont considérées comme illégales par le droit international. En cyclisme, ça n'était plus arrivé depuis 45 ans, sauf accident, un Belge va finir deuxième du Tour de France. Remco Evenepoel se prépare à monter sur la deuxième marche du podium derrière Tadej Pogacar. La dernière étape du Tour sera lancée peu avant 18h à Paris, elle passera par Montmartre avant la traditionnelle arrivée sur les Champs-Élysées. Cette ultime étape a été raccourcie pour soulager les services de secours mobilisés sur le front des feux de forêt. Et puis en Formule 1, le Grand Prix de Hongrie commence maintenant. Le Britannique Lando Norris démarre en pole position avec sa McLaren. Son coéquipier Oscar Piastri est à la troisième place et entre eux, il y a la Ferrari de Charles Leclerc en deuxième position. C'est à voir dès maintenant en télé sur RTBF Typique et sur Ovio. Voilà pour les infos. Bel après-midi à nos côtés.
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4: Le mobile info, c'est avec Armel Delmel. Bonjour Armel, il y a un problème avec un camion de pompiers.
7: Effectivement, on a un camion de pompiers qui est en panne sur l'E42 Namur-Liège. C'est à hauteur de l'échangeur de Dessous en direction de Liège. Ils sont à l'arrêt sur la bande de droite, mais je ne vois pour le moment pas de ralentissement. Par contre, si vous allez à la Foire de Libramont ou au Francofolie de Spa, eh bien, il vous faut un tout petit peu de patience à l'approche du site de la Foire et des Franco. 5 minutes tout au plus.
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4: Et le plaisir en effet de vous accueillir pour ce dernier jour des Francofolies, l'édition 2026. Et on sait qu'on va passer 2 heures formidables parce que cette émission, je ne vais pas la faire tout seul mais avec mon camarade Stéphane Piedboeuf. Bonjour Stéphane.
8: Bonjour Bruno, mais quel plaisir de vous rejoindre dans le studio Vivacité installé au cœur des Francofolies de Spa. Et quel programme 100% belge hein, dans quelques minutes.
4: Ce sera entre 16h et 17h. En effet, nous allons vivre un moment formidable avec des auditeurs en public, avec des talents belges qui viendront nous chanter différents titres en acoustique. Il y aura Camille Mbé.
8: Il y aura Teddy Bear, évidemment, avec Enchanté, Les Chaussures Roses.
4: Les Chaussures Roses. Il y aura Coralien et il y aura
8: Louise Barrault.
4: On va faire connaissance avec tous ces artistes et puis avec d'autres qui vont se succéder ici dans le studio de la RTBF jusqu'à 16h. Le plaisir d'accueillir dans quelques instants Marine. Le plaisir d'accueillir également Charles Doré qui était dans la même promo de la Starac que Marine.
8: Mais on va vous appeler Nikos cet après-midi.
4: Oui, oui, oui. Écoutez, bienvenue à la Star Academy, le château. Je le fais mal.
8: Ouais, ouais, mais vous faites dire Vivacité hein. Non, pas du tout, pas du tout Bruno, je ne vois pas de quoi vous parlez.
4: Ah oui, vous le faites mieux.
8: Les artistes auront leur place dans cette émission. Et vivement les artistes belges, parce qu'ils sont quand même vachement meilleurs que les Français, bien sûr.
4: Ah ben ça va faire plaisir à Kyo qui est en train d'attendre et qui va rentrer dans le studio dans quelques instants. Je savais qu'il fallait pas vous engager.
8: Allez, 2 heures Bruno, ça a passé vite, oui, et ça nous fait plaisir hein, d'être avec vous qui êtes à l'écoute de Vivacité depuis la Foire de Libramont, depuis le beau vélo de Ravel, depuis les Francofolies. Bref, on est partout avec vous à vos côtés et on a le sourire et le public aussi là aujourd'hui. Il y a eu 2 gouttes de pluie quoi.
4: Non allez, c'est pas 2 gouttes, c'est 2 gouttelettes.
8: Ah oui mais vraiment, donc voilà, le ciel est un peu couvert sur la région spadoise en ce moment, mais on prévoit pas de drache nationale.
4: Non pas de drache nationale pour les concerts de M Pokora et d'Elena qui sont très attendus ici ce dimanche. Kyo nous rejoint donc dans quelques instants, je vous le disais, ce sera juste après Lost Frequencies qui lui aussi n'est pas tout seul, il est avec James Blunt
8: et il est venu aussi sur la scène des Francofolies.

0: Frequencies qui est venu sur la scène des Francofolies il y a quelques années, super souvenir avec Feu d'Artifice.
1: C'est quand même le DJ belge le plus écouté au monde sur les plateformes de streaming. Hein.
0: Et il est belge.
1: Et il est belge.
0: Et il est belge.
1: Et on en est fiers.
0: Et il est belge.
1: Mais nous accueillons maintenant des Français, le groupe Kyo qui nous rejoint dans le cœur des Francofolies de
2: Spa. Les plus belges des Français.
0: Bah voilà, vous voyez, et justement la Belgique, ça doit être sympa d'arriver en Belgique comme ça. Ça
3: c'est
0: fait
3: toujours
0: quel effet
3: sympa,
0: quand on arrive en Belgique?
2: Ah bah c'est toujours un plaisir. Ouais. Mais là, j'ai juste peur qu'il pleuve un peu. Ça.
1: Non, je pense que ça va aller.
2: On est bon.
0: Vous savez qu'il pleut autant à Bruxelles qu'à Nice. Seulement nous, ça s'éparpille un petit peu sur toute l'année, vous voyez.
1: Okay. Je dois vous expliquer que Stéphane présente aussi la météo en télé. Donc, si vous avez des questions sur le temps, c'est lui.
2: Okay.
0: Il n'y aura pas une seule goutte de pluie pour votre concert.
1: Ben, Flo, Kyo, on est ravis de vous retrouver ici. Il y a eu, on en avait parlé ensemble, la tournée anniversaire des 20 ans du chemin. Vous étiez passé l'an dernier par l'ING Arena, le Festival des Solidarités aussi à Namur. Entre la France, la Belgique, le reste de la francophonie, j'ai vu que c'était 500 000 personnes qui sont venues vous applaudir.
3: Ah ouais,
1: ouais. Est-ce que vous arrivez à les mesurer, les quantifier?
2: Ah, ça fait beaucoup, effectivement.
3: Est-ce qu'il y a les mêmes personnes dans les 500 000 qui reviennent?
2: Oui, il y en a qui reviennent aussi plusieurs
3: ça
2: fois.
3: Aussi, un petit peu. Hein.
1: C'est vrai que vous avez des fans très très fidèles depuis le début de la carrière qui vous suivent, même quand il y a eu un peu des creux. Hein, d'ailleurs, vous en parlez assez régulièrement.
2: Ouais, bah écoute, souvent le premier rang, on les connaît. Hein, on les connaît par cœur. Ouais. C'est vrai qu'on a de la chance d'avoir ce public ultra fidèle. Et parfois même, ils nous disent des commentaires sur les concerts, tu vois. C'était mieux cette fois-ci. Là, par exemple, quand j'oublie les paroles, je me fais griller immédiatement.
1: Ah bah oui. Oui, et vous lisez sur mes lèvres. Oui. C'est un peu le prompteur
3: Merci
1: vivant qui est devant vous. Les 20 ans du chemin, on le disait, cet album qui a marqué de nombreuses générations. Et évidemment, sur le chemin, il y a le chemin.

0: C'est génial parce que c'est vraiment par exemple moi j'ai 42 ans, c'est un peu de la nostalgie d'écouter Le Chemin, de vous savoir là, et donc ça veut dire qu'il y a le public d'avant qui est là et il y a le nouveau public qui n'était peut-être même pas encore né, ou en tout cas qui était très très jeune à l'époque.
1: Ouais, mais ça c'est l'avantage d'avoir une carrière qui commence à être assez longue maintenant, c'est qu'il y a vraiment plusieurs générations et il y a clairement des gamins qui n'ont pas eu le choix, hein. Ils ont été obligés par leurs parents à écouter du Kyo.
2: Je rencontrais quelqu'un hier qui avait 26 ans, daron photographe, qui nous avait photographié et tout, et donc la fille 26 ans, fan de ouf, biberonnée à mon avis, quand même pas mal par le père.
3: Et même des artistes dont vous avez marqué l'enfance et l'adolescence, parce que c'est vrai que ces titres pour le 20e anniversaire, Le Chemin, Dernière Danse et d'autres, vous les avez réenregistrés, proposés de nouvelles versions avec une autre génération ou des artistes de la même génération que vous, comme Cœur de Pirate.
1: Qui est un peu plus jeune quand même.
3: Oui, elle est un peu plus jeune. Béatrice Martin.
1: Ouais. Bah, en fait, c'était tout l'intérêt de la réédition. On avait envie d'apporter quelque chose de neuf et pas juste de réenregistrer ou de remasteriser comme ça arrive parfois dans les albums anniversaires. Donc là, on a vraiment des versions qui sont assez différentes avec Cœur de Pirate, il y a Nuit en Color, il y a Stéphane, il y a Suzanne.
2: C'est vrai que Nuit en Color, lui, nous disait qu'il écoutait à fond ça, jeune.
3: Et c'est marrant parce que j'ai croisé Jennifer Ayash du groupe Superbus il y a quelques jours dans un autre festival qui, elle aussi, est à peu près de votre génération et qui a enregistré ses titres avec Oshi, avec Rory. Donc on sent vraiment qu'il y a un passage de témoin et de flambeau. Parmi les incontournables de Kyo, il y a également Dernière Danse.
0: Ça vous fait quoi de savoir qu'il y a des gens qui ont fait des bébés sur cette chanson ?
4: Très content.
1: ouais, absolument. Mais après, il y a des milliards d'anecdotes quand les gens viennent nous voir parfois dans la rue. Souvent, on nous dit merci, grâce à vous, grâce à vos chansons, j'ai pu choper des nanas, des trucs comme ça. Et la dernière fois, il y a un mec qui. Je m'attendais à ce qu'il me dise ça. Il dit oh, t'es le mec de Kyo et tout. Je dis oui, oui. Il me dit je me suis tellement pris de râteau sur ton son. Je m'attendais pas à ça.
2: C'est ton premier slow.
3: Ouais. C'est pas sur cette dernière danse où vous étiez à un moment, Ben, je pense, dans un karaoké et que vous voyez quelqu'un qui vient chanter votre propre titre.
1: Ouais, mais toute la salle même a chanté. Moi, j'étais incognito et je sais que on sait bien évidemment que le titre a été un gros succès, mais je crois que j'ai eu un déclic à ce moment-là quand j'ai vu tout le monde chanter. Y compris le barman, tout ça. Et là, je me dis, mais c'est vraiment un truc de génération, non, de
3: vous
1: patrimoine,
3: rendez pas compte
1: quoi.
3: Du tube que ça a été. Oui. Et ça continue au fil des années. Donc le titre continue sa vie. L'actualité récente de Kyo, c'est un nouvel album que vous étiez d'ailleurs venu défendre sur Vivacité à sa sortie. Il s'appelle Ultra Violent. En voici un extrait, Hors du Temps. Tu m'as dit non.

0: Et ces nouveaux titres, ce nouvel album, vous avez choisi de les présenter en live au public, plutôt en festival d'abord, avant les salles qui arriveront à la rentrée.
1: Absolument, on a commencé, et d'ailleurs ce soir on en joue aussi quelques-uns, trois je crois, du nouvel album. Et oui, c'est un truc qu'on n'avait jamais fait avant, de présenter comme ça les morceaux en festival, des nouveaux. C'est toujours un peu risqué, tu sais pas trop si les gens connaissent vraiment, tu sais que les premiers rangs, oui, mais. Et en fait, c'est des morceaux qui passent hyper bien en live et
2: ouais,
1: tout, on les choisit pour ça.
2: Ouais, qui se prêtent pas mal au live, plutôt les titres assez.
0: Mais ça se passe comme ça pour une question d'agenda, parce que finalement, bah, les salles arriveront plus tard et on sait que c'est, il faut les réserver très longtemps à l'avance, alors que les festivals, ça va peut-être un peu plus vite, ou bien c'est un vrai choix délibéré de votre part?
1: Non, c'est un truc d'agenda, hein, c'est ça. Mais il y aura d'ailleurs du nouveau son hein, bientôt. Là, on travaille actuellement ardemment sur des nouvelles chansons qui sortiront. Avant la fin de l'année.
0: Une réédition de l'album, ou bien ce sera un nouveau album encore.
2: C'est une exclue.
1: C'est une exclusivité.
0: C'est vrai, vous ne l'aviez jamais dit? C'est non. Pour Vivacité?
2: Oui, ah, exactement. Nous, on fait nos exclus en Belgique.
3: Vous avez raison.
2: On est venu exprès pour ça.
0: Les Francofolies, c'est une marque que vous connaissez bien, parce que forcément, vous êtes passé aussi par les Francofolies de La Rochelle. Ce n'est pas la première fois qu'on vous reçoit ici à Spa. Est-ce que vous trouvez une spécificité à ce festival qui existe aussi à Esch-sur-Alz, qui existe aussi à Montréal?
4: Il y a plus de feuilles peut-être.
1: Et on l'a fait aussi. Oh là là, il pleut très fort là.
2: Je crois que
0: ah
2: c'est
0: oui, mais c'est, voilà, c'est maintenant la pluie.
3: mais c'est vrai. Bah oui, mais
2: c'est pas aujourd'hui.
3: Pas aujourd'hui, pas pendant votre concert.
2: C'est vrai.
3: Voilà.
1: Faut être précis. On a fait les Franco en Bulgarie aussi.
0: Ouais. En Bulgarie.
1: Ouais. Et ça, c'était assez sympa aussi.
0: Et chanter en français devant un public qui vous perçoit pas forcément les textes.
1: Non, justement, on flippait un peu parce que évidemment, ils parlent pas français. Et en fait, ça s'est hyper bien passé. Comme quoi, la musique parle d'elle-même.
0: Bien sûr. L'entremonde Tour, c'est ce qu'on découvrira ici ce soir et puis à la rentrée. Qu'est-ce que c'est, cet entremonde?
1: Eh ben écoute, c'est un nom assez flou pour nous permettre de faire ce qu'on veut visuellement.
0: Oui, mais il est défini quand même.
2: Encore une exclue.
1: Ouais, non, mais en réalité, on est vraiment en ce moment en train de réfléchir à justement toute la partie visuelle de la tournée 2027. Et c'est un peu prématuré. Là, pour le coup, j'ai pas d'exclus. Je suis en train de bosser dessus.
0: Donc, on en a déjà eu quelques-unes. C'est pas mal. Il y aura une date à Forêt Nationale chez nous. Ce sera en janvier 2027, le 22. Et ça, c'est une salle que vous connaissez très, très bien aussi. Ouais. Hein, parce que c'est vrai que la dernière fois, c'était l'ING Arena. Mais Forêt.
1: Forêt, on l'a fait pas mal de fois.
0: Ouais. Ouais. Mmh. Au début de la carrière aussi, quand le chemin avait explosé.
1: Absolument.
2: Mais c'est parmi les plus grosses salles. Au début, c'est une des plus grosses qu'on avait pu faire.
1: Hein. Ouais, carrément. Mais c'est une belle salle, c'est une salle qu'on adore. Hein.
0: Vous étiez venu en première partie aussi ici, au début de la carrière, parce que c'est vrai que David Hallyday, vous avez un peu hissé et mis le marchepied.
1: Ouais, David Hallyday, Obispo aussi, Calogero. On a fait des grosses, assez tôt en fait, on a fait des grosses salles.
0: Ouais.
1: Mais c'est bien, hein, on a appris beaucoup.
0: Oui, et ce sera encore le cas ce soir, puisque
3: mais
0: je
3: pas
0: rappelle.
3: En première partie cette
0: fois-ci. Pas en première partie, mais c'est vrai que y a des concerts avant. Il y a quelqu'un qui fait votre première partie et il y aura des concerts après. Kyo, c'est toujours un plaisir de vous accueillir sur Vivacité.
2: Beaucoup. Merci beaucoup.
0: Je rappelle évidemment Ultra Violent, qui est le titre du dernier album avant le nouveau projet qui arrivera, et puis la date à Forêt Nationale en janvier 2027. Merci Ben, merci Flo.
1: Merci beaucoup.
2: Merci beaucoup.
0: À la prochaine.
1: À bientôt.

0: En 40 minutes, showcase exceptionnel, on prend dans la direction de l'hôtel Van der Waal qui est situé juste à côté de la grande scène des Francofolies. On vous proposera un showcase absolument fabuleux avec quatre artistes belges qui sont plus que des découvertes aujourd'hui, Bruno.
1: Camille Mbé, Teddy Bear, Coralien et Louise Barrault, on va passer un excellent moment. Dans quelques instants, c'est Charles Doré qu'on va accueillir dans le studio au cœur des Francofolies. Avec sa guitare.
0: Alors ça,
1: on va avoir un petit live.
0: C'est fort.
1: Déjà un live acoustique et exclusif. A tout de suite.
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0: Merci d'écouter RTB Vivacité avec Taylor Swift à l'instant depuis les Franco de Spa.
1: Où il y a un peu de monde devant notre studio.
0: Effectivement, il y a du monde. Il y a des enfants qui ont des photos avec Charles Doré. Il a une communauté de fans belges absolument incroyable qui le suit.
1: Et Charles Doré nous a rejoint d'ailleurs. Ouais. Bonjour Charles.
2: Bonjour, ça va ?
1: Quel plaisir de vous retrouver sur Vivacité.
2: Merci.
1: J'ai l'impression que c'est un marathon pour vous puisque vous êtes arrivé dans nos vies, dans nos salons à cause d'une émission télé de son célébrissime.
0: Ou grâce, plutôt.
1: Ou grâce. Et son célébrissime château.
0: Ah, chute. Oh mince, franchement, je voulais pas la faire.
1: Il y a eu un lien de cause à effet.
0: Oui, effectivement.
1: C'était en octobre 2024. Tout s'est enchaîné, hein, parce que la tournée a été colossale pour vous, avec de nombreux ING Arena ici.
2: Ouais, on a très vite enchaîné avec la tournée des Zénith. Et puis après, chacun a commencé à faire sa vie déjà pendant la tournée. Et puis moi, j'ai rapidement signé chez Tôt ou Tard, qui est le label de Noé Préchoff, Mentissa, Vianney.
1: Oui, Alisandro, qui est un artiste belge, qui est un label très prestigieux, qui promeut la chanson française et la variété française. Mm-hmm. Qu'est-ce qui les a séduits ? Ils vous l'ont dit au moment de la signature ?
2: La vérité, c'est que moi, quand j'ai rencontré le boss, il n'avait pas forcément l'envie de me signer.
1: Ah oui, il ne voulait pas ?
2: Non, je ne pense pas qu'il soit très fan des personnes qui sortent de la télévision. Bon, il y a eu Mentissa, mais c'était un cas à part. Mais c'est humainement parlant, je pense que ça s'est très bien passé, parce que c'est un label qui est surtout très humain. Et on le voit d'ailleurs, enfin, je pense, quand on voit les artistes, enfin, j'espère être quelqu'un de très humain.
1: Ouais, mais en tout cas, c'est pas une multinationale, catalogue ultra étendu. C'est une toute petite équipe qui est là pour bien vous conseiller, vous manager, vous fournir des chansons, beaucoup papoter aussi avec vous pour connaître vos souhaits, vos envies.
2: Ouais, et puis tôt ou tard, une force, c'est que quand ils attrapent un artiste, ils le lâchent pas l'année d'après. Je pense qu'ils sont.
0: C'est important quand on sort d'un show comme ça où quand même on est mis en lumière. Il y a des millions de personnes qui regardent et forcément on peut surfer sur la vague. Et puis à un moment donné, se dire bon voilà, c'est fini pour toi, mon ami.
1: Mais vous avez quand même un super atout. C'est votre voix qui est capable de choses stratosphériques.
2: On essaye, c'est pas facile.
1: Pour vous avoir.
0: La voix est un univers aussi.
1: Oui, mais pour vous avoir vu sur scène, la première chose qui frappe, parce que évidemment dans la Starac c'était beaucoup des reprises, c'est le côté vocal. Et puis, en effet, ce que Stéphane dit, c'est qu'il faut amener un univers qui est propre.
2: Ouais, bien sûr, c'est ça le plus dur, je pense, quand on arrive en tant qu'artiste indépendant ou solo, sorti d'une émission comme ça où on nous a un peu mis dans une case où moi c'était chanteur de variété et puis on va te mettre en costard et puis tu iras faire puis ça plaît de toute façon, c'est cool. Mais j'adore ça. Mais j'avais envie de montrer aussi autre chose. Voilà, et c'est montrer au public et puis voilà que le public nous découvre autrement, surtout, je pense.
0: Ouais, et il a accroché le public, hein, puisqu'il est là devant, sous la pluie.
2: Ouais, ils sont top.
0: On est en train d'attendre avec impatience
1: Et ils seront là tout à l'heure pour le concert ici au Francofolie de Spa. Et évidemment, c'est une première pour vous, les Francofolies.
2: Complètement. J'en avais entendu parler, forcément. Mais c'est une première. Donc, trop stylé, je trouve ça. C'est très
1: généralement,
2: classe.
1: Quand vous êtes engagé une année, ce qui est bien, c'est que vous revenez 2 ans après, puis 4 ans après.
2: On espère. Oui. Si ça marche tout autant.
1: D'autant qu'il y a un premier album qui est sorti en mars, album qui s'appelle À l'équilibre. D'ailleurs, vous avez un magnifique suite avec À l'équilibre. Oui.
2: Disponible.
1: Disponible. Ce sera disponible ici à Spa après le concert ?
2: Oui, complètement. Complètement. En fait, à la base, j'avais pas prévu qu'il pleuve. Donc, du coup, je suis venu en t-shirt et j'ai volé.
0: Il y a un capuchon sur le suite.
1: Oui, c'est un suite à capuche.
2: Mais du coup, j'ai volé un suite.
1: Ah, c'est ça.
2: À mon propre merch. Mais je l'ai volé.
1: Quelques extraits de cet album de Charles Doré, Hypersensible.

0: fragile.
1: C'est une description de ce que vous êtes à l'intérieur de vous, ce titre-là?
2: Ouais, enfin, je pense, j'espère. Mais en tout cas, c'est une chanson. Ce que je raconte, c'est que j'ai toujours vécu les choses très intensément depuis que je suis tout petit et j'ai pas toujours su l'expliquer. Et puis quand je suis arrivé en studio et qu'un auteur m'a posé les paroles devant les yeux, je me suis dit, je crois que c'est bon, je crois que j'ai trouvé le mot. Et
1: c'est
2: ça me fait du bien de chanter.
1: Hein.
2: Et ça me fait du bien de chanter cette chanson. Et j'ai l'impression qu'elle fait du bien à beaucoup de monde, donc c'est génial.
1: Et la musique, c'est une façon justement de canaliser cette hypersensibilité, de la présenter aussi au public.
2: Je pense que c'est surtout dans la vie de tous les jours, c'est apprendre à canaliser ça dans la vie privée et dans la vie de tous les jours.
3: À l'équilibre, quoi.
2: On est à l'équilibre. On essaie d'être à l'équilibre. Mais par contre, sur scène et dans le processus de création musicale, c'est vraiment essayer de lâcher ça complètement et de se laisser aller dans cette sensibilité-là. Je pense que c'est tous les artistes ont une forme d'hypersensibilité, je pense.
1: Sur l'album de Charles Doré, sur les plateformes, vous pouvez aussi trouver, découvrir Si demain tout s'arrête.
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0: C'est intéressant ça, si demain tout s'arrête, c'est vrai, vous feriez quel métier, ce serait quoi votre autre vie? Imaginez, demain tout s'arrête, on vous dit voilà, il n'y a plus de guitare, plus de concert, plus rien, plus de à l'équilibre, et ce serait quoi votre métier passion?
1: Bah, plus de guitare déjà, ce serait pas très grave, mais je pense que, non, c'est, moi à la base j'étais destiné à monter à cheval toute ma vie.
0: Ah ouais?
1: Et je comptais en faire mon métier, j'en ai fait mes études, et c'était même pas une question à se poser, moi je monte à cheval depuis que j'ai 4 ans.
2: D'accord, parce que voilà. Rappelez-nous, vous venez de Normandie, de Bretagne?
1: Je viens de Bretagne.
2: De Bretagne.
1: Ouais, pour ceux qui connaissent, peut-être Saint-Brieuc, pas très loin de Rennes, voilà, une heure de Rennes. Mais et donc voilà, j'ai toujours monté à cheval, je voulais en faire mon métier, et puis bah finalement, j'en ai pas fait mon métier, et je monte très peu maintenant. Mais voilà, en tout cas, si demain tout s'arrête, je fais de l'équitation.
2: Mais l'équitation était aussi une manière pour vous d'être à l'équilibre.
1: Complètement.
0: Sur le cheval, quoi.
2: Mais oui.
1: Complètement, et puis j'aime ce truc de compétition aussi avec soi-même. L'équitation, c'est un peu ça, la chanson, c'est aussi un peu ça, c'est toujours se surpasser, travailler, s'acharner, et dans le métier, on peut tomber. Mais la force là-dedans, c'est réussir à se relever tout le temps, et c'est ce qu'on apprend à cheval aussi.
2: Et c'est ce qu'explique d'ailleurs Lucie Bernardoni, qui vous avait livré les paroles qui étaient répétitrices au château. Et on sait que, évidemment, vu l'aventure que vous avez vécue, vous restez tous et toutes très très liés entre vous. Il y a un fil qui est incassable.
1: Celui-là il va casser.
2: Et oui, c'est le micro qui s'est barré.
0: Non, mais il n'y a pas de souci, on va vous le remettre.
1: Non, c'est tout bon. Hop, parfait. Pardon. Oui,
2: le lien, il est.
1: Le lien, oui, parce que on a tous, on sait ce qu'on vit au moment où on le vit, et on sait que, pareil, j'ai pas fait la saison là cette année, j'ai fait celle d'avant, mais je m'entends très bien avec ceux de cette année parce qu'on se comprend entre nous, et donc je pense que ça c'est un lien qui restera là tout le temps.
0: Ouais, c'est incroyable parce que c'est un peu quand même, vous êtes en.

0: y a un lien avec la Belgique aussi, parce que vous avez pas mal bossé avec l'artiste belge et l'auteur belge qu'on aime beaucoup sur Vivacité, Noé Préchauff.
1: Bien sûr.
0: Pour cet album.
1: Très très fort, Noé Préchauff.
0: Notamment, famille ou pas famille.
1: C'est là où ça se corse.
0: Ouais, vous allez nous offrir un petit live acoustique.
1: Ouais, on va essayer.
0: Avec la guitare.
1: On va essayer, bien sûr.
0: Sentez-vous à l'aise, hein. Vous faites tout le morceau, vous faites une partie, voilà.
1: Bon, d'accord.
2: On est entre nous.
0: Mais oui, voilà. Et c'est juste comme ça pour le plaisir du partage.
1: Ok.
0: Charles Doré sur Vivacité.
1: Merci.

0: Famille ou pas famille?
1: Et ouais, et le public applaudit devant le studio de Vivacité, voilà, avec Charles qui fait un grand cœur au public, très très présent avec les kawés, hein, parce qu'il a eu quelques gouttes de pluie, là c'est déjà fini.
2: C'est incroyable.
0: Charles Doré sur Vivacité, et bravo Charles, parce que quand on s'était rencontré au moment de la sortie de l'album, vous m'aviez confié je commence la guitare.
3: Ouais, ouais.
1: Ah ouais? Attendez, c'est vrai?
3: Ouais, ouais, non, mais ça fait
1: c'est,
3: vraiment
1: donc
3: pas
1: c'est
3: longtemps.
1: C'est nouveau ça?
3: Ah oui, oui. Non, je joue depuis. Allez. 4-5 mois, mais je joue.
0: Non, mais là c'était très
1: moi,
0: bien.
1: Là
0: vous êtes content de votre prestation.
1: Bruno, ouais, je sais pas, la guitare, il est au conservatoire, il joue de la guitare. Alors Bruno, franchement,
0: à l'académie, je pense conservatoire, c'est le conservatoire, c'est pour les musiciens.
1: Oui, enfin, à l'académie, mais vous suivez des cours de guitare. Mais je trouve, attendez.
0: Non, mais c'est super.
1: Guitare,
3: ouais, ça va.
1: Pour ceux qui veulent apprendre la guitare, c'est formidable.
3: Ouais, c'est vrai. Je passe mon temps un peu à la maison à jouer à la guitare. Mais maintenant, en conditions comme ça, normalement, j'ai toujours quelqu'un qui m'accompagne.
1: Mais vous êtes très sincère en fait, parce que vous n'étiez pas obligé de dire, je viens de commencer la guitare, etc.
3: Je
1: n'étiez pas obligé de dire, bah tiens, quand je suis sorti, bah voilà, la maison de disque, elle ne voulait pas trop me signer. Moi, je trouve qu'il y a une sincérité chez vous qui est exemplaire.
3: C'est ça qui fonctionne. Toujours été comme ça, je crois.
0: L'authenticité. Et ce qui est assez amusant, c'est que cette chanson-là et ce texte-là, vous racontez une histoire qui n'est pas la vôtre.
3: Complètement.
0: Pourtant.
3: Complètement. Moi, c'est ce que je dis encore une fois pendant le show, c'est que j'ai eu énormément de chance, moi.

0: je suis tombé dans une famille extraordinaire. On m'a toujours poussé, on m'a jamais jugé. On m'a toujours dit, vas-y, fais ce que tu as envie de faire. Voilà, que ça nous plaise ou non, fais-le si toi ça te rend heureux. Et j'ai pu rencontrer une personne dans ma vie pour qui justement c'était pas le cas. Et cette personne, elle a dû quitter sa famille.
1: Et chanter la blessure de quelqu'un d'autre, ça fait quoi?
0: Je crois que c'est d'autant plus fort quand justement moi je vis le contraire et que je suis très heureux tous les jours dans ma vie et que j'ai pu connaître quelqu'un pour qui c'était très dur. Et j'ai l'impression que j'envoie encore un message plus fort justement. Et c'est ce que je me dis en tant qu'artiste, en tant que personne qui chante des chansons. Je les chante pour moi, mais moi je suis que la personne dans le milieu entre l'auteur et la personne qui va recevoir
2: le public.
0: Voilà, moi je suis là, je suis un passager, je fais passer le message.
2: À nouveau, c'est le lien.
0: Complètement.
2: On y revient. Charles, évidemment, il y a le concert ici au Francofolie de Spa. Est-ce que c'est votre première rencontre avec le public belge dans votre parcours solo?
0: J'arrive pas à me souvenir. Non, parce que j'ai fait...
2: La Louvière peut-être?
0: Non, ça va arriver. Ouais. J'ai fait une émission. Oh, je suis nul, on va me détester. Viva for Life.
2: Voilà, c'est l'émission de Vivacité.
0: Exactement.
2: De la
0: Lune, exactement. RTBF, Et donc c'était déjà très cool, il y avait beaucoup de monde et tout. Donc c'était déjà très cool, le public était déjà très chaud.
2: Et d'ailleurs, Sylvain qui réalise l'émission ce soir vous a accueilli au moment de Viva for Life. Il nous avait raconté qu'il y avait un public de dingue pour vous accueillir.
0: C'était à fond et tout, non, c'était trop cool.
2: Je parle de la Louvière parce qu'il y aura un concert à la Louvière qui est planifié. Ce sera le 15 janvier 2027, si on veut découvrir plus en détail pour tous les auditeurs, les auditrices qui sont de l'autre côté du poste et qui ne sont pas ici ce soir au Francofolie de Spa.
0: Parce que je tourne avec mes musiciens et tout, et pour le coup je suis très fier de ce qu'on propose sur scène.
2: Merci beaucoup Charles pour le passage.
0: Merci à vous.
1: Et bon concert, amusez-vous bien.
0: Et ouais, on va s'amuser, ça va être le feu.
1: Alors, vous avez goûté les frites déjà ou pas?
0: Non.
1: Ah écoutez,
0: non mais je fais attention à mon poids là.
1: Ah non mais si vous passez par la Belgique, vous êtes obligé de prendre au moins une portion de frites.
0: Non, je bois de la bière par contre.
1: Ah ouais, écoutez, prenez la frite avec.
2: Je pense qu'il y a une copine à vous qui vient d'arriver dans le studio. Venez Marine, deux secondes. On va vous équiper avec un micro.
3: Ah oui, venez. Marine.
2: Marine et Charles qui se retrouvent dans le studio de Vivacité.
3: Oh là là,
2: il y a une guitare.
3: Ça va?
0: Oui. Tu veux jouer la guitare aussi?
3: Si tu bois de la bière, ça veut dire que tu fais pas attention à ton poids.
0: Allez hop, je te laisse.
1: C'est une bière de tartine.
3: Tu peux pas juste pas manger de frites et boire de la bière.
0: Si j'ai le choix, oui, je bois de la bière, excuse-moi.
3: Y a pas de souci.
2: Excusez-moi, mais il me vient une idée, vous êtes tous les deux à l'affiche des Francofolies de Spa. Qui va dans le concert de l'autre?
3: C'est moi qui vais le voir.
0: Non,
3: tu peux pas. Parce qu'en fait, il passe juste après moi, je crois.
0: Ouais.
3: Genre, moi, je fais 19-20 et lui, 20h30. Donc, il sera en train de se préparer et tout pendant que je ferai, je pense.
2: Oui,
3: donc...
2: mais il faut aller chanter avec lui sur scène.
0: On l'a fait.
3: Ma cigale. On n'a pas prévu, là.
0: Après, ça se trouve, je vais grimper à un moment, personne ne va s'y attendre. Ou alors, je t'appelle sur mon show.
3: Non.
1: Une petite annonce micro.
3: Oui, c'est moi qui vais venir te voir.
0: Allez, chambé.
3: Voilà.
0: Trop cool.
2: On retrouve Marine en détail dans quelques instants sur Vivacité. Ce sera juste après. Cette vie, Clara Luciani.

0: courte pause sur Vivacité. Et puis vous l'avez entendu, Marine vient de débarquer en studio. On l'accueille plus en détail juste après ceci.
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4: En quelques minutes, après 16 heures choquées exceptionnelles depuis l'hôtel Van der Valk avec des artistes belges, Camille Mbé, que Marine connaît, il y aura Coralien,
0: Teddy Bear,
4: et puis Louise Barrault aussi.
0: On va passer un très très bon moment. Alors, et c'est le cas au Francofolie depuis de nombreux jours et jusqu'à 17h.
4: Et on vous accompagne avec une voisine, enfin je veux dire, elle est presque belge, Marine, elle vient du nord, de la race, elle aime les frites comme nous, elle cuisine comme nous, c'est un peu ça, c'est vrai, non?
5: Des fois je dis que je suis presque belge, mais j'ai peur que ce soit un peu de l'appropriation d'un pays quand même, donc
0: non, mais nous, on veut bien vous adopter.
5: On est un peu, on est voisins, quoi.
0: Ouais, vraiment. J'ai vu passer des images sur vos réseaux, Marine, vous enchaînez les dates de festival et quand les vidéos sont prises de la scène, on voit devant vous que c'est noir de monde.
5: C'est vrai, c'est impressionnant. Ça dépend des festivals, bien sûr, mais
0: ce sera le cas ici ce soir au Franco.
5: Oui, c'est vrai. C'est un des plus grands festivals que je fais et c'est trop cool. Je suis trop contente d'être ici parce que c'est aussi le seul que je fais en Belgique et dans le nord, même globalement dans le nord de... près du nord de la France, quoi.
0: De la francophonie. Et j'ai vu passer notamment la chanson Ma Faute, qui est la chanson avec laquelle le public vous découvrait. La foule reprend le titre mot pour mot, presque par cœur. Je me demandais comment vous n'étiez pas saisie par l'émotion quand ça se passe.
5: C'était le cas au début, ça allait toujours, mais maintenant j'arrive plus à la maîtriser. Ça dépend des dates. Sur des dates clés, on va dire, comme l'Olympia par exemple, qui est une grande salle à Paris, qui est une salle mythique, c'est touchant. Après, oui, on s'habitue. Enfin, on s'habitue, non, pas vraiment, mais je veux dire, ça, c'est toujours émouvant, mais j'essaye de me contrôler, quoi.
0: Ma Faute, c'est ça, de Marine.
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0: Cela dit, on parle de ce public qui reprend ce titre en cœur. C'était le cas dès le départ, puisque moi j'ai eu la chance de voir la tournée Star Academy quand vous étiez sorti du château et vous chantiez déjà ce titre. C'était impressionnant. Belgique entière chantait ce titre avec vous en
5: très
0: salle.
5: Très vite, en fait, ils l'ont découvert pendant l'émission, puisque moi j'avais déjà sorti une maquette, c'est celle qu'on vient d'entendre, un peu faite maison.
0: C'est vrai que ça, c'est la première version qui a été
5: réenregistrée
0: ensuite.
5: Oui, c'est la version 2022 que j'avais faite vraiment moi-même.
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5: avec mon père,
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5: Et après l'émission, on a ressorti la version 2025 un peu plus professionnelle avec ma voix de maintenant et le matériel de studio. Et c'est vrai que très vite, dès les premières dates avec la tournée, même dès la finale de la Star Academy quand je l'ai chantée, les gens la connaissaient déjà, donc c'était assez impressionnant.
0: L'album Cœur Maladroit, Marine, est sorti il y a un an maintenant, c'était en juin 2025, on s'était croisés lors de la sortie de cet album. Et il y a un nombre repères de titres pour le public, de titres qui sont des repères pour le public, parce qu'il y a eu beaucoup, beaucoup de singles radio, Cœur Maladroit notamment.
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0: Description, qui est une description de ce que vous êtes en réalité.
5: Que plein de gens sont, je crois. Enfin, c'est vrai que quand on est une femme de 25 ans, on se pose beaucoup de questions, et que ce soit sur soi-même ou sur les relations. Oui, ça décrit qui je suis un peu.
0: Il y avait Reste d'Averse aussi, qu'on a beaucoup entendu sur Vivacité.
4: Ah bah tiens.

0: En fait, à chaque fois que vous sortez un titre, c'est un carton, quoi.
1: Non, je sais pas, mais en tout cas, c'est vrai que si ça peut toucher les gens, ça fait plaisir. Ça montre qu'on est tous un peu à partager la même chose, quoi.
2: Et vous aviez été chercher Eddie Depreto vous écrire ce titre-là. C'est lui l'auteur.
1: Celui-là et un autre qui s'appelle Fille Ordinaire aussi, qui est le premier titre de l'album.
2: Il faut dire que vous avez été un peu culotté. Vous étiez dans une soirée ensemble.
1: Oui, on s'est retrouvés dans une soirée. Il était à la table d'à côté. Et en fait, moi, c'est un artiste que j'ai toujours adoré et écouté avec ma famille. Donc, je suis allée le voir un peu en blague et il a accepté finalement.
2: Vous avez beaucoup chanté en Belgique depuis la sortie de cet album. On vous a déjà vu au Palais des Beaux-Arts de Charleroi, au Forum de Liège, au Cirque Royal à Bruxelles. Pour tous ceux qui vous ont manqué, il y aura le retour en salle, dans une salle de capacité à peu près 1000 personnes. Ce sera le Théâtre Royal de Mons. Ce sera en octobre. Et puis, il y a un Forêt Nationale qui arrive.
1: En 2027, en mars, je crois.
2: En mars 2027. Vous savez que Forêt, c'est en quelque sorte notre Bercy.
1: Oui, c'est vrai. C'est énorme. Je suis trop contente.
0: Oui, c'est beaucoup de monde. C'est quoi qui est le plus facile pour vous ou ce que vous préférez finalement? Vous préférez plutôt l'intimité d'une salle plus petite ou vous préférez faire le gros show
1: C'est différent, mais j'essaye, même quand on est dans une plus grande salle, de garder l'intimité qu'on a dans une petite salle parce que ça tient à cœur d'abord aux gens et puis même à moi de garder une proximité, de discuter avec eux, d'instaurer une ambiance, peut-être une intimité.
2: D'autant que vous avez pas mal de chansons émotions. Je pense à un titre comme Dalida où vous parlez de votre grand-mère.
1: Oui, et puis moi j'aime bien parler aussi entre les titres, pas mal. Donc,
0: j'ai une pipelette, comme on dit en Belgique.
1: Pipelette,
0: ça existe
1: pipelette,
0: en France?
1: Pipelette, on dit dans le Nord, en France. Enfin, dans le Nord, on le dit. En tout cas, après le reste de la France, je ne sais pas.
0: Non, mais c'est bien de le savoir.
1: Et j'essaye de garder la même intention, en tout cas dans une salle moyenne, un théâtre et dans un zénith.
2: Journée très familiale aujourd'hui au Francofolie, Marine, parce que vous jouez juste après Axel Red. Vous jouez aussi avant Kyo. Il va y avoir de l'ambiance en loge, là. Est-ce que vous êtes déjà passé?
1: C'est vrai, mais je n'ai pas encore vu.
2: Non, vous êtes venu directement dans le studio de la RTBF.
1: Oui, c'est vrai.
0: Tiens, quels sont les artistes belges que vous aimez bien? Camille Mb, on l'évoquait.
1: Oui, Camille Mb, c'est vrai. Bon, après, il y a Pierre Demer, peut-être que vous connaissez sûrement, qui est belge, que j'adore.
2: Il pense à nous. Il pense à nous, oui. Pierre Demer. C'est ce qu'il est en train de chanter pour le moment.
1: Elena, parce qu'il y a aussi le contexte Starac, on a partagé la même chose, même si ce n'était pas la même saison, on s'est déjà rencontrés.
2: D'ailleurs, elle est à l'affiche ce soir la grande scène.
0: Il y a Mpokora aussi qui vient.
1: Mais Mpokora, oui, mais il n'est pas belge.
2: Non, Mpokora n'est pas belge.
1: Il est de Strasbourg.
0: Mais il est un peu belge, il vient souvent ici.
2: C'est vrai qu'il vient souvent. Il a des liens avec la Belgique, notamment ses danseurs et danseuses. Elena, vous aviez chanté Summer Buddy.
1: Oui, et Mauvais Garçon.
2: Et Mauvais Garçon. C'était un passage de flambeau, un passage de relais en quelque sorte.
1: C'était trop bien.
2: Comment vous l'avez vécu ?
1: En fait, je me suis souvenue il n'y a pas longtemps que c'est la première artiste avec laquelle j'ai chanté de ma vie. Parce que c'est la première artiste avec laquelle j'ai chanté sur la Starac, sur un Prime. Et j'avais jamais eu l'occasion de chanter avec une artiste avant. Donc, au final, aujourd'hui, on est collègues, on est un peu du même âge et sur le même créneau. Mais à l'époque, j'étais encore élève et elle artiste, c'était marrant.
2: Il y a eu l'album Cœur Ordinaire, Marine, et puis la réédition de Cœur Ordinaire avec.
1: Cœur Maladroit,
2: et puis la réédition de Cœur Maladroit.
1: Oui.
2: Avec quelques titres inédits. Pour le moment, on entend beaucoup Escroc sur Vivacité.
1: Ah oui.
2: Et vous avez à peu près tout fait sur cette chanson. Je vois que vous êtes à la base du texte,
1: composition. Oui, j'ai tout fait, oui, bien sûr. J'ai écrit et composé ce titre. Ouais. J'essaye parce que. Autant sur le premier album, c'est vrai, j'ai eu la chance d'être accompagnée par des artistes. On a dit Eddie Depreto, mais il y a eu aussi Gaëtan Roussel, Ben Mazué, Joseph Kamel. J'avais pas envie de passer à côté, en fait. Même si je sais écrire et composer toute seule, parfois c'est bien aussi de profiter de l'expérience d'autres artistes. Mais c'est vrai que plus le temps passe, plus j'essaye de faire moi-même l'écriture et la composition parce que je sais le faire. Donc,
0: ouais. Tiens, dans 10 ans, vous voyez où? Parce que c'est vrai que vous avez 25 ans aujourd'hui, à 35 ans, c'est quoi votre... Est-ce que vous avez une idée, un objectif, une vision, ou alors pas du tout, vous laissez porter par le flow, comme on dit?
1: Je sais pas, mais j'aimerais être encore là, forcément. J'aimerais encore faire de la musique, ce serait trop bien. Après, j'aimerais me poser aussi un jour, peut-être, dans une maison.
0: Avec des enfants, fonder une famille?
1: Pas tout de suite, mais d'abord, j'ai envie de profiter seule, puis avec une personne, avant de... m'encombrer entre guillemets d'enfants, même si bien sûr c'est le but de la vie de plein de personnes. Et moi aussi j'ai envie de fonder une famille, mais pas tout de suite, quoi.
2: Escroc, Marine, on va écouter ce titre sur Vivacité. Merci pour ce petit passage avec nous, cette petite discussion. Qu'est-ce que vous avez envie de dire à propos de cette chanson? Comment vous lancez le disque? On vous laisse les clés là.
1: Je dirais que c'est Attendez,
0: et c'est pas mal ça. Vous pouvez dire bonjour, c'est Marine, vous êtes sur Vivacité.
1: Ah, ok, je peux dire ça.
0: Bah, ouais, vous allez vous transformer en animatrice radio.
2: Avec une petite présentation du titre, hein, quand
0: mais
2: même.
0: Oui, bien sûr, mais vous faites ce que vous voulez, en fait. Voilà, c'est libre antenne.
2: Mais vous parlez tellement bien. On est sûr que
0: vous êtes une pipelette.
1: Je sais pas quoi dire. Ah, d'accord. Alors.
0: C'est drôle.
1: Ok. Bonjour, c'est Marine sur Vivacité et vous allez écouter mon titre Escroc. Je le dédie à toutes les personnes qui n'ont pas confiance en elles et qui essayent de travailler sur leur syndrome de l'imposteur. C'est très important. Aimez-vous. Je sais.

0: parapluie pour traverser la rue, parce que c'est ce qu'on va faire tout de suite. Oui. On va se retrouver à l'hôtel Van der Valk sur RTBF Vivacité.
1: Il y a des auditeurs qui nous attendent là, hein, vous
0: oui,
1: le savez.
0: Oui,
1: hein.
0: Je sais. Bah, oui, bah, on espère qu'ils seront nombreux.
1: Et quelques artistes aussi qui vont nous offrir des titres en acoustique. Il y aura Camille MB, Coralien, il y aura Louise Barrault et Teddy Bear.
0: Voilà, restez avec nous car le temps qu'on traverse, on va s'informer bien sûr. Et puis il y aura le RTBF Mobile Info bien évidemment. Et puis surtout, restez avec nous parce qu'il y a pas mal de surprises, hein, Bruno.
2: Ah oui.
0: Le programme est franchement alléchant. On est très heureux de le partager avec vous parce qu'on découvre ensemble les artistes belges.
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0: Bonjour à toutes et tous. En France, 220 000 personnes ont fui leur domicile à cause de l'incendie monstre en Gironde. Il a ravagé 42 000 hectares. Le feu imprévisible se trouve à 15 km de Bordeaux. L'évacuation de la ville n'est pas à l'ordre du jour. En Gironde, 240 maisons ont été détruites par le feu. Dans cette région, la situation est très défavorable selon le ministre français de l'Intérieur. Il y a aussi des feux de forêt dans les Landes ou dans le Var. En Allemagne, la chasse à l'homme se poursuit. La police traque le principal suspect de l'attaque de la Pride de Berlin. Hier soir, un homme a foncé avec son véhicule sur la foule réunie pour la marche des fiertés LGBTQIA+. Il s'est ensuite jeté sur des passants avec une arme blanche. Le bilan est de 1 mort et de 29 blessés. Le ministre allemand de l'Intérieur parle d'un attentat terroriste islamiste. Il a donné plus d'informations aussi sur le profil du suspect. Il s'agit d'un citoyen allemand d'origine libanaise. Ce jeune islamiste radicalisé était déjà connu des services de renseignement. Au Moyen-Orient, comme la nuit dernière, les États-Unis n'ont pas bombardé l'Iran et l'Iran a arrêté de frapper ses voisins du Golfe alliés des États-Unis. Pour les médias américains, cette accalmie américaine de 2 jours s'explique par un possible manque de munitions après 5 mois de guerre. On parle ici de systèmes défensifs pour protéger les alliés du Golfe ciblés par l'Iran en représailles aux bombardements américains nocturnes. D'après le New York Times, le gouvernement américain craint aussi une escalade du conflit. Un incident s'est tout de même produit aujourd'hui dans le détroit d'Ormuz. Un navire pétrolier a explosé après avoir heurté une mine. En cyclisme, Tadej Pogačar se prépare à remporter son 5e Tour de France. C'est la dernière étape aujourd'hui à Paris. Elle sera lancée peu avant 18h et passera par Montmartre avant la traditionnelle arrivée sur les Champs-Élysées. Cette ultime étape a été raccourcie pour soulager les services de secours mobilisés sur le front des feux de forêt. Remco Evenepoel est quasiment assuré de terminer 2e. Un Belge dauphin du Tour, ça n'était plus arrivé depuis 45 ans. Voilà pour les infos. Bel après-midi à notre écoute.
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2: Et si on fait le point sur vos conditions de circulation, on a un accident dans l'échangeur entre le ring de Bruxelles et le 40 Bruxelles-Liège. C'est quand vous venez de Zaventem, donc à hauteur de Woluwe-Saint-Etienne en direction de Liège. C'est la bande de droite qui est obstruée. Puis nous avons toujours ce véhicule en panne sur le 42 Namur-Liège, ce camion de pompiers qui obstrue la bande de droite à hauteur de dessous et en direction de Liège. Prudence donc sur le 42.
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7: Excellent dimanche après-midi sur RTBF Vivacité. On s'est déplacé, Bruno. Nous sommes dans le cadre prestigieux de l'hôtel Van der Volk avec des auditeurs privilégiés qui sont en pleine forme, qui sont là pour applaudir les artistes belges. On est juste à côté de la scène principale du festival.
8: Oui, et les applaudissements retentissent pour les artistes belges que nous allons mettre à l'honneur cet après-midi sur Vivacité. Il y aura, et on peut les applaudir, Coralien, Louise Barrault, Teddy Bear. Et la première d'entre elles, un triomphe pour l'artiste belge dont tout le monde parle, Camille Mbé.
9: Bonjour tout le monde, vous allez bien ?

0: Camille Yembe sur RTB à Vivacité. En exclusivité pour vous qui êtes à l'écoute de RTB à Vivacité avec les auditeurs qui sont avec nous depuis les Francofolies de Spa.
1: Bonjour Camille, bienvenue. Bonjour. Sur Viva. C'est très impressionnant de vous voir chanter comme ça, d'aussi près et aussi proche. Et on sent que vous êtes entièrement habité par les mots que vous délivrez, comme si vous étiez à l'intérieur d'une bulle.
2: Mais pour moi aussi, c'est impressionnant, aussi proche.
1: C'est plus impressionnant d'être devant une cinquantaine d'auditeurs que devant des foules immenses quand vous êtes sur scène.
2: Forcément, parce que tu ressens l'énergie de chaque personne, tu vois les visages, tu vois les gens chanter. Donc il y a un truc de proximité qui peut parfois être perturbant ou alors donner de la force, parce que des fois quand on est comme ça en toute intimité, on est vulnérable, et quand on est vulnérable, on fait des choses qui sont cool, donc voilà.
1: D'autant que vous mettez votre vulnérabilité sur la table, je ne l'ai jamais dit à personne, mais vous êtes en train de le dire à tout le monde.
2: Exactement, dans une salle de réunion. Donc c'est très très spécial. En fait c'est une sensation. Quand on est peu comme ça, j'ai l'impression que c'est comme un dîner de famille où il y a un enfant qui a décidé de craquer et de dire tout ce qu'il a sur le cœur et de mettre un malaise un peu comme ça. Donc
1: non, c'est mais c'est bien, ça libère.
2: Oui, ça libère, c'est important.
1: C'est pour un renouveau ensuite. Le premier album, Camille, vient de paraître, il s'appelle Jeune et laide, oui. Qui est un peu, vous l'expliquez beaucoup en interview, une description de ce que vous avez ressenti dans votre jeunesse. Expliquez-nous ça.
2: Ben, en gros, mon album, il parle exclusivement de ma jeunesse. Et souvent, quand on pense à la jeunesse, on pense à la fougue, à la légèreté, à quelque chose de joli. Et je pense qu'il y a plein de jeunesses différentes. Il y a des jeunesses plus dures que d'autres, plus cabossées, des jeunesses un peu plus laides. Et je trouvais ça intéressant de confronter ces deux mots-là et d'offrir une vision d'une jeunesse un peu plus moche, mais qui existe en fait. Les jeunesses ne sont pas toutes fougueuses.
1: Mais donc, tous les textes de cet album sont très autobiographiques,
2: oui,
1: pour vous. Vous parlez de votre vie et c'est votre vie que vous délivrez vers le public.
2: Exactement. J'avoue que c'est spécial. Au moment où j'ai sorti l'album, j'avais un peu... Je sais pas si j'avais peur, mais peut-être un peu d'appréhension, parce que forcément, si les gens n'aiment pas ce que tu racontes ou ton album...
1: Vous le prenez pour vous.
2: Bah, c'est un peu personnel, quoi.
1: Ouais,
2: je parle un peu de ma vie, je parle un peu de moi, donc forcément, c'est particulier. Je me cache pas derrière un personnage. D'ailleurs, c'est mon prénom et c'est mon nom de famille, donc il y a vraiment quelque chose de très très sincère derrière la démarche. Donc.
1: Jeune et laide, on le disait, hein, ce premier album qui vient de paraître, qui peut sembler assez dur dans l'appellation, mais est-ce que ce sont les autres qui ont été durs avec vous, ou vous qui l'êtes envers vous-même?
2: C'est une bonne question. J'ai l'impression, je ne sais pas si c'est les autres forcément, mais c'est la vie en fait. C'est la vie qui est juste... des fois, quand on pense à la jeunesse, je pense qu'on a ce truc où on veut toujours un peu tout enjoliver. Même quand on regarde les séries, moi j'ai toujours envié les jeunesses des séries, les chambres des jeunes dans les séries. Tout est beau, tout est stylé, tout est...
1: Et le côté réseaux sociaux qui a pris beaucoup de place, où il faut être parfait, et alors qu'on sait bien que ce qu'on voit n'est pas la réalité.
2: Mais la vraie vie est toujours tout autre. Donc je sais pas si je peux dire que c'est les gens qui ont été durs. Je pense que c'est un peu un mélange de concours, de circonstances. C'est la vie.
1: Il y a une mise à distance dans le fait de l'écrire, il y a un côté exutoire.
2: Une mise à distance, c'est-à-dire ?
1: De mettre un peu cette dureté sur le côté pour aller de l'avant et passer à autre chose.
2: On me pose souvent cette question, c'était pas forcément ma démarche. Je pense que qu'évidemment c'est une manière quand même de libérer certaines choses et de passer probablement à autre chose, mais je ne saurais pas encore le dire. En fait, je suis encore très très proche de la sortie de mon album qui est sorti en mai. Je ne sais pas encore dire à quel point est-ce que ça m'a transformée ou pas. Je suis encore occupée de le vivre en ce moment même. Donc sûrement que ça me soigne quelque part, mais je ne sais pas encore dire à quel niveau.
1: Il y a plein d'auditeurs et d'auditrices qui sont devant nous. Stéphane se balade un peu parmi vous avec peut-être une question.
3: Bah évidemment, et puis moi je vois surtout la jeunesse, Bruno.
1: Oui.
3: Il y avait des
1: paillettes
3: dans
1: Stéphane,
3: les
1: c'est
3: yeux
1: curieux.
3: De cette jeune fille qui regardait Camille avec des yeux grands comme ça. Bonjour, quel est ton prénom?
4: Elisa.
3: Elisa, alors on sent que tu es déjà fan de Camille, toi.
4: Oui, j'adore ses chansons.
3: C'est vrai? Et tu l'as découverte comment, toi?
4: Sur une radio, et c'est mon papa qui m'a fait beaucoup écouter.
1: Et c'était sur Vivacité, on est d'accord, hein?
4: Oui.
3: Ouais. Elle est obligée de dire que c'était sur Vivacité. Voilà, et justement, tu es venue avec qui aujourd'hui?
4: Avec ma maman.
3: Qui se prénomme?
4: Valérie.
3: Eh ben on vous embrasse. Camille Mbé qui ne va pas nous quitter tout de suite, hein, Bruno, puisqu'il y a évidemment encore une chanson. C'est vrai que les spots n'éblouissent pas les artistes ici, donc c'est vraiment en toute confidentialité, en toute intimité que les artistes se livrent. Et une deuxième chanson que vous allez nous interpréter, Camille.
2: Exactement, rien à fêter, tout à fait.
1: Eh bien, c'est à vous. On vous écoute. Camille Mbé sur Vivacité. Ouais.

0: sur RTBF Vivacité.
1: Merci,
0: vous écoutez une émission exceptionnelle. On découvre ensemble les artistes belges avec les auditeurs de Vivacité depuis les Francofolies de Spa, Bruno.
2: Et d'autres arrivent. Ne partez pas tout de suite, Camille, parce que quand même...
0: Ne partez pas sans moi, c'est pas Camille Gembe. Hein.
2: Non, je sais, c'est Céline Dion à l'Eurovision pour je ne sais plus quel pays. Le Luxembourg, la Suisse?
0: Oui, oui, oui, la Suisse.
2: Ou le Luxembourg.
0: Non, c'est la Suisse, Bruno.
2: C'est la Suisse. Ah oui, il y a des spécialistes de l'Eurovision aussi.
0: T'as l'Eurovision, ça vous tente? Si on vous le proposait.
1: Je sais pas.
0: Voilà, la question.
1: Je ne pas cette question.
2: Dites-lui dans le doute.
1: Franchement, là à l'heure actuelle, pas forcément, mais grosse.
0: Mais pourquoi pas?
2: Pourquoi pas? Mais l'engouement est énorme autour de vous pour le moment, Camille. Vous avez été validé notamment par Stromae et par bien d'autres. On aimerait quand même savoir comment vous le vivez.
1: Très bien. Très, très bien. Non, c'est vrai que, comme vous avez cité Stromae, qui est pour moi le GOAT.
2: La référence.
1: Je pense que personne n'a fait ce qu'il a fait, en tout cas dans ces dernières générations. Donc c'est sûr que quand tu es validé par des personnes comme ça, ça booste énormément. Et en vrai, j'arrive à embrasser ce qui se passe. Je l'ai tellement attendu, tellement projeté, rêvé, que quand ça arrive, ben, honnêtement, je me sens prête et je suis un peu en mode enfin. Ouais. En réalité.
2: Et on sent que le décollage est assez exceptionnel parce que tous les festivals vous veulent. Il y a eu les Ardentes, Dour, il y a les Francofolies aujourd'hui, il y aura Puckle Pop. Ouais. Et puis il y a une date quand même très importante pour vous, c'est l'ancienne Belgique qui arrive le 3 février.
1: Exactement.
2: Qui a déjà ses places? Criez ceux qui ont déjà leur place.
1: Faites semblant, levez la main, donnez un peu d'engouement.
0: Mais heureusement qu'il en reste encore un petit peu, Bruno, j'ai envie de dire. Hein,
2: oui,
0: pour ceux
2: vrai.
0: Qui nous écoutent, n'hésitez pas à réserver rapidement.
1: Mais il n'en reste plus beaucoup. Franchement, non. Je tiens à dire, il n'en reste plus beaucoup.
0: Voilà, et c'est pas la phrase qu'on dit toujours, il ne reste plus que quelques places. C'est la réalité.
1: Non, hein. Premier degré, non, mon manager m'a dit ça juste là quand on était occupé d'arriver en train. Il m'a dit, ouais, il ne reste plus beaucoup de places et tout. Donc,
2: on est sûr qu'après cette émission, il n'y en aura plus.
1: Exactement,
2: et que ce sera sold out.
1: Finalement.
2: Merci Camille Mbé d'être passé par Vivacité.
1: Merci beaucoup.
0: Applaudissements pour Camille Mbé. Et dans quelques instants, Bruno, on accueille
2: Coralien.
0: Coralien qui sera avec nous. C'est un peu un artisan de la musique, Coralien, que vous allez découvrir ou redécouvrir, hein, puisqu'on l'a déjà reçu sur Vivacité.
2: Absolument. Et c'était dans le cadre de la semaine de la musique belge. Vous pouvez déjà applaudir Coralien.
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0: Merci d'être avec nous sur Vivacité. On découvre ensemble les artistes belges depuis tout à l'heure, Bruno. Et c'est vrai qu'on est dans un endroit privilégié avec des auditeurs exceptionnels qui partagent avec nous cet après-midi de dimanche complètement magique avec des artistes belges qui sont venus nous voir et qui jouent aussi sur scène aujourd'hui au Francofolies de
2: Spa. Nous sommes au cœur de l'hôtel Van der Waal, qui est l'hôtel principal de Spa, où logent d'ailleurs toutes les stars qui chantent ici durant les Francofolies de Spa. Nous avons beaucoup de chance de découvrir les talents des artistes belges ce dimanche après-midi sur Vivacité. Voici donc le suivant qu'on vous demande d'accueillir très chaleureusement, Coralien.
9: Bonjour.
6: aussi le monde d'en haut.

0: Merci.
1: Le monde en haut, Coralien, qui fait partie de ces artistes que l'on pourrait appeler les artisans de la musique, hein, des artistes qui font tout eux-mêmes jusqu'à la production, Bruno.
2: Avec cette voix qui nous scotche, Coralien, c'est pas la première fois qu'on se croise sur Vivacité, ni à Spa. D'ailleurs, ça a l'air d'une très très grande facilité pour vous, mais vous avez une amplitude vocale qui est assez dense, hein.
3: J'ai beaucoup bossé dessus, mais je me suis surtout bien échauffé ce matin.
2: Oui, c'est-à-dire, qu'est-ce que vous avez fait?
3: Les petits échauffements dans la voiture.
2: Des montées de gamme, des descentes de gamme.
3: Oui, travailler les gammes et vraiment réveiller le diaphragme aussi. Donc j'ai eu la chance de...
2: Le diaphragme, c'est ce qui est dans le ventre et qui vous permet d'envoyer le chant, hein.
3: Oui, qui nous permet vraiment de projeter beaucoup plus. Et puisque j'ai étudié la musique, j'ai tous ces petits échauffements vocaux qui me reviennent à chaque fois. Et c'est vrai que c'est plus facile pour entamer un morceau pareil.
2: Il y a beaucoup d'émotions dans cette chanson qui est dédiée à quelqu'un en particulier. Vous pouvez nous en parler ?
3: C'est un morceau que j'ai composé, déjà que j'ai mis beaucoup de temps à composer parce que je ne me sentais pas du tout légitime d'écrire sur un sujet aussi sensible. Et en fait, c'est ma grand-mère qui m'a encouragé dès mes premières notes dans la musique. Elle était vraiment là à me féliciter, alors que foncièrement, c'était pas incroyable au début, hein, comme tous les enfants qui débutent la musique. Et voilà, quand elle est décédée, ça m'a beaucoup impacté. C'était le premier décès que je vivais d'une personne proche. Et ben, quand on est jeune, ça impacte évidemment émotionnellement. Et il m'a fallu plusieurs années pour trouver enfin les mots et mettre ça en musique. Et j'espère qu'elle m'écoute de là-haut.
2: Et quand votre famille a découvert ce titre pour la première fois, qu'est-ce que vous avez ressenti et qu'est-ce que votre famille a ressenti?
3: Disons que la plus réceptive, c'était ma maman. À chaque fois que je lui fais écouter les morceaux, elle fait
2: elle pleure.
3: Et là, celui-là l'a bien impacté aussi.
2: D'ailleurs, elle est sur vos réseaux sociaux, votre maman. Vous faites un peu des vidéos avec elle chaque fois que vous sortez un nouveau morceau.
3: C'est ça, c'est un peu le crash test. Je lui fais écouter, je sais qu'elle va répondre.
1: Et les auditeurs sont avec nous cet après-midi et il y a un couple d'auditeurs qui était particulièrement touché par la chanson pendant que vous étiez en train d'interpréter votre chanson. Je vous observais, vous, monsieur, madame, bonjour, vous venez d'où? Quel est votre prénom?
4: Véronique.
1: Véronique, vous êtes venue avec?
4: Avec mon fils Quentin.
1: Et donc, Le Monde d'en haut, c'est une chanson qui vous a touché, elle vous parle un peu plus que les autres chansons?
4: Tout à fait.
1: Et ben voilà, comme quoi, hein, découvrir ensemble les artistes belges, ça a du bon, parce que je vous promets, je me dis, mais c'est quelqu'un de la famille? Ben pas du tout, c'est la première fois qu'il vous rencontrait, et donc comme quoi la musique, ça se partage.
2: Oui, mais la musique aussi, le bouche à oreille est très important, hein, de se présenter devant un public, c'est aussi comme ça que le public grossit.
3: Effectivement, et moi c'est vraiment, j'attache énormément d'importance au monde du live, parce que comme vous le disiez, je suis un artiste 360, j'aime bien jouer un petit peu de tout, et pour moi la rencontre avec le public pour des morceaux qui parlent justement d'émotions très, très intenses, et puisque c'est le cas de l'album à venir, c'est vraiment des émotions humaines, ça parle de deuil, ça parle d'amour, ça parle de rupture, de résilience, et donc pour moi c'est vraiment une opportunité incroyable de pouvoir jouer ça devant les gens et de constater leur réaction en direct.
2: Vous parlez de l'album à venir, mais il y a eu l'album du passé, c'était il y a 2-3 ans, l'album Métronome, et d'ailleurs vous étiez au Francofolie de Spa avec ses premiers titres, ses premières chansons. Vous gardez un souvenir marquant de votre premier passage ici?
3: Oui, les Franco, c'est toujours un rendez-vous incroyable et défendre ça en live encore plus. Mais j'ai hâte de sortir ce deuxième album parce que pour moi, justement, j'ai été encore plus loin que le premier où là, je déléguais encore une partie de la production artistique. Là, depuis, j'ai appris la batterie. Je joue donc batterie, basse, piano, ukulélé, harmonica, saxophone.
2: C'est un peu comme McCartney qui fait tous les instruments de ses albums parfois.
3: C'est ça, ouais. Tout à fait. Et donc, je suis vraiment derrière tous les aspects de ma musique. Et donc, c'est vraiment un album qui me ressemble, qui va aussi beaucoup plus loin en termes de sujet. J'ai peut-être été un peu audacieux sur certains morceaux de parler de choses dont j'avais pas encore le courage de parler avant. J'ai grandi et c'est un album qui me ressemble et que je suis très heureux de défendre en live.
2: Quels sont les artistes qui vous inspirent ou vous ont inspiré, que vous avez beaucoup écouté? Parce qu'il y a l'importance du texte aussi chez vous. Donc on se dit que la chanson française, les Francofolies, c'est quelque chose qui doit vous parler.
3: Ah, ça me correspond à 100% et je viens chaque année parce que l'affiche me parle. J'ai, disons, eu deux côtés. Mon père qui écoutait un peu plus le côté anglophone et ma mère le côté francophone. Donc évidemment, j'ai été bercé à France Gall, à Paul Naref, à Michel Berger, et puis de l'autre côté à Peter Gabriel, les Beatles, et les Red Hot. Et
0: Sting.
3: Et Sting aussi, évidemment.
2: Qui était ici hier, qui a livré un concert dont les festivaliers se souviendront. Et vous nous dites, je viens ici aux Francofolies chaque année, même quand vous-même, vous ne chantez pas. Vous êtes venu applaudir des artistes ici.
3: Évidemment, étant donné que l'affiche est toujours merveilleuse, j'ai pu profiter aussi de Francis Cabrel il y a quelques années. C'est des rendez-vous qu'on n'a pas envie de louper. C'est des légendes qu'on a envie de voir en live.
2: Et vous croisez d'autres artistes belges aussi dans les coulisses ici, j'imagine. Vous connaissez un peu tous les uns les autres.
3: Avec le temps, on finit par se connaître.
0: Et est-ce qu'il y a de la concurrence ?
3: Non, ça se ressent pas entre les artistes en tout cas, j'ai pas l'impression, pas en Belgique.
0: Effectivement, et c'est ça qui est génial. Hein.
2: Oui, les uns travaillent beaucoup avec les autres. Il y a des artistes qui sont sur le devant de la scène, qui font de la production pour d'autres. Est-ce que c'est quelque chose aussi qui vous plairait, puisque vous nous dites, moi je travaille vraiment mes morceaux de A à Z, travailler avec d'autres ?
3: Évidemment, et je suis occupé de développer aussi ce côté-là. Donc je produis aussi pour d'autres artistes de plus en plus. Et donc voilà, ça en parallèle de mon projet. Mais l'album... L'album arrive
2: et il y a une date de concert qui arrive aussi, Corallien, puisque vous vous êtes lancé dans un pari un peu fou, c'est de remplir le Cirque Royal de Bruxelles.
3: Tout à fait, c'est un gros pari avec les équipes et on est très heureux de défendre cette date. Ce sera donc la sortie de l'album qui s'appellera Coup de cœur le 13 février 2027.
2: Et le 13 février sort l'album et vous êtes au cirque en même temps ?
3: Il sort juste le jour avant parce que le 13 février c'est un samedi. Donc l'album s'appelle Coup de cœur, 13 février.
1: Bah oui, c'est la veille de la Saint-Valentin.
5: Ah, bah, ah bon, on n'avait pas remarqué. Merci,
1: ah bah écoutez,
5: Steph.
1: Bah voilà, je suis là pour ça, Bruno, vous savez.
5: Ah, c'était pour ça.
1: Oui, uniquement pour ça.
2: Corallien, qu'on vous encourage.
1: On applaudit Corallien.

0: quatre artistes à découvrir dans cette spéciale depuis les Francofolies de Spa.
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2: Depuis les Francofolies de Spa, émission exceptionnelle sur RTBF Vivacité, on découvre ensemble des artistes belges, de la sensibilité, de la poésie, Bruno. Elle est avec nous, c'est Louise Barrault.
0: Louise Barrault, qui est l'artiste belge également que vous entendez sur Vivacité avec La Chasse aux Garçons. La Chasse aux Garçons par Louise Barrault, c'est maintenant en acoustique depuis les Francofolies de Spa.

0: Garçon, Louise Barrault en direct sur Vivacité. On espère que vous passez un bon moment avec nous depuis l'hôtel Van der Valk. Alors, il y a une demoiselle qui avait les yeux qui brillaient. Elle a pris quelques photos. Donc, bonjour, mademoiselle.
1: Bonjour.
0: Bienvenue. Quel est votre prénom? Vous venez de quelle région?
1: Moi, je m'appelle Élise et je viens de Bruxelles.
0: Voilà, et vous êtes venue pour Louise Barrault, vous. Ça se voyait à peine.
1: Eh bien, pour être honnête, pas directement, mais je suis très contente qu'elle soit là et je lui fais des gros bisous.
2: Merci, je te fais des gros bisous. Merci.
0: Voilà, on vous applaudit. On est avec des auditeurs de RTBF Vivacité pour vous qui venez de nous rejoindre à la radio. Et c'est vrai que c'est un univers plein de poésie, Louise Barrault, un univers très singulier.
3: Qu'on a découvert il y a quelques semaines, c'est maintenant vrai. Sur Vivacité, Louise, avec une chanson qui est un peu particulière, qui a un thème spécifique. Vous aviez envie de traiter du sexisme et de la misogynie en chanson?
2: Oui, tout à fait. Et au-delà de traiter de ça, j'avais un peu envie de me réapproprier les codes, parce que c'est des choses qui sont quand même assez violentes. Et je trouve que ce qui est chouette aussi, c'est d'en faire quelque chose d'assez absurde, voire un peu parfois dansant. Et donc la chasse aux garçons, c'est une manière de me réapproprier des choses que je peux vivre et qui sont pas particulièrement agréables.
3: Un peu décalé à la belge
2: tout
3: aussi.
2: Tout à fait, et ça j'adore.
3: Vous étiez accompagné de votre pianiste qu'on peut citer, présenté.
2: Tout à fait, David Picard, qui en plus d'être mon pianiste est mon producteur, donc c'est avec lui qu'on a fait tout le P qu'on a sorti ici, Apocalypse, récemment.
3: Et donc ça veut dire que cette chanson, elle naît avec David. C'est quoi les coulisses de la création de ce titre?
2: Les coulisses de la création, c'est que j'envoie, moi je compose au piano, et donc j'envoie des chansons piano-voix donc à David qui était juste là, qui lui en fait une potion magique assez impressionnante. Donc au fur et à mesure des choses, on continue à travailler ensemble. Mais
3: c'est une construction mélodique, ouais, d'abord, et puis vous allez y poser des mots.
0: Mais c'est comme dans Astérix, Bruno, où il y a un druide, la potion magique.
3: Panoramix.
2: Exactement. Non, mais c'est ça, en fait, j'envoie d'abord ce qu'on appelle un squelette avec le texte et le piano, et puis en fonction de ce que ça inspire à David, lui propose quelque chose, et puis on continue la création à deux.
0: Alors, on sait qu'il faut jamais se comparer, hein, jamais, jamais. Mais certains disent que votre univers ressemble un peu, en tout cas, ressemble un peu à Zao de Sagazan, par exemple, ou à Kate Bush. Ce sont des personnalités qui vous ont inspiré vous-même.
2: Oui, tout à fait. C'est des super compliments d'être comparé à Zao de Sagazan et de Sagazan et Kate Bush. Non, mais en fait, c'est des femmes qui sont hyper inspirantes, qui ont un peu bousculé les codes à des époques très différentes aussi. Et je trouve que c'est super inspirant de pouvoir proposer quelque chose de différent, de rester très fidèle à qui on est. Et voilà, ça inspire.
3: Il y a cette EP, Louise Barrault Apocalypse, qui est sortie il y a quelques semaines maintenant. Alors, on ne l'entend pas forcément puisque vous nous proposer aujourd'hui une version acoustique, mais c'est vraiment une croisée entre la chanson française et l'électro. Mmh. C'est ce que vous aviez envie de livrer comme univers musical.
2: Tout à fait. Moi, j'écris, il y a beaucoup d'importance pour les textes dans mes chansons, mais vu qu'on aime quand même bien aussi danser et que la production, c'est quelque chose qui nous plaît beaucoup, ben avec toujours David Picard, on essaye de tirer les émotions un peu dans tous les sens pour voir ce qu'on peut faire et potentiellement faire de textes un peu plus tristes, ben des chansons sur lesquelles on peut potentiellement danser ou bien fredonner.
3: Ce que fait très bien un Stromae ou un Julien
2: Exactement.
3: Doré. Hein. C'est vrai que c'est un peu leur patte. Et la musique est arrivée très très tôt pour vous, parce que déjà enfant, vous étiez dans des chorales.
2: J'ai très vite fait des chorales. J'ai des parents qui ont été super et qui ont vraiment inscrit tout de suite dans des trucs musicaux, etc. Des chorales, solfège, machin.
3: Mais parce qu'eux-mêmes baignaient dans cet univers musical, avaient appris la musique peut-être?
2: En fait, ma maman chante beaucoup. Elle joue de la guitare et du piano. Mais mon papa, pas du tout. Il n'est pas du tout musicien. Mais par contre, dans ma famille, on a toujours beaucoup chanté ce qui passait à la radio. Et donc, c'est chouette parce que c'est une famille qui a toujours chanté. Et ouais, il y a toujours eu beaucoup de place pour la musique. Et j'en suis ravie.
3: Et dès l'enfance, vous sentiez peut-être que ce serait votre chemin?
2: Moi, je voulais être chanteuse, danseuse, coiffeuse.
3: Ah oui?
2: En même temps.
3: Tout en même temps.
2: Voilà, peut-être qu'un jour ça arrivera, qui sait.
3: Mais oui, parfois les rêves se réalisent.
2: Voilà, dans quelques
3: tous les
2: années.
3: Rêves. Et puis, vous avez fait des études de communication. Mais la musique a été plus forte à un moment.
2: La musique a été plus forte. Après, je travaille quand même sur le côté. Parce que je trouve que c'est aussi important, quand on voit des artistes comme ça, de juste se dire que c'est aussi hyper possible d'avoir toute une activité musicale, mais de travailler à côté, c'est même la norme pour beaucoup. Et je trouve que c'est important aussi de rappeler que c'est, on n'est pas moins légitime ou quoi. Et donc c'est chouette. C'est évidemment hyper inspirant toutes les success stories où en fait on décide qu'on fait que ça. Mais moi je pense que c'est aussi important de dire que parfois c'est pas le cas. Et mes études m'ont servi à mort. Je suis trop contente de les avoir
0: faites. Pas encore le cas.
2: Pas encore. Évidemment, j'espère un jour pouvoir en vivre complètement. Mais pour moi, aujourd'hui, il y a mille manières de faire de la musique et de vivre de la musique. Et si, pour l'instant, en tout cas, mon équilibre me plaît beaucoup.
3: Et puis, y a eu un groupe dans la région namuroise au départ. Et puis, cette carrière solo maintenant. Oui. Comment êtes-vous passé du groupe à chanteuse sur le devant de la scène, davantage en solitaire?
2: Je pense, franchement, il y a eu le Covid. En vrai, il y a beaucoup de groupes qui se sont séparés à ce moment-là. Nous, on a été impactés parce qu'en fait, quand on a recommencé à bosser ensemble, on n'y arrivait plus. Puis on avait des attentes différentes. Et j'ai toujours eu envie d'écrire mes chansons. Donc en fait, à un moment, je me suis dit, voilà, je vais me lancer toute seule. Puis j'ai un oncle que j'aimais beaucoup qui, quand je suis née, a dit que Louise Barrault, parce que c'est aussi mon vrai nom, était un nom d'artiste. Et donc je me suis dit, c'est parti.
3: C'est parti
0: sur
3: Vivacité. Louise Barrault, qu'on était ravis d'accueillir.
2: Merci beaucoup.
3: Cet après-midi.
2: C'était un super moment. Merci.
3: Et on vous retrouvera avec grand plaisir quand vous voulez. Les portes de Vivacité vous sont toutes ouvertes.
4: Dans quelques instants, on va pouvoir dire enchanté, mon cher Bruno, puisque
3: enchanté. Est-ce que vous avez vos chaussures roses?
4: Écoutez, non.
3: Elles sont blanches.
4: Est-ce que vous avez de la peinture, Bruno?
3: Mais j'espère que lui est venu avec les siennes.
4: Eh oui, c'est lui qu'on accueille dans quelques instants.
3: Dans quelques instants, Teddy Bear vous arrive.

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3: Merci d'écouter Vivacité, un dimanche pas comme les autres dans la programmation. Nous sommes avec les auditeurs de Vivacité depuis les Francopholies de Spa, depuis une salle d'un hôtel où l'acoustique est vraiment très très sympathique, Bruno. Et on découvre ensemble des artistes belges.
4: Oui, depuis une petite heure maintenant, vous avez déjà applaudi Camille MB, Coralien, et on peut continuer à les applaudir d'ailleurs. Et puis Louise Barrault. Mais il y a un quatrième artiste incontournable ces derniers mois, ces dernières semaines, et on est certain que vous allez lui faire un triomphe. Voici, chers auditeurs, chères auditrices, Monsieur Teddy Bear.
5: Bonjour tout le monde, vous allez bien?
6: Vous êtes vraiment beau, hein? Moins que moi, mais vous êtes beau quand même. Bon, ben, pour la première chanson, je vais vous chanter la dernière qui est sortie, qui s'appelle Enfin Bon, que j'ai faite d'ailleurs avec Simon et qui m'accompagne aujourd'hui. Et voilà, merci beaucoup.

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1: Tonnerre d'applaudissements pour Teddy Bear exceptionnel. C'est incroyable, Bruno. C'est pas les chaussures roses hein, qu'on vient d'écouter.
2: Ah,
1: non, non, non, non. C'est enfin bon. Et les auditeurs de l'USC connaissent déjà les paroles.
3: Oui, oui, oui, mais le titre vient d'être publié sur les réseaux, Teddy, il y a quelques jours, là,
2: oui,
3: maintenant.
2: Exactement, exactement.
3: Donc ça a pris tout de suite, enfin. Bon.
0: Je le fais bien ?
2: Oui, très bien. Très bien.
3: Le public le faisait mieux, hein.
2: Oui, oui, quand même, j'avoue.
3: Et c'est vrai que pour vous, tout a démarré via les réseaux sociaux, et vous expliquez d'ailleurs un peu sur vos réseaux que vous êtes très étonné d'être passé de votre cave bruxelloise à de très très nombreuses scènes qui grossissent, grossissent, grossissent.
2: Oui, c'est vrai. C'est vrai que ça fait un peu bizarre, mais en même temps, c'est tout ce que j'ai travaillé pour pouvoir essayer d'arriver là, donc ça va.
3: Avec des artistes qui vous ont hissé aussi et qui vous soutiennent, parce qu'il y a eu les premières parties de Puggy, c'était à l'Olympia, faire l'Olympia, c'est quand même...
2: Ah oui.
3: Waouh. Brel a chanté là, et on sait que c'est l'une de vos inspirations.
2: Bien sûr, bah oui, c'est ça. Après, je suis rentré sur scène, le micro fonctionnait pas, donc...
3: Ah oui. Et qu'est-ce qui s'est passé? C'est l'équipe
2: c'est
3: technique
2: Comment?
3: C'était l'équipe technique, qu'est-ce qui s'est passé?
2: Oh, il y a eu un mauvais calcul, je crois, de la part de quelqu'un qui d'ailleurs, je le cherche encore. Et...
3: il ne travaille plus avec vous?
2: Non, non, non.
3: Première partie de Puggy à l'Olympia, on le disait, Julien Doré, Gaëtan Roussel, Aurel San. Et finalement, c'est d'aller conquérir aussi un public qui ne vous attend pas.
2: Ah oui, non, mais c'est ça qui est super cool, c'est d'aller voir des gens qui ont vraiment pas envie qu'on soit là, en fait. Ils veulent juste qu'il y ait le gars d'après. Et du coup, c'est trop bien. Mais avec Simon, du coup, qui est là depuis le tout début, on fait tous les concerts ensemble. Et on arrive là et on essaye de faire la bataille. Quand est-ce qu'on va réussir à choper l'attention?
3: Oui, c'est le défi d'aller les conquérir, ouais. D'aller les choper.
2: C'est génial, franchement, on a passé des moments dingues.
3: Comment vous faites ça, justement? Vous fixez alors les premiers rangs dans les yeux pour essayer de capter l'attention, et puis comme ça, au fur et à mesure?
2: Non, je les paye.
1: Ben voilà, Bruno, hein.
3: C'est pas mal.
1: Ça, c'est ça le secret. Et il faut dire que Teddy, il était batteur à la base, et il y a un rappeur qui était malade, donc merci à ce rappeur qui a été malade, parce qu'il l'a remplacé au pied levé, et c'est comme ça que sa carrière a commencé. Hein.
2: Oui, c'est vrai.
3: On vous a un peu forcé, finalement, poussé sur la scène.
2: Non, parce qu'il il a fait un cap ou pas cap. Il m'a dit, t'es sûr, t'es cap? Je dis, bien sûr que je l'ai cap. Donc je l'ai fait, mais voilà, c'est un peu...
3: Et quoi, c'était un moment de folie ou bien complètement assumé?
2: Oui, bon, j'étais quand même un peu perplexe, je vous, mais dès que j'ai commencé à rapper et tout, je me suis dit, mais c'est génial en fait ce truc. Et voilà, donc quand je suis rentré, j'ai écrit mes premiers textes et on s'est amusé.
3: Oui, et depuis, vous enchaînez les concerts. Hier, vous étiez ici à Spa dans le parc en fin de journée. Vous enchaînez aussi vos propres concerts en France maintenant et plus les premières parties. Avec quel matériel? Parce que nous, on connaît trois titres qui ont été publiés sur les plateformes. Ça veut dire que la suite, elle est déjà prête?
2: Mais la suite, elle se prépare tout en faisant les concerts. Ce qui est génial, c'est que je peux tester des choses, essayer des chansons que j'ai écrites la veille même, ou des trucs comme ça, pour voir un peu ce que ça représente quand je la chante en vrai, si je l'assume moi-même de le chanter. Et donc, en fait, je crée l'album tout en faisant les concerts. Et en fait, ça m'a permis d'avancer même de mieux en mieux. Donc, je dirais que ça avance.
3: Donc parfois vous avez eu des morceaux que vous présentez au public, que le public ne connaît pas, vous vous dites tiens, celui-là il fonctionne pas terrible, je vais peut-être le mettre de côté pour mon album et ne pas le publier sur l'album à venir.
2: Ah, c'est pas forcément ça que je me dis, c'est plutôt qu'est-ce que je peux faire pour que ce soit peut-être un peu mieux pris, il y a peut-être des choses à dire différemment, donc c'est un peu comme ça que je le vois.
1: Bah, je peux vous dire que tous les morceaux fonctionnent, hein, parce que ceux qui l'ont vu hier, ils ont tous applaudi, c'était la folie. Hein. Donc bravo. Je sais pas si avant-hier vous avez créé un titre, mais en tout cas, c'était bon.
3: Qu'est-ce que c'est, Teddy, que cette histoire de chaussures roses? Est-ce que vous pouvez nous expliquer la genèse de ce titre?
2: Bien sûr, mais j'ai une grand-mère quoi, qui est très directe et qui m'a dit que mes chansons, ça va, mais que moi, j'étais pas au max sur scène. Donc elle m'a offert une veste rouge. Que je ne porte pas maintenant, d'ailleurs, j'espère que c'est pas filmé, sinon elle va vraiment mal le prendre. Mais, et puis elle a voulu m'offrir, du coup, des chaussures assorties à cette veste, donc des chaussures rouges, mais il se trouve qu'elles n'étaient pas rouges et qu'elles étaient roses. Et elle m'a dit, tu vas les mettre quand même parce qu'elles ont coûté cher. Donc, c'est chose faite, comme vous voyez. Même si elles ont vécu un peu depuis, mais. Et voilà, donc depuis, je me suis dit, ça peut pas s'arrêter là. Il faut en faire une chanson quand même, ou un truc du genre. Donc.
3: Et c'est devenu une chanson que tout le monde apprécie en radio. Et vous allez nous l'offrir en version acoustique. Les chaussures roses de Teddy Bear. C'est très gentil.

0: Quelle merveilleuse chanson, Teddy Bear, les chaussures roses, pour vous, sur Vivacité. Quelle belle façon de terminer une émission exceptionnelle avec Teddy, avec les auditeurs de Vivacité. Vous pouvez continuer à vous applaudir. C'est un plaisir, Bruno.
1: Merci d'avoir été avec nous pour vraiment ce moment incroyable. On a vécu des moments d'émotion grâce à vous, grâce à tous les artistes belges.
0: Et dans quelques instants, sur RTB Vivacité, complètement tour, le sport arrive. Applaudissez-vous, merci.
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3: Excellent dimanche. Cet après-midi, le ciel bien nuageux apporte quelques averses un petit peu partout. Localement orageuses près des Pays-Bas, l'activité s'annonce globalement assez faible. Les maximales varient de 19 à 25 degrés. Les averses s'estomperont et s'évacueront peu à peu par l'est ce soir et dans le courant de la nuit, laissant place peu à peu à un temps plus calme et sec. Les minimales s'établiront de 13 à 18 degrés. Et pour demain, lundi, en matinée, le ciel sera assez lumineux sur la plupart des régions, mais ensuite il se chargera davantage l'après-midi avec quelques ondées possibles à l'est du pays. Davantage d'éclaircies au littoral qui gagneront peu à peu en fin de journée les autres régions de 20 à 24 degrés.
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10: Bonjour tout le monde, bonne fin d'après-midi à l'écoute de Vivacité. Il est 17h, le journal avec Julie Bron.
11: Un mois de juillet de feu, il y a les incendies en Gironde, ceux autour de Madrid et chez nous aussi, avec trois feux dans le Namurois hier. Les pompiers fort sollicités commencent à fatiguer. Situation toujours aussi tendue en Palestine. Les affrontements entre Palestiniens et Israéliens se poursuivent en Cisjordanie occupée. Des colons ont attaqué plusieurs villages, incendiant au passage deux mosquées. Dernière étape du Tour de France, le départ sera donné dans 50 minutes. Une 113e édition de la Grande Boucle que va remporter Tadej Pogacar. La deuxième marche du podium doit revenir à Remco Evenepoel, 45 ans qu'un Belge n'avait plus atteint cette place. Bonne fin de journée à tous. Sans commune mesure avec les feux de France et d'Espagne, la Wallonie a aussi déjà eu son lot d'incendies cet été. Hier en particulier, les pompiers ont dû lutter contre trois feux d'espace naturel dans le sud de la province de Namur, dont deux véritables feux de forêt. 8 hectares sont partis en fumée à Jeudine. Comment les pompiers vivent-ils cet été 2026? Odile Lehert est retournée sur les lieux de l'incendie de Furfaux qui a eu lieu hier après-midi, avec deux pompiers de la zone de secours d'Inan et Philippeville.
12: Le vaste plateau qui surplombe la laisse est totalement noir, la végétation calcinée, l'odeur de brûlé est partout.
13: Oui. Donc tous les rochers étaient en feu.
12: Le lieutenant Bertrand Siriusio était au cœur de l'action ce samedi.
13: Donc ici c'est de la tourbe. Si vous mettez votre main, ça reste encore très chaud.
12: Malgré toutes les heures passées depuis hier et encore ce matin à noyer la zone, ici de la fumée se dégage.
14: Incandescent et même présence de flammes.
12: Flammes qui l'étouffe aussitôt, car un incendie éteint demande encore beaucoup de travail aux pompiers, explique le lieutenant Liétard.
15: Un feu prend des dizaines d'heures dans sa phase d'extinction et dans sa phase de noyage. Ici, on va atteindre les 24 heures. Je me demande, même si Jeudine, on ne va pas encore y rester quelques jours au vu de la surface et de la difficulté d'accès, donc avec des équipes forcément réduites.
12: La fatigue se fait sentir. Les pompiers sont fort sollicités cet été.
13: On est à plus 57% au niveau pompier, plus 150% au niveau de l'aide médicale urgente. Donc les équipes sont à flux tendu.
15: Et pendant que l'extraordinaire, ces feux, se déclarent, l'ordinaire ne s'arrête jamais. Donc hier, assez étonnamment, on a eu un feu de cheminée, on a des désincarcérations.
12: Les pompiers se passeraient donc volontiers de l'inconscience de certains qui allument un feu ou un barbecue alors que c'est interdit, ou qui mettent le feu à une végétation ultra sèche en utilisant un désherbant thermique, car la toute grande majorité des incendies sont d'origine humaine.
11: Voilà pour la situation chez nous. Les incendies qui continuent de faire rage en France et en Espagne. On va faire le point avec vous, Fiona Collienne. En France d'abord, en Gironde, le feu s'étend toujours.
8: Oui, et cet incendie monstre a détruit 240 habitations dans la région, selon un nouveau bilan de la préfecture. Il a fait aussi 75 blessés parmi les sapeurs-pompiers, dont 10 ont été évacués. La mobilisation des secours reste massive en Gironde. Un chef de bataillon disait aujourd'hui, c'est intense, c'est titanesque, le feu est surpuissant. Cet incendie a déjà ravagé 42 000 hectares. Il se rapproche de l'agglomération de Bordeaux et notamment de tout un tissu industriel avec des sites sensibles qui se trouvent près de l'aéroport. Des moyens ont donc été déployés pour tenter de sécuriser ces sites.
11: Oui, et puis en Espagne, les pompiers luttent contre un nouveau front d'incendie, cette fois près de la ville côtière de Valence.
8: Oui, 15 000 personnes ont été évacuées dans la région de Valence, mais aussi 60 000 personnes évacuées dans la région de Madrid. Madrid confrontée au pire feu de son histoire. Le roi d'Espagne a déploré la perte d'un patrimoine naturel inestimable et le Premier ministre Pedro Sanchez estime qu'il faut un pacte national pour lutter contre les effets des changements climatiques. On l'écoute.
16: Los incendios siempre han existido.
17: Les incendies ont toujours existé, mais leur ampleur, leur comportement, ces conditions climatiques si défavorables et extrêmes, où l'on passe d'une tempête à un grand incendie ou de fortes chutes de neige en très peu de temps, nous confirment ce que la science nous dit depuis très longtemps.
8: Un grand pacte national dont il faudra bien sûr dessiner les contours, mais la conscience semble là. Au total, plus de 325 000 personnes ont déjà été déplacées à cause du feu en France et en Espagne.
11: Merci Fiona Collienne pour ce point sur les incendies en France et en Espagne. La Gironde en France, Madrid et Valence en Espagne, des destinations prisées par les touristes belges. Certains ont réservé leurs vacances depuis longtemps. Le hic, eh bien leur destination est proche des incendies. Alors, partagés entre impatience et inquiétude, les voyageurs gardent un sur l'évolution des feux. Claire Vermeulen a rencontré certains d'entre eux à l'aéroport de Charleroi. Ils étaient prêts à s'envoler pour Marseille.
18: Dû à l'actualité, on a essayé un petit peu de se renseigner. Quand même appelé le camping, c'est juste à côté. Justement, le lac de Sainte-Croix, il y a eu quelques incendies. A priori, ça devrait aller, nous, de notre côté. Mais bon, on reste toujours assez vigilant de l'actualité.
19: Là, je pars à Marseille avec ma copine pendant une semaine. J'étais rassuré parce que j'ai regardé un petit peu avec une carte sur Internet où je pouvais voir exactement en direct où étaient les feux. Et j'ai vu que c'était quand même plus haut dans le pays que Marseille même.
20: On est vraiment dans un village juste à côté d'un autre qui a été très impacté. Mais c'est sûr qu'on ne va pas se mettre en danger. Et qu'on verra aussi ce que provoquent les fumées, parce que les fumées, on sait que ça peut être très nocif, donc on verra si on doit faire autrement et si on devra rentrer.
11: Des propos recueillis par Claire Vermeulen. La police allemande traque toujours un homme de 21 ans, un islamiste présumé, soupçonné d'avoir foncé à bord d'un véhicule sur la foule de la Gay Pride hier à Berlin, faisant un mort et une trentaine de blessés. Tout ce que nous voyons ici indique que nous avons affaire à un attentat terroriste islamiste, a affirmé aujourd'hui sur les lieux de l'attaque le ministre allemand de l'Intérieur, revoyant à la hausse le bilan des victimes avec 29 blessés contre 16 auparavant. Le suspect en fuite dont le ministre a dévoilé le nom, Abdul Balout, pourrait être armé et dangereux selon la police. Atmosphère toujours tendue en Cisjordanie occupée. Israël a renforcé sa présence militaire deux jours après des affrontements meurtriers. Et ce dimanche, deux mosquées ont été incendiées par des colons israéliens, Sandro Calderon.
21: Selon les autorités palestiniennes, une mosquée a été la cible d'un incendie et de tacs racistes en hébreu dans un village du nord de la Cisjordanie. Des colons ont également mis le feu à un deuxième édifice religieux en construction, près de la ville de Naplouse. C'était tôt ce matin, comme l'explique ce riverain.
22: À 3h du matin, j'ai entendu un bruit étrange. Je suis sorti sur le balcon et j'ai vu qu'il y avait un incendie ici, un très gros incendie. Je ne pouvais pas l'éteindre tout seul.
21: Des messages tels que « Vengeance » ont été tagués. La tension reste vive après les affrontements provoqués par des colons vendredi dernier près de Naplouse. Affrontements qui ont fait 6 morts, 4 Palestiniens et deux Israéliens. De son côté, le premier ministre israélien Benjamin Netanyahou prône encore et toujours la fermeté.
0: Nous avons donné l'ordre d'entrer dans les villages, de les fouiller, de saisir des armes, d'effectuer des arrestations. Ces choses ont été faites et le sont encore en ce moment. Et nous sommes également prêts à agir à plus grande échelle contre les foyers de terrorisme.
21: Benjamin Netanyahou a aussi promis d'autoriser de nouvelles colonies en Cisjordanie occupée pour, je le cite, accroître la sécurité.
11: Le Tour de France se termine aujourd'hui. La dernière étape se résumera à un circuit dans Paris. 89 km prévus au final contre 133 à la base, histoire de soulager les forces de l'ordre et les pompiers. Le classement général de cette 113e grande boucle ne bougera pas. Tadej Pogacar va remporter son 5e Tour de France. Une édition où des records de rapidité ont été battus dans les étapes et les ascensions. On écoute le directeur de l'épreuve, Christian Prudhomme.
1: Le Tour de France est la plus grande course cycliste au monde, donc bien évidemment les meilleurs coureurs du monde veulent gagner. Et ça laisse peu de place aux autres qui du coup font tout pour gagner dans les étapes qui peuvent leur sourire. Donc effectivement ça fait une moyenne encore plus grande, la plus forte de l'histoire. On sait ce que le matériel a comme rôle là-dedans. On n'est pas forcément ravis de les voir aller toujours plus vite, parce que toujours plus vite c'est toujours plus dangereux. Mais oui, il faudra de toute façon toujours réfléchir à ça. Mais le propre des coureurs cyclistes ou des organisateurs, c'est de s'adapter. Et je crois que cette année, le Tour 2026, dans ce domaine-là, ça a été une référence.
11: Des propos recueillis par Jérôme Elgers. Cette dernière étape est à suivre en radio sur RTBF Vivacité à partir de 17h20. Et si Pogacar va terminer premier, Remco Evenepoel sera lui aussi sur le podium pour occuper la deuxième place. Un Belge deuxième du Tour de France, ça fait 45 ans que ce n'était plus arrivé. Ce résultat historique de Remco suscite la fierté des cyclistes amateurs belges. Perrine Hubinon en a rencontré à Ewaï, près de la mythique côte de la Redoute.
2: C'est magnifique et puis c'est une belle leçon par rapport à son tour de l'année passée où il abandonne, donc je suis content pour lui.
23: Bah, c'est une fameuse performance quand même. Il a déjà gagné une Vuelta, la deuxième, il a déjà fait troisième aussi, donc voilà, on est fiers d'avoir un coureur belge à ce niveau-là.
24: S'il continue dans sa lancée, je suis convaincu qu'il peut faire de belles choses comme il vient de le prouver.
25: Il n'est pas encore excellent dans les accélérations, etc., mais le rythme qu'il est capable de maintenir pendant une longue période est exceptionnel.
26: C'est peut-être parce qu'il y a Pogacar que ça pousse les autres aussi, c'est peut-être parce qu'il y aura Pogacar que ça a poussé Remco à encore plus travailler, comme Pogacar est poussé par Vingegaard, donc je pense qu'avoir un rival de taille, ça peut aider.
11: Des cyclistes et fans de Remco Evenepoel, visiblement au micro de Perrine Hubinon. Le Britannique Lando Norris a remporté le Grand Prix de Hongrie de Formule 1, 11e manche sur 23 de la saison. L'Italien Kimi Antonelli a lui creusé l'écart en tête du championnat. Le champion du monde en titre qui s'était lancé en pole position a devancé le Néerlandais Max Verstappen et Antonelli, pourtant parti au 7e rang et qui a donc fait une belle remontée. Enfin, la première de sa carrière, Alexander Bloks va disputer la finale du tournoi ATP d'Estoril au Portugal. Pour remporter ce tournoi sur terre battue, il devra venir à bout du français Lucas Vanache. Coup d'envoi de cette finale à 18h30. C'est ici que se referme ce journal. Merci de nous écouter.
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10: Dans un instant, émission spéciale ici, Tour de France 2026 en direct de Paris. Mais tout d'abord, on fait un point sur vos conditions de circulation. RTBF Mobile Info avec Armel Delmel. Bonjour Armel.
28: Bonjour David.
10: Et accident sur le 42, prudence.
28: Effectivement, un accident donc à hauteur de Gosselies en direction de Namur et Liège. La sortie Gosselies est fermée. Prudence donc si vous devez l'emprunter. Autre accident qui nous est signalé, c'est sur l'autoroute de la mer entre Bruxelles et Ostende, donc sur le 40 à hauteur de Bernem en direction d'Ostende. Les bandes de droite et du milieu sont obstruées. Vous êtes légèrement ralenti. Pour le moment, une petite dizaine de minutes de perdu.
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10: Très heureux de vous retrouver, j'espère que vous allez bien. Émission spéciale sur RTBF Vivacité à l'occasion, bien entendu, de cette dernière étape de ce Tour de France 2026 en direct ici, en ce début de soirée sur Vivacité, en direct de Paris, à quelques mètres de cette dernière ligne d'arrivée, comme de coutume, sur la plus belle avenue du monde, sur les Champs-Élysées. Particularité, vous le savez, cette étape raccourcie, cette dernière étape de ce Tour de France 2026, nous allons vivre cela en direct et terminer tout à l'heure par le dernier podium protocolaire qui sacrera donc à nouveau sans aucun doute Tadej Pogacar et cette deuxième place entre autres de Remco Evenepoel. Le bilan, les derniers kilomètres en direct et en intégralité avec bien entendu en tribune commentateur Samuel Goulois et notre consultant Christophe De Tillou, Sam et Toto. Bonjour messieurs.
3: Bonjour David.
4: Bonjour David.
3: Bonjour à toutes et à tous en direct des Champs-Élysées comme chaque année nous étions hier. C'est tout le charme du Tour de France et toute sa difficulté évidemment. Nous étions hier au sommet de l'Alpe d'Huez à 1850 mètres d'altitude pour assister au sacre finalement définitif de Tadej Pogacar dans les chiffres. Il faudra encore qu'il franchisse la ligne aujourd'hui, comme le dit l'expression, sauf incident, et on ne le souhaite à personne. Mais donc Tadej Pogacar va marquer l'histoire dans deux bonnes heures en devenant lui aussi quintuple vainqueur du Tour de France à l'instar de Jacques Anquetil, d'Eddy Merckx, de Bernard Hinault et de Miguel Indurain. C'est donc aujourd'hui un grand jour, Toto, sous les Champs-Élysées. C'est la fin du Tour de France, c'est vrai, c'est toujours particulier pour nous, pour l'équipe RTBF, Vivacité, pour toutes les personnes qui ont suivi les trois semaines de ce Tour de France, les membres de la caravane, les membres de l'organisation, les journalistes, le membre du staff des équipes, le public aussi, parce que certains ont suivi une bonne partie avec leur caravane ou leur camper. Donc dans ce cas-là, c'est particulier, mais c'est particulier aussi parce que Pogacar va marquer l'histoire aujourd'hui.
5: Oui, il marque l'histoire, il rejoint le cercle des grands champions. C'en était déjà évidemment, mais il va peut-être pouvoir lui s'attaquer à un record l'année prochaine. Donc oui, il marque l'histoire. On l'a vu tout le tour, c'était le plus fort, il a fait un peu ce qu'il voulait, on l'a encore vu hier rouler pour son équipier, il a roulé 40-50 km en tête en fin d'étape, donc un grand Tadej encore cette année.
3: Tadej Pogacar, 71e jour en jaune aujourd'hui, il est encore loin des 96 jours d'Eddy Merckx ou 111 si on compte les demi-étapes, c'est un grand débat. Le deuxième dans ce classement c'est Bernard Hinault avec 79 jours, il est vraiment capable d'aller chercher du moins la deuxième place de Bernard Hinault et il a dépassé pendant ce Tour de France Christopher Froome, le quadruple vainqueur bloqué à 59 jours et Miguel Indurain lui aussi quintuple vainqueur bloqué à 60 jours. Tout rond, le premier maillot jaune avait été endossé par un Français, Eugène Christophe, en 1910 et depuis lors, plus de 300 coureurs différents ont eu la chance de l'endosser, même un seul jour. Ce maillot jaune, c'est quelque chose de tellement beau, de tellement fort. Alors, Pogacar ne les banalise pas pour autant, mais il en est à 71 et il est vraiment devenu, dans le cyclisme d'aujourd'hui, en 2026, l'incarnation du maillot jaune.
5: Ben oui, 71 jours en jaune, c'est énorme. Il y a des coureurs qui font un jour dans une carrière et c'est le plus beau jour de leur vie, donc faut pas... Ouais, voilà, il faut pas banaliser, évidemment, c'est énorme. Et j'espère qu'il va se lasser très, très, très vite. Comme ça, ça va peut-être laisser place à d'autres coureurs et pourquoi pas à notre Remco.
3: Et parce qu'évidemment, on va tirer des bilans. Cet après-midi, on a de nombreuses interviews, dont l'interview de Remco Evenepoel, qui lui aussi marque l'histoire. C'est un jour historique pour la Belgique, plus précisément, avec une deuxième place que l'on attendait depuis 1981. Christophe De Tillou était tout petit. Est-ce qu'il s'en souvient, Lucien Van Impe?
5: Non, pas du tout. Non, j'ai pas. Mes premières images en cyclisme, quand j'ai commencé à m'intéresser au cyclisme, c'était Claudie Criquelion, Raoul Alcala, la belle équipe 7-Eleven. Donc ça, c'est les années qui m'ont marqué.
3: Mais Raoul Alcala, vous avez raison de me parler de ce Mexicain, qui était le seul Mexicain à ce jour, c'était en 1987, à avoir endossé sur les Champs-Élysées le maillot blanc de meilleur jeune. Et il est donc rejoint, voilà encore un trait historique auquel je n'avais pas pensé, merci Toto, il est rejoint aujourd'hui par Isaac Del Toro, qui devient le deuxième meilleur jeune mexicain de l'histoire du Tour de France en terminant troisième. À l'époque, Raoul Alcala en 1987 avait terminé neuvième et il portait le très beau maillot dont on a parlé pendant le tour de l'équipe 7-Eleven, l'équipe 7-Eleven, je ne parlais pas anglais à l'époque, l'équipe 7-Eleven, et c'était un maillot vraiment particulier que Raoul Alcala avait donc mené et transformé en blanc sur les Champs-Élysées en 1987. David, vous êtes prêt pour le 21e et dernier disque du jour?
10: Oui, avec un peu de pression supplémentaire, si j'ai bien compris, ce ne sera pas simple.
3: Mais non, mais à Paris, on a souvent facilité la tâche avec des chansons du genre « Je me baladais sur l'avenue, le cœur ouvert à l'inconnu, j'avais envie de dire bonjour à n'importe qui, blablabla, qu'on aime beaucoup. » On est passé tout à l'heure devant l'église de la Madeleine et on s'est rappelé que les funérailles de grande Johnny Hallyday s'étaient déroulées à l'église de la Madeleine. Madeleine à proximité ici des Champs-Élysées, d'où le barbecue de Johnny Hallyday. Ce n'est pas Johnny Hallyday. Et sincèrement, si vous le trouvez,
4: Mylène Farmer,
3: vous recevez. Mais David.
4: Mais pour celles et ceux qui nous ont suivis tout au long des après-midi sur le DAB Viva Sport, Mylène Farmer peut être encore une bonne réponse aujourd'hui, Sam.
3: Il n'y a pas deux fois la même réponse.
4: Okay.
3: Je me suis quand même gratté un peu la tête pour qu'il y ait 21 titres différents. Vous recevrez donc un maillot jaune si vous trouvez.
4: Ouf.
3: Je n'en ai pas à disposition, hein, donc il faudra vraiment que je cours derrière Tadej tout à l'heure pour qu'il nous en dédicace un. Ce serait pas mal, évidemment, pour mettre dans nos bureaux de la RTBF Sport. C'est donc parti, ce n'est pas facile, mais rien n'est facile. Et si on veut avoir un maillot, eh bien, il faut le mériter.
4: Luis Mariano.
3: Perdu.
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3: ah, il a changé de voix.
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4: En lien avec Montmartre ?
3: Bien sûr.
6: Cette chanson,
4: oh purée, j'en connais une, Guy, dans chanson à Montmartre, qui va pas être contente si je trouve pas, qui nous a accompagnés pendant les JO ici à Paris en 2024.

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1: Chanson qui a été utilisée comme BO du film French Cancan. Vous savez qu'il y a une Belge qui est danseuse aussi au Moulin Rouge, hein, qui danse le French Cancan. Inge de Vroux. J'essaie de donner des indices. Oui, c'est un peu ça. Voilà, pendant les Jeux Olympiques ici à Paris, évidemment, j'ai eu l'occasion d'aller à la rencontre de pas mal de personnes, dont des Belges installés. Donc, je salue Inge de Vroux, danseuse au French Cancan au Moulin Rouge, mais ça va pas nous aider.
2: Allez, je vous aide. Mais je savais que c'était compliqué, mais c'est très beau et donc. Vous avez un, allez, pas le maillot jaune, vous avez le maillot à pois, voilà.
1: J'ai trouvé mon martre, j'ai trouvé le lien.
2: Voilà.
1: Comment ça, un grimpeur, ça me va bien? Vous me dites ça pour les pois rouges?
2: Mais uniquement ça et parce que vos qualités de grimpeur, tout simplement, sur un vélo, il n'y a aucune allusion. Non, en vélo, vous montez bien, vous?
1: Je confirme, mais je descends encore mieux.
2: Alors, la complainte de la butte.
1: Ah oui.
2: La butte, Montmartre, interprétée par Cora Vauquer.
1: Faut le savoir, hein.
2: Cora Vauquer, une chanson d'amour française écrite en 1955 par Jean Renoir sur une musique de Georges Van Parijs, interprétée donc par cette Cora Vauquer. C'était la musique du film French Cancan et c'est devenu un classique des hymnes à Paris. Et tout y est référence à Montmartre quand on est attentif et quand on connaît le titre, évidemment, c'est beaucoup plus facile. Les escaliers de la butte, la rue Saint-Vincent, les ailes des moulins, parfum de nostalgie. Et c'est une chanson qui a été reprise par de nombreux artistes comme Marcel Mouloudji, le duo Barbara, Franck Alamo, Jacques Higelin et Hélène Ségara est de nouveau utilisée d'ailleurs dans le film que vous avez probablement vu ou peut-être vu plus récent, le film Moulin Rouge de 2001 avec Nicole Kidman et le beau Ewan McGregor qui était au sommet de leur art.
1: Je peux me permettre, je vous conseille la visite de Montmartre en chanson. Anne-Sophie Guerrier, vous avez toutes les infos en ligne. Elle était notre invitée un jour sur deux, la Belgian House, ici, été 2024 pour les Jeux Olympiques à Paris. Et elle nous a accompagnés, évidemment, chaque jour en chanson. Et là, elle va être fâchée sur moi de ne pas avoir trouvé, évidemment, ni le titre, ni l'interprète de cette chanson dédiée à la butte de Montmartre.
2: Mais
1: je vous conseille, vous qui nous écoutez, c'est un détour de France à faire à Montmartre. Faites-le en chanson, je vous le conseille.
2: Merci pour le conseil, David. Aujourd'hui, on va le faire en vélo, mais ça vaut la peine de le faire d'abord à pied et de le faire en chanson. Et sachez que moi, l'an dernier, je suis revenu en famille sur les traces de Wout Van Aert. C'était assez particulier d'avoir suivi ça à télé et de ne pas vraiment pouvoir visualiser où, quand, comment il avait attaqué. On est sous les Champs-Élysées, on n'est pas là-bas, donc on commente à distance et être revenu sur place et avoir bien visualisé l'endroit précis où il avait attaqué, où il avait lâché Tadej Pogacar, l'endroit précis aussi où a été prise cette fameuse photo avec les différentes rangées de spectateurs qui ressemblaient très fort d'ailleurs aux photos des Jeux Olympiques lors de la victoire de Remco Evenepoel. Ça valait vraiment la peine pour l'amateur de vélo que je suis. Je pense que au-delà de ça, évidemment, et là je ne vous apprends rien, Montmartre vaut la peine par son décorum, évidemment. C'est assez exceptionnel, cette basilique qui domine Paris. Voilà pour le côté touristique, le côté musical, et on va se pencher sur le côté sportif cet après-midi avec, vous le savez, un parcours qui a été modifié à Esso, contraint et forcé par les autorités publiques, les autorités politiques, le ministère de l'Intérieur, qui a contacté le patron du Tour, Christian Prudhomme, et qui lui a expliqué que vu les incendies qui ravageaient plusieurs parties de la France, il fallait absolument déléguer des forces de l'ordre supplémentaires à ces endroits-là, et donc enlever des forces de l'ordre, récupérer des forces de l'ordre qui étaient prévues sur le Tour de France pour descendre dans le sud de la France. Évidemment, il n'a pas eu trop le choix, Christian Prudhomme, d'accepter, et on comprend tout à fait cette demande légitime, évidemment, du ministère de l'Intérieur français. Il a donc fallu prendre une décision parce que on ne peut laisser évidemment partir une course cycliste du niveau du Tour de France et une course cycliste dans l'absolu, qu'importe son niveau, sans les bonnes mesures de sécurité. On a donc présenté les coureurs à Thoiry, où était prévu le départ de cette étape, en sachant que la commune de Thoiry a payé pour avoir le départ. Et donc, si on ne faisait rien à Thoiry, eh bien, il fallait rembourser Thoiry. Thoiry a donc assisté à la présentation des coureurs. C'est là que Jérôme Elguers a réalisé les interviews qu'on diffusera dans les prochaines minutes. Et puis dans la foulée, on n'a pas assisté au kilomètre qui devait relier Thoiry à Paris. Donc là, il y aura sans doute un peu de frustration dans les communes qui devaient être traversées. Les coureurs sont remontés dans les bus d'équipe et on a d'ailleurs assister ici à un défilé de bus d'équipe. On a suivi à distance via des moyens techniques mis à disposition par France Télévisions le grand défilé des bus de Thoiry à Paris. Et les bus arrivent à Paris. Ils sont en train de se garer dans la zone des bus qui leur a été réservée au bout de l'avenue des Champs-Élysées, évidemment, du côté de la place de la Concorde. Et ils prendront le départ de l'étape à même la ligne d'arrivée. C'est assez spécial. Et ce qui est très spécial, Christophe de Tillou, c'est qu'il n'y aura pas de défilé. Il n'y aura pas 1, 2, 3, parfois 10 kilomètres entre un départ dit fictif et un départ réel qui permet aux coureurs de se mettre en jambes. Ici, on va baisser le drapeau direct et comme dans une course de jeunes, bam, ça va partir.
3: Oui, ça va partir ou pas. Les coureurs,
2: ou pas.
3: Oui, ou pas. Les coureurs font quand même ce qu'ils
2: ça
3: veulent.
2: Ça peut partir.
3: Oui, ça peut partir directement. Moi, je pense que les coureurs vont quand même se donner peut-être un tour complet des Champs-Élysées pour marquer le coup. La dernière étape, savourer un peu avec les maillots distinctifs devant et puis après peut-être qu'après un tour on a encore rien eu comme instruction. Évidemment on ne sait pas ce qui va se passer, mais moi je pense qu'ils vont se donner minimum un tour pour le départ réel et alors après que le meilleur gagne aujourd'hui.
2: Alors rien n'épargnera ASO parce qu'effectivement certains bus sont dans Paris et approchent des Champs-Élysées, mais le départ est prévu à 17h50, le nouveau départ, et il y a un accident qui a été annoncé sur le périph de Paris. On sait que des policiers, il y en avait moins et finalement on a été en recherché pour pouvoir écarter, ouvrir la route pour permettre aux bus d'arriver plus rapidement sur le centre de Paris, mais on pourrait encore décaler le départ puisqu'il faudra que tous les bus rejoignent l'avenue des Champs-Élysées et la place de la Concorde. Et alors qu'il est, ce n'est pas encore le cas. Il est 17h25 pour être précis, départ prévu à 17h50. On a rajouté deux tours du circuit, du petit circuit de 6 km 800 parce que sinon, en enlevant les 44 km 300 qui séparent Thoiry à Paris, on arrivait vraiment à une étape très très courte de 75 km. On a donc rajouté deux fois 6 km 800, 13 km 600 donc rajouté pour arriver à un total de 88 km 700. 6 tours classiques, les tours d'avant 2024, d'avant 2025, les tours classiques, 40 km 800 en total, 6 tours de 6 km 800 où on va faire le demi-tour de la place Charles de Gaulle, la place de l'Étoile. On va redescendre les Champs, aller chercher le quai des Tuileries, longer le jardin des Tuileries, passer devant le Louvre, la rue de Rivoli, la place de la Concorde et remonter les Champs-Élysées. 6 fois ce petit tour-là et puis ensuite 3 fois un tour beaucoup plus grand de 16 km via de nouveau la place de l'Étoile. Mais à la place de l'Étoile, les coureurs vont bifurquer à droite, boulevard de Courcelles, boulevard de Batignolles, le boulevard de Clichy, la place Blanche et puis la fameuse rue Le Pic, la place du Tertre. On va contourner le Sacré-Cœur, on va descendre par la rue Lamarque, on va continuer sur la rue Caulaincourt, reprendre la place de Clichy et revenir via le boulevard de Batignolles et le boulevard de Courcelles le long du parc Monceau pour rejoindre les Champs-Élysées. 3 fois ce tour-là avec donc à chaque passage l'ascension de la côte de la butte Montmartre, 1 km tout rond à 6,5% de déclivité. Ce sera donc très dynamique, un format ultra dynamique, ultra court aujourd'hui vu les circonstances. Et effectivement, le point d'interrogation, est-ce qu'il y aura un tour pour le fun, pour fêter l'événement, pour peut-être permettre, comme on le fait traditionnellement, aux équipes qui ont reçu qui ont gagné, elles ne l'ont pas reçu, hein, qui ont gagné un maillot distinctif, de se mettre en avant pour les photographes, etc., etc., de boire une petite coupelle de champagne. On n'a pas l'info et finalement ce sont les coureurs qui décident, donc on découvrira cela avec vous évidemment dans les prochaines minutes. David, est-ce qu'on diffuse déjà une interview ou vous voulez déjà faire une pause?
1: On peut enchaîner et entamer le bilan avec les acteurs et les réactions des acteurs évidemment pour cette dernière journée de ce Tour de France 2026. Sam et Toto,
2: et si je vous propose de commencer par Remco Evenepoel?
1: J'acquiesce.
2: Très bien.
1: J'insiste même.
2: Remco Evenepoel, notre Belge, deuxième de ce Tour de France. C'est assez inespéré. Hein. Il y a 3 semaines, on n'aurait quand même pas vendu la peau de l'ours. Hein. Franchement, deuxième. Alors, il y a eu des circonstances. L'abandon de Jonas Vingegaard, l'abandon de son équipier et un peu rival en interne, Florian Lipovic. Mais Remco a tenu bon. Il nous a vraiment impressionnés par sa gestion de la dernière semaine, par la fraîcheur affichée encore hier hein, dans le final de la deuxième étape nous menant à l'Alpe d'Huez. Et ce matin, il a même effectué une quarantaine de kilomètres d'échauffement, d'entraînement, d'échauffement, pour compenser les kilomètres enlevés vu les circonstances, ce qui veut bien dire aussi qu'il a des ambitions aujourd'hui sur cette étape de la Butte Montmartre. Je vous rappelle qu'il avait été sacré champion olympique ici même, avec la même Butte Montmartre, en 2024. Il est évidemment au micro de Remco. Au micro de Jérôme Elguers.
4: Remco, on va parler du bilan de ce Tour de France, mais aussi de l'étape d'aujourd'hui. Commençons par l'étape. Comment vous voyez les choses? Apparemment, vous êtes allé déjà rouler ce matin.
5: Oui, j'ai roulé une heure quart ce matin parce que je ne voulais pas que mes jambes soient hyper lourdes pendant quelques heures. Donc, on a fait une petite sortie des 40 km. Tout s'est bien passé, très à l'aise. On a mangé un petit gâteau, on a bu un petit café. Donc, voilà. J'espère de faire bien ce soir.
4: L'endroit est important pour vous, évidemment.
5: Oui, bien sûr, c'est une place particulière pour moi dans ma vie, dans la carrière aussi. Mais bon, aujourd'hui, c'est un autre jour, c'est une autre course, une course complètement différente après 3 semaines. C'est le dernier jour aussi, donc le prise de risque va être un peu moins qu'à Paris 2024, mais c'est clair que je suis motivé pour encore faire un bon résultat.
4: Hier, une fois la ligne franchie, on vous a vu déçu hein, parce que vous avez loupé la victoire d'étape, on comprend, mais le bilan, il est positif, Remco.
5: Oui, bien sûr, c'était pendant 30 secondes que j'étais un peu déçu, car quand on tombe à 25 secondes et on ferme presque 40 secondes sur 3 km, on sait que peut-être il y avait plus à chercher, mais bon, je pense qu'aussi la situation de course, elle a changé un peu le résultat à l'arrivée, parce que je pense que Sepkoski, il allait gagner sans les chutes, mais puis ouais, c'est un peu ma mentalité pour aller chercher une victoire d'étape. Ça aurait été extraordinaire, mais j'ai tout vite compris que ça changeait rien pour mon Tour de France, en fait.
4: Ce Pogacar là, c'est possible de rivaliser avec lui? Qu'est-ce qu'on peut encore faire? Parce que vous avez déjà fait tellement de choses pour arriver en forme sur ce Tour de France.
5: Juste continuer à faire les mêmes choses comme je l'ai fait les 2 mois et demi qui sont passés. C'est clair qu'on voit le meilleur cycliste de tous les temps. Je suis tellement fier que je suis deuxième derrière le gars qui se met à côté du record aujourd'hui. Donc, ça c'est quand même un résultat très, très spécial pour moi, et c'est un gars qui m'inspire. Donc, j'essaye d'apprendre de ce qu'il fait, mais c'est clair que c'est très dur de revenir sur lui, parce que j'ai l'impression qu'il fait encore des progressions chaque année, mais c'est clair que je vais continuer à faire mes choses, mon boulot, et on verra l'année prochaine à quel niveau je serai. Mais c'est clair que là j'ai pris beaucoup de confiance pour le futur. Ça fait 2 fois que je termine le tour et 2 fois que je suis sur le podium, donc je pense que c'est plutôt pas mal. Donc, je pense que mon plan de carrière, il restera le même, c'est d'essayer d'aller chercher les 3 grands tours. Donc voilà.
2: Christophe, que ça fait du bien d'entendre un Evenepoel apaisé, soulagé, détendu. Évidemment, la pression s'envole puisque la deuxième place est acquise. Et je retiens dans cette interview qu'il dit 2 choses. Mon plan de carrière va rester le même, mais ça on l'avait compris dès hier lorsqu'il avait un peu mis les points sur les i à l'arrivée de l'étape. Et puis il a aussi dit « Tadej Pogacar m'inspire ». Ça c'est bon, parce qu'on ne s'attend pas toujours à un discours comme celui-là quand on parle d'un adversaire.
3: Ben oui, parce qu'il voit aussi Tadej Pogacar qui continue à progresser à 28 ans, donc ça doit l'inspirer. Moi je réfléchissais aussi, il peut avoir vraiment confiance dans sa nouvelle préparation, dans sa nouvelle équipe, et comme il dit très bien, en sport on ne progresse pas du jour au lendemain. C'est pas parce que vous faites 2 mois d'entraînement avec une nouvelle méthode que 2 mois après vous êtes le plus fort de votre carrière. Donc ça, c'est d'année en année, encore, il va encore progresser jusque 30 ans, 31 ans, 32
2: ans. C'est clair.
3: Donc c'est clair, il va progresser. Et donc il doit vraiment croire en lui. Il peut aussi espérer autre chose dans le Tour de France. C'est des chronos un peu plus longs. Cette année, le parcours n'était vraiment pas...

0: carrière et surtout ce qu'il a envie. Donc il a envie de faire ça et il doit y croire.
1: Et est-ce qu'il doit croire à la victoire aujourd'hui ? Il s'était imposé, c'était un autre schéma évidemment, hein, lors des Jeux Olympiques en 2024. Après 6h19 de course, une course beaucoup plus usante aujourd'hui, on va rouler 2h, 2h30 à tout casser. Mais est-ce qu'il peut y croire aujourd'hui sur ses qualités qui ne sont pas les plus explosives du peloton ? Mais il a bien bossé ça malgré tout et on sait qu'au sommet il restera 10 km, c'est plus que l'an dernier. On a un peu allongé, il restera 10 km au sommet et que s'il se retrouve seul au sommet justement, il faudrait les chercher.
0: Oui, mais il fait partie, oui, il est vraiment favori pour moi aujourd'hui. Il a vraiment cette course dans les jambes et il fait partie des coureurs qui 10 km en solo ou à 2 ou 3, ça ne lui fait pas peur du tout. Donc oui, on va parler des autres favoris peut-être aujourd'hui plus tard, mais oui, clairement, il a la course.
1: Il s'est pas échauffé pour rien ce matin.
0: Exactement, s'il était roulé le matin et qu'il a envie d'avoir la jambe légère, c'est pour être bien, c'est pour encore être acteur. Je pense qu'il a été frustré hier, on l'a vu, de sa deuxième place. Et il n'y a pas cru assez, je pense, hier. Il aurait pu lâcher les chevaux, comme on dit, beaucoup plus tôt. Donc, je pense qu'il va se faire plaisir aujourd'hui et qu'il va encore montrer le maillot.
1: Première arrivée ici sur les Champs-Élysées dans un format beaucoup plus classique en 1975. C'était un Belge qui avait gagné, Walter Godefroot. Et les Belges sont d'ailleurs les recordman de victoires sur les Champs-Élysées. 13 succès depuis 1975. On va les citer parce que c'est toujours énorme de gagner ici. Il y a beaucoup de sprinteurs dans l'eau. Godefroot, 1975. Verskuur, 1980. Martens, 1981. Van der Harden, 1984. Matthijs, qu'on a rencontré avec Rick Verbrugge lorsque l'on logeait à Colmar par le plus grand des hasards en 1985. Il avait gagné un 21 juillet. Remco Evenepoel lui a piqué son titre en remportant le contre-la-montre le 21 juillet. Johan Museu en 1990. Stels, qui est sur le tour comme directeur sportif chez Soudal en 1998. Tom Bonnen a évidemment gagné sur les Champs-Élysées en 2004. Son compère Stegmans en 2008. Van Aert, deux fois, c'est le seul qui a gagné dans les deux versions. Van Aert a gagné en 2021 au sprint et il a gagné en 2025, l'année passée, en version Montmartre. Philipsen en 2022, Meus en 2023. Ça veut donc dire que lors des quatre dernières arrivées ici, puisqu'en 2024 on a terminé le Tour de France à Nice, lors des quatre dernières arrivées ici, les Belges ont toujours gagné. Van Aert 2021, Philipsen 2022, Meus 2023, Van Aert 2025. J'ai donc envie d'y croire d'un 5 à la suite après le 4 à la suite.
0: Je suis d'accord, ne changeons rien et continuons dans la lignée. Si un Belge l'emporte aujourd'hui, on a quelques Belges qui sont favoris, donc pourquoi pas, hein.
1: Oui, on peut rajouter Philipsen, Stuyven parmi les gars à suivre aujourd'hui côté belge, un fretin selon le déroulement des opérations. Il y a en tout cas quelques candidats et on vous fera la liste plus complète évidemment, puisque du côté étranger il y a aussi des gars, hein, tout à fait capables de s'imposer aujourd'hui. Et on sait que Tadej Pogacar n'a pas trop apprécié l'an dernier d'être lâché par Wout Van Aert et qu'il aimerait prendre sa revanche ici même. Il a voulu prendre sa revanche à l'Alpe d'Huez, il l'a prise. Il a voulu prendre sa revanche aussi au Markstein, il l'a prise. Il a voulu prendre... Non, au Markstein, il avait gagné à l'époque. Tadej Pogacar, il avait gagné, je dis bien, oui, devant Jonas Vingegaard, mais il avait perdu le tour cette année-là. Mais bref, quand il veut prendre sa revanche, en général, il y parvient et c'est l'occasion pour lui, évidemment, sur les Champs-Élysées aujourd'hui. Les équipes arrivent, c'est une bonne nouvelle. On aperçoit le bus de la Décathlon, le bus de l'équipe UAE également présent. Je ne sais trop si tous les bus sont arrivés, mais on espère que le départ, ça va être un peu chaud, sera quand même donné à 17h50.
2: Samuel Grulois et notre consultant Christophe De Tillou, émission spéciale en ce dimanche fin d'après-midi, début de soirée en direct sur RTBF Vivacité. Vous passez avec nous la dernière journée de ce Tour de France 2026. Cette dernière étape, donc, vous l'avez compris, qui n'a pas encore débuté. On revient donc dans un instant. À tout de suite.
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0: Émission spéciale complètement tour, donc en cette fin de journée, début de soirée, à l'occasion de la dernière étape, cette dernière journée sur ce Tour de France 2026, avant évidemment même le début de cette étape un peu particulière aujourd'hui, on le rappelle, raccourci, et donc un départ un peu plus tardif que prévu. C'est l'heure du bilan, Samuel Rulloy et notre consultant Christophe de Tillou.
2: On vous rappelle le podium de ce Tour de France 2026, Tadej Pogacar qui sera bientôt officiellement quintuple vainqueur du Tour de France, rejoint d'ailleurs aujourd'hui par Brandon McNulty, le seul coureur de l'équipe UAE qui n'a pas terminé ce Tour de France. Et McNulty, il en a profité pour passer chez le coiffeur et teindre ses cheveux en jaune. Je suis perplexe, Toto.
3: Sur la coupe ?
2: Sur la couleur.
3: J'aime pas non plus.
2: Voilà, sur la coupe, bon, ben voilà, lui, il a des cheveux, il a de la chance, mais sur la couleur, je suis perplexe. Et les vélos, tout jaunes aussi, de l'équipe UAE, de tout nouveaux vélos qui ont donc été, qui sont d'ailleurs offerts à chaque coureur en cadeau pour leur performance sur ce Tour de France, des vélos tout jaunes qu'on ne va pas louper évidemment lors de la course du jour. Pogacar s'impose avec 6 minutes 26 d'avance sur Remco Evenepoel. C'est le plus gros écart de Pogacar sur son dauphin en 5 victoires sur le Tour, 9,42 sur le troisième. Isaac Del Toro suivent Paul Sexas et Lenny Martinez, les deux Français 4e et 5e. On a l'interview de Paul Sexas, qu'on n'a pas beaucoup entendu pendant ce Tour de France, parce que l'équipe Decathlon a vraiment créé une sorte de muraille infranchissable autour du gamin pour éviter qu'il ne soit trop exposé dans les médias. Mais là, on a un peu ouvert la muraille en fin de Tour de France. Le verdict, il est tombé, il est quatrième, il n'a pas gagné d'étape, mais il a prouvé qu'il avait un gros, gros potentiel. On n'en avait aucun doute. Voici Paul Sexas.
4: Paul, si on vous demande de résumer votre Tour de France en une minute, qu'est-ce que vous nous racontez ?
5: C'était une expérience inoubliable, avec une équipe solide, soudée, qui a tenu le coup jusqu'à la fin. On s'est battu jusqu'au bout pour être sur le podium. On sait, ça n'a pas fonctionné, mais des fois dans la vie, pas tout fonctionne. Je pense que j'ai déjà fait un début de saison exceptionnel et voilà, il faut aussi avoir des échecs dans la vie pour progresser.
4: Le sentiment, il est positif ou négatif ?
5: Je pense qu'il est positif. Il peut rester que positif. Comme je l'ai dit au début du tour, je voulais faire la meilleure place au classement général. Je pense que j'ai tout donné pour y parvenir et voilà, quatrième, c'était ma place au final. Donc voilà, je me suis accroché, je me suis battu. Je suis resté placé tout le temps pendant tout ce tour. Je ne me suis pas fait piéger. J'ai été soutenu par mes équipiers à fond du début à la fin et on a tout donné à la fin pour mettre tout en place pour être troisième. On fait quatrième. Je pense qu'il n'y a pas de déception à avoir.
4: Dernière chose, la notion de plaisir dans une carrière cycliste, c'est hyper important, surtout quand on est jeune. Au niveau du plaisir sur ce Tour de France, dites-nous un petit peu si vous avez pris du plaisir et de quelle manière.
5: Forcément, j'ai pris du plaisir voilà, à voir le public dans les moments les plus détendus. Et forcément, il y a des fois où il y a de la souffrance. Mais c'est aussi quelque chose... on sait tous quand on est cycliste et quand on joue le général et même quand on gagne une étape, peu importe quel coureur, on souffre tous. Mais on sait tous pourquoi on le fait. Et il y a des moments qui sont énormes à vivre et que voilà, beaucoup de gens peuvent pas savoir vraiment ce que ça fait de passer la ligne en premier. Je pense qu'on se bat tous pour ça et on sait qu'on doit tous se dépasser pour ça. Et je pense que n'importe qui dans son quotidien se dépasse. Et c'est notre manière de le faire. Donc voilà, je pense que c'est une manière de se battre qui est différente. Et forcément, c'est pas forcément du plaisir sur le coup, mais après coup, quand on y repense, on a envie d'y retourner.
2: Quelle maturité dans les propos de Paul Sexas, hein, qui ne s'emballe pas en tant que sportif de haut niveau et qui nous dit n'importe qui dans son domaine doit se dépasser pour réussir dans la vie. Et c'est vrai qu'importe ce que l'on fait, on doit se battre au quotidien, lui comme un autre, lui de façon particulière sur le vélo. Il y a vraiment beaucoup de sérénité, de maturité pour un garçon qui va seulement fêter ses 20 ans au mois de septembre.
3: Oui, beaucoup de maturité. On sent qu'il en veut plus. Je suis un peu frustré pour lui parce qu'il y a quand même une déception. Il dit que pour lui, c'est un échec de ne pas avoir fait mieux, de ne pas être sur le podium.
2: Il est sévère avec lui-même.
3: Il est trop sévère avec lui-même. Et je pense que pour ça, la France doit lui foutre la paix, je vais dire. Pas forcément sur le Tour de France, mais on ne peut pas lui demander d'être bon depuis le mois de février, de gagner le Pays Basque, d'être bon à Liège-Bastogne-Liège, d'être bon quand il va recommencer au Dauphiné, où il est tombé d'ailleurs. Donc un coureur maintenant, s'il veut vraiment faire... jouer la gang au Tour de France, il doit vraiment se mettre des objectifs sur une année, surtout à 19 ans. Et pour ça, on l'a vu avec Remco, il va pouvoir faire des stages, pouvoir faire des moments un peu plus différents de repos. Donc voilà, je pense que c'est ce qui... S'il veut revenir plus fort, il va falloir le canaliser.
2: Voilà, la France doit lui foutre la paix, je retiens L'expression du jour de Toto de Tillou, Paul Sexa, si on l'a appris aujourd'hui, qui est tombé quelques jours avant le grand départ à Barcelone, alors qu'il repérait la première et la deuxième étape. Il était déjà tombé sur le Tour Auvergne-Rhône-Alpes. Cette info n'est sortie qu'aujourd'hui. C'est tout à l'honneur de l'équipe, hein, qui aurait pu aussi trouver des excuses et venir avec cet argument-là. Mais comme quoi, tout peut basculer aussi. Hein. Deux chutes avant le Tour de France, il n'en parle pas, mais ce sont aussi des éléments qui comptent quand on essaye d'analyser les trois semaines de course.
3: Oui, évidemment, les chutes, ça compte toujours chez un coureur. On dort moins bien, on doit modifier un peu ses entraînements généralement parce qu'on est, on est blessé, on doit aller chez le kiné, on doit avoir des soins. Donc oui, les chutes comptent beaucoup et ça rajoute de la fatigue. Donc voilà, il n'était pas à 100% au départ du Tour et malgré ça, il fait quand même quatrième. C'est plus que magnifique.
2: On a entendu le deuxième Remco Evenepoel, on a entendu le quatrième Paul Sexa. Je vous propose d'écouter le quatrième, on va y arriver, je remets les choses dans l'ordre. On a donc entendu le deuxième Remco Evenepoel, on a entendu le quatrième Paul Sexa, et je vous propose d'écouter le cinquième Lenny Martinez, le français de la Bahreïn, qui lui vit un peu dans l'ombre de Paul Sexa côté français. On a quand même deux français dans le top 5 et franchement il n'est finalement pas très loin de Paul Sexa au classement général et il tire le bilan de ce tour au micro également évidemment de Jérôme Elguers.
4: Lenny, la Tour Eiffel n'est pas très loin, on tire les bilans. Quel bilan vous tirez-vous de votre Tour de France ?
6: Non, le bilan est mieux que espéré. J'aurais jamais pensé ça. Si on m'aurait dit que j'aurais fini 5e du général et presque gagné une étape, j'aurais pas cru. Donc pour moi, c'est au-dessus de mes attentes.
4: Comment vous avez vécu justement ce Tour de France en jouant finalement le général ? Qu'est-ce qu'il y a de différent ? Est-ce que le plaisir est le même ou pas en tant que coureur ?
6: Ouais, au final, moi, comme je disais, j'ai de plus en plus de plaisir à faire le général et au final ça s'est fait jour par jour. C'était pas l'objectif au début et au final je me suis pris au jeu et au final voilà, j'ai essayé aussi une étape et voilà, au final je suis très content avec le général, ça m'a fait plaisir de le faire.
4: On sait que ça demande énormément de concentration, d'énergie mentale de faire un général, hein.
6: Ouais, bien sûr, c'est beaucoup plus dur que les autres années, même si les autres années c'était déjà aussi dur. Il faut être focus tout le temps, il faut avoir des jambes tout le temps, donc c'est un petit palier en plus à franchir.
4: Vous réalisez un très bon classement général en étant cinquième, mais malheureusement pour vous, un petit peu, il y a la Sexas Mania aussi en France. Comment vous vivez tout ça ? Parce que vous n'avez peut-être pas droit à la lumière que vous méritez.
6: Non, je suis pas malheureux à propos de ça. Je suis content pour Paul, il mérite et il ne faut pas oublier qu'il a aussi 19 ans. Je suis jeune, j'en ai 23, mais lui, c'est un truc de fou et voilà, je suis très content avec ça, il n'y a pas de souci et je ne fais pas du vélo pour forcément être le plus connu ou quoi que ce soit, donc je suis plus content vraiment personnellement.
2: Et quelle chance finalement, Christophe de Tillou, pour la France d'avoir ces deux coureurs là.
3: Ben oui, c'est deux super coureurs, ils sont encore très jeunes, 19 ans, 23 ans, et je vais dire que Martinez, c'est un peu l'inverse de Sexas. Je pense que c'est des circonstances cette année qui ont fait qu'il a fait le classement, il ne le cherchait pas forcément, et je pense qu'il devrait aussi se concentrer sur les victoires d'étape, sur des courses aussi comme la Flèche Wallonne qui lui vont à merveille, et essayer de gagner ce genre de course. Je pense qu'il sera toujours barré par plus fort sur un classement général avec les chronos, donc voilà, mais il a évidemment fait un magnifique Tour de France cette année.
2: Alors les coureurs passent devant nous, hein, quasi un à un, c'est assez sympa et inédit parce que on n'a jamais assisté à un départ d'étape sur les Champs-Élysées. Baptiste Verstroffer à l'instant devant nous, Guillaume Martin également, le coureur de l'équipe Groupama, et puis ne serait-ce pas la Tiche Benoît qui passe devant nous, c'est bel et bien le Belge Tiche Benoît, et tous ces coureurs rejoignent la ligne de départ. Le départ à 17h50, il y aura peut-être 2-3 minutes de retard, mais finalement on va limiter la casse pour rassurer ASO parce que on n'aura pas bien dormi sans doute du côté d'ASO avec ces changements de dernière minute. Juste avant le départ, je vous propose encore une interview, celle de Tim Wellens, un équipier du vainqueur Tadej Pogacar.
4: Tim, vous avez un nouveau look ce matin?
7: Oui, c'est classe, nouveau vélo, tout jaune, on peut le garder en plus, le nouveau kit blanc, donc on est très, très content de recevoir tout ça, c'est des beaux souvenirs.
4: Quelle est l'atmosphère depuis hier soir? Tout le monde est un peu plus détendu, j'imagine.
7: Oui, c'est sûr, maintenant on peut dire qu'on a gagné le Tour de France, mais quand même aujourd'hui il y a quand même un focus avec Tadej qui aimerait bien gagner l'étape si c'est possible. Le parcours c'est un peu plus facile que l'année passée, donc ça va être un peu plus difficile pour lui pour gagner. mais tout le monde est très relax, mais quand même motivé pour rouler une dernière fois à fond.
4: Ouais, cette victoire sur les champs en jaune, bah, ça lui fait envie, on imagine. Hein.
7: Oui, certes. Comme je dis, ça va être un peu plus difficile pour lui que l'année passée, mais on va essayer de bien faire ça.
4: On a l'impression d'avoir vu la meilleure version de Tadej Pogacar cette année. Est-ce que l'an prochain, il y aura encore une meilleure version de Tadej, ou vous pensez que tout doucement, il pourra plus s'améliorer?
7: Oui, je crois que s'il reste dans cette version, c'est assez bien. Je ne crois pas qu'il doit encore beaucoup améliorer, mais personne ne le sait. On verra en stage en décembre s'il en fait des progrès à l'entraînement. C'est là où on pourrait comparer.
2: Tadej Pogacar qui a eu un petit souci mécanique avant de remonter sur sa bécane. Ce sont de tout nouveaux vélos, mais les réglages ne sont pas parfaits. C'est aussi une prise de risque.
3: Ben oui, j'étais un peu sceptique là, quand j'ai vu les nouveaux vélos. Je me dis, en même temps maintenant avec tout ce qu'on peut faire pour les bike fitting, il y a vraiment le matériel nécessaire pour mettre une très bonne position. Mais malgré tout, ça reste des nouveaux vélos, des nouvelles selles, nouveaux guidons. Et on l'a vu, oui, chipoter avec sa position à 2-3 minutes avant le départ. Mais j'espère pour eux qu'ils n'auront pas d'ennuis, parce que des vis, ça peut se laisser aller dans les pavés ici sur les Champs-Élysées. Donc voilà, ça fait du show, mais je le répète, j'espère pour eux qu'ils n'auront pas d'ennuis.
2: Et il vient de passer devant nous là à l'instant, Tadej Pogacar, il rejoint la ligne de départ, il va se mettre en première ligne avec les différents médaillés de ce Tour de France, les coureurs qui ont endossé un maillot distinctif, le maillot jaune pour Tadej Pogacar. Je vous le fais, David, les maillots du jour, même si, attention, tout peut arriver, et si l'un de ces coureurs ne franchit pas la ligne, on préfère ne pas y penser, un autre coureur endossera le maillot tout à l'heure sur le podium final. Mais a priori, a fortiori, les maillots du jour, les maillots du tour, le maillot jaune pour Tadej Pogacar, le Slovène du AE, voilà, il est en première ligne, il est placé pour les photographes. Le maillot vert, le premier de l'histoire pour le Danemark, le coureur de l'équipe Lidl Trek, Mats Pedersen, c'est le deuxième consécutif pour Lidl Trek, puisque l'an dernier, Milan l'avait emporté. Le recordman, évidemment, c'est Zabel, c'est Sagan avec 7 succès, Zabel 6 succès, Sean Kelly, qui est là, je l'ai croisé tout à l'heure, 4 succès dans ce classement particulier, le classement du maillot vert. Le maillot à poids, il est là aussi. Richard Carapaz, l'équatorien d'IF, vainqueur d'hier de l'étape de l'Alpe d'Huez via le col de Sarène, le meilleur grimpeur. Le recordman là, c'est Virenque, 7 fois. Et puis Vanim Pebamontes à 6 reprises. Carapaz remporte le deuxième maillot à poids de son histoire. Et il remporte aussi, l'information nous est parvenue il y a une ou deux heures, le titre de super combatif. Verstroffer, Pedersen, Carapaz, il y avait match, mais le jury composé de Thierry Gouvenou, le directeur de course, de quelques journalistes et consultants, a finalement choisi Carapaz comme super combatif, à l'instar d'ailleurs de 2024. Le meilleur équipier, attention la nuance, le meilleur équipier, là c'est un classement qui est établi sur base d'un vote des internautes, le meilleur équipier c'est Quinn Simmons, le champion des États-Unis, très apprécié du public. Et puis enfin le maillot blanc, Isaac Del Toro, le deuxième de l'histoire. Isaac Del Toro, on l'a signalé tout à l'heure, après Raul Alcala, le deuxième mexicain de l'histoire, après Raul Alcala en 1987, alors qu'on voit Thierry Gouvenou, Christian Prudhomme encore un peu stressé avant de donner le départ, hein. Faut pas dire qu'ils ne sont pas tendus, ils sont tendus, Thierry Gouvenou et Christian Prudhomme, avant le départ de cette dernière étape. Et on a croisé en arrivant ici, hein, une journaliste mexicaine qui nous a interpellé qui était perdue un peu, hein, où se trouve la salle de presse, comment ça fonctionne pour les interviews. On l'a catapulté du Mexique cette nuit pour venir évidemment couvrir cet événement, un Mexicain sur le podium du Tour de France, en l'occurrence évidemment ce très combatif hier surtout, Isaac Del Toro, troisième du classement final de cette grande boucle 2026. Voilà donc les gars qui vont enfiler tout à l'heure les maillots distinctifs définitifs de ce Tour de France, et c'est une très belle brochette de champions. Et on en a parlé hier, les vainqueurs d'étape sont tous des coureurs de très très haut niveau, de niveau mondial, et le grand vainqueur à ce petit jeu là c'est évidemment Tadej Pogacar, 5 victoires d'étape sur ce Tour de France. Il a pointé celle du jour, hein. S'il s'impose, ça pourrait en faire 6. Les Angles, Gavarnie, le Lioran, c'est là qu'il a pris une revanche, et non pas au Markstein, mais il a gagné aussi au Markstein, et à l'Alpe d'Huez sont le record d'étapes sur un Tour de France. Et bien c'est Eddy Merckx qui le détient en compagnie de Pélissier et de Martens. 8 succès, donc quoi qu'il arrive, Pogacar cette année en tout cas ne rejoindra pas Merckx, Pélissier, Martens dans les statistiques. 2 victoires d'étape pour Carapaz également, et puis des victoires d'étape de façon individuelle pour Del Toro, Pedersen, Warren Scholt, Schmidt, Coy, Van Der Poel, sans oublier côté belge les 3 victoires de Tim Merlier, les 2 victoires de Remco Evenepoel, la victoire de Philipsen. Le départ est donné presque à l'heure, 17h55, 5 minutes de retard. On a limité la casse du côté d'ASO. On se demandait si ça allait partir à toute berzingue. Ce n'est pas le cas. Départ relativement cool.
3: Oui, départ très calme avec les 4 maillots distinctifs en tête. Et oui, on va un peu voir comment va se dérouler ce premier tour sur la plus belle avenue du monde. Les coureurs savourent les bâtiments et le public.
2: Pas sûr qu'ils savourent les bâtiments, mais ils savourent le public en tout cas. Et l'ambiance, les spectateurs. Oh, peut-être, mais j'espère ce n'est pas le jour pour faire du tourisme. Et les 4 coureurs qui portent un maillot distinctif sont toujours au premier rang pour les photographes, évidemment, pour les spectateurs. Et je me demande d'ailleurs s'il y a un accord tacite entre coureurs pour savoir qui pourra déclencher le feu d'artifice final. Peut-être que Baptiste Vostrofer, par exemple, qui a attaqué tous les jours le premier durant ce Tour de France, aura reçu cette autorisation, ou un autre coureur du genre Quinn Simmons, pour citer un coureur parmi les plus actifs, alors que le super combatif c'est Carapaz. Pourquoi pas Carapaz pour placer la première attaque. Alors il y a un truc important aussi, c'est que l'an dernier on avait bloqué les temps à cause des conditions météo, de la pluie qui avait rendu les pavés glissants. Aujourd'hui il n'y a pas de pluie, du moins pas encore, les pavés ne sont pas glissants, et donc dans les ascensions de la butte Montmartre, bah, il faudrait être bien placé pour les leaders du général, hein, parce que chaque seconde perdue sera comptabilisée.
3: Oui, exactement, tout le monde va devoir se batailler pour son classement, pour ne pas perdre deux secondes, deux minutes dans cette course qui est quand même très dure. On peut un peu remettre le parcours à une classique flamande, donc c'est certes très court aujourd'hui, mais on peut quand même rapidement perdre quelques secondes.
2: Ce serait évidemment dommage sur cette dernière étape, même si les écarts sont assez importants entre les membres du top 10 final de ce Tour de France. Tadej Pogacar avec son dossard numéro 1. C'est la 30e fois qu'un dossard numéro 1 dans l'histoire du Tour remporte le Tour de France. Il a donc remis son titre en jeu une nouvelle fois et il l'a conservé. Tadej Pogacar qui franchement rentre aujourd'hui dans l'histoire. Il est décrié, on l'aime, on l'aime pas, on peut avoir des suspicions, mais jusqu'à preuve du contraire, ce garçon, il a été contrôlé en pleine nuit comme Jonas Vingegaard et d'autres. Ce garçon n'a pas alerté ou n'a pas déclenché des contrôles positifs, et donc jusqu'à preuve du contraire, eh bien il est le quintuple, le nouveau, il sera bientôt le nouveau quintuple vainqueur du Tour de France. Et épiloguer là autour, ben ça peut faire des débats, et on peut débattre pendant des heures et des heures, mais Duralex Sedlec, le jour où il est chopé, s'il est un jour chopé, eh bien on lui enlèvera ses titres comme on l'a fait avec d'autres. Mais pour l'instant, Tadej Pogacar, aussi fort soit-il, aussi arrogant peut-il être parfois, mais on est quand même loin du compte si on le compare à un Lance Armstrong de la grande époque. Tadej Pogacar est bel et bien le champion actuel du cyclisme et particulièrement du Tour de France.
0: Une des images évidemment marquantes et décrites en direct à la radio par les commentaires de Samuel Grulois et notre consultant Christophe De Tillou, ses maillots distinctifs évidemment, et le défilé traditionnellement beaucoup plus long, mais ici directement donc sur la plus belle avenue du monde, les Champs-Élysées. Émission spéciale depuis Paris, je vous le rappelle, émission complètement Tour. Dans un instant, on va faire un point sur l'actualité à 18h, le journal, et puis bien sûr on va entrer dans le vif du sujet de ce dernier rendez-vous, de cette dernière étape de ce Tour de France 2026 en direct. A tout de suite donc pour les infos.
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0: Bonne soirée tout le monde à l'écoute de Vivacité. Il est 18h, un point sur l'actualité, le journal avec Maxime Maillet.
13: En France, la Gironde est toujours ravagée par le feu. Notre envoyé spécial nous raconte sa journée aux côtés des pompiers français. En Allemagne, la police traque le principal suspect de l'attaque de la Pride de Berlin. Les autorités parlent d'un attentat terroriste islamiste. Ils ont rendez-vous sur les Champs-Élysées, les coureurs du Tour de France. La dernière étape vient de débuter à Paris et le Belge Remco Evenepoel devrait terminer deuxième derrière Tadej Pogacar. Bonsoir à toutes et tous. En France, l'incendie monstre continue de dévaster la Gironde. 42 000 hectares sont partis en fumée. 220 000 personnes ont fui leur domicile. Le feu imprévisible se trouve désormais à 15 km de Bordeaux. L'évacuation de la ville n'est pas à l'ordre du jour. Mathieu Van Winkel, vous vous trouvez près du bassin d'Arcachon. Vous êtes aux côtés des pompiers. Ils se battent sans relâche.
14: Oui, des pompiers qui commencent à montrer des premiers signes de fatigue. 4 nuits consécutives à rogner sur ces heures de sommeil et des journées éprouvantes. Alors évidemment, il y a des temps de repos où je me trouve au poste de commande des pompiers à Lège-Cap-Ferret. Un gymnase leur est réservé pour dormir, reprendre des forces. Les habitants du village sont mobilisés pour leur faire à manger. Des centaines de sandwichs défilent, un food truck, de la nourriture très riche pour tenir le coup. Parce qu'on a pu le voir, tenir face au feu, c'est une épreuve difficile. La stratégie doit aussi être revue régulièrement. Le vent change de direction sans cesse et il faut parfois faire des choix, laisser brûler des parties de forêt pour protéger des habitations plus loin, tenir bon pour empêcher le feu de prendre de l'ampleur.
13: Mathieu Van Winkel, notre envoyé spécial en France. 4000 pompiers et militaires sont mobilisés en Gironde. À cela s'ajoutent les moyens aériens importants. Un avion militaire équipé pour les incendies a effectué ses premiers largages. Et puis il y a les fameux Canadair. Mais Michel Gasset, ils ne sont pas forcément suffisants.
15: Aux yeux du grand public, ils incarnent la lutte contre les incendies les plus graves. Ils, ce sont les Canadair qu'on reconnaît à leur couleur rouge et orange. À chaque passage au-dessus d'un sinistre, ils sont capables de déverser 6 tonnes d'eau. La France en possède 12, mais une partie d'entre eux n'est tout simplement pas opérationnelle, ce qui fait enrager ce commandant de bord de Canadair interrogé par nos confrères de France Info.
16: L'industriel privé qui s'occupe de la maintenance n'arrive pas à suivre le rythme. Voilà, les pièces détachées n'arrivent pas en temps et en heure. Voilà, il y a beaucoup de problèmes. Et puis, bon, comme tout le monde le sait aujourd'hui, c'est une flotte vieillissante.
15: Les premiers Canadair sont effectivement arrivés en France en 1995. La solution naturelle serait donc d'acheter de nouveaux appareils. Plus facile à dire qu'à faire, car pendant une décennie, de 2015 à 2025, la firme canadienne qui fabrique ses avions bombardiers d'eau a dû arrêter ses lignes de production, faute de commandes en nombre suffisant. La production vient à peine de reprendre. Et pour ce qui concerne la France, les premières livraisons sont prévues à partir de 2028.
13: Et les autorités françaises déconseillent ce soir aux touristes de rejoindre la Gironde. En Espagne aussi, les pompiers luttent contre des incendies dans la région de Madrid, la capitale, et de Valence sur la côte Est. 75 000 personnes ont été évacuées dans ces deux régions. L'incendie d'Avila, près de Madrid, est le plus important feu de forêt de l'histoire récente de l'Espagne, d'après la ministre de la Transition écologique. Le Premier ministre Pedro Sanchez a aussi appelé à un pacte national pour lutter contre les effets du réchauffement climatique. Chez nous, deux personnes ont perdu la vie cette nuit dans un incendie à Scarbec, en région bruxelloise. Le feu s'est déclaré dans un immeuble à appartement de la chaussée de Haacht. Il y a aussi 8 blessés, dont 2 grièvement. Une enquête est en cours pour déterminer les causes de l'incendie. En Allemagne, la chasse à l'homme se poursuit. La police traque le principal suspect de l'attaque de la Pride de Berlin. Hier soir, un homme a foncé avec son véhicule sur la foule réunie pour la marche des fiertés. Le bilan est de 1 mort et de 29 blessés. Plus aucun blessé n'est en danger de mort. Le ministre allemand de l'Intérieur parle d'un attentat terroriste islamiste. Alexander Dobrindt a donné plus d'informations sur l'attaque et sur le profil du suspect, un jeune citoyen allemand radicalisé.
17: Nous avons affaire ici à un auteur présumé qui s'était déjà fait remarquer par le passé pour un nombre élevé d'infractions pénales, une radicalisation et son appartenance à la scène islamiste. Nous estimons à 29 le nombre de blessés, dont certains gravement.
18: Hier soir, le suspect a foncé avec une voiture dans la foule. Des personnes ont été gravement blessées, ce qui a entraîné jusqu'à présent un décès. Il s'en est ensuite pris à d'autres passants avec une arme blanche, une arme contondante, vraisemblablement une machette, et les a également gravement blessés.
13: Et cet après-midi, des centaines de personnes se sont rassemblées devant la porte de Brandebourg pour rendre hommage aux victimes. Elles ont déposé des fleurs, ont allumé des bougies, beaucoup porté des drapeaux arc-en-ciel, symbole de la communauté LGBTQIA+. Elles ont aussi dénoncé toute récupération politique de ce drame par l'extrême droite. Lui aussi a été la victime de l'islamisme radical, le français Jacques Hamel. Il y a 10 ans, jour pour jour, ce prêtre catholique a été égorgé et poignardé en pleine messe par 2 djihadistes dans une commune près de Rouen, en Normandie. Les islamistes ont aussi retenu en otage d'autres fidèles avant d'être abattus par la police. De ce drame est née une amitié impensable entre la sœur du père Hamel et la mère d'un des terroristes. Lou Bourdi de Radio France a rencontré ces deux femmes dans l'église de Saint-Étienne du Rouvray.
19: Elles se tiennent par le bras en avançant dans l'église et s'assoient exactement à l'endroit où l'attaque a eu lieu.
20: Moi, je suis Madame Hamel Roseline, je suis la sœur du père Hamel.
21: Votre frère, vous, madame, est mort ici.
19: Ouais. Tué par le fils de Nassera.
22: Moi, je suis Nassera Kermiche, la maman d'Adèle Kermiche.
23: Il est mort sur les marches de la sacristie.
19: Tué par la police après l'attentat.
20: Le chemin a commencé dès qu'on est rentré chacun sous notre toit.
19: Roseline Hamel.
20: Fatiguée. Désespérée. Les jours suivants, je me suis mis à penser à cette dame que je ne connaissais pas, d'avoir perdu son fils dans de telles circonstances. Il faut que j'aille le retrouver.
22: Et Roselyne m'appelle vers 9h à peu près le matin. Oui. J'étais au fond du trou. Parce que moi, pour moi, c'était hors de question de penser que mon fils pouvait commettre un attentat. Oui, en effet, je me sentais coupable. Donc je décroche, très émue.
20: Je lui ai demandé, madame, le jour où je reviens à Saint-Étienne de Rouvray, si je frappe à votre porte, est-ce que vous voulez bien me rencontrer? Et là, elle m'a dit...
22: Ça fait longtemps que je vous attends.
19: Et depuis, Roselyne et Nassera ne se quittent plus.
20: La moitié de la société n'arrive pas à comprendre notre rencontre, alors que tout devrait nous séparer. Il n'y a que les gens qui ont vécu une journée comme ça qui peuvent comprendre ce chemin de résilience.
19: Et vont ensemble à la rencontre de jeunes pour sensibiliser au risque de radicalisation.
13: Et 10 ans plus tard, une cérémonie s'est tenue aujourd'hui en présence du Premier ministre français Sébastien Lecornu et de l'ancien président François Hollande. En Cisjordanie occupée, des colons israéliens ont incendié 2 mosquées. Les tensions sont vives entre ces colons et les habitants palestiniens. Des affrontements ont déjà fait 6 morts dans les 2 camps vendredi dans un village proche de Naplouse. Dans la foulée, Israël a annoncé une opération d'ampleur dans le nord de la Cisjordanie occupée. Le Premier ministre israélien a aussi promis d'autoriser de nouvelles colonies. Ces colonies sont considéré comme illégal par le droit international. En cyclisme, ça y est, après 3 semaines, nous y sommes. C'est la dernière étape du Tour de France dans les rues de Paris. On rejoint tout de suite notre monsieur Tour de France, Samuel Grulois. Samuel, le départ vient d'être donné.
24: Oui, donné à même les Champs-Élysées. C'est inédit, c'est vraiment spécial vu les circonstances. Et le départ donné n'a pas donné lieu à un départ feu d'artifice comme on pouvait peut-être le supposer. Mais on a repris les bonnes habitudes, c'est-à-dire un petit défilé qui permet aux coureurs qui ont décroché un maillot distinctif de se présenter à l'avant du peloton, de poser pour les photographes, l'équipe entière du vainqueur, Tadej Pogacar, l'équipe UAE également, défilé avec des vélos tout jaunes pour l'occasion, si ce n'est le vélo de Del Toro qui lui porte le maillot blanc. Il y a donc un vélo blanc, on voit l'équipe Lidl Trek du maillot vert et maintenant c'est l'équipe IF du maillot à pois, Richard Carapace aux avant-plans du peloton. Mais à un moment ou un autre, évidemment, un coureur décidera d'attaquer, d'ouvrir les hostilités et d'en terminer au plus vite sans doute avec ce Tour de France qui sera d'ailleurs sans doute le Tour de France le plus rapide de l'histoire, puisqu'à l'heure où l'on se parle, on dépasse les 43 km/h de moyenne. Nous étions à 42 849 l'an dernier.
13: Samuel Grulois en direct du Tour de France. Cette ultime étape a été raccourcie pour soulager les services de secours mobilisés sur les fronts des feux de forêt en France. En Formule 1, le Britannique Lando Norris s'est imposé au Grand Prix de Hongrie. Le champion du monde en titre signe le premier succès de sa saison. Il devance le Néerlandais Max Verstappen et l'Italien Kimi Antonelli. En tennis, Alexander Blok joue la finale du tournoi de tennis d'Estoril au Portugal. C'est la première finale ATP de sa carrière. Dans une demi-heure, il sera face au Français Lucas Van Aert. lâche. Et puis, des nouveaux sites rejoignent le patrimoine mondial de l'UNESCO. Deux sont situés en France, les plages du débarquement du 6 juin 44 en Normandie et les forteresses royales du Languedoc dans le sud. On les connaît mieux sous leur ancien nom de Château Cathare. Et puis, il y a aussi le mont Olympe en Grèce, la demeure mythique des dieux et des déesses. Je vous laisse avec cette information divine. Belle soirée à notre écoute.
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0: Dans un instant, la suite de notre émission spéciale complètement tour en direct de Paris. Mais tout d'abord, un nouveau point sur vos conditions de circulation. RTBF Mobile Info avec Hermel Delmel. Et toujours cet accident sur le 40.
4: Oui, effectivement, cet accident en direction de la côte, donc entre Bruxelles et Ostende à hauteur de Bernem. Les bandes de droite et du milieu sont toujours obstruées. Vous perdez maintenant 35 minutes en direction de la côte et 10 minutes en direction de la capitale. Là, c'est votre curiosité qui vous ralentit. Et puis, on nous signale aussi ce véhicule en panne, toujours sur le 40, mais cette fois-ci entre Liège et Bruxelles à hauteur de Sterrebeek. C'est en direction de la capitale et c'est la bande d'accélération à Sterrebeek qui est obstruée. Prudence donc.
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0: Émission spéciale donc en direct de Paris, en direct des Champs-Élysées, où le défilé de cette dernière étape, défilé traditionnel mais quelque peu modifié, on le sait avec les modifications sur cette dernière étape, qui se poursuit, et ce passage sur la ligne d'arrivée donc avec l'Arc de Triomphe en arrière-plan, Samuel Grulois et notre consultant Christophe de Tillou.
2: Et un tour effectué, il en reste encore 8, hein. 5 petits tours encore et 3 grands tours. Alors grand tour, c'est un grand mot, mais effectivement ces 16 km à chaque fois emmèneront les coureurs du côté de la butte Montmartre, magnifique butte Montmartre où il y a déjà dans la rue Le Pic énormément, ça va être terrible, énormément de spectateurs dont de très nombreux Belges. Quand on a décidé l'an dernier pour la première fois de placer ce petit détour par Montmartre sur le parcours de la dernière étape, il y a quand même eu des levées de boucliers, à commencer d'ailleurs par Remco Evenepoel. Oui, mais est-ce que ça n'est pas trop dangereux, etc., etc. Ben, c'est déjà entré dans les mœurs un an plus tard.
3: Oui, c'est dans les mœurs. Tout le monde se réjouit. C'est vraiment un super parcours. Évidemment, Montmartre, tout le monde sait que c'est beau. Et je dis, ça simule un peu une classique flandrienne. Et en même temps, ça met un petit peu d'enjeu sur cette étape qui était réservée avant aux sprinters. Et ici, ça peut être un puncher, ça peut être un sprinter. Donc, tous les scénarios sont possibles.
2: Et on va écouter l'un des grands favoris de cette étape, Monsieur Mathieu Van Der Poel, qui va confirmer au micro de Jérôme Elguers que s'il a décidé de rester jusqu'au bout du tour, c'est pour aujourd'hui. Hein. Donc il n'est pas resté pour rien, il n'a pas souffert pour rien en montagne, c'est pour aujourd'hui. Mathieu Van Der Poel.
7: Pour beaucoup de coureurs, Mathieu, ils vont être contents de voir la Tour Eiffel, de voir Paris, d'arriver, le tour sera terminé, mais on imagine que pour vous, il y a encore de l'ambition et la volonté de faire quelque chose aujourd'hui.
25: Oui, c'est pour cette étape que j'ai souffri tous les montées la dernière semaine. Donc déjà, quand j'ai vu à la télé l'année passée, c'était un but d'être ici aujourd'hui.
7: Comment ça va se passer, vous pensez, sur cette étape qui va ressembler un petit peu à une kermesse ou à un critérium?
25: Oui, ça va être difficile. Normalement, l'étape n'est pas beaucoup plus longue et le début, c'est aussi pas très dur normalement. Donc, ça va être un peu la même histoire, je pense. Mais ouais, ça va être une course quand même assez dure dès le début, je pense.
7: Ce sera l'énergie qu'il reste dans les jambes qui va parler dans Montmartre. Et il en reste beaucoup de l'énergie dans vos jambes?
25: J'espère. C'est difficile. Ouais, je suis fatigué, mais je pense que tout le monde est fatigué. Donc, encore une fois.
7: Vous allez vous inspirer de ce qu'a fait Wout Van Aert l'année dernière. Il a réussi à décrocher Pogacar.
25: Ouais, si je le bats, c'est déjà bien. Je pense que je vais être proche de la victoire, mais peut-être au sprint aussi. Je vais juste essayer de suivre.
2: Mathieu Van Der Poel, vainqueur à Ussel, l'une des 3 victoires néerlandaises de ce Tour de France, après Coy à Pau et après le contre-la-montre remporté par l'équipe néerlandaise Visma, le contre-la-montre par équipe de Barcelone. 5 victoires pour la Slovénie, 5 fois Pogacar, 2 victoires pour l'Équateur, 2 fois Carapaz, 3 victoires pour les Pays-Bas, je viens de vous les donner, 1 victoire pour le Mexique avec Del Toro, 1 victoire pour le Danemark avec Pedersen, 1 victoire pour la Norvège avec Warren Scholt, 1 victoire pour la Suisse avec Schmidt, et donc 6 victoires d'étape pour la Belgique, peut-être 7, allez savoir. sur les 6 derniers Tours de France. À chaque fois, la Belgique a au moins remporté 5 étapes. Ce sont des statistiques incroyables. 6 étapes cette année, peut-être 7. 6 en 2025, 5 en 2024, 5 en 2023, 6 en 2022, 5 en 2021. C'est exceptionnel. Et pour croiser tous les jours nos confrères français qui n'ont pas encore gagné une seule étape aujourd'hui, et ça pourrait être catastrophique pour la France, hein, qui réaliserait un chou blanc seulement pour la 3e fois de l'histoire du Tour après 1926 et 1999, on sent bien que le monde entier nous envie. Hein.
3: Ben oui, pour un si petit pays, c'est vraiment exceptionnel d'avoir autant de bons coureurs, autant de victoires. On n'est pas plus grand que la Bretagne, peut-être la Belgique, mais on a de très bons coureurs, de grands champions, et ça se répète d'année en année. Donc c'est pas de la chance, c'est pas le fruit du hasard, c'est qu'on travaille bien avec les jeunes, qu'on est le pays du vélo et qu'on veut le rester.
2: Ouais, la Slovénie, on a gagné 5 avec Pogacar, on en a gagné 6, mais avec 3 coureurs différents. Ça aussi, c'est important dans différents exercices, le sprint, le chrono, la montagne.
3: Oui, on est bon partout, Samuel.
2: Allez, on a encore l'interview d'un Belge, justement. Il n'a pas gagné, lui. Il aurait aimé gagner. Il a failli gagner du côté de Voiron. C'est Jasper Stuyven, le Belge de l'équipe Soudal Quickstep, qui, sincèrement, sur sa forme du moment et sur ses qualités, est à placer aussi aujourd'hui parmi les outsiders. Jasper Stuyven.
25: Jasper, pour l'étape d'aujourd'hui, est-ce qu'il y a encore de l'énergie et de la motivation pour essayer de faire quelque chose?
8: La motivation est là, mais on verra si les gens sont là aussi, mais mentalement c'est l'étape que j'ai déjà pensé après la 17e étape, donc je vais faire le maximum pour essayer encore une fois, mais c'est jamais facile de gagner, mais j'aime bien le parcours, j'aime bien l'atmosphère, et c'est un peu différent comme toutes les autres années.
25: Et c'est un scénario toujours un peu spécial, on l'a vu l'année dernière avec Van Aert et Pogacar qui se font la bagarre. Ce sera la même chose, vous pensez, cette année?
8: Oui, je pense, oui, mais ok, la course est un peu changée, moins de virages, peut-être pas la pluie, donc ça change un peu à mon avis, mais ça donne aussi un peu plus de possibilités pour échapper comme Wout, mais aussi un petit groupe, 20-30 personnes, donc on a beaucoup de possibilités, mais j'aime bien de faire un peu chaos dans le final.
25: On fait le bilan aussi, on est à Paris, on peut faire le bilan de ce Tour de France. Ben, chez Soudal Quickstep, avec 3 victoires avec Tim, mais le bilan est bon. Malheureusement, Tim n'est plus là. Ilan aussi n'est plus là, mais le bilan de l'équipe, il est bon, Jasper.
8: Oui, l'atmosphère, c'est très très bon. Le bilan, c'est aussi, je crois qu'on est tout content. C'était vraiment une déception de perdre aussi Ilan hier. Il a vraiment tout donné toutes les 3 semaines aussi pour Tim dans le sprint. Et après, il a eu son 12e place, donc c'est dommage pour lui, mais je crois qu'on était là avec moi aussi, avec Valentin, pour l'étape et pour le meilleur poids, donc je crois pour Soudal Quickstep c'est un bon tour.
2: Et on a vu Remco Evenepoel venir serrer la pince de Tom Stills, son ancien directeur sportif de Cool Pelgrim, son ancien entraîneur, l'ancien mécano également qui était là tout à l'heure. Il est venu les saluer, puisque finalement il doit aussi à Soudal Quickstep ce qu'il est devenu aujourd'hui, Remco Evenepoel, l'équipe Soudal Quickstep qui a pris ce départ avec d'autres objectifs évidemment, en l'absence d'un leader pour le général, et ça a fonctionné avec les 3 victoires d'étape de Merlier, Paré-Peintre qui n'est pas passé loin du maillot à poids du grimpeur, et Stuyven qui n'est pas passé loin d'une belle victoire d'étape. La seule déception évidemment, c'est Ilan Van Wilder qui a été contraint malheureusement à l'abandon hier. Stuyven parmi les outsiders du jour, voici une liste sans doute non exhaustive des gars qui peuvent gagner aujourd'hui. Tadej Pogacar, 4e en 2025 de cette étape de la Butte Montmartre. Jorgensen qui va mieux en cette fin de tour, 5e l'an dernier, 9e lors des JO. C'est le seul qui a fait 2 top 10 dans des courses organisées avec l'ascension de la Butte Montmartre. Et Evenepoel évidemment qui a remporté la course olympique, son équipier Jan Tratnik, attention, qui a fait 8e de l'épreuve des JO ici il y a 2 ans. Pour l'Idol Trek, Mats Pedersen qui aimerait évidemment s'imposer avec le maillot vert sur les Champs-Élysées. Ce n'est arrivé qu'à 6 reprises dans l'histoire. Hino en 79, Martens en 81, Abdou Japarov en 93, McEwen en 2002, Cavendish en 2011, Sam Bennett en 2020. Et dans l'équipe de Pedersen, attention aussi, même s'il a été plus discret sur ce tour, à Tom Squints, 5e de la course olympique. Ben Healy peut-être pour IF, il était 10e lors des JO. Olaf Koy évidemment, qui est tout à fait capable de passer la butte Montmartre. Ballerini, 2e l'an dernier, qui compte aussi comme équipier un certain Mike Tennyson, 9e en 2025. Matej Moric était 3e l'an dernier pour l'équipe Bahreïn. Attention à Philippe Ogana, à Dorian Godon, à Kevin Vauquelin, qui lui était 8e l'an dernier, les 3 coureurs de Netcompany. Netcompany qui pourrait peut-être sauver son tour aujourd'hui. Mathieu Van Der Poel, on l'a entendu, Jasper Philipsen, les 2 fers de lance de l'équipe Alpecin, Matthews peut-être, voire Mauro Schmidt qui marche sur l'eau sur ce Tour de France pour l'équipe Jayco, Abrahamsen, Warren Scholt, vainqueur d'une étape, Warren Scholt pour l'équipe UnoX, Bini Garbay pourrait lui aussi sauver son tour et le tour de l'équipe NSN, Ub Ars pourquoi pas pour l'équipe Lotto, on a vu ses qualités dans le sprint et il passe bien ce type de boss. Et puis chez Cofidis, quelques cartes à abattre avec Fretin, Biermans, Aranburu, Tom Pidcock sera sans doute de la partie, à l'instar de Romain Grégoire avec son maillot de champion de France. Et puis au sein de l'équipe Total Energy, un garçon comme Turgis, Bitnik peut-être pour Picnic, peut-être Bittner. Et puis chez Tudor, même si c'est compliqué pour eux sur ce tour, un Marco Haller, 6e de la course olympique, Marc Hirschi ou alors Julien Alaphilippe. Mais sincèrement, on n'y croit pas trop, et d'après les propos tenus hier par Julien Alaphilippe à l'arrivée à l'Alpe d'Huez, on a vraiment l'impression qu'il dispute son dernier Tour de France.
3: Oui, on a eu l'impression hier après l'étape qu'il disait vraiment que c'était son dernier Tour de France et peut-être sa dernière année, on ne sait pas. Il y a des rumeurs qui disent que peut-être que Tudor aimerait mettre fin au contrat du champion français. Donc on n'en sait pas beaucoup, mais hier il était plus très, très motivé. Donc c'est normal, c'est la fin du Tour, il est fatigué, il en a marre. Donc voilà, moi j'avais plus ou moins la même liste de favoris que vous, un peu plus courte quand même. Et si ce n'est que j'avais peut-être Valgren aussi, je ne sais
2: pas.
3: C'est
2: vrai, c'est vrai. Allez, je le coche, je vous fais confiance, je coche aussi Valgren. Avant le début des hostilités, j'ai demandé un petit devoir à Jérôme Elguers et à Christophe De Tillou, sortir un coureur qu'on a très peu, voire pas cité du tout, le coureur invisible de ce Tour de France, le gars qui nous a peut-être déçus, ou alors qui était là dans un rôle de pur équipier et que l'on n'a pas vu, qui pour des raisons diverses n'a pas dû beaucoup travailler. Bref, le gars invisible de ce Tour de France, Jérôme Elguers a désigné, vous ne le savez pas, hein, qui m'envoyait un petit message, Jérôme Elguers a désigné Simone Velasco pour l'équipe Astana. On n'a effectivement pas beaucoup cité, qui est un gars qui a une bonne pointe de vitesse, mais qu'on n'a pas beaucoup vu à l'œuvre sur ce Tour de France. C'est vrai qu'on comptait beaucoup sur Canter du côté d'Astana, mais Simone Velasco, l'Italien, est donc le choix de Jérôme Elguers. Votre choix.
3: Ben moi je veux un peu nuancer, parce que je pense que certains coureurs sont un peu victimes ou respectent simplement les tactiques prévues par les équipes pour privilégier un leader au classement, tout simplement. Je pense que beaucoup de coureurs de chez Bahreïn ont dû rester à côté de Martinez, le protéger du vent, et dans d'autres équipes aussi. Donc il y a beaucoup d'équipes qui sont tenues par la tactique aussi pour les sprinters, donc on ne voit pas forcément travailler. Donc bien, c'est sûr que j'avais une dizaine de noms qu'on n'a pas vu, Gradec, Tennyson, Neyland, Zimmermann, beaucoup. Mais il y a un qui m'a vraiment déçu, qui est âgé. Ici, on vient de le voir, il peut être sauvé par le tour et les photos. C'est pour moi John Degenkolb, qui, dans une équipe Picnic transparente, a encore été plus transparent. Donc voilà.
2: Toi, il a une carcasse, hein, on le voit de loin.
3: Il fait le tour de trop, je pense.
2: Ouais, voilà. Pourtant, un gros palmarès, vainqueur d'étape sur le
3: respect,
2: tour. Oui,
3: respect pour sa carrière. Mais à un moment donné, je pense qu'il faut laisser la place aux jeunes. Il y a de nombreux jeunes aussi dans cette équipe, donc je pense à Henri Aquin, que j'ai eu l'année passée chez Wagner Bazin, qui a fait un très beau Dauphiné. Je pense qu'il aurait mérité peut-être d'être sur le tour à la place de Degenkolb.
2: Il a 37 ans, il fêtera ses 38 ans en janvier prochain, et il a encore un contrat jusqu'en 2027.
3: Ouais, son meilleur classement, 89e sur une étape.
2: Ouais. Alors qu'il avait jadis évidemment une bonne pointe de vitesse. Voilà pour l'invisible du tour. C'est une nouvelle séquence.
3: Et vous
2: de Toto De Tillou. Et moi, mon invisible, c'est Niklas Markl. Quelle équipe? Vous saviez même pas qu'il était là, Nicolas Markel. Ah, il est vraiment invisible, le garçon. Hein. Nicolas Markel, de la même équipe que Degen Kolb.
9: Ah bon,
2: voilà. Voilà. Équipe pique-nique. Je pense ne l'avoir jamais cité, l'Allemand Nicolas Markel, dans un rôle évidemment d'équipier pour emmener un Bister Boss, un Bittner, un Degen Kolb dans les étapes plus rapides pour hommes rapides, pour sprinter. Mais là, vraiment, je ne pense pas. On va pas réécouter toutes les bandes, hein, mais avoir cité le nom de Nicolas Markel, et on aurait pu citer aussi un Julius Vandenberg dans la même équipe. Frank Vandenbrug, on l'a vu quelques fois à l'attaque, et puis on a vu aussi un bon Robedonte dans
9: exactement,
2: cette équipe.
9: Exactement,
2: hein,
9: exactement. C'est le seul, quand ça s'élevait un peu, quand la route s'élevait, qu'on voyait un petit peu dans cette équipe. Donc tout n'est pas acheté dans cette équipe qui a eu très dur. Mais voilà, donc il fallait choisir un nom, et Degen Kolb était mon nom.
2: Une nouvelle séquence pour l'an prochain. L'invisible du tour, 13 équipes sur 23 n'ont pas gagné. Ça veut donc dire que 10 ont gagné. C'est quand même moins de 50%, moins de 50% des équipes au départ. Et parmi les déceptions, il y a NSN et Bini Germay. Il y a Net Company avec son immense budget qui n'a pas encore gagné d'étape, mais qui aujourd'hui, je le disais, Ghana, Godon, Vauclin pourrait jouer une belle carte. Il y a quand même l'auto, hein, avec l'abandon rapide de Dely, avec la déception Van Etfelt. Alors que, on parle de l'auto. Un certain Vosstroffer vient se placer en tête du peloton, mesdames et messieurs, à 74 km de l'arrivée. C'est parti, et c'est l'équipe Lotto qui lance les débats sur les Champs-Élysées. Il fallait bien qu'une équipe, qu'un coureur ose. C'est donc parti, et la course maintenant, on ne va plus pouvoir respirer. On a eu raison de diffuser toutes les interviews. Je vais terminer la liste des équipes un peu décevantes. Tudor, Total Energy quand même, même si Jegat fait top 10, Cararoual, et puis Picnic catastrophique, ça rime, et on avait donc coché particulièrement cette équipe-là. C'est parti, Toto.
9: Oui, c'est parti, donc les coureurs de l'auto qui ont lancé la course. Je pense que c'est Slok qui est en tête avec 5-6 coureurs. Ils ont quelques longueurs d'avance et ils font le tour là de l'Arc de Triomphe. Magnifique panorama et magnifique photo pour les spectateurs.
2: Et il reste 7 tours. Il a donc fallu attendre un petit moment pour que la course soit lancée. On a bien profité du décor et du public. Mais là, c'est parti avec donc Liam Slok qui a failli s'imposer à Bergerac. On se souvient qu'il a été repris à quelques encablures de l'arrivée, le coureur de l'équipe Lotto que l'on a vu à l'instar de Vosstroffer. Ce sont les deux coureurs de l'équipe Lotto qu'on a le plus vu dans ce Tour de France. La course est donc lancée. On a encore, attention, hein, on a encore quelques tours du petit circuit avant d'aller chercher la butte Montmartre. Il y aura aussi, lors du cinquième passage sur les champs, un sprint pour le classement du maillot vert qui ne changera pas d'épaule quoi qu'il arrive, puisque Mats Pedersen compte 80 points d'avance sur son dauphin Jasper Philipsen, et que 25 points seront décernés lors de ce sprint intermédiaire du jour placé en haut des champs, un sprint en faux plat montant, comme sera, si sprint il y a, le sprint final pour la victoire d'étape. Slok est donc sorti, et ils sont 1, 2, 3, 4, 8 coureurs. 8 coureurs avec quelques décamètres d'avance sur le peloton. Il y a du Movistar, il y a du Cofidis, il y a du IF, il y a du Total Energy, il y a du Pinarello. Et ils sont deux, hein, chez l'auto, puisque Vosstroffer aussi était de la partie lors de l'accélération de Slok. Il y a Benjamin Thomas pour l'équipe Cofidis. Ça, c'est un garçon sur ce type de circuit qui peut prendre beaucoup de plaisir. Lebert, Vinokourov, Esman, Steinhardt, Thomas, oui, Benjamin Thomas et non pas Thomas, Slok, Dillier et donc Vosstroffer. Voilà la composition de ce groupe, et le peloton revient évidemment, et on ne va pas laisser beaucoup d'opportunités aux attaquants, ou en tout cas si on laisse de l'opportunité aux attaquants, ce sera avec un écart réduit avant d'aborder la butte Montmartre.
9: Oui, je pense qu'il y a certaines équipes qui vont vraiment maintenir l'écart et qui vont attendre la butte de Montmartre pour essayer de faire exploser le peloton. On pense notamment, comme vous l'avez dit, à l'équipe Net Company qui veut vraiment, à mon avis, qui voudra vraiment aller chercher la victoire d'étape aujourd'hui avec des coureurs comme Ghana. Et donc qui se doit de durcir la course vu qu'ils n'ont pas vraiment de sprinter.
2: Et les 7-8 coureurs qui vont revenir l'avant du peloton, l'obélisque devant ce groupe, le peloton très étendu, très étiré sur ces Champs-Élysées, avec évidemment comme chaque année des milliers de spectateurs placés dans les tribunes ou le long des barrières. C'est un parcours évidemment qui sera maintenant avalé à toute vitesse par les représentants de ce digne peloton du Tour 2026. C'est Ben Healy, je pense, qui est sorti, hein, dans son attitude particulière. Oui, Ben Healy, la tête penchée pour tenter sa chance France. Lui aussi, et Cédric Benili, c'est l'un des garçons qu'on aurait aimé voir sans doute dans de meilleures conditions sur ce Tour de France. Le garçon n'était pas à 100% comme l'an dernier. Et puis surtout, il a dû bosser pour Baudin dans un premier temps, pour Carapaz dans un deuxième temps. Et c'est vrai que quand on juge le comportement d'un coureur, il faut aussi mettre en parallèle le boulot qu'il a dû effectuer pendant l'épreuve.
9: Oui, Benili qui était très présent tout au long de l'épreuve. Et là, c'est de nouveau Westhofer pour l'équipe Lotto Intermarché qui est seul en tête. Il apprécie ce genre d'effort. Il a vraiment une force de taureau.
2: Ouais. Une force de taureau, à l'instar du taureau de Lecheret à qui on souhaite de revenir au plus vite son équipier. Mais on a là un taureau breton très efficace. Et à défaut d'avoir reçu le prix de super combatif du Tour de France, eh bien, il l'avait promis. Hein. Ce matin, au départ, en discutant avec Jérôme Elguers, il avait promis de se montrer, d'attaquer, de profiter du moment sur les Champs-Élysées. Crevaison pour Egan Bernal. Le dossard 81. Egan Bernal, le coureur de l'équipe Net Company, 20e du classement général final de ce Tour de France. On rappelle que, et on ne traîne pas d'ailleurs pour changer de vélo, on rappelle qu'il ne pleut pas sur les Champs-Élysées et que les temps seront décomptés, c'est le cas de le dire, au classement général final. Et donc, on ne peut pas décider, si on a un petit souci mécanique, de profiter, même s'il perd une place ou deux places, ça ne changera rien évidemment à son classement. Mais pour les coureurs qui se sont battus, notamment pour le top 10, un souci mécanique dans le final pourrait vraiment leur être préjudiciable. 69 km de l'arrivée, David. C'est parti, on ne va pas s'en plaindre. Petite pause et on sera très très vite à la rue Le Pic.
0: 69 km donc avant cette ligne d'arrivée finale. Émission spéciale complètement tour depuis ici les Champs-Élysées à Paris. Dans un instant, en effet, le spectacle dans les rues de Montmartre. Tout ça commenté en direct, vous le savez, vous l'entendez par Samuel Goulois et notre consultant Christophe Detillou. On revient dans un instant, à tout de suite.

0: Christophe de Thiou.
1: À 6 km du sprint, il reste donc un tour avant ce sprint maillot vert et un homme fait le spectacle, Baptiste Verstraeffer. On vient de vérifier, on avait un doute. Y a-t-il un prix du combatif du jour sur la dernière étape? Eh bien non. J'imagine qu'il le sait, Baptiste Verstraeffer, mais on se disait, tiens, peut-être qu'il a envie aujourd'hui de monter sur le podium des Champs-Élysées, à défaut d'avoir reçu le prix du super combatif. C'est donc Carapaz qui ira le chercher. On l'imaginait bien aujourd'hui tenter d'aller chercher le prix quotidien, mais il n'y a pas de prix de la combativité sur la dernière étape. Malgré tout, il réussit sa journée, évidemment, en tenant tête au peloton. 8 secondes d'avance pour Baptiste Verstraeffer. On a vu tenter leur chance également Anders Johannessen de l'équipe UnoX et Julius Vandenberg. Voilà, on se demandait si on allait le citer un moment. On l'a cité.
2: Ben voilà, il a bien réagi, le coureur de chez Picnic.
1: Un des invisibles du tour.
2: Et il montre un peu le maillot de son équipe, ce qui est toujours important, évidemment, pour les sponsors et les partenaires.
1: Ouais, et puisque un gars comme Verstraeffer sait bien que gagner sur cette étape, c'est de l'ordre de l'impossible. Idem pour Vandenberg, idem pour Anders Johannessen. Ces coureurs-là veulent montrer le maillot et profiter de l'instant parce que c'est énorme, évidemment, pouvoir pédaler sur ces Champs-Élysées. On a bien compris toute la déception d'un Ilan Van Wilder contraint à l'abandon hier. Évidemment, ce coureur-là voulait fêter, certes, sa 12e place qu'il était en train de défendre, fêter aussi tout simplement le final sur les Champs-Élysées. Ça reste un moment très particulier que les coureurs recherchent dans une carrière. Ce ne sera pas le cas pour Van Wilder, mais sa carrière est loin d'être terminée et c'est un garçon qui a compris qu'il pouvait envisager un top 10, voire un top 5 à l'avenir sur les grands tours. Ilan Van Wilder, Pascal Ackermann aussi, qui a été contraint à l'abandon hier, l'Allemand, et qu'on a vu très ému lorsqu'il répondait aux médias allemands. 4 km du sprint, et on imagine peut-être que Pedersen, pour la forme, pour la symbolique, voudrait aller chercher ce sprint.
2: Ben, peut-être, mais il n'a pas grand-chose à gagner. Je pense qu'il veut, il va vouloir s'épargner pour la fin de course et pour la butte de Montmartre et pouvoir aller chercher la victoire d'étape aujourd'hui.
1: En tout cas, il est bien placé dans le peloton qui repasse devant nous à l'instant. Mats Pedersen, il faudra d'abord aller chercher évidemment notre ami Baptiste Verstraeffer dans la portion descendante des Champs-Élysées. Il a fait le demi-tour place de l'Étoile, place Charles de Gaulle, c'est au choix. Officiellement, c'est la place Charles de Gaulle, mais dans l'esprit des Parisiens, ça reste la place de l'Étoile. Il redescend donc les Champs, il va bifurquer pour aller chercher, après la place de la Concorde, le jardin des Tuileries qu'il ne va pas traverser. Il va contourner le magnifique jardin des Tuileries. Il passera devant le Louvre, la rue de Rivoli. Vous connaissez Paris, sans doute, c'est la ville au monde la plus visitée par les touristes belges. Ne pas venir à Paris au moins une fois dans sa vie, c'est évidemment regrettable. Et puis il y aura le retour sur les Champs-Élysées, ce petit circuit, grand critérium évidemment, c'est sans doute le critérium le plus recherché sur la planète vélo.
2: Oui, c'est sûr que ça fait plaisir pour les coureurs. C'est le dernier jour du Tour de France et c'est la plus belle avenue du monde, donc oui, c'est prestigieux. Et puis surtout pour les coureurs, c'est la fin de 3 semaines très difficile et oui, la pression, parce qu'il faut quand même parler d'une certaine pression dans les équipes, donc voilà, oui, c'est le bouquet final.
1: Ouais, le bouquet final, le feu d'artifice, on peut chercher toutes les expressions du monde, et quand on sera tout à l'heure dans la rue Le Pic, croyez-moi, on aura un pic d'émotion, c'est une certitude, un pic de frisson, parce que les spectateurs sont très très chauds là-bas, ils sont impatients de voir débouler les coureurs. Si vous devez choisir, Toto, entre venir ici sur les Champs-Élysées, où vous pouvez les voir passer 9 fois, ou aller dans la rue Le Pic et les voir passer 3 fois, vous faites quel choix?
2: Je vais dans la rue Le Pic et je les vois passer 3 fois, parce qu'ici c'est plus du show, on va dire, tandis que dans la rue de Montmartre, là, je pense que le spectacle va être terrible, surtout dans le dernier tour.
1: Et vous n'êtes pas très grand, il faut vous mettre en haut de la butte.
2: Mais j'y vais le matin.
1: Vous prenez un petit escabeau. Hein. 63 km de l'arrivée pile poil, 2 km 200 du sprint intermédiaire, 10 secondes d'avance pour le Français, j'allais dire le Belge, parce qu'il est presque belge. Il roule pour une équipe belge et il roule comme un Belge finalement, Baptiste Verstraeffer. C'est vraiment une force de la nature, cet ancien triathlète que l'on a découvert sur le Tour de France et qui est devenu, avec Paul Sexas évidemment, avec Martinez, avec Julien Alaphilippe toujours, qui est devenu l'un des chouchous du public français. Et il a découvert et vraiment kiffé l'ambiance du Tour de France au quotidien. C'est quand même le gars qui venait aux interviews le matin avec un bob sur la tête cochonou. Hein.
2: Oui, ouais, il a un look un peu improbable, un peu comme Simon chez Lidl. Ça fait plaisir, c'est toujours fun d'avoir des mecs comme ça qui ne qui ne sont pas dans la routine et qui sortent un peu de l'ordinaire.
1: Et sincèrement, il aura montré le maillot de l'équipe.

0: Lotto Intermarché, Intermarché Lotto, puisqu'on est sur le sol français, on vous l'expliquait pendant ce Tour de France. Il l'aura montré, à défaut de pouvoir offrir à l'équipe Lotto Intermarché une victoire d'étape. On a donc pointé aujourd'hui parmi les candidats Ub Arts, pourquoi pas, hein.
1: Oui, Ub Arts qui a fait de très bons, des très belles places au sprint, donc des très bons sprints. Et aujourd'hui, pourquoi pas, avec son placement, parce que le placement va être primordial dans les deux derniers tours, on va dire, avec son placement, pouvoir venir faire encore une belle place aujourd'hui.
0: Allez, le sprint dans 900 mètres, Baptiste Verstraffer va prendre les 25 points à ce sprint intermédiaire. Sprint intermédiaire qui est donc placé en haut des champs pour le cinquième passage sur la ligne. Il y aura encore un petit tour de circuit pour entamera les grands tours de 16 km avec à chaque fois l'ascension de la butte Montmartre. Le voici donc sur la ligne. Il va aller chercher les points devant un peloton emmené par l'équipe Red Bull Bora et l'équipe Lidl Trek. Il est en troisième position. Mats Pedersen, il ne doit pas sprinter. Je pense que s'il demande d'ouvrir la porte, on va lui ouvrir gentiment cette porte.
1: Je pense qu'il ne va pas sprinter. Il n'y a plus aucun intérêt. Mais ce qui était important, et ce qui est peut-être un signe, c'est que c'est l'équipe Bora qui roule en tête de peloton.
0: Est-ce qu'on est déjà dans le contrôle chez Bora?
1: Je ne vois pas pourquoi, pour quelle raison d'autre ils rouleraient, si ce n'est pour montrer le maillot. Mais je pense qu'ils n'ont pas besoin de ça. Donc c'est peut-être ainsi que Remco a vraiment envie de faire l'étape à fond.
0: Et le maillot vert n'a pas sprinté. Voilà, on n'a pas assisté à ce sprint et il a sans doute raison de ne pas prendre de risques inconsidérés parce que lui aussi est un sérieux candidat à la victoire aujourd'hui. Et c'est le très solide Nico Denz, l'allemand équipier de Remco Evenepoel, qui emmène ce peloton. Remco Evenepoel qui veut gagner cette étape. On l'a vu frustré, déçu hier à l'arrivée. Il a échoué à quelques secondes du vainqueur Richard Carapaz. On l'a vu aussi emballer un peu son garde du corps, celui qui gère un peu, garde du corps n'est pas le vrai terme, mais qui gère un peu la foule autour de Remco Evenepoel, qui gère aussi les interviews et qui est assez efficace et qui fait bien ça, parce qu'on en a connu qui faisaient beaucoup moins bien leur métier. On l'a vu un peu se rebeller en disant pourquoi je dois fêter, pourquoi je dois être heureux, je viens de perdre. Et puis il est revenu évidemment les deux pieds sur terre. Il y avait cette impulsivité, c'est assez naturel, il revient en galop, mais logique, il y avait cette frustration, cette déception. Et puis évidemment il a pris le recul nécessaire pour se dire ouais, attends, j'ai quand même fait un beau tour.
1: Oui, c'est sûr que le soigneur était content pour de lui dire oui, t'as fait un beau tour, tu peux être content. Mais lui, Remco, était frustré de voir qu'il aurait pu faire beaucoup mieux dans l'étape de hier et venir peut-être chercher la victoire d'étape. Je pense qu'il doit s'en prendre qu'à lui-même. Il aurait pu lâcher les chevaux un peu plus tôt. Mais bon, je pense qu'il était un peu plus dans le calcul sur ce tour. Je pense que par le passé, il s'est souvent grillé un peu à être un peu trop impulsif. Donc voilà, on va rien lui reprocher, mais hier c'est clair qu'il avait la victoire dans les jambes.
0: Et on a Skelmos qui sort du peloton, un peu moins de deux minutes de retard sur Lenny Martinez au classement. C'est le sixième du classement, hein, Skelmos. Voilà, les membres du top 10 qui attaquent et qui prennent des risques.
1: Oui, Skelmos qui a envie de se faire plaisir, à mon avis, de montrer le maillot, et puis c'est le dernier jour, donc il a rien à perdre, il y va, il se fait plaisir.
0: C'est quand même particulier, hein, dans l'esprit des coureurs aujourd'hui, du moins ceux qui défendent une place importante au classement, c'est d'avoir envie de prendre des risques et puis la peur aussi de se retrouver par terre, de se casser la clavicule et d'être contraint à l'abandon. Je vais très loin, mais c'est tout à fait possible dans une course qui va être une course de placement où on va jouer des coudes.
1: Ah, c'est clair que c'est beaucoup mieux d'être devant, de suivre les attaques, d'être dans les petits groupes, parce que quand on attaque comme ça, c'est plus facile de tourner avec un groupe de devant que d'être dans les 5 derniers du peloton et se choper tous les coups de frein, toutes les relances, tout ça c'est très, très dur. Donc je pense que la tactique du Danois est la bonne.
0: Baptiste Verstraffer a été repris par le peloton, il a pris les points du maillot vert, il a pris les quelques euros également offerts lors du passage au sprint intermédiaire. Voilà qui est fait pour Verstraffer, que l'on aura donc vu et on s'y attendait dans cette dernière étape du Tour de France. Encore un tour et nous entamons donc le grand tour de 16 km, David, avec l'ascension de la butte Montmartre. Le peloton est groupé.
2: Samuel Grulois et notre consultant Christophe De Tillou qui vous commentent donc cette dernière étape de ce Tour de France 2026. Vous l'entendez en direct ici des Champs-Élysées, cette dernière ligne droite, cette dernière ligne d'arrivée qui arrive dans la suite de cette émission spéciale en direct sur RTB Vivacité. À tout de suite.

0: Alex Warren sur Vivacité, Ordinary.
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0: La suite de cette émission spéciale, 56 km avant évidemment cette ligne d'arrivée, le peloton rude Rivoli, nouvelle fois énormément de monde et surtout à Montmartre, on l'a dit. On y arrive enfin évidemment de ce nouveau moment clé de cette dernière journée, de cette dernière étape à Paris pour ce Tour de France. Samuel Goulois et notre consultant Christophe Detillou.
2: Et le peloton se rapproche d'un nouveau passage sur la ligne d'arrivée. Il entamera un dernier tour de 6 km 800 avant de partir vers la butte Montmartre et d'aller grimper à trois reprises cette difficulté d'un kilomètre à 6,5% de déclivité moyenne. On a vu Wurstorffer retenter une fois de plus sa chance avec notamment Louis Vervaeke. Je me demande si ce n'est pas Patulacci, mais ils ont été repris par le peloton.
3: Oui, je pense qu'ils ont été repris tout de suite. On ne l'avait pas beaucoup vu depuis le début du tour, ce coureur. Mais il a montré le maillot, c'est bien pour lui.
2: Ouais, à un moment donné, il faut quand même se montrer, et si possible, sur les Champs-Élysées. Après, c'est trop tard. 55 km 600, le peloton est donc groupé. Le regroupement est officiel et ça tombe bien pour Sean Quinn qui a dû changer de vélo suite à une crevaison. Et ça va tellement vite sur les Champs-Élysées qu'on ne prend pas le risque de changer la roue. On change de vélo directement.
3: Oui, directement. Changer une roue maintenant avec les freins à 10, ça prend beaucoup plus de temps que par le passé. On peut vite perdre 40, 50 secondes, donc on donne vite un vélo et ça va beaucoup plus vite.
2: Et deux coureurs qui sortent à nouveau de ce peloton, et on a là Asparren, le coureur de l'équipe Pinarello qu'on a vu quelques fois à l'attaque sur ce Tour de France, accompagné de Gernalec, un autre coureur qu'on a vu quelques fois à l'attaque, le coureur de l'équipe Total Energy. Asparren, Gernalec, Total Energy et Pinarello, deux coureurs sortis à l'approche d'un nouveau passage de la ligne d'arrivée à 300 mètres de la ligne d'arrivée. Voilà Asparren qui relaie Gernalec, deux coureurs et 100 mètres d'avance sur l'avancée, le centre avant du peloton. Et qui est le centre avant du peloton? Eh bien, je crois que c'est Dossard 31 lui-même, un certain Ayuso qui emmène le peloton. Ayuso qui est l'une des déceptions sans doute de ce Tour de France. Alors oui, il est là dans le top 10, mais on imaginait un Ayuso capable de lutter pour le podium. Ça n'a jamais été vraiment le cas. Le passage sur la ligne, il reste 4 tours de circuit, un petit tour et puis 3 grands tours avec deux hommes en tête, Asparren et Gernalec, un Espagnol, un Français. Les Français qui aimeraient tant aller chercher aujourd'hui cette victoire d'étape qui leur échappe. Mais quel Français peut s'imposer aujourd'hui?
3: Pour moi, leur meilleure chance, c'est Grégoire. Oui, Grégoire dans la bosse, s'il peut mettre une attaque, s'il peut suivre les meilleurs, pourquoi pas. Il est quand même champion de France, très bon coureur, qui a su suivre déjà les meilleurs dans la Cipressa, à Milan-Sanremo, dans le Poggio, qui a déjà fait de très belles classiques. Donc pour moi, c'est la meilleure chance française aujourd'hui.
2: Et on rajoutera peut-être un garçon comme Anthony Turgis, qui a une bonne pointe de vitesse. Godon qui a eu mal au dos après sa lourde chute sur ce Tour de France. En effet, je mettrais quand même Godon avant Turgis s'il a retrouvé toutes ses qualités. Godon avec Grégoire parmi les candidats à la victoire, donc côté français, parce qu'on a du mal évidemment, et c'est tout à fait logique, de digérer ce manque de résultats. Et en même temps, et on écoutait le débat hier dans la voiture de nos confrères d'RMC qui se réjouissaient à juste titre des 4e et 5e places de Sexas et de Martinez, et qui posait cette question: est-ce qu'on remplacerait les 4e et 5e places de Martinez, des classements pleins d'espoir pour l'avenir, par une victoire d'étape française? À choisir.
3: Oh, c'est vraiment difficile à dire. Qui va se souvenir de la 4e et la 5e place d'un coureur qui a fait 5e l'année passée, Samuel Dufay? Tandis qu'une victoire d'étape, je trouve que ça reste toute une carrière pour un coureur. Donc le choix se pose. Maintenant, il y a des coureurs qui travaillent toute l'année pour un classement général. Donc chacun fait son idée, chacun fait ses choisit ses ambitions. Donc moi j'aurais préféré la victoire d'étape.
2: Voilà, c'est votre option, ouais. De directeur sportif et d'ancien coureur. 53 km, un Français en tout cas est en tête, Gernalec, accompagné d'un Espagnol, Asparren. Ils effectuent pour la dernière fois le tour complet de l'Arc de Triomphe pour reprendre le versant descendant des Champs-Élysées. Tout à l'heure, quand ils arriveront au sommet des Champs-Élysées, ils prendront à droite de l'Arc de Triomphe pour aller chercher le boulevard de Courcelles et le boulevard de Batignolles. Ce sera dans 6 km, un peu moins de 6 km désormais. Voici le peloton autour de l'Arc de Triomphe également. C'est quand même toujours des images impressionnantes. On a eu droit cette année à de magnifiques paysages, et encore hier et avant-hier, hein, avec Sarène, avec l'Alpe d'Huez, avec l'Isère en général, avec la Savoie et la Haute-Savoie, des images magnifiques dans les montagnes, le cirque de Gavarnie en début de Tour de France, la ville de Barcelone évidemment. Mais quand on arrive à Paris, que c'est beau,
3: que c'est beau. Ben la France est magnifique. Ils ont un magnifique pays, donc on ne peut pas leur retirer ça. Ils n'ont pas de victoire, mais ils ont un très beau pays.
2: Et même hier, on a logé à Grenoble avant d'effectuer le long trajet Grenoble-Paris ce matin. Et on n'avait quand même pas vu grand-chose de Grenoble, puisqu'on y a logé 4 jours. Et on était un petit peu déçus par la ville de Grenoble. Et hier, on a eu l'occasion d'aller dans le centre-ville. Et on a changé d'avis. Donc oui, la France est belle et toutes les villes françaises sont belles.
3: Oui, il y a beaucoup de beaux endroits en France. Et comme beaucoup d'endroits méconnus, moi j'ai pas mal voyagé, mais j'ai quand même pas tout vu. Ils ont vraiment un pays magnifique. Et en plus, ils ont encore les îles, la Guadeloupe, la Martinique. Donc,
2: ne mettez pas ça dans la tête de Christian Prudhomme, hein, parce que on va se retrouver avec des étapes.
3: Ça serait chouette.
2: Dans les îles, déjà que l'an prochain, on prendra le départ en Grande-Bretagne, en Écosse plus précisément. Ce genre d'idée pourrait tourner dans la tête de Christian Prudhomme, qui d'ailleurs sera bientôt en fin de parcours, mais il nous a confirmé que la retraite n'était pas pour tout de suite, même s'il atteignait l'âge symbolique de 65 ans. Satan, 51 km, 28 secondes d'avance pour les deux hommes de tête. Il y a là le français Guernalec, le breton d'1m85, 71 kg, il a 28 ans, accompagné de Rabière, Mikel Asparen, l'espagnol, le basque originaire de San Sebastian, 27 ans, le coureur de l'équipe Pinarello, qui clôture ce Tour de France en ayant bossé pour son leader Tom Pidcock. Le peloton devant nous à l'instant même, et on repère bien les vélos jaunes de l'équipe de Tadej Pogacar. On vous rappelle que les coureurs de l'équipe de Tadej Pogacar ont reçu un tout beau vélo Colnago, évidemment. C'est la marque qui sponsorise l'équipe, tout jaune. Le seul qui roule avec un vélo blanc aujourd'hui, c'est Del Toro, puisqu'il porte le maillot blanc. Il faut évidemment associer des couleurs, et ça fait partie du show aujourd'hui aussi, et de l'aspect visuel et télévisuel du cyclisme. Les coureurs, bientôt, place de la Concorde, l'Astérix. On entame un dernier tour du jardin de Rivoli. On tournera encore tout à l'heure autour du jardin, mais on aura fait à chaque fois une boucle à l'extérieur du 8e arrondissement pour aller chercher la butte Montmartre, alors qu'ici on aperçoit la tour Eiffel, qu'on n'a pas encore citée dans ce direct, qui est évidemment le monument emblématique, du moins celui qu'on voit le plus loin quand on prend la direction de Paris, entre l'Arc de Triomphe, entre Montmartre et entre la tour Eiffel et d'autres monuments. Évidemment, notre cœur balance, la cathédrale Notre-Dame. Il y a tant à voir et à faire dans la capitale française. Deux coureurs donc en tête, Mikel Asparen, Thibaut Guernalec, 30 secondes d'avance sur le peloton qui passe devant le Louvre.
0: Magnifique vue en effet une nouvelle fois sur le parc des Tuileries, et en effet cette pyramide du Louvre, avec les commentaires de Samuel Goulois, les analyses de Christophe De Tillou, notre consultant. C'est bien sûr cette émission spéciale Complètement Tour, dernière étape de ce Tour de France 2026, et on est impatient dans un instant évidemment de grimper, enfin, surtout les coureurs, et de suivre les coureurs grimper les pavés à Montmartre. On se retrouve donc dans un instant, à tout de suite.

Louisa sur Vivacité avec Soleil Bleu dans un instant. Un point sur l'actualité à 19h sur RTBF Vivacité. La suite de cette émission spéciale complètement tour, bien entendu, dans un instant. Nouveau point course avec Samuel Rulois, avec notre consultant Christophe De Thieu. Vient d'avoir lieu le 7e passage sur cette ligne d'arrivée ici sur les Champs-Élysées, plus belle avenue du monde pour cette émission spéciale complètement tour. Et puis, dans les prochaines minutes, évidemment, première ascension de la côte de la Butte, Montmartre, un des moments importants, on le sait, depuis l'an passé, et évidemment surtout cette victoire de Wout Van Aert pour toute la Belgique, mais pour toute la France et le monde entier sur cette dernière étape de ce Tour de France 2026. On revient donc dans un instant après les informations de 19h pour la suite et la fin de cette dernière étape. À tout de suite.

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1: Il est 19h. Bon début de soirée à tous. Julie Buron pour ces informations. Dernière étape du Tour de France et la traditionnelle arrivée sur les Champs-Élysées en ligne de mire. Une étape raccourcie pour épargner pompiers et forces de l'ordre. Les coureurs se sont élancés un petit peu avant 19h. Alors que s'est-il passé depuis? Eh bien, on voit ça avec vous, Samuel Grulois. Bonsoir.
2: Bonsoir Julie, ils se sont d'abord élancés de façon totalement inédite à même la ligne d'arrivée des Champs-Élysées alors que Deltoro lève la main à l'instant. Petit souci mécanique pour le maillot blanc et c'est pas le bon moment puisqu'on approche de la première ascension de la butte Montmartre. On a effectué les petits tours de circuit autour des Champs-Élysées et là on est parti pour escalader à trois reprises la fameuse rue Le Pic avec deux coureurs en tête, l'Espagnol Rabière, Mikel Asparen et le Français Thibaut Guernalec. Il compte une cinquantaine de secondes d'avance sur le peloton où ça commence franchement à jouer des coudes. Bonne nouvelle pour les leaders du général. Les temps ont été gelés lors du dernier passage sur la ligne. Ils peuvent donc décider de se relever. Ça ne changera rien au classement général.
1: Merci Samuel pour ce point sur la course. Le Britannique Lando Norris a remporté le Grand Prix de Hongrie en Formule 1. C'était la 11e manche sur 23 au total pendant la saison. L'Italien Kimi Antonelli a lui creusé l'écart en tête du championnat. Le champion du monde en titre qui s'était élancé en pole position a devancé le Néerlandais Max Verstappen. Et Antonelli, pourtant parti au 7e rang et qui a fait une belle remontée. Deux personnes ont trouvé la mort dans un grave incendie survenu sur la chaussée de Acte à Skarbek dans la nuit de samedi à dimanche. 8 autres personnes ont été blessées, dont 2 grièvement. Lors de l'intervention, les hommes du feu ont retrouvé les victimes inconscientes dans un appartement au 3e étage. La cause exacte n'est pas encore connue et fait l'objet d'une enquête plus approfondie. Le parquet a été informé et le laboratoire a été réquisitionné. Le retour chez elle des 220 000 personnes évacuées pour cause d'incendie massif en Gironde, en France, n'aura pas lieu tant que le feu ne sera pas fixé. C'est ce qu'a déclaré la préfète, excluant aussi tout travail lundi dans les communes concernées avant une possible aggravation mardi. Elle a aussi incité les touristes à ne pas venir dans la région. C'est tout pour ces informations. Bonne soirée à notre écoute.
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2: Dans un instant, la suite de cette spéciale complètement tour en direct de Paris. Tout d'abord, un nouveau point sur vos conditions de circulation. RTBF Mobile Info avec Armelle Delmel. Tout est calme.
4: Oui, tout est calme sur les routes en Belgique. Vous perdez tout au plus 5 à 10 minutes pour rejoindre la Nationale 40 en quittant la foire de Libramont. Mais comme hier soir, ce petit souci de circulation devrait vite rentrer dans l'ordre.
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2: La dernière étape de ce Tour de France 2026 en direct de Paris, mais c'est surtout la ferveur, la passion, l'amour du vélo, du cyclisme et de ce Tour qui retentit à Montmartre. Samuel Grulois et notre consultant Christophe de Tillou.
10: Il y avait énormément de monde sur l'ascension de l'Alpe d'Huez. Il y a énormément de monde sur l'ascension de la rue Le Pic. Alors que Deltoro tente de boucher le trou, il a dû changer de vélo et alors que Guernalec n'a pas pu suivre la cadence imposée par le vice-champion d'Espagne du contre-la-montre, Asparen, qui a harangué le public lorsqu'il a débuté l'ascension et en tête du peloton.

0: le maillot vert lui-même, Mats Pedersen, qui met les bouchées doubles et déjà peut-être une différence. Et c'est maintenant que certains coureurs vont prendre la décision de jouer ou pas la victoire d'étape lors de ce premier des trois passages. Et il est parti, hein, il est parti, le maillot vert, Mats Pedersen, avec dans sa roue un coureur de la Bahreïn. On aperçoit aussi, ah, serait-ce Mathieu Van Der Poel qui tente déjà de faire le bond, alors que pour Asparen ce sera bientôt terminé. Mais c'est pas son problème, hein. Il profite du moment comme jamais, le coureur espagnol de l'équipe Pinarello. Ça fait partie évidemment du show de cette dernière étape. Lui, il profite du moment et ça restera dans ses grands souvenirs. Pedersen, lui, il va aller s'imposer tout à l'heure sur les Champs-Élysées, alors que Del Toro est revenu, hein. Ça, c'est une bonne nouvelle pour lui, même si les temps ont été gelés. Mais ils ont été gelés pour tous ceux qui se trouvaient dans le peloton à ce moment-là. La crevaison est arrivée après, donc pas de souci pour Del Toro, même s'il préfère être dans le peloton que 300 mètres derrière. Pedersen a été repris, mais c'est une première tentative et c'est bien Van Der Poel qui était dans sa roue. La réaction aussi de Tadej Pogacar, le maillot jaune, une première tentative, une première salve du leader de l'équipe Lidl Trek qui va entamer la descente. On contourne le Sacré-Cœur avec ces images vraiment impressionnantes, certes de la basilique, mais surtout du public qui est massé sur l'esplanade juste devant la basilique. Il y a énormément de spectateurs, comme lors des Jeux Olympiques, comme lors de la dernière étape du Tour de France l'an dernier. Pedersen, déjà, il marque son territoire.
1: Oui, Pedersen marque son territoire, alors qu'on a vu Philipsen coincé. Il était idéalement placé dans la roue de Pedersen, mais il a dû s'écarter. Van Der Poel a su revenir et on a l'étonnant jeune Belge qui est présent,
0: Van Mechelen,
1: ouais, qui est présent dans ce groupe de 7-8 coureurs qui a su faire une petite différence par rapport au peloton. Le maillot jaune aussi est présent.
0: Et on a Pogacar, on a Van Der Poel, on a Van Mechelen qui est là et qu'on a cité quand même à quelques reprises sur ce Tour de France, lui qui avait terminé étonnamment 3e du championnat de Belgique du contre-la-montre. Et on a encore Jasper Stuyven qu'on nous annonce dans ce groupe. Ah ah, on l'a cité tout à l'heure, hein, comme un candidat potentiel à la victoire d'étape aujourd'hui. Il est bel et bien là, Jasper Stuyven, le coureur de l'équipe Soudal Quick-Step. C'est un vrai élément intéressant et perturbateur dans ce groupe de tête. Jasper Stuyven qui a toutes les qualités, on le disait et il le disait lui-même, pour s'imposer aujourd'hui. Ça ne se relève pas, hein. On veut déjà faire le trou maintenant.
1: Oui, il roule à bloc devant et derrière on voit Girmay en tête de peloton qui essaye de boucher le trou. Lui qui doit sauver son Tour de France, qui doit sauver le Tour de France de l'équipe NSN. Et je pense que le regroupement n'est pas loin là.
0: Il fallait être très attentif, on le savait, dans cette première ascension. Il faudra encore l'être lors des deuxièmes et surtout troisième ascension. Ça se relaie bien, mais le peloton n'est pas très loin. Et il n'y a pas de Remco Evenepoel dans ce premier groupe, dans cette première accélération. Ça ne veut pas dire charrette évidemment, mais il n'y a pas de Remco Evenepoel pour le moment dans ce groupe où l'on retrouve Asgreen aussi, Van Der Poel, Van Mechelen, Pedersen, Pogacar qui sont passés au pied du célèbre Moulin Rouge où les danseuses d'une souplesse incroyable les attendaient, mais pas de quoi les distraire évidemment juste avant d'entamer l'ascension dans laquelle Asparen a pris son envol pour profiter d'un moment unique dans sa carrière. Il n'a pas pu résister évidemment lors de l'accélération de Mats Pedersen, qui a peut-être finalement les meilleures cartes pour s'imposer aujourd'hui, parce qu'avec sa pointe de vitesse, s'il passe, il fera figure de favori.
1: Oui, c'est sûr que s'il vient dans un petit groupe, il est plus rapide. Même s'il vient au sprint massif, il est très rapide aussi. Donc Mats Pedersen qui a vraiment de très bonnes cartes aujourd'hui, mais beaucoup de choses peuvent encore se passer. On a vu Van Der Poel très très facile, et je pense aussi avoir vu Van Gils dans le groupe de tête.
0: Et ce n'est pas Remco Evenepoel mais Van Gils, alors que effectivement le leader d'NSN Bini Girmay tente de faire le bond. Il n'a pas pu réagir lors de l'accélération de Mats Pedersen. Il y a des gars qui reviennent de derrière, hein. Le groupe est un petit peu plus fourni, mais on se retrouvera tout au plus à une trentaine de gars, et clairement tout le monde n'a pas envie de jouer à ça aujourd'hui et de prendre des risques. Les temps sont gelés, mais si on tombe, on tombe, hein.
1: Évidemment, si on tombe, on tombe. Il faut quand même passer la ligne d'arrivée pour garder son classement, tout simplement. On voit que Ayuso est en queue de groupe dans la file des voitures. A-t-il eu une crevaison, quoi? Non, ouais, on n'en sait rien, mais
0: sans doute.
1: Il est retardé.
0: Alors qu'on nous annonce aussi Coy et Fretin. On voit les gars qui veulent s'illustrer aujourd'hui, hein. Coy, Fretin, Girmay, Marsman, Asparen qui s'est accroché, Asgreen, Pedersen, Van Der Poel, Stuyven, Rousseau qui a livré de beaux sprints sur ce Tour de France, Vlad, Van Mechelen, Ben Illy serait encore là, Matthews, Pogacar. Et effectivement, les images nous confirment la présence de ces gars-là, et notamment des deux coureurs d'IF, Ben Illy et Kasper Asgreen. La carcasse, oh, ils sont impressionnants, ces deux-là, roue dans roue. Hein. Mats Pedersen et dans sa roue, Jasper Stuyven. On a des coureurs de classique ici. Hein.
1: Oui, plein de coureurs de classique, et c'est Remco Evenepoel qui est derrière et qui essaie de faire le forcing.
0: Remco Evenepoel qui donc n'a pas pris le bon groupe lors de la première accélération, et c'est bien Van Gils qui est là, son équipier aussi dans ce groupe, et il se retourne beaucoup. Van Gils, il se demande où est Remco Evenepoel sans
1: doute. Oui, il cherche après, il se dit est-ce que je peux rouler à bloc, si Remco n'est pas là je ne peux pas rouler avec autant de candidats potentiels à la victoire. Donc Van Giel qui est en stand-by, et c'est une très belle étape aussi pour Van Giel qui est capable d'être un bon puncher.
0: À un moment donné si l'écart grandit, il n'y a pas de souci, puisque le classement général est figé. Pas de souci pour Remco Evenepoel. Il y aurait la frustration de ne pas jouer dans la cour, de ne pas être dans le game pour la victoire d'étape. Mais avec Van Gils, on aurait un beau candidat dans l'équipe Red Bull.
1: C'est clair.
0: 37 km 500. 12 secondes. 12 secondes pour ce groupe où l'on retrouve donc un Tadej Pogacar. Très incisif, et je le disais tout à l'heure, hein, il a voulu prendre sa revanche au Lioran, il l'a prise. Il a voulu prendre sa revanche à l'Alpe d'Huez, il l'a prise, et il veut prendre sa revanche sur les Champs-Élysées avec l'ascension de la butte Montmartre. Et c'est Van Mechelen qui attaque, la pépite de l'équipe Bahreïn, et il se retourne et il regrette un peu d'être tout seul.
1: Oui, on voit qu'il est frustré parce que les autres ne l'ont pas suivi. Il est vraiment hyper fort aujourd'hui, le jeune talent belge qu'on a vraiment découvert en fait cette saison. On savait que c'était un très bon coureur, il a eu des premières années un peu plus dures, et là chez Bahreïn il explose vraiment, et je pense qu'il va nous valoir beaucoup de satisfaction dans les prochaines années.
0: Et il doit reprendre les roues ici et ne pas faire trop d'efforts parce qu'il a une bonne pointe de vitesse, et selon le déroulement des deux prochains tours, c'est un garçon qui dans un groupe isolé aurait toutes les qualités pour aller s'illustrer. Imaginez un Vlad Van Mechelen qui s'impose aujourd'hui sur les Champs-Élysées. Mais on est encore loin du compte, il y a de nombreux coureurs qui reviennent, et le groupe va se reformer en un beau petit peloton, le groupe qui est emmené par Van Gils, l'équipier de Remco Evenepoel, qui a peut-être volontairement baissé un peu de rythme en tête du groupe pour laisser revenir Remco Evenepoel et le reste du peloton.
1: Oui, Remco qui a été piégé au premier passage, c'était très nerveux, on a vu de nombreux coureurs passer à gauche, à droite, c'était vraiment tendu, on a vu le maillot jaune prendre des risques, il veut la victoire d'étape, donc voilà, le prochain tour va encore être très tendu, et le placement est vraiment primordial, on le répète, sans un bon placement c'est pas possible d'être en tête dans cette butte de Montmartre.
0: Et on remonte les Champs-Élysées. Les coureurs seront devant nous dans quelques instants. Ils passeront sur la ligne d'arrivée. Ils entameront les deux derniers tours de 16 km. Alors qu'à l'arrière du peloton, on reconnaît Søren Warenschold, vainqueur d'une étape. L'étape la plus rapide, souvenez-vous, de l'histoire de ce Tour de France. Søren Warenschold, c'était à Nevers, 50,910 km/h moyenne. Record pour cette étape. L'étape des Champs-Élysées, en général, on va très très vite. Mais comme les premiers tours de circuit, on les effectue au ralenti, la moyenne baisse évidemment inévitablement, et on a encore effectué ici un tour et demi au ralenti. Ce sera donc compliqué d'aller battre cette très grosse moyenne de quasi 51 km/h de moyenne réalisée, la moyenne de moyenne double utilisation utilisée, réalisée par Warren Scholl du côté de Nevers. La victoire du Noix, c'est la seule victoire norvégienne de cette édition pour l'instant, en tout cas 2026. 35 km de l'arrivée, le peloton est regroupé, David, mais croyez-moi, ça va flinguer très vite lors de la deuxième ascension de la butte Montmartre. Et c'est Tratnik, l'équipier de Remco Evenepoel, désormais qui emmène le peloton.
2: Nous allons en profiter, vous retrouver dans un instant évidemment la dernière étape de ce Tour de France 2026 en direct sur RTB Vivacité. Samuel Goulois, notre consultant, Christophe de Tillou, pour la suite et la fin évidemment de cette dernière journée de cette émission spéciale en direct de Paris. Ce sera dans un instant, à tout de suite.
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2: L'émission spéciale donc lors de cette dernière étape de ce Tour de France 2026 en direct à Paris, en direct des Champs-Élysées, en tribune commentateur Samuel Grulois, notre consultant Christophe de Tillou. 33,3 km, peut-être un signe pour la suite et la fin. Cette dernière ligne d'arrivée, surtout dans un instant, nouvelle ascension de la côte de la Butte Montmartre, Sam et Toto.
0: Et on retrouve un gros peloton dans lequel on a perdu Del Toro qui a été victime d'un souci mécanique avant d'entamer l'ascension de la Butte Montmartre. On retrouve également à l'arrière Martinez, Ayuso, Pidcock, ces quatre-là, mais il n'y a pas de souci pour le classement général, on rappelle, puisque les temps sont gelés, ces quatre-là ne font pas partie du groupe des favoris qui s'est donc regroupé. C'est devenu beaucoup plus consistant, beaucoup plus dense, mais croyez-moi bien, dans la prochaine ascension de la Butte Montmartre, si ce n'est Pedersen, eh bien, il y en a bien un autre qui tentera sa chance et qui fera tout exploser. L'élastique était très tendu, il n'a pas totalement cassé sur cette accélération de Pedersen, mais il pourrait bien casser sur les prochaines accélérations, parce que pour faire la différence sur ce circuit, il n'y a que là, il n'y a que là sur la Butte Montmartre.
1: Oui, évidemment, il n'y a que là, et alors qu'on voit l'équipe Borin quasi en entière qui vient mettre un rythme. Je pense que Remco n'a pas aimé ne pas être avec les tout meilleurs au premier passage de la Butte de Montmartre. Il fait rouler ses équipiers et je pense que s'il attaque et il y aura attaque, il sera avec au prochain passage.
0: Ouais, on attend avec impatience donc cette nouvelle ascension de la Butte Montmartre. D'abord les coureurs devant nous sur la partie montante des Champs-Élysées. Un nouveau passage sur la ligne. Ce sera l'avant-dernier passage sur la ligne d'arrivée pour aller chercher dans l'antépénultième. L'avant-dernier, ce sera quand on entamera le dernier tour, et le dernier, ce sera lors de la ligne d'arrivée. On a souvent tendance à s'en mêler les pinceaux quand il y a une course en circuit. Les coureurs, voilà, qui sont devant nous à l'instant même, ça remonte les Champs-Élysées. Ils sont à 70 mètres de la ligne d'arrivée. Les voici sous le portique d'arrivée, avec à l'arrière de ce groupe notamment Marc Hirschi, qui à sa grande époque aurait été cité parmi les favoris du jour. C'est plus compliqué aujourd'hui.
1: C'est plus compliqué, oui, il n'est plus que l'ombre de lui-même. On l'a vu peut-être un jour ou l'autre à l'attaque, mais il n'est plus capable de faire des grosses prestations comme il nous a fait par le passé. C'est dommage, mais c'est un peu à l'image de cette équipe Tudor qui, à part le classement général de Voissard, est un peu passé à travers ce Tour de France.
0: Et c'est vrai que Voissard a sauvé la situation, et voici le groupe emmené par Del Toro devant nous également. C'est un tiers de peloton, hein. On reconnaît Sepkus, Warren Scholt, Verstrofort également à l'arrière de ce groupe. C'est un tiers de peloton qui va franchir la ligne avec une quarantaine de secondes d'avance. Quinn Simmons également, Tom Pidcock, on vous l'a cité dans ce groupe, Ayuso, Segala. Ben, ce sera compliqué pour recoller Godon, si je crois, pour recoller, aller chercher la victoire d'étape, même si 40 secondes ce n'est pas irrémédiable. Mais comme on sera très très vite dans la deuxième ascension de la rue Le Pic, que ça va inévitablement exploser à nouveau, eh bien ce sera quasi de l'ordre de l'impossible de rentrer. On parlait de Marc Hirschi, ben voilà, on a été médisant, il vient de crever, et là ce n'est pas de sa faute évidemment s'il ne peut pas participer à la fête, puisqu'il se trouvait malgré tout dans le premier groupe, le coureur de l'équipe Tudor, le coureur suisse, vainqueur en 2020 d'une étape sur les routes du Tour de France, vainqueur aussi d'une Flèche Wallonne. Mais comme le disait Toto, il n'est plus que l'ombre de lui-même. Ça ne veut pas dire que sa carrière est terminée, mais il va devoir se saisir, le garçon, pour retrouver son meilleur niveau. 30 km de l'arrivée, bientôt la place de l'Étoile, et bientôt donc la bifurcation pour la deuxième fois côté droit, la bifurcation pour aller chercher le boulevard de Courcelles, le boulevard de Batignolles, le boulevard de Clichy, et puis la fameuse place blanche, alors que Verstring serre les dents et est lâché du groupe principal ou du deuxième groupe. Il est où Verstring? À l'arrière du groupe principal, Verstring. Il bifurque à droite au niveau de la place de l'Étoile, et il serre les dents, hein. C'est vraiment difficile, la cadence est très élevée. Il y a, c'est vrai, même si l'étape est courte aujourd'hui, 3 semaines de course derrière.
1: Oui, évidemment, la fatigue est très présente. C'est l'équipe Bora de nouveau qui fait le gros tempo en tête, et qui est l'équipe Ineos aussi. Il y a Bernal qui fait un gros rythme en tête de peloton avec un autre équipier. Donc voici les deux, c'est les deux équipes qui prennent les choses en main.
0: Deux équipes qui sont évidemment très motivées aujourd'hui pour aller chercher cette victoire d'étape, Remco Evenepoel particulièrement, et ils vont entendre leurs oreilles bientôt bourdonner à nouveau à l'approche de la rue Le Pic, les favoris de la course du jour, alors que quelques coureurs lâchés passent devant nous encore. Ils sont bel et bien lâchés, ceux-là, et notamment Mathis Louvel, le français de l'équipe NSN, qui ne pourra donc aider dans le final son leader Bini Germay, qui a dû faire un effort tout à l'heure pour rentrer, à l'instar de Remco Evenepoel. Il n'était pas le seul piégé, l'Érythréen, sur l'accélération de Mats Pedersen. Fallait-il s'attendre à cette accélération si tôt de Pedersen? C'est à son image, évidemment, un peu impatient et un grand... Il ne calcule pas en tout cas, et il aime dépenser son énergie.
1: Non, il était bien placé, il n'a pas voulu attendre. L'écrémage a déjà été fait, il y a déjà une bonne partie du peloton qui est dehors, donc c'est plus facile pour les prochains tours pour avoir encore un meilleur placement.
0: Et Bernal, le 20e du général, l'ancien vainqueur du Tour de France, le grimpeur colombien qui a emmené ce peloton. Il vient de s'écarter pour Kevin Vauclin. Voilà un gars qu'on a cité aussi, hein, Vauclin, capable de s'illustrer ici. Kevin Vauclin qui avait réalisé une belle performance sur cette ascension l'an dernier en terminant 8e. Et le grand Nico Denz qui emmène Remco Evenepoel, Cataneo dans la roue de Denz, trois coureurs de l'équipe Red Bull Bora, et il est en troisième position. Tratnik a un petit souci, il vient de s'écarter, ou alors il ne peut plus tout simplement aider son équipe. Il a bien roulé, Tratnik, pour l'équipe Red Bull Bora, et Remco Evenepoel va sans doute, du moins sur base de ce que l'on voit ici, tenter quelque chose dans la deuxième ascension de la rue Le Pic, ou alors il veut tout simplement être bien placé et ne plus se faire piéger comme il s'est fait piéger tout à l'heure. On reconnaît Philipsen qui est là et qui était piégé lui aussi tout à l'heure. Philipsen avec Van Der Poel, Stuyven toujours très attentif, et puis Tim Wellens qui est toujours aux avant-plans avec Vermeersch autour du maillot jaune. Tadej Pogacar, les deux gardes du corps belges de Pogacar, sont là dans une course de classique.
1: Oui, ils sont là pour placer le maillot jaune, alors que le malheureux Hub Hart a eu un problème mécanique en queue de groupe, et je pense que les carottes sont cuites pour lui à ce moment-ci. Ça va être difficile de revenir.
0: Mais ça, c'est faute à la malchance, évidemment. Il faut être attentif, mais quand la malchance s'en mêle, hélas, tant pis pour Hub Hart et pour l'équipe Lotto Intermarché. L'équipe Decathlon également, le grand Hull en tête au pied de la rue Le Pic, la place de Clichy, et bientôt la place blanche, la rue Le Pic, et les Belges qui continuent, les Belges de l'équipe UAE, d'emmener ce peloton. Et c'est un Belge devant un Belge, Tim Wellens devant Remco Evenepoel en deuxième position, et c'est bientôt parti pour taper sur la droite et entamer l'ascension de la rue Le Pic. Et ces petits pavés, c'est étroit, et Tim Wellens, on se croirait sur le Tour des Flandres ou sur le Nieuwsblad. Tim Wellens qui a retrouvé des couleurs, il voulait être à Paris pour aider son leader Tadej Pogacar une dernière fois, et c'est ce qu'il fait. Il se met à la planche, Tim Wellens, Tadej Pogacar, Remco Evenepoel dans la roue, il y a encore Vermeersch, il y a Pedersen très attentif, il y a Philipsen et Van Der Poel, Germay également aux avant-postes de ce peloton. Vlaams Mekelen est encore là, Paul Sexas aussi, Romain Grégoire, le champion de France. Quel boulot vraiment de Tim Wellens, et Tadej Pogacar qui va remonter là sur la gauche de la route. Est-ce l'accélération de Tadej Pogacar? C'est maintenant l'accélération de Pogacar dans la route. Pogacar, Mathieu Van Der Poel, Remco Evenepoel très attentif, le deuxième des trois tours, et le maillot jaune en personne prend les commandes.
1: Le maillot jaune prend les commandes, et ça casse à la cinquième place. Il n'y a que 5 coureurs qui peuvent le suivre, des tout meilleurs, Van Der Poel, Remco. Donc
0: il y a encore 4 dans sa roue, je pense, à Van Der Poel, Remco Evenepoel un peu plus loin. Il y a un coureur de l'équipe des 4 longs, je me demande si c'est Paricitello, et Pedersen, il est où? Il est là. Non, il n'y a plus personne. Pedersen coince, et Evenepoel coince. C'est le même schéma que l'an dernier, sauf que Van Der Poel était remplacé par Van Aert. Et souvenez-vous comment Van Aert a serré les dents. Eh bien, Mathieu Van Der Poel serre les dents également. Il l'a dit, je n'ai pas grimpé tous ces cols dans les Alpes pour rien. Moi, je veux gagner cette étape. Et Pogacar vient de se retourner, et il a reconnu l'ancien champion du monde dans sa roue, Tadej Pogacar. Mathieu Van Der Poel bientôt au sommet. On contourne la basilique du Sacré-Cœur et on va entamer la descente. Maintenant, il faut collaborer, ils ne sont pas très loin.
1: Oui, ils sont vraiment à une dizaine de mètres. Pedersen surtout, qui est vraiment, vraiment pas loin, qui continue son effort à bloc. Remco a vraiment serré, il était idéalement placé dans la roue et il n'a pas pu suivre le maillot jaune.
0: Ah, il a pas mal aux gambettes. Hein. Il n'a pas mal aux gambettes, le maillot jaune. Tadej Pogacar, voici la descente pour la deuxième fois. Et Van Der Poel est au rendez-vous. Quand il se fixe un rendez-vous, évidemment, le Néerlandais, on sait qu'il le respecte hein, souvent.
1: Mais aussi, en plus, que des courtes distances comme ça, lui qui est habitué au cyclocross, c'est l'idéal. Il est chaud, il est directement prêt. Et il était le seul capable de suivre le maillot jaune. Ils sont en tête là. Il fait la technique, la descente en tête avec la technique qu'il a. Donc, il risque de prendre encore un peu plus d'avance. Il y a le seul Pedersen qui peut encore revenir, qui a une quinzaine de mètres. Sinon, les autres sont beaucoup plus loin.
0: Tadej Pogacar, Mathieu Van Der Poel et Remco qui revient. Allez, Remco avec Pedersen. Ah, le duo pourrait devenir quatuor. Le duo pourrait devenir quatuor. Mais c'est un Remco à l'image du Remco de ce Tour de France. Un Remco lâché en montagne qui fait l'effort pour revenir. Un Remco lâché sur la butte Montmartre qui fait l'effort pour revenir. Ça, c'est vraiment un Remco qui veut gagner aujourd'hui. Et c'est le Remco qu'on aime, qui veut pouvoir regarder les yeux dans les yeux. Tadej Pogacar qui vient de se retourner, qui s'est dit, c'est pas vrai, il est là.
1: Ben oui, parce qu'il était, plus là du tout et il est sorti de nulle part. Il a de nouveau, on dirait, lissé son effort. Il n'a pas voulu réagir tout de suite et il est revenu tout seul. Et Pedersen n'est vraiment pas loin non plus, à une quinzaine de mètres.
0: Ouais, Pedersen qui pourrait faire le bond, mais qui pioche un peu. Mais qu'est-ce qu'il est fort dans cet exercice hein. Faire le bond devient la spécialité de Remco Evenepoel. Et là, ce trio d'un coup est bien plus solide que le duo. Parce qu'avec Remco Evenepoel, si ça collabore, on va aller plus loin.
1: Oui, c'est sûr que c'est les meilleurs rouleurs du monde. Van Der Poel est très rapide, mais les deux autres sont très forts pour rouler. Donc c'est un super trio. Le pauvre Pedersen, il va avoir vraiment du mal à rentrer.
0: Et on oublie les sprinteurs genre Coy, Philipsen, Matthews qui n'ont pas pu accrocher Fretin, Pogacar lors de cette accélération. Mais franchement, et on le sait, quand on est en mode Tour des Flandres, et il l'a déjà reporté à plusieurs reprises, qui pour rester dans la roue de Pogacar, à part des garçons comme Van Der Poel et Remco Evenepoel. Et on a le top 3 du Tour des Flandres là devant, on a le podium du Tour des Flandres de cette année
1: hein. Oui, on le dit depuis plusieurs jours, cette étape est un mini Tour des Flandres, vraiment inspiré d'une course flandrienne où le placement est très important, où il faut savoir exploser sur des pavés. C'est vraiment une très bonne idée d'ASO de faire ce parcours.
0: Et Pedersen qui fait le bond, et c'est bien que Pedersen fasse le bond parce qu'il le mérite eu égard à son Tour de France et au fait qu'il porte ce beau maillot distinctif, ce maillot vert. S'ils arrivent à 4, évidemment, il a une chance sur 4 de devenir le 7e coureur porteur du maillot vert, vainqueur dans l'étape des Champs-Élysées. On n'en est pas encore là parce que derrière, c'est l'équipe Décathlon de Coy qui réagit. Coy qui n'a pas pu prendre la roue du maillot jaune Tadej Pogacar, mais qui effectivement, avec deux équipiers, trois équipiers, même quatre équipiers, il y en a qui remontent, peut espérer faire le bon. On a donc un quatuor, Pogacar, Evenepoel, Van Der Poel, Pedersen et derrière, une équipe Décathlon à la planche.
1: Oui, une équipe Décathlon qui met quatre coureurs à rouler directement. Ben, s'ils veulent revenir, il faudra bien ça, parce que si les quatre champions en tête collaborent, ça va être impossible de revenir.
0: Pogacar, Van Der Poel, Evenepoel, Pedersen, mais que c'est beau d'avoir là 1, 2, 3, 4 champions du monde. On a 4 champions du monde à l'avant. 4 champions du monde à l'avant, le tenant du titre, et puis 3 coureurs qui ont un jour décroché le maillot arc-en-ciel. 4 champions du monde en tête dans cette étape des Champs-Élysées. Il faut être du niveau mondial pour s'imposer ici dans un tel schéma.
1: Ben oui, dans un tel schéma, sur un tel parcours, après 3 semaines de course. Et pourtant, tous ces champions ont fait beaucoup d'efforts sur les 3 semaines. Si on prend Pedersen, si on prend Van Der Poel qui a été chercher une étape, qui a souffert les derniers jours en montagne. Donc ouais, il faut être vraiment un grand champion pour pouvoir être là comme ça aujourd'hui.
0: Bravo à Tim Wellens hein, qui a beaucoup donné pour lancer. Et je suis sûr qu'il s'en veut de ne pas avoir pu donner tout ce qu'il voulait donner les jours précédents, et qu'aujourd'hui il a vraiment voulu rendre l'appareil à son leader, prouver qu'il était toujours au service du meilleur coureur du monde, Tadej Pogacar. Tim Wellens qui a donc mis sur orbite Tadej Pogacar dans cette ascension de la rue Le Pic, où Pogacar s'est élancé et a pris quelques mètres d'avance avec Van Der Poel avant d'être obligé d'accepter le retour d'abord de Remco Evenepoel et puis de Mats Pedersen. Ces 4 coureurs comptent, attention hein, c'est pas beaucoup, 10 secondes d'avance sur un peloton qui est donc emmené par l'équipe Décathlon pour permettre le retour peut-être d'Olaf Coy, 22 km de l'arrivée.
2: Samuel Grulois au commentaire avec les analyses évidemment de notre consultant Christophe Detillou. La suite et la fin de cette dernière étape de ce Tour de France 2026. On l'a dit, un peu plus de 20 km avant cette dernière ligne d'arrivée. Vous les vivez comme d'habitude en direct en intégralité sur RTB Vivacité. On revient dans un instant. À tout de suite.

0: Angèle sur Vivacité, What You Want.
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0: Il reste 18 km avant cette dernière ligne d'arrivée de cette dernière étape de ce Tour de France 2026. Entre les nuages, les rayons de soleil illuminent donc les derniers kilomètres de cette dernière étape. Samuel Goulois et notre consultant Christophe Dutilloux.
2: Avec quatre arcs-en-ciel en tête, mais repris à l'instant, Pogacar, Van Der Poel, Evenepoel, Pedersen. Quel quatuor de rêve, hein. Quatre champions du monde. Avec le champion du monde en titre, Tadej Pogacar, repris à 19 km de l'arrivée par un peloton, du moins ce qu'il en reste, emmené par l'équipe Decathlon d'Olaf Koy. Et c'est même un grimpeur, plus que rouleur, Aurélien Paré-Peintre, qui a fait le dernier bond pour aller chercher ce quatuor juste devant notre tribune de presse. On était vraiment aux avant-postes devant la tribune commentateur, la tribune Eurovision, pour assister à ce spectacle, le regroupement. Mais évidemment que ça va repartir une fois franchi la ligne d'arrivée pour l'avant-dernière fois cette fois-ci. La dernière fois, ce sera donc lors de l'arrivée. Dans quelques instants, la ligne d'arrivée, il restera à ce moment-là lors du 9e passage. 16 km et une ascension, une dernière ascension de cette rue Le Pic où Tadej Pogacar, je mets d'abord une piécette sur lui, en remettra sans doute une.
3: Oui, c'est sûr qu'il va encore essayer au prochain tour. Ça va être quand même compliqué qu'on a vu l'équipe Decathlon se mettre toute l'équipe quasi en tête. Ils étaient quasi au complet, donc ça va être difficile pour un groupe de faire la différence. Mais c'est sûr que les champions qui ont essayé ce tour-ci vont encore remettre une couche le prochain tour.
2: Alors que les spectateurs norvégiens font le show sur le bord du circuit, on les a vus faire le même spectacle, hein, les rameurs dans l'ascension de l'Alpe d'Huez. C'est le folklore évidemment du Tour de France. Je suis d'accord avec vous, Toto, mais les équipiers là ont beaucoup bossé pour Decathlon. Imaginez que Pogacar en met une, il a encore deux équipiers dans ce groupe Pogacar, et même trois. Imaginez que Pogacar en met une, que de nouveau Koy est décroché. Qui sera encore là

0: Et évidemment, ils doivent prendre toute la prudence nécessaire. Les favoris du général doivent prendre la prudence nécessaire pour ne pas se retrouver les quatre fers en l'air, même si, je le rappelle encore une fois, si vous vous posez la question, les temps ont été gelés. On s'est longtemps posé la question. Finalement, le jury des commissaires a décidé de geler les temps. Et pourtant, cette année, il n'y a pas de pluie hein, sur les pavés des Champs-Élysées, les petits pavés de la rue Le Pic. Personnellement, Christophe, je regrette qu'on gèle les temps, puisque cette dernière étape, on nous l'avait présentée comme une 21e dernière vraie étape, ce qui n'existait plus depuis 1975 et l'introduction du circuit sur les Champs-Élysées. Eh bien, rebelote, on revient à un grand quatrième avec un bel enjeu, évidemment, c'est la victoire d'étape. Mais pour le reste, je regrette qu'on ne puisse pas voir un classement général encore évoluer sur les Champs-Élysées.
1: Del Toro a peut-être perdu son podium.
0: Imaginez, Del Toro est annoncé à 4 minutes.
1: Oui, Del Toro est à 4 minutes, il a eu une crevaison.
0: Excellent exemple.
1: Ils auraient peut-être dû faire attendre toute son équipe, donc c'est une autre course en fait, c'est une autre course. Maintenant il y a débat, on gèle pas, ça c'est... il faut le décider avant, je pense qu'il ne faut pas le décider en cours d'étape, je trouve que c'est... Mais l'étape mérite d'être vécue et d'être disputée, ça c'est clair.
0: Et vous entendez la cloche, et c'est un acteur chinois, Gong Yun, qui agite la cloche, invité d'ASO, vous connaissez ?
1: Bien sûr que non. Vous êtes sûr qu'il n'est pas coréen ?
0: Non, il est chinois, c'est l'information qu'on nous a transmise, et je ne me souviens pas d'avoir vu l'un de ses films, mais comme je suis un peu omnubilé par la grande vadrouille et le corneau, cet acteur-là n'était pas encore né. Le peloton emmené par l'équipe UAE, l'équipe Lidl Trek de Mats Pedersen, un coureur de la Soudal aussi, qui est là présent aux avant-postes, c'est Pascal Enkorn, parce qu'effectivement, sur le deuxième passage, Stuyven n'a pas pu suivre.
1: Non, Stuyven n'a pas pu suivre, donc, vous avez vu les champions qui étaient devant, c'est pas, il ne faut pas rougir qu'on ne peut pas suivre ce type de coureur. Ça va de nouveau frotter, ça va de nouveau attaquer. Et qui sera devant, ça on ne peut pas le dire, mais c'est sûr que le maillot jaune sera encore une fois devant, je pense.
0: Le dernier tour de circuit donc, les 16 derniers kilomètres de ce Tour de France 2026, qui aura perdu quelques kilomètres par rapport au décompte qui nous avait été annoncé à Barcelone, puisque l'une ou l'autre étape ont été rabotées, à commencer par celle-ci d'ailleurs, alors que Tiberi de la Bahreïn passe devant nous en regardant son dérailleur, souci mécanique peut-être pour l'Italien, l'équipier de Martinez, et dans le peloton un Paul Sexas toujours très attentif, et que ce doit être, même si la concentration est de mise ici, que ce doit être exceptionnel dans la tête de ce garçon de vivre ce moment-ci sur les Champs-Élysées devant ses supporters. On a vu hier au sommet d'Alpe d'Huez ses parents venir à ses côtés, et même s'il a bientôt 20 ans, c'est un jeune adulte, et on sent malgré tout, et c'est un petit message qu'on peut passer à nos enfants, hein, qu'on a encore besoin de ses parents à cet âge-là.
1: Évidemment, à 19 ans, on a encore besoin beaucoup de ses parents, à 30 et à 40 aussi, mais on aime toujours d'avoir ses parents, évidemment.
0: Ça le rassurait, on l'a vu, d'avoir son papa, sa maman, en franchissant la ligne pour surtout lui dire que ce qu'il avait fait était exceptionnel, et qu'il a encore toute une belle carrière qui s'ouvre à lui, évidemment. Paul Sexas, l'équipe Lidl Trek, qui reprend les commandes de ce peloton avec, je crois, Izaguirre pour l'équipe Cofidis qui tente de filer sur la gauche. Tim Wellens qui passe devant nous maintenant avec le 106. C'est donc Plancart, deux équipiers du dispositif de l'équipe de Pogacar et de l'équipe de Van Der Poel qui ne pourront plus les aider dans la prochaine montée. Le peloton est beaucoup plus léger. Il y a toujours le coureur de la NSN, Bini Girmay, aux avant-postes, du moins au cœur de ce petit peloton, mais lors des deux ascensions, il n'a pas pu lui non plus réagir. C'est important de le rappeler, parce que même s'il a de grandes qualités, ce n'est pas le Bini qu'on avait connu il y a deux ans sur le Tour de France. Il a retrouvé un tout bon niveau, il a été très régulier dans les sprints massifs, mais pas suffisamment en tout cas pour aller décrocher cette victoire, alors qu'on avait organisé toute l'équipe autour de lui.
1: Oui, évidemment, pas vraiment de coureur pour le classement général, et quand on ne gagne pas de sprint, c'est sûr que ça coince, alors qu'on voit une équipe Education First très présente avec Carapaz qui cherche aussi à bien se placer pour le prochain passage de la butte de Montmartre.
0: Et Fretin est encore dans ce groupe, hein, l'équipe Cofidis qui se dit il reste un tour. On a avec Fretin un jeune Belge, Fretin, qui aime frotter, qui a l'habitude de le faire depuis sa plus tendre enfance. Alors pourquoi pas l'équipe Cofidis qui n'a pas encore gagné sur ce tour. Et puis à droite de la route, l'équipe Soudal avec le minuscule gabarit de Paré-Peintre, Enkorn également, Pascal Enkorn, pour placer Jasper Stuyven, qui doit être très attentif dans cette ultime ascension à l'arrière de ce groupe, Kevin Vauclin ou encore Ben Illy,

0: qui donne l'impression de se relever. Ce n'est pas Ben Illy, c'est Steinhauser qui se relève, le petit format de l'équipe IF avant cette dernière ascension. Ben Illy est encore là, lui, hein, très attentif. Ben Illy avec le Sean Quinn, l'ancien champion des États-Unis, avec encore, et il est toujours là lui aussi, attention, Michael Valgrin, hein, le Danois qui a retrouvé de belles jambes cette année. Il y a encore Jorgensen aussi parmi les candidats pour l'équipe Visma. Vermeersch est toujours là, et le diable d'Abrahamsen pour l'équipe Uno X, alors que Gernalek et puis Lebert sont encore là, je pense, pour l'équipe Total. Ils vont bientôt aborder cette dernière ascension, et regardez l'effort que fait Paré-Peintre. Waouh, le vainqueur du Ventoux qui vient jouer des coudes avec ses spécialistes des classiques pavés, et il s'écarte. Voilà, il est venu placer, replacer une dernière fois Jasper Stuyven. C'est vraiment ce qu'il a fait, hein.
1: Oui, il a vraiment tout donné pour placer Stuyven ici au prochain passage. Et le maillot jaune qui est beaucoup plus loin cette fois-ci, il aura un peu plus de mal d'attaquer s'il veut attaquer, parce qu'il est vraiment 20e position.
0: Un peu enfermé, le maillot jaune, alors que Kampenaerts vient placer Jorgensen. Kampenaerts qui va entamer cette troisième et dernière ascension avec Stuyven dans la roue. Vermeersch, Jorgensen, Ben Illy, Mats Pedersen également aux avant-postes. On va bifurquer sur la gauche, on est au pied du Moulin Rouge pour celles et ceux qui connaissent, et c'est parti pour la troisième et dernière ascension d'un kilomètre à 6,5% de déclivité. C'est pavé, ça ressemble à la Flandre, mais ce n'est pas la Flandre, c'est la France, c'est la rue Le Pic, c'est le Tour de France, et on a un Vermeersch bien en jambes là en tête du peloton, et un Tadej Pogacar qui revient du diable Vauvert dans la roue de Vermeersch. Il est là à gauche de la route, Pogacar, un peu moins bien placé, c'est sûr, que ce qu'il avait déjà pu montrer dans la première et la deuxième ascension. C'est Wright, Fred Wright qui emmène le peloton, le champion de Grande-Bretagne. Wright et Vermeersch qui prennent quelques mètres d'avance. Pedersen qui tente de faire le bond avec Stuyven qui est bien placé, vraiment Pogacar, et dans la roue de Pogacar Mathieu Van Der Poel. Où est Remco Evenepoel? Je ne le vois plus.
1: Je ne le vois pas non plus, mais Van Der Poel ne quitte pas d'une semelle. Il est en marquage individuel du maillot jaune aujourd'hui, et il ne le quittera pas. Donc si ça ne part pas, Van Der Poel jouera la carte de Philipsen, mais le maillot jaune ne partira pas sans lui. Regardez-le.
0: Et Van Der Poel, j'ai encore un doute quand même. Regardez Van Der Poel, il vient se positionner devant Tadej Pogacar. L'accélération, elle est là, l'accélération de Van Der Poel. La même image, mais inversée qu'au tour précédent. La même image. Tout à l'heure, c'est Pogacar qui accélérait avec Van Der Poel dans la roue. Maintenant, c'est Van Der Poel qui accélère avec Tadej Pogacar. Ils sont partis à nouveau à deux, le Slovène, le Néerlandais. Et on tente de faire le bond derrière. Je me demande si c'est pas ce diable d'Abrahamsen dans les derniers mètres de l'ascension de cette butte Montmartre. C'est maintenant qu'il faut faire la différence. Sinon, on assiste à un sprint en petit comité. Là, ils sont partis à deux, ce sera encore long. Ils le savent, c'est le troisième tour, mais ils ont, semble-t-il, fait un trou un peu plus important que tout à l'heure.
1: Oui, on ne voit pas vraiment les coureurs derrière. Le maillot jaune qui a vraiment eu dur de suivre le coureur hollandais, Van Der Poel, qui a vraiment fait mal aux Slovènes. Et ils sont bien partis là, on ne voit pas de coureurs derrière, donc il va falloir s'organiser derrière pour revenir sur les deux champions.
0: Remco Evenepoel pourrait revenir comme tout à l'heure, hein. Il nous avait surpris, mais il n'est pas là pour le moment, et Tadej Pogacar se retourne pour observer justement si le Belge ou le maillot vert Pedersen n'effectue pas un gros retour. Il y a deux coureurs, 3, 4, 5 coureurs, attention, hein, c'est loin d'être gagné. Le regroupement est tout à fait possible dans le final. Il y a Pedersen et Abrahamsen, je pense, juste derrière le duo tête. Pedersen, Abrahamsen, et peut-être un peu plus loin Remco Evenepoel. Je ne vous le confirme pas, mais Pedersen, Abrahamsen sont à la poursuite du duo Van Der Poel, Pogacar. On a allongé la distance cette année entre le sommet de Montmartre et l'arrivée pour peut-être permettre aux coureurs lâchés de revenir, et on pourrait assister à ce scénario.
1: Oui, on pourrait assister à un scénario où les coureurs vont être repris. Et à mon avis, oui, on risque d'avoir un sprint pas massif, parce qu'il y a plus, il y a quoi, il reste 50 coureurs à tout casser dans le peloton, mais à mon avis, ça va être juste pour les deux coureurs de tête.
0: Il y a un groupe de 5-6 coureurs là, ouais, à proximité immédiate, mais c'est difficile de faire de gros écarts, évidemment, sur une courte difficulté comme celle-ci. Et il y a un peu plus quand même de candidats que l'an dernier. Les conditions météo sont différentes. Il n'y a plus cette petite pluie qui pouvait handicaper la plupart des coureurs ou faire peur à certains coureurs, et on sent un peu plus de motivation et de prise de risque chez de nombreux coureurs.
1: Oui, tout le monde prend des risques pour aller chercher l'étape. Et dans le contre derrière, dans les 5-6 coureurs, on aurait Mohoric, Hagenes, mais aussi le Belge
0: Stuyven,
1: il a dit
0: Jorgensen, Benili et Abrahamsen. On ne s'était pas trompé sur la présence d'Abrahamsen dans cette dernière montée de l'ascension de la côte Montmartre. Abrahamsen dans son style particulier, sa grande carcasse, ses larges épaules, avec Stuyven qui a été très attentif sur cette ascension, et c'est pour cela aussi que Paris Peintre l'a replacé au pied. Ils sont 6 ou 7 là à pouvoir revenir avec le maillot vert, donc Pedersen qui n'a pas dit son dernier mot et qu'on annonce à une quinzaine de secondes, alors que le groupe maillot blanc, pour l'anecdote, puisque les temps sont gelés, est annoncé à 5:40. Van der Poel n'a pas l'intention en tout cas de laisser revenir ce groupe, hein.
1: Non, ils roulent tous les deux vraiment à bloc, les deux coureurs de tête. Et derrière, on peut retrouver deux coureurs de la Visma, donc Jurgensen et Hagenes, qui se donnent aussi à fond en tête de groupe pour boucher le trou sur les deux coureurs de tête.
0: Et l'équipe Decathlon, une fois de plus piégée, donc on tente derrière, dans le même groupe que Pedersen, de revenir pour les dessins, évidemment, d'Olaf Koy, qui aura été, lors des 3 ascensions, un peu en retrait.
1: Oui, bah, comme Philipsen, qu'on n'a pas vu une seule fois, il n'a pas pu suivre les tout bons coureurs, donc... Donc les sprinteurs sont souvent piégés. Est-ce qu'ils vont revenir? Il reste un peu plus de 7 km. Il y a encore du temps, mais il faut directement rouler à bloc.
0: Et c'est une image ici assez particulière, avec la perspective écrasée. On voit bel et bien les différents échelons de la course. Deux hommes en tête, Van der Poel, Pogacar. À leur poursuite, Jorgensen, Hagenes, les deux coureurs de la Visma, Illy, Stuyven le Belge, Abrahamsen. Et Moritz, hein, qui avait fait 3e l'an dernier de cette étape, on ne l'a pas vu sur les 2 premiers passages, il était très attentif sur le 3e. Et puis un peu plus loin encore, un gros groupe où l'on retrouve notamment Pedersen ou encore Bini Germay. Je ne vous confirme pas la présence dans ce groupe de Remco Evenepoel. Il est là, Remco Evenepoel, avec Paul Sexas et Richard Carapaz sont dans le groupe à une quinzaine de secondes. Il y a peut-être eu moins de prise de risque de la part de Remco Evenepoel dans la 3e ascension. Il lui manquait peut-être l'un ou l'autre équipier aussi pour le placer.
1: Oui, je pense qu'il lui a peut-être manqué un petit peu d'équipier, mais ouais, le placement était moins bon. On ne l'a pas vu dans les tout premiers, donc si vous n'êtes pas dans les 10 premiers, c'est impossible de suivre les attaques. Et Remco qui a peut-être senti aussi que les jambes étaient peut-être moins là aujourd'hui, donc il a voulu prendre peut-être un peu moins de risques.
0: Et puis Tadej Pogacar aussi, on le disait, n'était pas super bien placé, mais Vermeersch l'a finalement bien lancé une fois de plus, même si c'est Van der Poel qui a lancé les hostilités. On a donc eu Pedersen au premier passage, Pogacar au deuxième passage, Van der Poel au troisième passage, avec à chaque fois des accélérations type cyclocross, vous avez raison, qui peuvent totalement vous asphyxier.
1: Oui, le maillot jaune était à bloc, et il ne pouvait pas aller plus vite, il était à 1 mètre, 2 mètres, et là ils ont 10 secondes sur le groupe de poursuivants et 16 secondes sur le groupe des sprinteurs. Je pense que ça peut le faire parce qu'ils collaborent vraiment bien, il y a un respect entre les deux champions, et ça pourrait donner un magnifique sprint.
0: Oh, imaginez, mais on ne pourrait pas s'observer. Il faudrait lancer le sprint très très vite vu la proximité du groupe de poursuivants. Van der Poel, Pogacar, du très très très haut niveau. On n'est pas déçu évidemment par ce nouveau circuit, et on n'est pas déçu puisque il faut encore que les acteurs utilisent de façon optimale le parcours proposé par les organisateurs. Petit clin d'œil à Jean-Luc Vandenbroucke, et là avec des champions offensifs comme Van der Poel, comme Pogacar, eh bien on utilise toujours à merveille le parcours mis à disposition par les organisateurs. Van der Poel et Pogacar, deux champions du monde, dont l'un l'a été dans plusieurs disciplines, évidemment, Mathieu Van der Poel, deux champions du monde qui font honneur à leur statut, et ils augmentent leur écart, ils augmentent leur avance. 12 secondes d'avance sur Hagenes, Jorgensen, Illy, Stuyven, Abrahamsen, Moritz.
1: Si ça ne s'entend pas dans le peloton, et que Decathlon et peut-être une autre équipe, Astana ou je ne sais pas quelle équipe, ne se mettent pas directement à fond, ben les deux grands champions vont jouer la victoire, c'est certain. 12 secondes, il reste que moins de 5 km maintenant, donc ils vont droit vers la victoire.
0: Malgré le travail une fois de plus de l'équipe Decathlon dans le groupe maillot vert, annoncé à 20 secondes avec Evenepoel, Sexas, Carapaz, on retrouve là aussi Van Gils, Michael Matthews, Romain Grégoire, Vlad Van Mechelen, Clément Rousseau, Ploymers parmi les hommes rapides, se trouve aussi dans ce groupe Aramburu, Velasco, Turgis, Ghana qui a une bonne pointe de vitesse dans des groupes réduits. Oub Hart est là également, Jasper Philipson et Pittner sont également dans le groupe maillot vert, ainsi que Kanter et donc Olaf. Il y a encore des hommes très très rapides.
1: Oui, il y a beaucoup d'hommes rapides. Ça m'étonne que Astana ne vienne pas donner un coup de main, vu qu'ils ont encore leur sprinter dans le peloton. il y a les seuls Decathlon pour le moment qui roulent en tête, donc ça risque d'être un peu juste pour le peloton.
0: Ah, mais je pense que chez Astana on a encore Mike Tennyson et Velasco, voilà, ouais, les deux qui pourraient bosser. Hein.
1: Faut pas hésiter, ouais. Faut faire rouler. Hein. C'est la victoire ou c'est rien.
0: Ouais, c'est la victoire ou c'est rien pour Astana qui n'a pas gagné sur ce Tour de France. On le rappelle, malgré les belles performances dans les sprints massifs de Kanter. L'avance de 12 secondes sur les 6 poursuivants, d'un peu plus sur le peloton. Ça va être compliqué pour les 6 puisque le peloton est juste là, emmené par Dan Hall pour l'équipe Decathlon, CMA, CGM. Quand ils seront repris, ce sera encore plus compliqué pour les deux hommes de tête. Puisque l'équipe de Pedersen par exemple pourrait collaborer pour revenir sur le groupe, l'équipe aussi Visma peut-être pour replacer Jorgensen, même si Jorgensen dans un sprint groupé n'a évidemment aucune chance vu les noms que je vous ai cités. Paul Sexas qui doit s'accrocher dans la roue de Remco Evenepoel, ce sont les deux derniers du peloton.
1: Oui, Sexas qui a fait un gros boulot pour son équipe, pour ses équipiers. Et ce qu'on a surtout vu ici dans le passage juste devant nous, c'est Jasper Philipsen qui regarde, qui est en 3e, 4e position du peloton et qui espère que ça rentre, et qui espère que ça rentre sur son leader.
0: Imaginez, hein, il n'a pas pu accrocher lors des 3 accélérations dans la butte Montmartre. S'il venait à s'imposer, ça ressemblerait un peu d'ailleurs à sa victoire du côté de Voiron, où les circonstances ont fait qu'il a pu sprinter, et tant mieux pour lui évidemment qu'il a pu sprinter après cette étape compliquée et aller chercher le succès d'étape derrière lequel il courait sur cette édition, lui qui a gagné sur toutes les éditions depuis 2022. Le duo 13 secondes sur les 6 hommes, ils sont repris, hein, les 6 hommes, donc 13 secondes sur le peloton, et on a le mano à mano, le duo Pogacar-Van Der Poel qui ne se pose aucune question que de Schaumann à l'avant sur cette étape, et le peloton à 10, 11 secondes, il s'est retourné, Pogacar, 2 km, 411 secondes dans l'absolu. C'est franchement compliqué, hein.
1: Ça va être compliqué, mais on voit vraiment une équipe Decathlon qui se donne, mais vraiment à fond, à fond, à fond. Il faut un énorme boulot, chapeau à eux, chapeau évidemment aux deux champions qui sont en tête. Ça va être vraiment serré, il y a Pedersen qui espère aussi un retour, et il y a Philipsen qui est dans la roue de Pedersen.
0: Philipsen, Pedersen, Coy, Kanter deviendrait, en cas de regroupement, les favoris de cette étape. 4 hommes rapides encore dans ce petit peloton. Je recherche d'autres coureurs rapides. Un Biermann, c'est encore là, mais plus compliqué d'aller lutter. Ballerini et Kaesbol, qui est un équipier de Kanter. Voilà les hommes rapides qui ont survécu à ces multiples accélérations. 7 secondes d'avance. 7 secondes pour Pogacar. Van Der Poel, celui qui deviendra dans quelques instants quintuple vainqueur du Tour de France. Tous deux jaunes vêtus, le vélo lui-même est jaune depuis ce matin. Le duo va tenter de s'illustrer. On n'est pas loin, rue de Rivoli désormais, la place de la Concorde, et bientôt la remontée sur les Champs-Élysées. Évidemment, c'est un faux plat montant, hein. Ce sera aussi un désavantage pour les deux,
1: et c'est l'équipe NSN maintenant qui fait le forcing.
0: Ouais, il y a Guermail,
1: donc NSN qui va peut-être boucher le trou moins de 5 secondes.
0: Et on voit l'équipe Astana aussi qui vient enfin collaborer pour Max Kanter. La flamme rouge, 1 km pour Pogacar et Mathieu Van Der Poel. 1 km, ils ne peuvent pas hésiter, ils ne peuvent pas se regarder, ils doivent collaborer et à un moment lancer le sprint pour tenter de tromper les Philipsen, Pedersen, Coy, Ballerini, Guermail, Kanter, qui ont faim évidemment sur ces Champs-Élysées. Pour qu'un Belge continue la belle série belge, il faut que ça se regroupe, puisque Philipsen se trouve derrière le duo tête. C'est parti, la longue remontée des Champs-Élysées. Van de face aussi, hein. Van de face, c'est important.
1: Van de face, c'est important, donc il va pas falloir lancer trop tôt. Et les coureurs, le peloton qui est vraiment à moins de 10 mètres des deux échappés.
0: Et Mathieu Van Der Poel qui en remet une couche.
1: Oui, voilà, il attaque.
0: Oui, Mathieu Van Der Poel, il est resté ici sur cette semaine de Tour de France, cette dernière semaine, pour remporter cette étape. C'est fini pour Tadej Pogacar qui est repris par le peloton. Van Der Poel et le peloton derrière Mathieu Van Der Poel, avec un Pedersen qui lance de très très très loin. Mats Pedersen peut-il manger avec Philipsen dans la roue, avec Kanter, Mathieu Van Der Poel, c'est un combat. Philipsen, il en remet une et il gagne. Je pense que Van Der Poel gagne, mais Philipsen lève les bras. Ouh, Philipsen lève les bras, et si Philipsen gagne, c'est un doublé alpecin, hein.
1: Je pense que c'est Van Der Poel qui gagne.
0: Moi je dis Van Der Poel, mais on va attendre. Grand sourire pour Philipsen, et la tête quand même des mauvais jours pour Van Der Poel, qui aimerait avoir le verdict final. Quel effort, quel effort, quelle finale et quel doublé, parce que je pense que le doublé il est là, hein, pour l'équipe. On va revoir ce final et peut-être vous donner avec un peu plus de certitude le nom du vainqueur.
1: Quel final magnifique, quelle étape. On voit vraiment le coureur de Cofidis qui va chercher le maillot jaune, qui lance le sprint. Et Van Der Poel a encore 20 mètres d'avance à ce moment-là. Et c'est Pedersen qui lance à 100 mètres, vous voyez, à bloc. Et Philipsen qui remonte, qui remonte, qui remonte. Et qui l'emporte. C'est vraiment serré. Ils viennent vraiment le manger sur la ligne, mais je pense qu'il gagne quand même.
0: Oui, ouais. Il lève le bras. En fait, Philipsen lève le bras parce qu'il voit, que Van Der Poel gagne. C'est magnifique.
1: Oui, il faut aller deux magnifiques. Magnifique victoire du champion hollandais.
0: Magnifique. Ouais, il n'y a aucun doute quand je revois la photo finish. Ça nous a fait douter de voir Philipsen lever le bras. Mais il levait le bras parce que son équipier, son ami Van Der Poel, s'impose. C'est l'une, hein, permettez-moi. Il a gagné un paquet de courses, mais l'une des plus belles de Van Der Poel.
1: Une des plus belles, et il a vraiment été loin dans l'effort. On voit, il n'a même pas eu l'occasion de lever les mains. On n'est même pas sûr qu'il s'est rendu compte de sa victoire. C'est fou. On le croyait même fâché sur Philippe Chan à un moment donné. J'ai cru que... Oui, c'est... Quelle finale de fou.
0: Non mais c'est particulier, vous arrêtez l'image, on va voir des photos dans les gazettes avec Philipsen qui lève le bras, avec Van Der Poel qui baisse la tête. On se dit Philipsen a gagné. Kenny, victoire, et magnifique victoire de l'ancien champion du monde Mathieu Van Der Poel. Franchement, il est KO parce qu'il doit reprendre son souffle, et nous sommes un peu KO sur la ligne d'arrivée face à un tel spectacle. Et moi je le remercie, Mathieu Van Der Poel, d'être resté, d'avoir souffert dans les Alpes. Il a été vraiment phénoménal, et je ne sais pas s'il a un jour été aussi loin dans l'effort.
1: Non, on le voit vraiment couché à terre. Je ne l'ai jamais vu comme ça non plus. Il est vraiment même pas conscient de sa victoire. On a l'impression que c'est fou. Mais quel effort. Il a laissé le maillot jaune sur place. Il a encore su attaquer à 300 mètres de l'arrivée pour venir l'emporter. C'est magnifique.
0: Et il succède à Dylan Groenewegen, le dernier Néerlandais vainqueur sur les Champs-Élysées en 2017. Il devient le cinquième Néerlandais de l'histoire vainqueur sur les Champs-Élysées. Mais franchement, un tel scénario, qu'est-ce que c'est beau. Et nous, on en redemande. Hein. J'étais le premier perplexe sur la rue Le Pic il y a un an par rapport au danger que ça représente. Alors, on va pas faire le débat maintenant de la question faut-il garder ou pas les temps pour le classement général, parce que c'est un vrai et beau et intéressant débat pour l'avenir de cette étape. En revanche, je suis ravi de voir les meilleurs coureurs du monde venir se disputer cette victoire.
1: Exactement, c'est ce qu'un truc qu'on ne peut pas enlever au maillot jaune, hein, au Slovène Tadej qui n'importe quel parcours, lui il a envie de faire la course. Il y a beaucoup de maillots jaunes par le passé qui auraient gambadé dans la ville et qui seraient restés au cœur du peloton. Lui il a envie de gagner, il a envie de faire la course, et alors qu'on a raté quand même une chute dans le sprint de coureur de Visma et de coureur de chez Picnic.
0: Sans gravité heureusement, mais une chute qui a compliqué le final de Remco Evenepoel. Je me demande si c'est pas Bittner. Remco Evenepoel notamment qui a dû déclipser avant de franchir la ligne, mais pas de souci en tout cas pour Remco Evenepoel dans cette petite chute, même si ça fait jamais du bien. Sur les Champs-Élysées, Van Der Poel s'impose devant son équipier Philipsen. Mats Pedersen 3ème, Kanter 4ème, Illy 5ème, Mohoric 6ème, Pleumer 7ème, Turgis 8ème, Fretin 9ème, Rousseau 10ème.
2: Quelle dernière étape en direct commentée par Samuel Goulois et les analyses de notre consultant Christophe Detillou. Mathieu Van Der Poel donc qui gagne cette dernière étape de ce Tour de France 2026. Bien sûr, on va poursuivre quelque peu cette émission spéciale ici en direct de Paris. Le bilan bien sûr de cette grande boucle terminée en apothéose après Wout Van Aert donc l'an passé. Mathieu Van Der Poel qui s'impose cette année. On va se retrouver donc dans un instant. On va faire un point sur l'actualité. Bien entendu sur RTBF Vivacité, un point sur l'actu à 20h. Le podium protocolaire qui va se préparer dans un instant avec en arrière-plan, comme chaque année, l'Arc de Triomphe. On va vous faire vivre cela en direct dans un instant. Cette deuxième place finale de Remco Evenepoel, donc confirmée. On se retrouve dans un instant pour la suite et la fin de cette spéciale complète.
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0: Il est 20h. Bonsoir à tous, Julie Buron pour ces informations. Le néerlandais Mathieu Van Der Poel, premier à passer la ligne d'arrivée sur les Champs-Élysées. Il vient de remporter la dernière étape du Tour de France, Samuel Grulois.
1: Énorme, énormissime. On vient de voir Mathieu Van Der Poel s'effondrer derrière la ligne en allant très très loin pour retrouver son second souffle. On l'a rarement vu comme ça et peut-être jamais vu comme ça, Mathieu Van Der Poel. Un effort totalement dingue. Dans le final, il est sorti dans la butte Montmartre en compagnie du maillot jaune Tadej Pogacar, désormais officiellement quintuple vainqueur du Tour de France. Une magnifique collaboration entre deux champions du monde. Lorsque le peloton est revenu dans la dernière ligne droite, Pogacar s'est relevé. Van Der Poel a poursuivi son effort. Exceptionnel effort. Et il s'est imposé devant son équipier Philipsen de justesse, le doublé de l'équipe alpecine.
0: Merci Samuel pour ce point, ce dernier point sur la course. Et vous l'avez dit donc, Tadej Pogacar remporte son 5e Tour de France et Remco Evenepoel est donc 2e de ce Tour de France, 45 ans que ça n'était plus arrivé à un Belge. Une personne a été tuée lors d'une opération policière visant le suspect de l'attaque contre la Gay Pride à Berlin. Les autorités attendent de savoir s'il s'agit effectivement de l'auteur présumé. En Cisjordanie, des colons israéliens ont mis le feu à deux mosquées dans la nuit, selon des responsables palestiniens. Les tensions entre les deux communautés sont encore plus vives que d'habitude ces derniers jours dans la région, après des affrontements qui ont fait 6 morts vendredi dernier, 2 Israéliens et 4 Palestiniens. Suite à ces affrontements meurtriers, Israël avait annoncé une vaste opération qualifiée d'antiterroriste dans le nord de ce territoire palestinien occupé depuis près de 60 ans. Paris réussit pour l'édition 2026 des Francofolies de Spa. Celle-ci se clôture sur un bilan positif. Le festival spadois renouait cette année avec les concerts en salle. Ceux-ci ont attiré quelque 4000 personnes en 4 jours. Ces 3 derniers jours, à savoir vendredi, samedi et dimanche, auront accueilli, eux, entre 110 et 120 000 personnes. C'est tout pour ces informations. Bonne soirée à notre écoute.
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3: Dans un instant, dernière partie de ce complètement tour, émission spéciale depuis Paris. Tout d'abord, un point sur vos conditions de circulation. RTBF Mobile Info, toujours en compagnie d'Armel Delmel. Et attention Armel, un accident sur le 411.
4: Effectivement, le 411 Namur-Luxembourg, cet accident a eu lieu à hauteur de Vierde. C'est en direction du Luxembourg. Le passage nous est signalé comme difficile, mais pour le moment, je ne vois pas d'embouteillage à cet endroit-là. Restez tout de même prudents.
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3: Dernière partie de ce complètement tour en direct de Paris. Dans un instant, Samuel Grulois, notre consultant Christophe De Thiou, le bilan. Mathieu Van Der Poel, vainqueur de la dernière étape en direct. Ça fait un an que je pense à cette étape, que je l'ai vue à la télé, malade, il y a un an.
6: La victoire de Wout.
3: J'y pensais, et là c'est un rêve qui se réalise. Quelle bataille. Incroyable. C'était super difficile. Et d'être là au-dessus à Montmartre avec les meilleurs coureurs du monde, j'ai énormément de respect pour Tadej Pogacar. J'ai pensé qu'on allait se faire rattraper. J'ai juste baissé la tête et tenté sur les derniers mètres. Juste pour le plus facile, le plus dur possible sur les pédales.
7: I see a Pirelli tire next to me and it's the one from Jasperen.
3: Dans les derniers mètres, je vois un coureur à côté de moi. Gagner sur les Champs-Élysées, je pense que c'est quand même pas mal.
8: On the Tour de France, you couldn't ask for much better.
7: No, not at all.
3: Pas mieux que deux victoires sur ce Tour de France, je suis super content.
7: If there was one race I still wanted to win in my career,
3: c'était
7: I have a few,
3: même,
7: of course,
3: voilà,
7: but this was one of them.
3: Voilà, une étape, une course que je voulais gagner dans ma carrière. Et empty. Voilà, c'est fait.
7: Yeah. We have a saying in Dutch. that it has to come from your toes, but I don't know where this came from, but not from my toes.
6: On dit en néerlandais, il faut que ça vienne des orteils. Je ne sais pas d'où ça vient, mais là aujourd'hui, voilà, c'est venu de mes orteils. Mathieu Van Der Poel en direct après cette victoire sur la ligne d'arrivée finale de ce Tour de France 2026 sur les Champs-Élysées. Samuel Goulouin, notre consultant, donc Christophe de Thiou.
1: Et je rêve d'avoir des orteils comme Mathieu Van Der Poel. Si ça me permet de pédaler aussi vite, incroyable. Vraiment, les images qu'on nous a montrées ici, que l'on a vues quand il est passé devant nous avant de s'effondrer juste derrière la ligne d'arrivée, ce sont des images rares sur les courses cyclistes, rares dans le chef de coureur comme Van Der Poel, qui souvent va au bout de lui-même, évidemment, mais là, je crois qu'il a été au bout de lui-même comme il ne l'avait jamais fait. Et ce qui est dingue dans l'interview, Christophe de Thiou, c'est qu'il dit c'est une course que je voulais absolument gagner, comme Paris-Roubaix, le Tour des Flandres quand on est un coureur comme Van Der Poel, Milan-San Remo, les championnats du monde. Il y a des gros rendez-vous que l'on coche dans sa carrière. Et désormais, pour des coureurs comme Van Der Poel, on coche aussi cette étape de Montmartre.
9: Oui, c'est devenu une étape mythique. Il l'a vu l'année passée à la télé, il était malade, il en a arraché pendant un an. Et moi, ce qui me marque vraiment, c'est qu'il était au bout de l'effort et que sur une étape de 88 km, donc moins de 100 km, il a été peut-être plus au bout de l'effort que sur une classique de 250 km. Donc c'est bien la preuve que c'est pas forcément quand c'est long que c'est dur. Donc voilà, il était vraiment loin, il était là chercher, il la voulait absolument. Et chapeau à lui, parce que faire un effort pareil, il faut être un petit peu, je pense, un crossman pour aller si loin dans l'effort, eux qui sont habitués à ce genre d'effort.
1: Et quand il a rejoint l'arrière du podium avant de répondre à l'interview, on l'a vu découvrir les images de son final, il grimaçait, il avait mal rien qu'en regardant les images. Mathieu Van Der Poel qui est tombé dans les bras de Pogacar, et c'est ça aussi avec cette génération de coureurs qui est exceptionnelle, c'est qu'on a un Pogacar, un Van Der Poel qui se tirent la bourre l'un et l'autre, qui se font mal l'un et l'autre. Il y a quand même un peu de masochisme dans tout ça. Et puis quand c'est terminé, on tombe dans les bras l'un de l'autre.
9: Oui, il y a beaucoup de respect entre ces champions. Donc oui, c'est sûr que par le passé, il y a peut-être eu plus de rivalité entre certains grands coureurs. Ici, ils sont vraiment copains, mais ils se font, comme vous dites, ils se font vraiment la guerre sur le vélo, et c'est ça le plus important.
1: Et Van Der Poel, il a cherché, Tadej Pogacar, il l'a trouvé et il est tombé dans ses bras. Il voulait le remercier aussi, parce que seul, il n'aurait pas pu réaliser cet exploit. S'il gagne, c'est aussi parce que Pogacar a collaboré sans compter.
9: Ben oui, c'était l'intérêt aussi du maillot jaune de collaborer. Il l'a fait à fond, tous les deux à fond jusqu'à 400 mètres, et Van Der Poel lui a encore trouvé les ressources pour repartir à ce moment-là. On pensait qu'ils allaient se faire manger par le peloton. Il y avait encore l'équipe Cofidis qui lançait le sprint de très loin pour Fretin. Et malgré tout, Van Der Poel était encore le plus fort. Un grand, grand, grand coup de chapeau aujourd'hui.
1: Et voici l'équipe UAE réunie sur les Champs-Élysées. On offre le vélo, le fameux vélo jaune, à McNulty, qui aujourd'hui n'a pas disputé l'étape puisqu'il a été contraint à l'abandon il y a quelques jours. Il a teint ses cheveux en jaune pour l'occasion, on vous le disait. Il a rejoint ses coéquipiers sur les Champs-Élysées et on vient de lui offrir le fameux vélo jaune sur lequel ses équipiers ont roulé, si ce n'est Isaac Del Toro qui a gardé son vélo blanc puisqu'il est officiellement maillot blanc de ce Tour de France. La victoire donc de Van Der Poel devant Philipsen, le doublé Alpecin, et donc une troisième victoire d'étape pour Alpecin, une quatrième victoire néerlandaise sur ce Tour de France. Pedersen, malgré toute sa bonne volonté, termine troisième et ne devient pas encore le septième maillot vert vainqueur sur les Champs-Élysées. Canter, quatrième. Coy, cinquième, malgré l'incroyable boulot de l'équipe Decathlon dans le final. Lors des deux tours, les deux derniers tours, à chaque fois, ils ont bossé pour revenir sur les coureurs échappés. Sixième, Moritz, qui était troisième l'an dernier. Septième, Ploymers. Huitième, Turgis. Neuvième, Fretin. Beau boulot de l'équipe Cofidis, mais inutile. Un nouveau top 10 pour Fretin. Rousseau, dixième, et le deuxième du Tour de France, un certain Remco Evenepoel, tombe dans les bras de son ex-équipier Julien Alaphilippe, qui sans doute disputait son dernier Tour de France. Alaphilippe, pas Remco Evenepoel, qu'on se comprenne bien. Dixième Rousseau, onzième Guermail, et puis douzième Stuyven, pour vous citer le nom d'un autre Belge que l'on a beaucoup vu aujourd'hui dans cette étape que l'on n'oubliera pas. Celle de l'an dernier, on ne l'oubliera pas. Celle de cette année, on ne l'oubliera pas non plus, croyez-moi. La victoire finale de Pogacar en 73 heures, 56 minutes, 26 secondes, 6 minutes 26 devant Remco Evenepoel, deuxième podium pour le prodige de Skepdal. Deuxième podium final sur les routes du Tour de France. Remco Evenepoel qui enfin monte sur une marche supplémentaire. La deuxième, il rejoint donc le dernier Belge, deuxième d'un Tour de France, un certain Lucien Van Impe en 1981. Isaac Del Toro est troisième, le premier Mexicain troisième d'un Tour de France. C'est un événement évidemment, il risque d'être accueilli là-bas comme un ministre. Paul Sexas quatrième, Lenny Martinez cinquième, Skelmos, Ayuso, Carapaz, Pidcock et Jegat referment le top 10 final de ce Tour de France avec, et je le dis une dernière fois, les maillots du jour, les maillots du Tour, de façon définitive et officielle, les maillots du jour, les maillots du Tour 2026, l'étape, et elle est exceptionnelle pour Mathieu Van Der Poel. Le maillot jaune, le 71e de sa carrière, son 5e Tour de France, officiellement quintuple vainqueur du Tour de France après Anquetil, Merckx, Hinault et Induren, Tadej Pogacar. Le maillot vert, le premier de l'histoire du Danemark, le deuxième consécutif pour l'équipe Lidl Trek, Mats Pedersen. Les maillots à poids, le maillot à poids, la deuxième fois, il y a plusieurs poids mais il n'y a qu'un seul maillot, la deuxième fois pour lui en 3 Tours de France, c'était en 2024 la dernière fois. Richard Carapaz qui devient également le super combatif de ce Tour de France, et ça aussi c'est une deuxième fois pour lui. Et puis enfin le maillot blanc pour Isaac Del Toro, le Mexicain du UAE, que l'on a envie, hein, mais ce ne sera pas le cas, ce ne sera pas le cas, mais qu'on aurait vraiment envie, Christophe de Tillou, de voir dans une autre équipe l'année prochaine.
9: Ben oui, évidemment, on aurait envie de le voir disputer la victoire finale, mais quel beau tour cette année, Samuel. Je trouve que toutes les étapes ont été vraiment bien disputées et beaucoup de suspense, donc on se réjouit déjà d'être l'année prochaine.
1: Et puis, il y a un nom qu'on ne vous a pas donné. Ben c'est le nom de la lanterne rouge, ça reste symbolique. Hein. Qui est lanterne rouge sur ce Tour de France? Le vainqueur du jour est néerlandais, la lanterne rouge est néerlandaise. Il est néerlandais puisque c'est un coureur évidemment. Kees Bol, le sprinter de l'équipe Decathlon, un équipier de Paul Sexas, qui termine 6h22 minutes et 8 secondes derrière Tadej Pogacar. 6h22 minutes et 8 secondes de sel en plus, donc pour Kees Bol, hein, ça
9: oui,
1: fait mal aux fesses.
9: Il a roulé beaucoup, beaucoup plus, presque une journée, un jour entier en plus que le vainqueur final.
1: Et il succède à Simone Consoni, qui était lanterne rouge l'an dernier. La première lanterne rouge en 1903 s'appelait Arsène Milachaud. Et on rappelle que le recordman des lanternes rouges, il est belge. Ah vous bon savez ça,
9: Van Sevenant.
1: Ouais, Wim Van Sevenant.
9: C'était un jeu à un moment donné.
1: Oui, à un moment c'était un jeu, je pense. 2006, 2007, 2008, Wim Van Sevenant, le papa de Maury Van Sevenant, qu'on aimerait d'ailleurs voir sur le Tour de France également l'année prochaine.
6: Et cette question traditionnelle en un seul mot, complètement tour. Ce Tour de France 2026, pour vous c'était, vous allez sur la page Facebook de la Grande Sœur, complètement foot-RTBF Sport, pour donner votre avis. On posera la question à Sam et Toto dans un instant.
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6: Et j'accueille notre sage Complètement Tour aussi, Jean-Luc Vandenbroek, en direct. Bonsoir Jean-Luc.
10: Bonsoir.
6: En un seul mot, Complètement Tour, ce Tour de France 2026, Jean-Luc, pour vous c'était ?
10: Un grand cru classé.
6: Grand cru classé, ça fait plus qu'un seul mot. Hein. Votre avis,
10: ah oui, mais enfin, bon, faut...
6: votre avis, Jean-Luc.
10: Bah, c'était depuis le départ à Barcelone jusqu'à cette finale exceptionnelle l'année passée, Wout Van Aert. Maintenant, Mathieu Van Der Poel. Ce sont que des grands coureurs, ce sont que des coureurs exceptionnels qui ont gagné toutes les étapes. Ça veut dire que le Tour de France c'est devenu maintenant la... vraiment c'est réservé aux coureurs. Même pour une seule étape, on se bat comme aujourd'hui, comme pour une. C'était une finale exceptionnelle. J'ai vraiment, après mes tours qui sont d'échauffement, une fois qu'on a pris la fameuse rue épique, on a vu un combat exceptionnel avec des. Et là, je pense que M. Christophe peut remercier les acteurs de ce Tour de France. Quand on fige le classement, le temps, les. 6 tours, l'entame des 3 derniers tours, là il n'y a aucun enjeu, et de voir un coureur se battre pour aller chercher cette victoire finale, c'était vraiment un spectacle grandiose.
6: Ouais, Jean-Luc Vandenbroucke, notre sage complètement tour. La liaison est quelque peu épique en évoquant la rue Le Pic. Jean-Luc, vous restez là, je veux vous entendre dans un instant évidemment sur la deuxième place de Remco Evenepoel dans le classement final. Samuel Goulois, en un seul mot, complètement tour, ce Tour de France 2026 pour vous c'était ?
1: C'était historique parce que Tadej Pogacar est officiellement quintuple vainqueur du Tour de France. Il rejoint les recordman précédents qu'on a déjà cités. C'est historique parce qu'un Belge, Remco Evenepoel, est deuxième et on attendait ça depuis 1980. Et Lucien Van Imm, Jean-Luc Vandenbroucke, était encore coureur à l'époque, alors imaginez. Et puis c'est historique parce qu'on a deux Français de grand talent qu'il faudra surveiller à l'avenir dans le top 5, Martinez et surtout, évidemment, eu égard à ses qualités, Paul Sexas, qui est précédé par un autre grand jeune talent, Del Toro. On a donc une densité dans ce top 5 de coureurs qui sont encore tous capables à l'avenir de gagner sur papier le Tour de France, même si pour titiller Remco, pour titiller Tadej Pogacar, ce sera compliqué.
6: La même question à Toto, à Christophe de Tillou, avant de retrouver notre sage complètement tour à propos de Remco. En un seul mot, complètement tour, Toto, ce Tour de France 2026, pour vous, c'était ?
9: Ben pour moi, c'était intense parce que je suis arrivé la dernière semaine auprès de Samuel. Et cette dernière semaine, comme l'ensemble du Tour d'ailleurs, mais bon, moins bon à la dernière semaine, victoire de Remco, victoire de Philipsen et puis de superbes étapes de montagne. Remco qui va chercher la deuxième place au classement. Donc, et aujourd'hui, la dernière étape qui est disputée jusqu'à même la ligne qui est remportée par un grand champion Van der Poel. Donc oui, c'était très intense.
6: On improvise un mini débat, si vous me permettez, Sam et Toto, c'était pas prévu, mais vous l'avez rappelé évidemment au cours de cette dernière étape de figer les temps, et on a vu que Del Toro, ben oui, a permis à son leader et au maillot jaune qui l'attend aider entre autres hier, ben d'aller chercher éventuellement et d'aller se battre pour la gagne sur cette dernière étape. Bonne idée ou mauvaise idée selon vous?
1: On l'a dit en direct, hein. Ouais. Moi je ne suis pas convaincu par l'idée parce que je regrette qu'on perd une étape sur ce Tour de France. On a un grand critérium, comme avant finalement, mais qui est beaucoup plus spectaculaire encore et qui nous offre un spectacle de dingue. Donc ça c'est super, moi je suis vraiment réjoui du spectacle auquel on a assisté aujourd'hui, grâce aux acteurs, et Jean-Luc a raison d'insister, des acteurs du style Pogacar, Van der Poel évidemment, mais je regrette qu'on ne puisse pas sur cette dernière étape avoir un réel enjeu encore pour le classement général. Il y avait de gros écarts ici, donc on n'aurait sans doute pas insisté à de grands retournements de situation, mais je me souviens, et je l'ai évoqué avant l'antenne, en 2017 de mémoire, sur le contre-la-montre du Vélodrome de Marseille, Romain Bardet sauve sa place sur le podium pour une minuscule seconde devant Landa. Sur un parcours comme celui-ci, si je m'appelle Landa et que j'ai une seconde de retard à la quatrième pour sauter et arriver à la troisième place, eh bien je fais tout péter dans la rue Le Pic si j'ai les jambes évidemment. Mais les écarts ici ne justifiaient pas, voilà. Mais dans un contexte comme le contexte Bardet-Landa, j'aurais vraiment regretté que les temps soient gelés.
9: Pour ma part, je trouve que ça doit être dit avant. Aujourd'hui, ça a été dit en cours d'étape. On a su que tard que les temps étaient figés. Et je trouve que toutes les étapes devraient être disputées de la même façon. Ici, Del Toro sauve sa troisième place, gagne grâce au temps figé. Peut-être que si les temps n'avaient pas été figés, une partie de son équipe aurait dû attendre. On aurait peut-être eu une autre course. Donc,
6: Et Toto, pour une fois, je vous interromps. Et Pogacar ne peut pas aider Van der Poel à gagner l'étape. Et donc,
9: ouais, c'est différent.
6: Ça change complètement la physionomie de cette dernière journée.
9: Exactement. Non, d'un autre côté, si les temps ne sont pas figés, il y a chaque équipe qui aurait des coureurs classés, qui rouleraient en tête, qui auraient encore plus de nervosité. Donc voilà, c'est un débat, c'est à réfléchir, mais il faut que ce soit dit avant de toute façon.
6: Sam et Toto, Samuel Goulois et notre consultant Christophe de Tillou. Jean-Luc Vandenbroucke, notre sage complètement tour, votre avis donc, c'est officiel sur cette deuxième place de Remco Evenepoel dans ce Tour de France 2026.
11: C'est pour moi une très très belle surprise parce que avant le tour, j'avais dit, et je prends mes responsabilités, j'avais dit que Remco allait être l'équipier de luxe de Lipovic, mais à certains moments, au fur et à mesure des étapes, Remco, par son caractère, a pris le dessus. Il s'est installé, lui, comme leader. Bien sûr, mais après Lipovic a chuté, mais il a été chercher cette deuxième place. Il n'y a rien à dire. Il m'a bluffé parce que avec cette préparation atypique, après Liège-Bastogne-Liège, tout le monde se posait la question, mais qu'est-ce qu'il fait? Il a eu, pour moi, je l'ai dit, il a eu peur d'aller affronter Sexas au Dauphiné libéré. Et puis ensuite, il est arrivé avec une première, deuxième semaine, disons, il a suivi, mais il est devenu très, très performant dans la troisième semaine. Il n'a rien à dire. C'est une deuxième place qu'il a méritée. Et pour nous, la Belgique, c'était quand même un résultat exceptionnel. Et pour l'avenir, maintenant, il va certainement réfléchir de nouveau avec des ambitions qui vont lui confirmer qu'il peut arriver peut-être un jour à gagner le Tour de France au sein de leur organisation, au sein de chez Red Bull. Et là, ils vont certainement bâtir une stratégie de programme pour mettre Remco dans les meilleures positions possibles pour essayer de rivaliser avec Pogacar l'année prochaine.
6: Jean-Luc Vandenbroek, notre sage complètement tour à parler, Sam et Toto, cette deuxième place évidemment est officielle pour Remco Evenepoel dans ce Tour de France 2026.
12: Elle est officielle et elle est superbe. Il l'a bluffé, Jean-Luc, il nous a bluffé aussi, Remco Evenepoel, et j'ai souvent des débats avec Jean-Luc concernant le potentiel de Remco. On est d'accord pour dire qu'il est énorme, ce potentiel. C'est un peu son malheur, c'est qu'il est de la génération de Tadej Pogacar, comme d'autres coureurs étaient de la génération d'Eddy Merckx, et que ce doit être frustrant, évidemment, de se dire, si j'en gagne un de Tour de France, il faudra un fameux concours de circonstances. Mais il s'accroche à son rêve, on ne peut pas lui reprocher, et il a trouvé des raisons d'espérer sur ce Tour de France, en ayant donc changé son approche, en ayant perdu un peu de poids, etc. etc. Il doit être évidemment réconforté, et il l'a dit à l'interview tout à l'heure, je continue à croire à ce rêve, donc ne venez plus m'embêter avec vos questions. Je vais continuer à tracer ma route de ce côté-là.
9: Vous avez tout dit, Samuel, il doit croire en lui. Il a bien fait de changer de méthode, il a bien fait de perdre un peu de poids. Ça lui a fait le plus grand bien sur ce genre de course, évidemment. Donc voilà, on peut vraiment s'attendre à avoir Remco encore plus fort l'année prochaine au départ du Tour de France.
6: Christophe de Tillou, Toto et Samuel Grulois. Merci Jean-Luc Vandenbroek qui nous a accompagnés.
12: Merci Jean-Luc.
6: Notre sage tout
11: merci
6: au long
11: Sam.
6: De ce Tour
11: Allez,
6: de France bon 2026.
11: Bon retour.
6: À bientôt.
11: Bon retour.
6: À bientôt Jean-Luc. Oui. La suite de ce complètement tour en direct ici à Paris. La suite et la fin de cette émission spéciale et on tire le bilan en attente évidemment du podium protocolaire. Samuel Grulois et Christophe de Tillou.
12: On attend effectivement le podium protocolaire, ça peut durer, on ne va pas trop l'attendre, ça peut durer. On annonce Greg LeMond présent, 40 ans après l'épisode de l'Alpe d'Huez qu'on a évoqué hier et avant-hier. Greg LeMond pour remettre le maillot jaune au quintuple vainqueur, donc Tadej Pogacar qui rejoint dans l'histoire. C'est quand même phénoménal, il faut prendre conscience du moment que l'on vit ici. Il rejoint Anquetil, vainqueur en 57, 61, 62, 63, 64, Merckx évidemment, 69, 70, 71, 72, 74, Hino, 78, très bon cru, 79, 81, 82, 85, et Indurain de 1991 à 1995. Christopher Froome restera à jamais collé à 4 victoires finales sur le Tour de France. Il faut vraiment prendre conscience de ça parce que dans une carrière, assister à la 5e victoire finale sur un Tour de France d'un coureur, c'est pas donné.
9: Non, c'est clair que c'est rare. Tous les autres champions se sont arrêtés à 5. Va-t-il battre ce record historique? On pense que oui, il n'a que 28 ans évidemment, mais il faudra qu'il le fasse. La route est encore longue évidemment et à lui de montrer qu'il a les capacités de remporter 6 Tours de France.
12: On a une courte interview de l'équipier belge, l'un des équipiers belges de Tadej Pogacar, Florian Vermeersch, c'est l'autre. Florian Vermeersch que l'on écoute.
13: Florian, félicitations. Comment vous avez vécu tout ce moment-là et la victoire de Tadej Pogacar dans ce Tour de France?
14: Ouais, c'était incroyable. L'atmosphère ici, les journées, c'était fantastique.
13: Malheureusement, la victoire d'étape n'est pas là, mais Pogacar a quand même gagné le Tour.
14: Oui, c'est ça. On a essayé de gagner l'étape, mais Mathieu, c'est une bonne victoire, un bon vainqueur aussi.
12: Voilà l'équipier et on a vu que tous les équipiers étaient chaleureusement félicités par Tadej Pogacar et ils repartiront, bon ils ont en général un bon salaire chez UAE, mais ils repartiront avec un vélo supplémentaire tout jaune.
9: Oui, et beaucoup de primes, de prix de victoire on va dire, oui, sur l'ensemble du tour, ça chiffre quand même.
1: Oui, on partage les primes. Hein. C'est important, ça, de rappeler comment ça fonctionne. Le chèque du vainqueur, et je reprends mon règlement, le chèque du vainqueur, le chèque que recevra Tadej Pogacar, individuel General Classification, 1 138 800 euros. Sera divisé parmi l'équipe.
9: Plus les prix des étapes.
1: Ça, c'est autre chose. Hein. Je parle juste de la prime du vainqueur du classement général. On divise tout ça avec les équipiers.
9: On divise avec les équipiers, généralement avec le personnel de l'équipe qui travaille à l'année. Donc le personnel, qui les masseurs, les mécaniciens, pas les directeurs sportifs, mais tout ce qui tourne autour de la performance pour améliorer le coureur. Tout ça est partagé. Généralement, ils ont 10% des prix.
1: Voilà, on peut faire rapidement le calcul. Que penser de ce Tour de France, Christophe, que vous avez suivi en partie en distance, en partie avec nous? On a quand même une Belgique qui sort en tête du classement des nations avec 6 succès, on les rappelle, 3 pour Merlier, 2 pour Evenepoel, 1 pour Philipsen, et on a vraiment un panel de vainqueurs d'étape exceptionnel. On n'a pas, et n'interprétez pas mal ce que je vais dire, on n'a pas de petit coureur au palmarès des étapes.
9: Oui, c'est sûr que, comme Jean-Luc l'a rappelé, ce n'est que des grands coureurs qui ont remporté des étapes. Il n'y a pas eu de surprise. Toutes les étapes sont disputées comme si c'était une classique ou vraiment un championnat du monde. Donc, beaucoup de batailles, beaucoup de très, très, très belles étapes, beaucoup de suspense dans le final. Ça, c'est important. Il n'y a rien de plus barbant que de regarder la télé et regarder le tour quand les carottes sont cuites à 100 km de l'arrivée. Donc voilà, vraiment Tour de France de grand cru, et on espère que l'année prochaine ça sera pareil.
1: Et c'est ce qu'on disait rapidement et c'est ce qu'on entendait et lisait rapidement sur ce Tour de France. On a régulièrement entendu, ouais, mais il n'y a plus de suspense, on sait que Pogacar va gagner et on l'a dit très tôt à l'avance, mais qu'est-ce qu'on a eu, et c'est pas tous les ans comme ça, de suspense différent à tous les étages.
9: Exactement, tous les jours il y a eu des différents retournements. On voit hier la chute de Kuss dans le final. Ça peut arriver un jour, au Slovène. Donc la chute peut arriver à tout le monde. Donc il y a toujours un minimum de suspense. Et Remco termine assez loin en temps, mais sur l'ensemble du tour, c'est quand même pas si loin que ça. Et il peut espérer encore mieux dans les prochaines années.
1: Voilà, on ne va pas de nouveau s'emballer. On a mis toutes les mesures nécessaires dans les possibilités de Remco Evenepoel de gagner le Tour de France. Il y a quand même quasi 7 minutes d'écart entre le premier et le deuxième sur ce Tour de France. Il y a quand même encore un gros gap à combler. C'est comme ça. Nous, on a envie de croire en Remco, mais il y a encore du boulot pour espérer revenir à hauteur de Pogacar, qui lui donne encore l'impression de s'améliorer. C'est la quadrature du cercle.
9: Oui, il y a encore beaucoup à combler, mais moi j'y crois vraiment parce qu'il a une nouvelle méthode, il a progressé beaucoup, il lisse son effort, il est toujours aussi fort en contre-la-montre, et comme on l'a dit tout à l'heure, si le parcours lui est un peu plus favorable l'année prochaine et dans les prochaines années, il peut vraiment espérer mieux, donc j'y crois vraiment.
1: Alors, on a envie d'y croire tous ensemble. Évidemment, David, alors que les Champs-Élysées se vident progressivement, on a pas mal de spectateurs qui étaient dans les tribunes invitées notamment, ou derrière les barrières Nadar, qui prennent la direction du podium protocolaire pour assister à cette cérémonie qui prend toujours un peu de temps, évidemment, et elle sera particulière un peu plus encore avec le 5e titre sur ces routes du Tour de France de Tadej Pogacar. Je voudrais remercier évidemment toute l'équipe, hein, les petits remerciements traditionnels, mais on y tient parce que le Tour de France est une vraie belle aventure humaine avant toute chose pour nous les passionnés de cyclisme. Donc merci à vous David d'abord et à votre équipe, il y a Alexandre, il y a Déborah qui bossent avec vous, autour de vous chaque jour et qui permettent à notre émission d'être d'une efficacité redoutable. Il y a Jérôme Elguers avec ses caméramans, puisqu'il y en a eu deux qui se sont succédés sur ce Tour de France, qui réalisent des interviews au quotidien. Kevin Papon aussi était là avec un caméraman pour réaliser les séquences que vous avez découvertes sur nos réseaux sociaux. Il y a notre sage complètement tour qu'on a entendu et déjà félicité, remercié tout à l'heure. Il y a évidemment Denis Piron alias la Denise. Quel gros travail abattu par Denis, notre technicien en chef qui est en plus quelqu'un de tellement agréable au quotidien, parce qu'on a passé 3 semaines ensemble, à part la nuit, hein, mais matin, journée et soir, et c'était vraiment, vraiment agréable de travailler avec lui comme l'an dernier, et je resigne pour l'an prochain. Et puis je remercie mes deux consultants, que d'éclairage intéressant avec Rick Verbrugge sur les deux premières semaines et avec Christophe alias Toto de Tillou à mes côtés sur cette dernière semaine. Merci beaucoup Christophe, et ce qui me fait plaisir, c'est de voir encore dans les yeux de Rick et de Christophe cette passion qui m'anime également. Vous n'êtes pas usé, je ne suis pas usé.
9: Ah non, quand on voit des étapes comme aujourd'hui, on ne peut que se passionner pour ce sport. Et moi, je voulais dire quand même aux auditeurs qu'on ne se rend pas compte à la maison, qu'on écoute la radio, le boulot qui est fait par... moi, j'ai fait que la dernière semaine, mais par Samuel, par Denis, sur toute la semaine ici. C'est partir tôt le matin, rentrer tard, repréparer l'étape du lendemain avec les informations, le parcours, la météo éventuelle. Donc, c'est énormément de boulot, et chapeau à vous pour ça.
1: Merci Toto, merci à toutes et à tous.
6: Bravo Sam, merci à Toto, merci à Rick évidemment, mais bravo Sam, chaque jour tu m'impressionnes encore plus, donc bravo une nouvelle fois, un nouveau Tour de France qui est terminé, ce Tour de France 2026 que vous avez suivi en direct à la radio sur Viva Sport en DAB, en FM sur RTB Vivacité avec Samuel Grulois aux commentaires, avec toutes les équipes, vous l'avez compris. 20h30 sur Vivacité, on vous laisse en musique, Viva Musique pour le reste de cette soirée, à bientôt.
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1: Et oui, ça y est, après le Tour de France qui se clôture en beauté hein, sur l'antenne de RTBF Vivacité, c'est le retour de la musique, c'est le retour de votre musique dans Viva Musique. Vous savez comment ça fonctionne, hein, si vous êtes des habitués de l'émission, vous envoyez vos demandes via deux canaux possibles hein, qui sont disponibles, qui sont là pour vous. Il y a le WhatsApp, le 0470 07 20 23, et puis il y a également les textos, les SMS hein, pour les SMSeurs, ceux qui préfèrent la tradition pratique du SMS, du petit message. C'est le 3063. Vous faites votre choix, un choix qui se situe entre 1980 et le 26 juillet 2026. Bref, tout est permis. Il y a déjà d'ailleurs Sébastien hein, qui nous a envoyé sa petite demande. Sébastien, je peux déjà te dire que j'ai trouvé le titre dont tu m'as parlé. Donc on n'ira pas vers du Aurel San, on n'ira pas non plus vers du Chaussure Rose. On ira bien vers ton premier choix, je l'ai trouvé. Il est déjà dans la bécane, il est déjà prêt. C'est parti pour Viva Musique jusqu'à 23h. J'attends vos messages, vos demandes, vos bafouilles, vos blabla. Ça peut être également d'ailleurs des messages vocaux hein, que je peux diffuser sur cette antenne. Je les attends avec impatience. Il y en a un autre hein, qui s'impatiente. C'est Teddy Swims avec le titre Mr. Know It All. Je vous souhaite une excellente soirée musicale à l'écoute de Viva Musique sur RTBF Vivacité, évidemment.

Le groupe Indochine et le titre Troisième Sexe, extrait de l'album Le Tube. C'est sorti en 1985. Très belle soirée à l'écoute de Vieux Musique. Je vois que vous êtes déjà bel et bien présents en train d'envoyer vos petits messages et ça me fait plaisir sur le 0470 07 20 23, comme par exemple Cédric qui m'a envoyé deux audios. Cédric, je ne les ai pas encore écoutés, mais ne t'inquiète pas, je les ai bien reçus. Il y en a un d'une minute et il y en a un de 44 secondes. Je soupçonne que tu te sois loupé dans les timings parce qu'effectivement, quand je diffuse un message vocal, j'aime bien que ce soit court, rapide, simple et efficace, pour reprendre l'expression d'un TikToker bien connu. Il y a également Simon de Soumagne qui m'envoie son petit message. Bonsoir Francis, est-il possible d'écouter Trois petits points avec le titre Trois petits points? Bah oui, je tease évidemment, je ne vous dévoile pas tout de suite. Simon, je fais mes recherches et je te tiens au courant. Il y a également Béatrice de Mézières qui nous a envoyé un petit message bien sympa et qui demanderait à écouter un groupe français avec un titre bien sympathique. Merci beaucoup et bonne soirée à toutes et à tous. C'est donc signé Béatrice de Mézières, fidèle auditrice. Et puis bah, il y a Marc Kayak et Françoise qui m'ont également envoyé un petit message. Marc qui a eu une journée un peu compliquée aujourd'hui avec un peu de pluie, on va pas s'en plaindre, ça fait du bien. Et sachez d'ores et déjà que même s'il a plu aujourd'hui, que les pluies aient parfois été un petit peu plus soutenues ou pas, ça ne suffit pas à supprimer, à stopper la sécheresse que l'on traverse en ce moment. Les terres sont sèches, les forêts ont chaud. Méfiance quand vous vous baladez, s'il vous plaît. Jamais de mégot dans la nature, jamais de mégot par la fenêtre de la voiture, c'est important. Et puis surtout, Marc et Françoise nous le rappellent très gentiment et de façon très pertinente. N'hésitez pas à mettre des petites coupelles dans vos jardins et sur vos balcons et vos terrasses pour les oiseaux. Des petites coupelles également dans les jardins ou sur les terrasses au niveau du sol pour les petits hérissons auxquels évidemment il faut penser. Dua Lipa arrive dans quelques instants. Ce sera après Puggy.

These Walls, c'est Dua Lipa featuring Pierre Demar. Vous adorez ce morceau, on l'adore également. Figurez-vous que Pierre Demar a écrit sa section en français en quelques heures seulement après avoir reçu une invitation directe de Dua Lipa sur les réseaux sociaux. C'est pas mal, hein. Bravo notre petit Pierre Demar, notre grand Pierre Demar, je devrais même dire, national. On va bientôt terminer une première demi-heure, de Viva Musique. Il nous en reste deux à partager avec déjà beaucoup de demandes qui sont arrivées. Je salue également Claude qui nous a envoyé un message au 3063. Claude de Bruxelles, j'ai pris note de ta demande. Et puis il y a également Annie de Morialmé qui vient d'envoyer une petite demande. Et puis une petite pensée pour Quentin Darien et sa petite famille, évidemment, que l'on salue et que l'on embrasse bien fort. Dans un instant, on va également écouter le choix de Sébastiane. Petit coucou d'ailleurs à Sébastiane et à sa maman Elisa. Ton choix arrive juste après Mickey. Ça pique un peu quand même.

Le choix de Sébastien. Merci Sébastien pour cet excellent choix. Kitsch Creek, collectif de producteurs de musique allemand basé à Berlin. Ils se sont fait connaître dans le monde entier justement avec le gimmick de cette chanson Gut Genug qu'on vient d'écouter, qui est sortie en 2026. Groupe donc plein de succès et c'est amplement mérité. Évidemment, la banque de données de la musique de Vivacité est énorme hein, puisqu'en fait c'est celle de la RTBF et quoi que vous demandiez, on peut le trouver peut-être chez nos consoeurs de l'RTBF également. Tout de suite le journal.

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4: Il est 21h. Bonsoir à tous, Julie Buron pour ces informations. Le Slovène Tadej Pogačar a remporté son 5e Tour de France à l'issue de la 21e et dernière étape. Une étape gagnée à Paris par Mathieu Van Der Poel. Pogačar égale ainsi le record de victoires co-détenu par Eddy Merckx, Miguel Indurain, Bernard Hinault et Jacques Anquetil. Le coureur de l'équipe UAE triomphe pour la 3e année consécutive et devance au classement général le Belge Remco Evenepoel 2e et le Mexicain Isaac Del Toro 3e. Le Français Paul Sexas a pris la 4e place dès son premier Tour de France. En Allemagne, le suspect de l'attaque ayant visé la Gay Pride de Berlin hier soir, un djihadiste présumé, a été tué au cours d'une opération de police dans le quartier berlinois de Spandau. Le suspect aurait couru en direction des forces d'intervention, muni d'une arme blanche. Les membres de l'unité spéciale ont alors fait usage de leurs armes, a indiqué la police de Berlin sur X. Malgré les mesures de réanimation immédiatement entreprises par les pompiers, l'homme est décédé sur les lieux. Les mauvais résultats du site de vente en ligne Chine, le groupe chinois a enregistré une perte nette de 87 millions d'euros au premier trimestre de cette année. Chine a pâti de la décision prise en mai 2025 par l'administration Trump de supprimer l'exonération de minimis, ce sont des aides d'État, ajoutant que cette mesure avait eu un impact négatif sur les ventes aux États-Unis et sur la croissance globale, tout en contribuant à une augmentation des dépenses. Enfin, la 32e édition des Francofolies de Spa s'achève ce dimanche sur une belle note selon les organisateurs. La cuvée 2026 a en effet été qualifiée d'édition de rêve par le programmateur Charles Gardier. Environ 100 000 personnes ont foulé les divers sites du festival durant les 3 jours qu'a duré l'événement, selon un bilan toujours provisoire. Une des grandes nouveautés de cette édition 2026 consistait en l'organisation de 4 soirées intimistes qui se sont tenues en marge du festival du 20 au 23 juillet dans la grande salle du casino de Spa. Et c'était aussi une réussite. C'est tout pour ces informations. Bonne soirée à notre écoute.
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0: Accueil pour l'hymne de la Coupe du Monde 2026. Les deux artistes ont enregistré leur voix à distance, hein, chacun dans leur pays, avant de se réunir à Miami pour finaliser le mixage. 21h06. C'est parti pour Viva Musique, 21h-22h, avec vos nombreux messages qui me parviennent, que ce soit sur le WhatsApp ou encore sur le 30-63. Et d'ailleurs, sur le WhatsApp, il y a un message qui nous vient de loin. Il nous vient du sud de la France. C'est Frédé Béa que je salue au passage. Bonjour à toute l'équipe de Viva Musique. Nous aimerions écouter la musique de... Trois petits points, je ne le dévoile pas tout de suite, hein, comme ça on garde un petit peu de suspense. Très jolie chanson en tout cas, très joli choix. Ils nous écoutent, figurez-vous, Fred et Béa de Frontignan-Plage, donc dans le sud de la France, tout le long de la Méditerranée. C'est le pays du Muscat, hein, si je ne m'abuse. Mais Frontignan-Plage, dites donc, vous êtes sur quelle plage précisément? Vous êtes sur la plage de l'Entrée, plage du Port de Plaisance, plage de la Bergerie ou encore plage des Arrestriers? J'attends la réponse avec impatience. Et tout de suite, ce que vous attendez également avec impatience, bah évidemment, c'est le message de Cédric, notre fidèle auditeur de Viva Musique, qui nous laisse dorénavant des petits messages vocaux pour lancer ses propres choix musicaux.
1: Hello tout le monde, j'espère que vous allez bien. C'est Cédric de Charleroi avec vous. On est ensemble jusqu'à 23h pour ce nouveau numéro de Viva Musique. Je vous propose de poursuivre immédiatement en musique, s'entraîner, car nous sommes là pour ça, avec un tube de 1996 et le groupe Los del Rio, La Macarena. Vous vous souvenez de ce pas de danse? Vous vous souvenez de cette musique? Alors si vous vous souvenez de ce pas de danse, si vous vous souvenez de cette musique, je vous propose de le réécouter ce soir et pourquoi pas de bouger vos meubles, de mettre la musique à fond et de profiter de ce tube qui a été tout simplement énorme. C'est maintenant sur Viva. Merci d'être avec nous. Merci pour votre fidélité.

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1: Alain Bashung, 1997, extrait du chef-d'œuvre Fantaisie militaire, La nuit, je mens. 21h15, vous le savez, dans Vive Musique, on ne ment jamais. D'ailleurs, c'est pas compliqué, on vous donne un numéro de téléphone ou encore un WhatsApp. Le téléphone, c'est le 3063, c'est pour envoyer des messages écrits. Le WhatsApp, c'est le 0470 07 20 23. Là aussi, vous pouvez envoyer vos messages écrits ou vocaux, vos demandes musicales. On a des réponses, hein. Cédric est super content du lancement que je lui ai fait avec son message vocal sur la musique qu'il avait choisie. Il y a également Sébastien. Alors là, je sais pas, il me parle d'un anniversaire. Est-ce qu'un des auditeurs aurait son anniversaire ce dimanche et est-ce qu'il me l'aurait caché ? Non, parce que franchement, si quelqu'un d'entre vous a son anniversaire, il faut me le faire savoir. Comme ça, on lui fait une petite bafouille particulière avec une petite musique sympathique. Et puis, voilà quoi. Et puis, Frédéric et Béa, qui sont à Frontignan-Plage, dans le sud de la France, dans le Languedoc, eh bien, ils me précisent qu'ils sont près du port de Frontignan-Plage. Il m'a même envoyé une photo que je ne peux malheureusement pas vous montrer, mais je vois la photo. Ça a l'air plutôt sympathique, ça a l'air plutôt agréable. Votre choix, hein, Frédéric et Béa, arrive dans quelques instants. Dans quelques instants, on aura également Joseph Kamel. Ce sera juste après Alice Underhoof.
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Celui qui part, c'est Joseph Kamel, l'artiste franco-égyptien a composé la mélodie principale sur une guitare acoustique dans une loge juste avant d'assurer la première partie du concert, s'il vous plaît, de monsieur Julien Doré. Oui, oui, tout à fait, Julien Doré. 21h21, on est en direct dans Viva Musique sur Vivacité. Est-ce qu'il a plu chez vous aujourd'hui? Est-ce que vous avez eu des averses, des petites ondées, de fines pluies, des pluies un petit peu plus consistantes? Bref, dites-moi s'il a plu chez vous, c'est important de le savoir parce que c'est vrai que ça fait très longtemps qu'il n'a pas plu. La nature est sèche, la nature a besoin d'eau et j'ai l'impression qu'il n'a pas plu assez. En fait, c'est pas qu'une impression, c'est même certain, ça suffira pas à faire stopper cette sécheresse qui touche une bonne partie de l'Europe en ce moment, avec beaucoup d'incendies, vous l'avez vu en France, mais également d'ailleurs en Belgique et en province de Namur, on en a eu quelques-uns hier. Alors méfiance, hein, lorsque vous vous baladez, s'il vous plaît, pas de mégot dans la nature, et quand vous êtes en voiture, le mégot, vous le mettez dans une canette ou dans un cendrier, c'est quand même pas compliqué tout de même. K0, Tainana, c'est le choix de Marc Kayak et de Françoise, il arrive dans quelques instants, ce sera juste après. Belle vie, c'est Marguerite qui continue la route avec vous ce soir dans Viva Musique sur Viva Cité.

6-0 Tainana, c'était le choix de Marc Kayak et de Françoise que j'embrasse et que je salue au passage. Merci pour ce choix. Dans quelques instants après la pause, il y a ceci qui est arrivé, c'est sympa.

0: avec le titre Kingdom of Fear. Et puis, ben, on va également écouter du Matt Cohn avec le titre Begin. Et puis, un petit peu plus tard, il y aura également un choix d'un des auditeurs, d'une des auditrices qui écrivent sur le WhatsApp et sur le SMS. Le WhatsApp au 0470 07 20 23, les SMS au 30 63. Merci d'ailleurs à Frédéric de la Louvière pour son message. Fred qui me dit qu'il a plu à la Louvière, voilà une bonne nouvelle. Et puis merci également à Jenny pour son petit message et sa petite demande musicale sur le 30 63, ou encore à Claude de Bruxelles. N'hésitez pas à m'écrire, n'hésitez pas à envoyer vos demandes et puis à me dire également s'il a plu chez vous, que ce soit via WhatsApp ou encore via SMS.
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0: Qu'est-ce qu'on est bien ensemble dans Viva Musique, hein, sur Vivacité. Matt Cohn, Begin. N'oubliez jamais d'envoyer vos messages. Avis aux Viva Musiqueurs, aux Viva Musiqueuses. J'attends avec impatience vos messages au 0470 07 20 23 et au 30 63. Prochain tirage au sort, entre guillemets, hein, parmi toutes les demandes, eh bien, c'est Kyo avec le titre K17. La personne qui a demandé ce titre se reconnaîtra. Ça arrive dans quelques minutes. Avant ça, on va écouter Marina Kay avec Homeless et puis surtout Clément Chevalier.
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Marina Kaye, originaire de Marseille. Marina Kaye, figurez-vous, avait remporté une des saisons de la France. Un incroyable talent, la saison numéro 6 en 2011. On l'aime beaucoup, Marina Kaye. On la retrouve avec beaucoup de plaisir, généralement, sur Vivacité dans Viva Musique. La suite du programme, c'est le choix de Béatrice de Mézières, très fidèle auditrice de Viva Musique. Béatrice, merci pour ton choix. C'est Kyo avec le titre K17. Juste après, on écoutera C'est à qui le tour de Mylène Farmer. Et puis il y a un petit message également qui vient de me parvenir au 3063. C'est Sylvie de Bruxelles qui m'annonce qu'il a plu sur la capitale, mais pas assez. Super émission et vive vivacité. Elle aimerait écouter quelque chose que tout le monde va aimer, j'en suis certain. Je vais essayer de vous le caler d'ici 23h, évidemment. Tout de suite donc, le choix de Béatrice de Mézières.

C'est à qui le tour ? Mylène Farmer. Pour ce nouveau titre, la chanteuse a collaboré en secret, comme d'habitude, hein, elle est très secrète Mylène, hein, avec un jeune producteur de la scène électronique berlinoise afin de moderniser ses sonorités. Mylène ne cesse de se réinventer. Maxime Nucci arrive dans quelques instants. Nucci ou Nucci, c'est comme on veut finalement. Avec le titre « Dis l'amour », Maxime Nucci, alors on me l'a vendu comme étant peut-être un membre du groupe Yodelis, je ne sais pas trop. J'étais en train de faire des recherches juste au moment où je devais vous en parler. En tout cas, tout ce que je peux vous dire, c'est que c'est le choix de Frédéric et de Béa qui sont à Frontignan-Plage et qui nous écoutent via le web, alors peut-être via l'application Radio Player, via Audio ou encore via le site internet de Vivacité. Maxime Nucci avec Dis l'amour arrive dans quelques instants, ce sera juste après Miles Smith.

Maxime Nucci, ça y est, j'ai trouvé les infos. En fait, il a chanté sous son propre nom, Maxime Nucci, jusqu'en 2009, avant justement d'utiliser un avatar. Yodelis, comme ça vous savez tout. Très belle soirée à l'écoute de Vivacité. À 22h tout pile, vous avez rendez-vous avec la rédaction d'RTBF Vivacité et avec le journal de Julie Buron. C'est donc à 22h tout pile pour vous emmener jusque-là. Olivia Dean, c'est parti pour 2 minutes et 40 secondes de plaisir avec So Easy.

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6: Il est 22h. Bonsoir à tous, Julie Buron pour ces informations. L'incendie qui sévit en Gironde, en France, continue de se propager. Un feu XXL qui a déjà conduit à l'évacuation de 220 000 personnes depuis mercredi et brûlé 42 000 hectares. Le ministre de l'Intérieur français, Laurent Nunez, a précisé qu'un total inédit de 115 000 hectares a été parcouru depuis le début de cette année 2026. Enfin, l'Élysée a annoncé qu'Emmanuel Macron présiderait demain à 10h une cellule interministérielle de crise consacrée aux incendies une heure avant le Conseil des ministres. En Allemagne, le suspect de l'attaque ayant visé la Gay Pride de Berlin hier soir, un djihadiste présumé, a été tué au cours d'une opération de police dans le quartier berlinois de Spandau. Le suspect aurait couru en direction des forces d'intervention munies d'une arme blanche. Les membres de l'unité spéciale ont alors fait usage de leur arme à feu, a indiqué la police de Berlin sur X. Malgré les mesures de réanimation immédiatement entreprise par les pompiers, l'homme est décédé sur place. Paris réussit pour l'édition 2026 des Francopholies de Spa. Celle-ci se clôture sur un bilan positif. Le festival spadois renouait cette année avec les concerts en salle. Ceux-ci ont attiré quelques 4000 personnes en 4 jours. Ces 3 derniers jours, vendredi, samedi et dimanche, auront accueilli entre 110 et 120 000 personnes. Tadej Pogacar est encore entré un peu plus dans l'histoire du Tour de France en remportant la grande boucle pour la 5e fois de sa carrière ce dimanche lors de la 113e édition. Le Slovène égale ainsi le record d'Eddy Merckx, des Français Jacques Anquetil et Bernard Hinault et de l'Espagnol Miguel Indurain. Pour cette 5e victoire, le champion du monde a devancé Remco Evenepoel et son équipier mexicain Isaac Del Toro. C'est un podium magnifique partagé avec des champions incroyables avec lesquels je me suis battu toutes ces semaines. Voilà les mots de Tadej Pogacar après cette 113e édition du Tour de France. C'est tout pour ces informations. Très bonne soirée à notre écoute.
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Rien à fêter, Camille Mbé. Extrait de l'album Jeune et laide, sorti en mai. Merci à cette jeune et sympathique artiste bruxelloise d'égayer nos soirées. Viva Musique sur Vivacité, 22h05. On est encore ensemble jusqu'à 23h. Et tout de suite, on va faire plaisir. On va faire plaisir à la demande d'Annie de Montréalmé qui voudrait écouter Niagara dans mon allée.

C'est une reprise, hein. C'est une reprise d'un titre de 1978 d'un duo célèbre entre la rockeuse américaine Suzy Quarto et le chanteur britannique Chris Norman. On écoutait Cyril Stramblin' Hinn dans Viva Music sur Vivacité. Vos prochaines minutes sur Viva Music, eh bien, ce sera en compagnie de Lewis Capaldi avec le titre Someone You Loved, qui arrive en fait juste après Dans ma tête. Et ça y reste, hein, ça c'est clair. C'est Pia, bien entendu. Belle soirée sur Vivacité.

Lewis Capaldi dans Viva Musique sur Vivacité. Les prochaines minutes, ce sera en compagnie de Taylor Swift avec le titre Anti-Héros. Et puis, ben, juste avant ça, c'est Oshi. Et Claude, je n'oublie pas ta demande. J'ai vu ton message.

0: Taylor Swift, Anti-Héros, ça date de 2022, dites donc. 22h24, petite réponse à Claude, hein, qui s'impatientait de savoir si j'allais pouvoir passer son titre ou pas. Alors Claude, désolé, hein, en fait ça a pris un petit peu de temps parce qu'on a fait des recherches ici, dans notre banque de données de Vivacité, et on n'a pas trouvé le titre que tu nous as demandé, et ce qui est plutôt étonnant d'ailleurs, hein, parce que je l'ai trouvé évidemment sur YouTube, donc on va quand même écouter un petit extrait sur YouTube, voilà. Je pourrais pas te passer en entier, hein, parce que ça vient du web, donc voilà, je n'ai pas l'autorisation de faire ça, mais on va quand même s'écouter un petit extrait. C'est plutôt pas mal, hein, franchement, c'est plutôt beau.
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0: Voilà, c'est le choix de Claude, hein. En fait, c'est Elsa Esnou avec le titre Moi j'écrirai ton nom, avec un très joli titre tourné en Normandie, près des falaises d'Étretat. Voilà, si vous avez l'occasion d'aller jeter un œil sur les plateformes, eh bien, vous verrez, c'est une très très très belle, une très belle lumière, une très belle photo, de très belles paroles pour cette chanson. Bon, ben désolé Claude, hein, je peux pas trouver ce titre pour l'instant, donc je peux pas le passer pour te faire plaisir. Merci en tout cas d'avoir écrit, n'hésite pas à renvoyer une demande, évidemment, que ce soit encore peut-être pour ce soir, mais ça commence à être un peu juste, ou pour demain, pourquoi pas, puisque Vive la Musique, c'est 7 jours sur 7. La suite du programme, ce sera Charlotte Cardin avec The Way We Touch, tout de suite. Et puis après, on écoutera Jean-Jacques Goldman, Frédéric Jones, Je commence demain en live, c'est une demande.

Je commence demain en version live 1992, Frédéric Goldman Jones, à la demande de Ludovic qui nous a envoyé sa petite demande sur le WhatsApp, le 0470 07 20 23. Petit message également qui est arrivé il y a quelques instants sur WhatsApp, c'est Gisèle de La Hulpe qui demandait, alors là pour le coup je comprends, c'est magnifique, Vangelis, délivrance, oui volontiers, mais non malheureusement on n'a pas ça en magasin, en radio sur Vivacité en tout cas, peut-être sur Musique 3 ou autre chose, une radio quand même un peu plus pointue évidemment sur ce genre de musique. Alors Gisèle de La Hulpe aimerait écouter du Evanescence. On va voir si on peut lui faire une toute petite place d'ici 23 heures du moins, si vous êtes d'accord. Texas, Summer On arrive dans quelques instants, ce sera après Lynn dans ton téléphone. On ne touche pas à mon téléphone. Au début

extrait de l'album de Hush, sorti en 1999, Summer On, le groupe Texas. 22h41, il y aura Tame Impala, Dracula dans quelques minutes. Ce sera juste après ceci. Une version live, s'il vous plaît. Version orchestrale, symphonique, Evanescence, My Immortal. Une demande de Gisèle de La Hulpe qui nous a écrit sur le WhatsApp de Viva Musique. Bonne écoute.

Polka et Stromae pour les prochaines minutes dans Viva Musique. Et puis, ben, toujours vos petits messages qui me font plaisir, qui arrivent. Nous avons évidemment toujours le WhatsApp et les SMS disponibles 30 63 ou 0 470 07 20 23. N'oubliez

Berlin, Take My Breath Away, c'était le choix de Claude hein, qui nous écoute depuis Avignon tout cet été. Il y a Amélie qui vient de nous écrire, j'ai grand plaisir à vous écouter, quelques belles drages après-midi à Binge. Bonne nuit Amélie, bonne nuit à toutes et à tous et merci encore une fois hein, d'avoir été présent durant cette soirée de Vivia Musique sur Vivacité. Manon Lisa, le petit pêcheur avant la météo.

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1: Manon Lisa, le petit pêcheur, et tout de suite l'histoire du temps. La météo d'Olivia Rox, évidemment.
2: Madame, Monsieur, bonsoir. Ce soir et cette nuit, les averses peu à peu s'estompent et s'évacuent par l'est du pays. Retour à un temps plus calme et sec. Les minimales s'établiront entre 13 et 18 degrés. Demain, lundi matin, pour débuter votre semaine, le ciel sera assez lumineux sur la plupart des régions, mais il se chargera davantage l'après-midi avec quelques ondées possibles à l'est du pays. Plus d'éclaircies au littoral qui gagneront d'ailleurs peu à peu en fin de journée les autres régions. Les températures maximales varieront de 20 à 24 degrés. On profitera de ces températures encore respirables, car à partir de mardi, le soleil sera de retour, mais la chaleur également. Une chaleur qui va s'accentuer mercredi et jeudi, avec des températures maximales pouvant grimper jusque 33, 34 ou même 35 degrés.
1: Merci beaucoup Olivia Rox, vous l'avez entendu, une fois de plus, il fera encore chaud durant ces prochains jours, donc méfiance si vous prenez la route, évidemment, n'oubliez pas de ne pas jeter le mégot par la fenêtre de la voiture, ça peut donner lieu à de gros incendies.
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0: Il est 23h. Il y a les incendies en Gironde et ceux autour de Madrid qui se déchaînent toujours, mais nous ne sommes pas en reste. Avec 3 feux hier dans le Namurois, les pompiers locaux, fort sollicités, commencent à fatiguer. Situation toujours aussi tendue en Palestine. Les affrontements entre Palestiniens et Israéliens se poursuivent en Cisjordanie occupée. Des colons ont attaqué plusieurs villages, incendiant au passage 2 mosquées. La 113e édition de la Grande Boucle, enlevée par Tadej Pogacar, le Slovène remporte sa 5e Grande Boucle. Remco Evenepoel est 2e au général, 45 ans qu'un Belge n'avait plus atteint cette place au Tour de France. Bonsoir à tous, Julie Buron pour ce journal. Sans commune mesure avec les feux en France ou en Espagne, la Wallonie a aussi déjà eu son lot d'incendies cet été. Hier en particulier, les pompiers ont dû lutter contre 3 feux d'espace naturel dans le sud de la province de Namur, dont 2 véritables feux de forêt. 8 hectares sont partis en fumée à Judine. Comment les pompiers vivent-ils cet été 2026? Odile Lehert est retournée sur les lieux de l'incendie de Furfaux, qui a eu lieu hier après-midi avec 2 pompiers de la zone de secours de Dinan-Philippeville.
1: Le vaste plateau qui surplombe la Lesse est totalement noir, la végétation calcinée, l'odeur de brûlé est partout.
2: Oui. Donc tous les rochers étaient en feu.
1: Le lieutenant Bertrand Siriusio était au cœur de l'action ce samedi.
2: Donc ici, c'est de la tourbe. Si vous mettez votre main, ça reste encore très chaud.
1: Malgré toutes les heures passées depuis hier et encore ce matin à noyer la zone, ici, de la fumée se dégage.
3: Incandescent et même présence de flammes.
1: Flammes qui l'étouffent aussitôt, car un incendie éteint demande encore beaucoup de travail aux pompiers, explique le lieutenant Liétard.
4: Un feu prend des dizaines d'heures dans sa phase d'extinction et dans sa phase de noyage. Ici, on va atteindre les 24 heures. Je me demande, même si je dis, on ne va pas encore y rester quelques jours au vu de la surface et de la difficulté d'accès, donc avec des équipes forcément réduites.
1: La fatigue se fait sentir. Les pompiers sont fort sollicités cet été.
2: On est à plus 57% au niveau pompiers, plus 150% au niveau de l'aide médicale urgente. Donc les équipes sont à flux tendu.
4: Et pendant que l'extraordinaire, ces feux, se déclarent, l'ordinaire ne s'arrête jamais. Donc hier, assez étonnamment, on a eu un feu de cheminée, on a des désincarcérations.
1: Les pompiers se passeraient donc volontiers de l'inconscience de certains qui allument un feu ou un barbecue alors que c'est interdit, ou qui mettent le feu à une végétation ultra sèche en utilisant un désherbant thermique, car la toute grande majorité des incendies sont d'origine humaine.
0: Et on l'a dit, les incendies continuent de faire rage en France et en Espagne. On va faire le point avec vous, Fiona Collienne. En France d'abord, en Gironde, le feu s'étend toujours.
5: Oui, et cet incendie monstre a détruit 240 habitations dans la région, selon un nouveau bilan de la préfecture. Il a fait aussi 75 blessés parmi les sapeurs-pompiers, dont 10 ont été évacués. La mobilisation des secours reste massive en Gironde. Un chef de bataillon disait aujourd'hui « c'est intense, c'est titanesque, le feu est surpuissant ». Cet incendie a déjà ravagé 42 000 hectares. Il se rapproche de l'agglomération de Bordeaux et notamment de tout un tissu industriel avec des sites sensibles qui se trouvent près de l'aéroport. Des moyens ont donc été déployés pour tenter de sécuriser ces sites.
0: Et puis en Espagne, les pompiers luttent contre un nouveau front d'incendie, c'est près de la ville côtière de Valence.
5: Oui, 15 000 personnes ont été évacuées dans la région de Valence, mais aussi 60 000 personnes évacuées dans la région de Madrid. Madrid confrontée au pire feu de son histoire. Le roi d'Espagne a déploré la perte d'un patrimoine naturel inestimable. Et le Premier ministre Pedro Sanchez estime qu'il faut un pacte national pour lutter contre les effets des changements climatiques. On l'écoute.
6: Los incendios siempre han existido.
7: Les incendies ont toujours existé, mais leur ampleur, leur comportement, ces conditions climatiques si défavorables et extrêmes, où l'on passe d'une tempête à un grand incendie ou de fortes chutes de neige en très peu de temps, nous confirment ce que la science nous dit depuis très longtemps.
5: Un grand pacte national dont il faudra bien sûr dessiner les contours, mais la conscience semble là. Au total, plus de 325 000 personnes ont déjà été déplacées à cause du feu en France et en Espagne.
0: Les explications de Fiona Collienne. La Gironde en France, Madrid et Valence en Espagne, des destinations prisées par les touristes. Certains ont réservé leurs vacances depuis longtemps. Le hic, eh bien, leur destination est proche de ces incendies. Alors, partagé entre impatience et inquiétude, les voyageurs gardent un œil sur l'évolution des feux. Claire Vermeulen a rencontré certains d'entre eux à l'aéroport de Charleroi. Ils étaient prêts à s'envoler pour Marseille.
8: Dû à l'actualité, on a essayé un petit peu de se renseigner, quand même appeler le camping, c'est juste à côté, justement le lac de Sainte-Croix, il y a eu quelques incendies. A priori, ça devrait aller nous de notre côté, mais bon, on reste toujours assez vigilant de l'actualité.
9: Là, je pars à Marseille avec ma copine pendant une semaine. J'étais rassuré parce que j'ai regardé un petit peu avec une carte sur internet où je pouvais voir exactement en direct où étaient les feux et j'ai vu que c'était quand même plus haut dans le pays que Marseille même.
10: On est vraiment dans un village juste à côté d'un autre qui a été très impacté. Mais c'est sûr qu'on va pas se mettre en danger. Et qu'on verra aussi ce que provoquent les fumées, parce que les fumées, on sait que ça peut être très nocif, donc on verra si on doit faire autrement et si on devra rentrer.
0: Des propos recueillis par Claire Vermeulen. En Allemagne, le suspect de l'attaque ayant visé la Gay Pride de Berlin hier soir, un djihadiste présumé, a été tué au cours d'une opération de police dans le quartier berlinois de Spandau. Le suspect aurait couru en direction des forces d'intervention, muni d'une arme blanche. Les membres de l'unité spéciale ont alors fait usage de leurs armes à feu. David Philippot.
11: Abdul Balout, c'était le nom de la personne recherchée, a été localisé dimanche après-midi dans un jardin ouvrier à l'ouest de la capitale allemande. L'assaut a été donné par les forces spéciales du GSG 9. C'est l'unité antiterroriste de la police fédérale. Vers 18h, l'homme était armé, il a chargé avec une machette, riposte de la police, deux salves selon des témoins et les autorités le confirment. Le suspect a été déclaré mort officiellement à 18h34. Toute la journée, les services d'enquête étaient à ses trousses. Un déploiement de plusieurs centaines d'hommes dans la capitale, mais aussi aux frontières, des perquisitions ont été menées à son domicile. Des opérations de ratissage et de fouilles ont eu lieu dans le parc du Tiergarten, lieu de l'attaque, et dans les tunnels environnants du métro, par exemple, jusqu'à cet indice décisif qui a mené les enquêteurs jusqu'à ce jardin du quartier de Spandau, pour être précis, où le terroriste présumé a donc été tué par les forces de l'ordre moins de 24 heures après avoir commis cet attentat mortel à la voiture Bélier.
0: Atmosphère toujours tendue en Cisjordanie occupée. Israël a renforcé sa présence militaire deux jours après des affrontements meurtriers. Et ce dimanche, deux mosquées ont été incendiées par des colons israéliens. L'intention reste donc vive après les affrontements provoqués par des colons vendredi dernier près de Naplouse. Affrontements qui ont fait 6 morts, 4 Palestiniens et 2 Israéliens. De son côté, le premier ministre israélien Benjamin Netanyahou prône encore et toujours la fermeté. Benjamin Netanyahou qui a aussi promis d'autoriser de nouvelles colonies pour, je le cite, accroître la sécurité. Tadej Pogacar est encore entré un peu plus dans l'histoire du Tour de France en remportant la grande boucle pour la 5e fois de sa carrière ce dimanche lors de la 113e édition. Le Slovène égale ainsi le record d'Eddy Merckx, des Français Jacques Anquetil et Bernard Hinault et de l'Espagnol Miguel Indurain. Pour cette 5e victoire, le champion du monde a devancé Remco Evenepoel et son coéquipier mexicain Isaac Del Toro. Enfin, le Britannique Lando Norris a remporté le Grand Prix de Hongrie de Formule 1, 11e manche sur 23 de la saison. Le champion du monde en titre qui s'était lancé en pole position a devancé le Néerlandais Max Verstappen et Kimi Antonelli. C'est tout pour ce journal. Merci de nous écouter.
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0: Il est minuit.
1: Bonne nuit à tous, Julie Buron pour ces informations. L'incendie qui sévit en Gironde, en France, continue de se propager. Un feu XXL qui a déjà conduit à l'évacuation de 220 000 personnes depuis mercredi et brûlé 42 000 hectares. Le ministre français de l'Intérieur, Laurent Nunez, a précisé qu'un total inédit de 115 000 hectares a été parcouru depuis le début de l'année. Enfin, l'Élysée a annoncé qu'Emmanuel Macron présiderait ce lundi à 10 h une cellule interministérielle de crise consacrée aux incendies et ce, une heure avant le Conseil des ministres. En Espagne, l'incendie d'Avila, près de Madrid, est le plus important feu de forêt de l'histoire récente de l'Espagne. Près de 75 000 personnes ont été déplacées par les incendies qui ravagent les environs de Madrid et ceux de Valence. En Allemagne, le suspect de l'attaque ayant visé la Gay Pride de Berlin samedi soir, un djihadiste présumé, a été tué au cours d'une opération de police dans le quartier berlinois de Spandau. Le suspect aurait couru en direction des forces d'intervention munies d'une arme blanche. Les membres de l'unité spéciale ont alors fait usage de leurs armes à feu, a indiqué la police de Berlin sur X. L'homme est décédé sur place. Tadej Pogacar est encore entré un peu plus dans l'histoire du Tour de France en remportant la grande boucle pour la 5e fois de sa carrière. Ce dimanche, lors de la 113e édition, le Slovène égale ainsi le record d'Eddy Merckx, des Français Jacques Anquetil et Bernard Hinault et de l'Espagnol Miguel Indurain. Pour cette 5e victoire, le champion du monde a devancé Remco Evenepoel et son équipier mexicain Isaac Del Toro. La 32e édition des Francofolies de Spa s'est achevée ce dimanche sur une belle note selon les organisateurs. La cuvée 2026 a en effet été qualifiée d'édition de rêve par le programmateur Charles Gardier. Environ 100 000 personnes ont foulé les divers sites du festival durant les 3 jours qu'a duré l'événement. Une des grandes nouveautés de cette édition 2026, c'était les 4 soirées intimistes du 20 au 23 juillet dans la grande salle du casino de Spa. Et ça aussi, c'était une réussite. C'est tout pour ces informations. Merci de nous écouter.
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0: Il est 1h.
1: Bonne nuit à tous, Julie Buron pour ces informations. L'incendie qui sévit en Gironde, en France, continue de se propager. Un feu XXL qui a déjà conduit à l'évacuation de 220 000 personnes depuis mercredi et brûlé 42 000 hectares. Le ministre français de l'Intérieur, Laurent Nunez, a précisé qu'un total inédit de 115 000 hectares a été parcouru depuis le début de l'année. Enfin, l'Élysée a annoncé qu'Emmanuel Macron présiderait ce lundi à 10h une cellule interministérielle de crise consacrée aux incendies, et ce, 1 heure avant le Conseil des ministres. En Espagne, l'incendie d'Avila près de Madrid est le plus important feu de forêt de l'histoire récente de l'Espagne. Près de 75 000 personnes ont été déplacées par les incendies qui ravagent les environs de Madrid et ceux de Valence. En Allemagne, le suspect de l'attaque ayant visé la Gay Pride de Berlin samedi soir, un djihadiste présumé, a été tué au cours d'une opération de police dans le quartier berlinois de Spandau. Le suspect aurait couru en direction des forces d'intervention munies d'une arme blanche. Les membres de l'unité spéciale ont alors fait usage de leurs armes à feu, a indiqué la police de Berlin sur X. L'homme est décédé sur place. Tadej Pogacar est encore entré un peu plus dans l'histoire du Tour de France en remportant la grande boucle pour la 5e fois de sa carrière ce dimanche lors de la 113e édition. Le Slovène égale ainsi le record d'Eddie Merckx, des Français Jacques Anquetil et Bernard Hinault et de l'Espagnol Miguel Indurain. Pour cette 5e victoire, le champion du monde a devancé Remco Evenepoel et son équipier mexicain Isaac Del Toro. La 32e édition des Francofolies de Spa s'est achevée ce dimanche sur une belle note selon les organisateurs. La cuvée 2026 a en effet été qualifiée d'édition de rêve par le programmateur Charles Gardier. Environ 100 000 personnes ont foulé les divers sites du festival durant les 3 jours qu'a duré l'événement. Une des grandes nouveautés de cette édition 2026, c'était les 4 soirées intimistes du 20 au 23 juillet dans la grande salle du casino de Spa. Et ça aussi, c'était une réussite. C'est tout pour ces informations. Merci de nous écouter.
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0: les deux heures.
1: Bonne nuit à tous, Julie Buron pour ces informations. L'incendie qui sévit en Gironde, en France, continue de se propager. Un feu XXL qui a déjà conduit à l'évacuation de 220 000 personnes depuis mercredi et brûlé 42 000 hectares. Le ministre français de l'Intérieur, Laurent Nunez, a précisé qu'un total inédit de 115 000 hectares a été parcouru depuis le début de l'année. Enfin, l'Élysée a annoncé qu'Emmanuel Macron présiderait ce lundi à 10 h une cellule interministérielle de crise consacrée aux incendies, et ce, une heure avant le Conseil des ministres. En Espagne, l'incendie d'Avila près de Madrid est le plus important feu de forêt de l'histoire récente de l'Espagne. Près de 75 000 personnes ont été déplacées par les incendies qui ravagent les environs de Madrid et ceux de Valence. En Allemagne, le suspect de l'attaque ayant visé la Gay Pride de Berlin samedi soir, un djihadiste présumé, a été tué au cours d'une opération de police dans le quartier berlinois de Spandau. Le suspect aurait couru en direction des forces d'intervention muni d'une arme blanche. Les membres de l'unité spéciale ont alors fait usage de leurs armes à feu, a indiqué la police de Berlin sur X. L'homme est décédé sur place. Tadej Pogacar est encore entré un peu plus dans l'histoire du Tour de France en remportant la grande boucle pour la cinquième fois de sa carrière ce dimanche lors de la 113e édition. Le Slovène égale ainsi le record d'Eddie Merckx, des Français Jacques Anquetil et Bernard Hinault et de l'Espagnol Miguel Indurain. Pour cette cinquième victoire, le champion du monde a devancé Remco Evenepoel et son équipier mexicain Isaac Del Toro. La 32e édition des Francofolies de Spa s'est achevée ce dimanche sur une belle note selon les organisateurs. La cuvée 2026 a en effet été qualifiée d'édition de rêve par le programmateur Charles Gardier. Environ 100 000 personnes ont foulé les divers sites du festival durant les trois jours qu'a duré l'événement. Une des grandes nouveautés de cette édition 2026, c'était les quatre soirées intimistes du 20 au 23 juillet dans la grande salle du casino de Spa. Et ça aussi, c'était une réussite. C'est tout pour ces informations. Merci de nous écouter.
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